0: Merveilleuse invention.
1: Car aujourd'hui, le gros problème environnemental du vin, c'est la bouteille. Produire du verre, ça chauffe fort, des fours à 1800 degrés et beaucoup d'énergie. Alors forcément, chaque gramme économisé, c'est du CO2 en moins dans l'air. À grande échelle, le calcul est vite fait. 1 million de bouteilles allégées, c'est 18 tonnes de CO2 économisées.
2: Tu sens l'impact là ?
3: Ah oui, je sens l'impact.
1: Un gros impact, hein, mais il a fallu 2 ans de tests, de modélisation et d'essais en conditions réelles. Eh oui, encore raté. La bouteille devait tenir le choc, supporter la pression, le transport, le vieillissement en cave. Et les gens qui font de la musique avec. Maintenant, la transition va se faire en douceur. Chez Bailly Lapierre, cette démarche s'inscrit naturellement dans une philosophie déjà bien ancrée, stocker, produire et avancer pas à pas vers un crément plus éco-responsable.
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5: Dans le Nord-Pas-de-Calais, dès que les beaux jours reviennent, il n'y a pas que les shorts et les jupes qui font leur réapparition.
6: Je m'appelle Marc Osselet et je suis glacier artisanal dans le Pas-de-Calais.
5: Alors Marc, c'est quoi votre histoire ? Vous avez été longtemps éloigné de la région, non ?
6: Moi, je suis né à Lens, en 81. Quand j'ai eu 7 ans, mes parents ils ont quitté la France pour partir en Polynésie française. Donc j'ai grandi à Tahiti et je suis revenu vivre en France sur mes terres, j'ai envie de dire, en 2011. Aujourd'hui, j'ai eu un petit parcours qui a fait qu'aujourd'hui, j'ai monté mon entreprise en 2019. Et on fabrique des glaces artisanales à l'Étrême.
5: Et à Tahiti, vous étiez déjà en train de fabriquer des glaces ?
6: Oui, oui. Pendant presque 7 ans aussi, mon père avait racheté une fabrique de glace là-bas et on servait tous les archipels de Polynésie en glace pour la restauration, les hôtels, les cafés, les restaurants et je me suis régalé là-dedans et c'est là que j'ai appris à découvrir tout ce qui est le goût, les produits locaux, exotiques, etc. L'appétence sur le goût et le produit. Ouais.
5: Partir en vacances à Tahiti et vivre à Tahiti, c'est deux choses qui n'ont rien à voir, c'est très différent j'imagine.
6: C'est toujours pareil, c'est différent, c'est comme, faut comparer ça à la vie dans un village, parce que tout le monde se connaît à peu près. Moi je crois que j'ai jamais passé une fois à aller faire mes courses dans un supermarché sans croiser quelqu'un que je connaissais, donc c'est comme un village, c'est la belle vie quoi. C'est quand on s'en va qu'on se rend compte qu'avoir la mer à proximité, l'océan, la mer bleue, les lagons, et puis Moréa qui est juste en face, c'est quand on s'en rend plus trop compte. Quand on y est, ça paraît évident, mais quand on en part, on a effectivement ce manque qui revient, quoi.
5: Revenons à la crème glacée. Il paraît que c'est dans le Nord-Pas-de-Calais qu'on en mange le plus, c'est vrai ?
6: Il fait pas très beau dans notre secteur, donc on se réchauffe avec des produits froids, j'en sais rien, ça réchauffe le cœur.
5: Et qu'est-ce qu'elles ont de commun avec Tahiti, vos crèmes glacées ?
6: La générosité, parce que là-bas, c'est une population qui est très généreuse, très accueillante. Là-bas, il n'y a pas de règles. C'est-à-dire, tu passes, tu es là, bah viens, on t'accueille, tu manges. Enfin, c'est vraiment rassembleur. Et moi, je pense que dans l'éthique que j'ai de mes recettes, c'est ça, c'est de la générosité, de l'intensité, du goût, donner du goût, quoi. Voilà. Et de l'amour dans ce qu'on fait. Ça, c'est très important. Alors, moi, c'est ici, à l'Étrême, où j'ai eu la chance de pouvoir m'installer dans notre entreprise Les Glaces de Marc, juste en face de chez Roquette, où on essaye de vraiment respecter la tradition de l'authenticité, de la naturalité, de la générosité, comme j'ai pu connaître à Tahiti et dans le cœur des gens du Nord-Pas-de-Calais.
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1: Quand la guerre des armes semblait être finie, c'est la guerre des arts qui a commencé. 1940, Paris est occupé. Pour éviter que des chefs-d'œuvre comme la Joconde ou la Victoire de Samothrace soient confisqués par Hitler, le directeur des musées nationaux Jacques Jaujard fait transférer en lieu sûr toutes les œuvres du Louvre en province. Les nazis s'attaquent alors aux biens des familles juives et centralisent leurs actions au musée du Jeu de Paume. C'est dans ce musée que se trouve la dernière ressource de Jacques Jaujard pour contrecarrer les plans allemands, une jeune iséroise originaire de Saint-Étienne de Saint-Joire, Rose Valland.
2: Tu as choisi judicieusement.
1: Rose est issue d'un milieu modeste. Grâce à des bourses que sa mère l'a aidée à obtenir, elle a un parcours scolaire remarquable. L'école normale d'institutrice de Grenoble, puis l'école nationale des beaux-arts de Lyon, Rose est douée pour le dessin. Et après l'obtention de nombreux prix, elle entre à l'école nationale supérieure des beaux-arts à Paris, tout en se formant parallèlement à l'archéologie.
2: Mais respect à Toutankhamon du con.
1: Spécialisée en histoire de l'art moderne, en archéologie médiévale et en archéologie grecque, elle voyage durant ses études et en profite pour apprendre l'allemand en autodidacte.
3: On finit en farandole, en hurlant des tyroliennes ou en vomissant partout. On ne regrette pas sa soirée.
1: En 1932, elle devient attachée bénévole au sein de la structure du musée du Jeu de Paume. Et c'est de ce poste et de ses capacités dont Jacques Jaujard va avoir besoin en 1940. Il lui demande de rester en activité au musée pour surveiller les actions des Allemands, de la spoliation au stockage des œuvres des familles juives.
4: Tout ça est si déplorable, si inutile.
1: Rose Valland effectue un travail incroyable. Pendant plus de 4 ans, en toute discrétion, elle note tout. Le nom des victimes spoliées, les informations sur les œuvres, leurs mouvements, déchiffrage de papier carbone, écoute des conversations, fouille des poubelles, Rose Valland ne recule devant rien. Dans le musée même, Rose cache sous le nez des nazis plus de 500 peintures et sculptures qu'ils ne découvriront jamais.
5: En voilà une surprise, Hans.
1: Elle officie malgré la pression et le danger qui pèse sur elle. Elle côtoie par exemple, lors de leur passage, des hauts dignitaires nazis, comme Hermann Göring ou Alfred Rosenberg. Ses actions et les infos qu'elle transmet permettent d'éviter pendant la guerre que les œuvres volées soient détruites. Les sabotages de trains ou les destructions de dépôts sont scrupuleusement évités par les alliés grâce à ces messages.
6: Victoriae mundis et mundis lacrima. Ça veut absolument rien dire, mais je trouve que c'est assez dans le...
1: Son action, combinée à celle des cheminots résistants, permettra d'empêcher le départ d'un train dans lequel se trouvaient les plus grands chefs-d'œuvre de l'art français. 967 peintures, parmi lesquelles des Gauguin, des Cézanne, Degas, Modigliani ou encore Picasso.
7: Monsieur le Président, ce tournant décisif de la guerre est aussi le plus dangereux pour tous ces trésors qui sont le patrimoine de l'humanité.
1: À partir de 1944 et après la guerre, Rose Valland devient le pilier de la recherche de toutes ses œuvres. Elle travaille avec les fameux Monuments Men américains pour interroger les hauts dignitaires nazis aux commandes des pillages. Elle arpente l'Europe en zone alliée, en zone soviétique. Son action permet de rapatrier plus de 60 000 biens culturels qui ont été volés aux institutions publiques et aux familles juives.
8: Et maintenant, j'ai l'intime conviction que je suis précisément là où je dois être.
1: En 1952, elle deviendra d'ailleurs chef du service de protection des œuvres d'art qui a été créé pour elle et continuera d'œuvrer dans ce domaine jusqu'à sa retraite qu'elle prendra à 70 ans. Rose Valland décède à 81 ans en 1980. Médaillée par la France, les États-Unis, l'Allemagne, la Lettonie, celle que l'on surnommait Capitaine Beaux-Arts est l'une des femmes les plus décorées de l'histoire de France. Rose Valland est une iséroise, une illustre iséroise.
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9: Bonjour à toutes et tous, bienvenue dans Affaires classées, le podcast. On vous parle beaucoup de Notre-Dame de Bétharram actuellement. Figurez-vous qu'en 1840, il y a de cela bientôt deux siècles, un enseignant de l'établissement qui se destinait à une vie au service de Dieu va soudain passer à la rubrique des faits divers. Vincent Elisabide, officiellement enseignant dans le vénérable collège, va assassiner une jeune mère de famille et ses deux enfants. Comment ce trentenaire émérite a-t-il soudain vendu son âme au diable ? Réponse dans un instant.
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9: Vincent Elisabide vient au monde le 15 juin 1810 à Mauléon, capitale de la Soule. Son père, bien que modeste, est si fier de ce fils aîné qu'il ne recule devant aucun sacrifice pour lui offrir la meilleure éducation. Premier de sa classe, le garçon fait l'admiration des enseignants qui le décrivent précoce et fort intelligent. Vincent affiche très tôt une vocation pour le sacerdoce. dimanche, il sert la messe et ne rate jamais une occasion d'échanger avec le curé du village de Gotin. Élie Sabide a 14 ans lorsqu'un matin, son père le conduit au séminaire d'Oloron-Sainte-Marie. Il réussit l'examen d'entrée si brillamment que l'évêque de Bayonne, Monseigneur d'Astros, se déplace pour le féliciter. Le fils prodige décide qu'il consacrera sa vie au service de Dieu. Dans les campagnes pauvres de ce Béarn et de ce Pays basque si fervent, l'Église offre ainsi le moyen à un élève méritant, qu'il soit riche ou pauvre, de parfaire son éducation et devenir un personnage respecté. Vincent souffle sa 18e bougie. Il entre au séminaire de Notre-Dame de Bétharram où il apprend la philosophie. Il rejoindra ensuite celui de Bayonne où il suivra l'enseignement de théologie. Lorsqu'il revient parmi les siens, le jeune homme est accueilli avec les honneurs, lui qui croise fréquemment le prélat du diocèse. Vincent se destine à devenir prêtre. Un beau jour, il prend tout le monde de court en annonçant qu'il ne se sent plus aucune vocation pour le sacerdoce. Tiens donc, son supérieur se console en se disant que la brebis égarée finira bien par rentrer au bercail. En attendant, Élie Sabide dispense des cours particuliers au sein de riches familles installées à Bordeaux. Pris de remords, l'ex-séminariste revient à Bétharram. C'est là qu'il fait la connaissance de Marie, une jeune maman domiciliée à Pau. Joseph, son fils aîné, est un élève d'Élie Sabide. Peu à peu, l'enseignant tombe discrètement amoureux de la jeune veuve.
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9: Comme lui, Marie est née en Soule, dans le village de Montcaillol. Elle avait 20 ans à peine lorsqu'elle a pris pour époux Pierre Anisa, un représentant de commerce avec lequel la jeune femme s'installe au soleil d'Oran, en Algérie. Le couple ouvre une hôtellerie sur place. Deux enfants illumineront cette union. Joseph, qui naît en 1829, et Mathilde, sa cadette, qui naît deux ans plus tard. En 1833, un drame frappe la petite famille d'origine basque. Le papa est tué à Mostaganem alors qu'il a été mobilisé pour combattre l'ennemi. Isolée, la jeune veuve rentre au pays, à Pau. Elle travaille sans compter pour offrir la meilleure éducation possible à ses deux orphelins. On lui suggère pour cela d'inscrire Joseph, son fils aîné, à Notre-Dame de Bétharram. Voilà comment, en 1840, Marie Anisa rencontre Vincent Élie Sabide, cet enseignant dont on murmure qu'il est excellent, mais très sévère. Le charme de la jeune veuve plonge l'ex-séminariste dans le trouble. L'instituteur se prend à visiter régulièrement la jeune maman à son domicile palois. Ses attraits féminins l'attirent davantage que les progrès en français du jeune Joseph. Élie Sabide confie au passage que le métier d'instituteur l'ennuie. Il rêve de s'installer à Paris. Là-bas, croit-il, il fera fortune. Octobre 1839, le jeune enseignant boucle ses valises et part tenter l'aventure. Logé dans un modeste hôtel, Élie Sabide réalise qu'à Paris, personne ne l'attend. C'est la désillusion. Vincent ne rate pourtant jamais une occasion de prendre sa plume afin d'écrire à l'élu de son cœur. Il l'encourage à le rejoindre avec ses deux enfants. Ici, à Paris, ils pourront étudier dans les meilleures écoles. Ici, écrit-il, l'argent coule à flot. Vincent affirme même qu'un établissement envisage de le recruter. Pur mensonge. Séduite, Marie tombe dans le piège. En attendant que le couple soit réuni, pourquoi ne pas lui envoyer son fils ? Le 11 mars 1840, le jeune Joseph quitte Pau pour Paris.
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9: Il y a foule dans la grande cour de cette gare parisienne. Le jeune Joseph Anisa débarque, valise à la main, dans l'après-midi du 14 mars 1840. Comme prévu, Vincent Élie Sabide est là. Il se jette sur le gamin qu'il prend dans ses bras et comble d'embrassades. Épuisé par ce long voyage en diligence depuis Pau, Joseph serre, confiant, la main de cet homme qui l'entraîne à pied à la découverte de plusieurs quartiers de la capitale parisienne. Le bambin est émerveillé. L'heure du dîner arrive, Avant de regagner ce qu'Elis Abid dit être son domicile, le trentenaire pousse la porte d'un restaurant. L'adulte et l'enfant font bombance. Rien n'est de trop. À la fin du repas, Elis Abid se met à écrire une lettre sur un coin de table. Il y raconte que Joseph est bien arrivé, qu'il est émerveillé et qu'il serait ravi que la jeune femme et sa fille cadette viennent les rejoindre ici, à Paris. Elis Abid tend même le stylo au garçonnet afin qu'il écrive un petit mot à sa maman. Ma chère maman, je suis bien arrivé, Paris est bien beau. Je crois que je m'y plairai beaucoup. Adieu. Je t'embrasse tendrement ainsi que ma sœur Mathilde, signé ton fils Joseph. La jeune maman reçoit la lettre quelques jours plus tard. En lisant ce mot si tendre à Pau, Marie n'imagine pas un instant que son fils n'est déjà plus de ce monde. En sortant du restaurant, Elis Abid la conduit dans un endroit sombre, près des abattoirs du quartier de la Villette. Dans un recoin, il s'est emparé d'un marteau qu'il dissimulait sous sa veste. Il a frappé l'enfant à plusieurs reprises avant de l'égorger. Des passants ont découvert son corps le lendemain. Le gamin n'ayant aucun document d'identité sur lui, il n'a pu être identifié. Elis Abid fait comme si de rien n'était. Il envoie de nouvelles lettres d'amour à Marie qu'il presse de les rejoindre à Paris. « Joseph se porte à merveille », écrit-il. Le 6 mai 1840, Marie Anisa se décide enfin. Elle part rejoindre son amant.
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9: La jeune mère et sa fillette franchissent le porche de la gare de Pau. Elles montent à bord d'une diligence qui les conduit à Bordeaux. C'est là que Vincent Elis Abid leur a donné rendez-vous, histoire qu'ils fassent ensemble ce long trajet jusqu'à Paris où Joseph, le fiston, est, paraît-il, impatient de les retrouver. La jeune maman ne nourrit aucun regret à l'idée de quitter le Béarn. Son nouvel amant affirme lui avoir débusqué un emploi de femme de maison dans les faubourgs huppés de Saint-Germain-des-Prés. Mais avant, Elis Abid suggère à Marie et Mathilde de faire étape durant une nuit en Gironde. Il veut en profiter pour les présenter à sa sœur, employée de maison chez de riches propriétaires à Artigues, près Bordeaux. En ce matin de mai, le soleil est de la partie. Pourquoi ne pas profiter de ce temps printanier pour s'y rendre à pied ? Le trio part donc à travers champs. Soudain, le ciel se gâte. De gros nuages apparaissent à l'horizon. Sur la commune d'Ivrac, le trio arpente un chemin tortueux. La jeune femme et sa fillette sont épuisées par cette marche interminable. Elles n'ont même pas remarqué qu'Elis Abid marche légèrement en retrait, tenant un marteau dans sa main droite. Le jeune homme se met soudain à les frapper l'une et l'autre au point de les assommer. Il les étend ensuite à ses pieds avant de leur sectionner la gorge à l'aide d'un couteau. À 2 mois d'intervalle, usant d'un mode opératoire strictement identique, l'ex-séminariste de Bétaram a assassiné le fils, la mère et la jeune sœur. Elis Abid dissimule les deux corps avant de s'enfuir. Plus tard, des passants feront la macabre découverte. L'annonce du double crime se répand le soir même à Bordeaux. Un aubergiste signale à la police qu'un étrange client porte des vêtements tachés de sang. Elis Abid est démasqué et aussitôt interpellé. Il doit maintenant livrer les clés de l'énigme.
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9: Comment un séminariste respecté est-il devenu un triple assassin ? Plusieurs témoins brossent le portrait d'un Elis Abid au tempérament brillant. Son caractère était sombre, peu communicatif, mais était-il violent ? Plusieurs le décrivent parfois sévère avec ses élèves, n'hésitant pas d'ailleurs à les châtier physiquement. En chœur, plusieurs témoins pointent un orgueil démesuré qui l'a déterminé à abandonner Bétaram pour le rêve d'une brillante carrière à Paris. De vilains mensonges jaillissent lorsque Vincent dissimule à l'élu de son cœur qu'il vit dans une profonde misère, lui qui affirme mener grand train. Pourquoi alors faire venir le garçonnet à ses côtés alors qu'il n'a même pas de quoi se nourrir ? Pour lui dérober les quelques 100 francs que Joseph avait dans sa poche, selon certains. Mais pourquoi alors ensuite assassiner la mère et la fillette ? Pour éviter que Marie ne lève le voile de ses mensonges, lui, l'enseignant brillant qu'elle plaçait sur un piédestal. En septembre 1840, une impressionnante foule se presse au palais de justice de Bordeaux. Le triple assassin sous le teint s'affiche tantôt sarcastique, tantôt angoissé. « Je ne demande aucune grâce, ma mort sera bien méritée. » L'accusé confirme qu'il n'est pas fou, mais un autre homme en proie à des idées sombres. À la barre, le banc et l'arrière-banc de l'évêché de Bayonne et de Notre-Dame de Bétarame défilent. Chacun souligne la piété, la bonté de l'accusé qui a pourtant tué une mère et ses deux enfants. Selon ses proches, une puissance maléfique s'est emparée de son âme. Le diable, voilà une explication qui n'enchante guère l'avocat général. L'accusateur public réclame la tête de l'assassin. Sans surprise, la cour prononce la peine capitale. Le président lui lance un commentaire. Elisabide, vos crimes étaient trop grands pour que vous échappiez à la justice des hommes. Le jeune sultan finira en enfer après un crochet par la guillotine.
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9: Vendu au diable, c'était ce nouvel épisode des affaires classées. Je vous retrouve dans un prochain numéro à la découverte d'un fait divers qui fit couler beaucoup d'encre il y a deux siècles en 1827. C'était entre Oloron et Barcus. Le 1er mai était longtemps ce que l'on appelle un jour de foire dans la capitale du Haut-Béarn. Que s'est-il passé en l'an 1827? Réponse dans un prochain numéro. À bientôt.
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11: Bonjour, je m'appelle Antoine. Comme j'ai l'habitude de le dire, je suis un petit con d'école de commerce, orienté finance d'entreprise. J'ai eu l'occasion de reprendre la agence immobilière familiale et j'ai décidé de changer de voie suite au Covid.
12: Bonjour Antoine. Alors Antoine, vous avez 37 ans et c'est déjà votre troisième vie que vous êtes en train d'écrire ici à Périgueux. C'est quoi un petit con qui sort d'école de commerce?
11: C'est une personne qui applique ce qu'on lui apprend. Le sketch des inconnus sur le monde de la communication est très parlant et notamment il y a une expression qui reflète bien l'enseignement qu'on a en école de commerce. Ne jamais prendre les gens pour des cons mais ne jamais oublier qu'ils le sont. Et que ce soit en marketing, que ce soit les business plans où on valorise le chiffre d'affaires futures, ce qui était vraiment très prégnant.
12: Et pourtant, c'est ce parcours qui vous a fait venir là, à Périgueux, parce que vous dites que la crise Covid a joué un rôle majeur. Je crois que vous tombez sur une vidéo sur Internet où vous découvrez le métier de boucher charcutier, c'est ça?
11: Oui, un jour, je regardais un fonds de commerce à reprendre et on me parle d'un charcutier, le charcutier Charlot à Piégut-Pluvier. Et j'arrive la dernière semaine avant qu'il ferme et je trouve que les productions qu'il fait sont assez exceptionnelles. Et je me renseigne sur un métier que je ne connaissais pas, qui était le métier de charcutier. Et je tombe sur la vidéo de Bernard Marie, un meilleur ouvrier de France, qui était le monsieur charcutier de Paul Bocuse. Je me suis vraiment plongé dans le métier de ce charcutier. C'était vraiment un hasard que le saint patron des charcutiers, c'était Saint-Antoine, m'appelant Antoine. Et donc, suite à ça, j'ai travaillé en Alsace, à Deauville et en Périgord Vert.
12: Et là, depuis quelques semaines, vous vous êtes installé à Périgueux. Vous avez repris le commerce d'un périgourdin qui était bien connu, Christophe Orteil. Quelles sont les surprises ou les nouveautés qu'on va pouvoir retrouver, par exemple, sous la halle du Coderre, les mercredis et samedis, jour de marché à Périgueux?
11: On garde tout pareil, ça c'est important. On fera des petites modifications petit à petit. J'aime bien tout ce qui est à base de croûte. On continuera peut-être à augmenter le feuilletage, ce qu'on appelle les pâtisseries charcutières. Peut-être offrir différentes recettes. Christophe avait une très grande variété de produits frais et fait maison à disposition des clients, qui était déjà en soi un tour de force. Donc on va garder cette production et au fur et à mesure, on changera des petites touches. Là, on vient de lancer les crèmes caramel. On va voir si le public est réceptif.
12: Cette aventure, elle est toute nouvelle. Ils ont dit quoi, vos anciens collègues d'école de commerce, quand vous leur avez dit que vous étiez maintenant patron d'une PME à Périgueux, dans le secteur de la boucherie-charcuterie?
11: Mes anciens collègues d'école de commerce ne le savent pas forcément. Et mes amis ne sont pas forcément surpris. Mais comme certains clients me l'ont dit, j'ai la tête du boucher. Voilà. Je ne sais pas ce que je dois en penser. Sûrement de très bonnes choses, parce que, comme je le disais avant, j'ai l'impression d'être à ma place. Mais voilà.
12: Merci beaucoup, Antoine.
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1: Ma tata, elle est petite. Quand elle a un truc qui est haut, elle n'arrive pas à l'attraper.
2: Vous préférez être grand ou petit ?
1: Moi, j'ai envie d'avoir 15 ans comme ma cousine Olivia qui a un appareil dentaire. Parce que j'ai envie d'être grande comme elle et j'ai envie de sortir avec mes copines quand il fait beau. Ma mère, elle est très grande. Mais elle y arrive quand même à rentrer. Elle n'est pas obligée de baisser la tête. Mon papa, elle est grand, mais a des grands doigts. Elle ne peut pas lâcher les chouchous de ma petite Lisa.
2: T'as envie d'être grande ou de petite ?
1: Comme ma maman. Ma maman, elle est moyenne. J'ai envie d'être pas trop petite, mais pas trop grande. Ma tata, ouais. Elle est petite. Et du coup, quand elle a un truc qui est haut, elle n'arrive pas à l'attraper. Et mon père, il est plus petit que ma mère. Je préfère être grande, mais être petite, c'est aussi bien parce que, on peut passer partout, c'est un peu plus pratique, tout ça. Juste être un peu plus grand, mais pas beaucoup. Je rêve que je sors avec mes copines, que j'ai 15 ans et que j'ai mon portable.
2: Donc, en fait, quand on est grande, on a...
1: un portable, et mon père, il m'avait donné son portable qu'il avait cassé quand il était grand. J'ai envie d'avoir un portable parce que comme ça, je pourrais appeler mes copines, je pourrais envoyer des messages et je pourrais envoyer des photos. Moi, en fait, j'ai envie d'avoir un portable pour faire des jeux, pour faire plein de choses. Moi, j'ai un téléphone rose, mais il est pour enfants. Il y a des jeux, des vidéos, de la musique... On peut envoyer des messages, on peut envoyer des photos et je peux jouer à mes jeux. Et même, j'ai envie d'avoir un portable pour de vrai, comme ma mère, vu que ma mère, elle a un jeu de Disney et un jeu pour construire des manèges. Moi, j'ai trop envie d'en avoir un.
2: Pour faire quoi ?
1: Je sais pas.
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3: La Lorraine regorge de trésors et elle ne le sait pas assez. Des villes, par exemple, qui sont superbes et riches en histoire, parfois à un jet de pierre de chez soi et qu'on ne pense pas toujours à aller voir au moins le temps d'une balade. Vic-sur-Seille est de celle-là. Une cité de caractère en Termezélane, à moins d'une demi-heure de Nancy, au cœur du riche pays du Saulnois, le pays de la verdure et du sel. Un sel qui a fait la fortune des Gaulois des environs, puis des Romains, puis des évêques de Metz, puis des ducs de Lorraine. Il faut dire que le sel, autrefois, c'était l'or blanc. C'était le seul moyen de conserver longtemps les aliments, la viande notamment. Alors, qui avait la main sur le sel, avait la main sur les réserves. De cette époque très riche, Vic a su garder le meilleur, un patrimoine qui raconte une histoire. Le château des évêques a gardé la porte fortifiée, qui continue d'impressionner ceux qui la découvrent, elle qui prend ses racines au Moyen-Âge, mais qui a tellement bonne mine, parce que la ville en prend bien soin, il faut le dire, tout comme elle prend soin des batraciens qui vivent dans les anciennes douves, qui sont protégés et qui pourraient vous dire en langage grenouille que la Vic est belle, si j'ose dire. Il y a aussi le bel hôtel de la Monnaie, construit à peu près au moment de la bataille de Nancy. Il a donc 550 ans, à peu de choses près, un bâtiment coiffé d'un étonnant balcon en bois qui fait tout le tour. Et dans lequel vous trouverez d'ailleurs l'office du tourisme avec plein d'idées de randonnée dans le coin. Vic, c'est aussi le musée départemental Georges de Latour qui affiche une collection exceptionnelle de peintures du XVIIe siècle. Et c'est quand on entre à l'intérieur de ce musée qu'on se demande pourquoi on n'a pas eu envie plus tôt de voir de vrais tableaux, vous savez, ceux sur lesquels on voit la trace du pinceau. Et puis Vic-sur-Seille, ce sont de jolies rues avec de beaux hôtels particuliers. En partant, faites un détour par Marsal, la ville de sel des ducs de Lorraine, ville d'histoire, fortifiée par les Français qui voulaient absolument mettre la main dessus, et quand ils l'ont eu, la garder, puisqu'elle était véritablement le bas de laine des ducs de Lorraine. On y voit encore les remparts, la porte de France, et dedans, l'étonnant musée du sel. Vic-sur-Seille, ville d'art et d'histoire, le Saulnois, pays d'héritage et de nature, c'est fin bien. En même temps, c'est Lorrain.
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4: C'est la Camini Minute, votre chronique de la joie et de la bonne humeur. Comment ça va les amis ? Enfin, je dis comment ça va les amis, je pourrais dire CMTV. Oui, parce que je ne sais pas si vous avez remarqué, mais je ne sais pas si c'est la nouvelle génération, mais il y a des gens, quand ils parlent, ils mettent de moins en moins de voyelles, de moins en moins de lettres. Pour dire « il n'y a rien », ils disent « il y a R ». Pour dire « mort du rire », ils disent « MDR ». Pour dire « péter de rire », ils disent « PTDR ». Et pour dire « à ce qui paraît », ils disent « à skip ». Il y a de moins en moins de lettres, de moins en moins de mots. Mais si on continue comme ça, ils vont parler comment dans 10 ans, les gens ? C'est quoi cette façon de parler, là ? Je veux dire, il n'y a rien, c'est pas une longue phrase. Je comprends qu'on veut écourter des trucs, mais il n'y a rien, c'est pas long, il y a R. Comment on va parler dans 10 ans ? Moi, je dis, on parle de plus en plus des extraterrestres et des ovnis. Moi, je pense que si les extraterrestres viennent sur Terre, c'est à cause des gens qui parlent comme ça, qui réduisent les mots. C'est quoi cette façon de parler, franchement ? C'est abusé, quoi ! Parler français, c'est une belle langue, le français. Il y a R, MDR, PTDR, ASKIP, il est BG pour dire beau gosse. Et c'est bien de dire qu'on est beau gosse, ça fait plaisir d'entendre beau gosse. C'est plus plaisant que BG. Ils enlèvent les voyelles comme ça. Ça me rappelle les films coquins qu'on voyait sur Canal+, au début du mois, le samedi du mois, quand c'était encrypté. Vous vous rappelez ça ? Faites pas semblant, hein. Lui, à tous les auditeurs d'ici Picardie, vous aussi, vous êtes tombés au moins sur du crypté sur Canal+, dans les années 90. Et ben c'est pareil, cette nouvelle façon de parler là. Des mots courts, de plus en plus courts. Et d'ailleurs, même les rappeurs de nos jours ont des noms d'artistes de plus en plus courts. ZKR, PLK, SCH, MHD. Après, il y en a qui gardent quand même les voyelles. Gims, Jules, Vald. Et bien sûr, on terminera par les groupes asiatiques, les Coréens de BTS. Alors eux, ils n'ont pas mis de voyelles, mais BTS, c'est quand même Bac plus 2.

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1: L'oreille de Sam Berda fait des merveilles depuis 2016. Il s'occupe de masteriser les albums de vos artistes préférés ou encore de s'occuper du son de leur vinyle. C'est un travail précis et unique en Moselle. Bonjour Sam.
2: Bonjour Jérémy.
1: Vous avez commencé par des études dans des domaines très différents avant de tourner vers la musique. Comment cette transition s'est-elle opérée ?
2: Effectivement, ouais, différentes études, même que je dirais avortées. Puis après, j'ai travaillé pas mal d'années en restauration en faisant de la musique à côté en fait. Et puis, c'est des concours de circonstances et d'opportunités qui ont fait qu'à un moment, j'ai eu la possibilité de me lancer comme producteur et mixeur en musique électronique en essayant de produire d'autres personnes. Et puis, petit à petit, à transitionner vers le mastering par intérêt et puis par opportunité et par demande aussi des clients simplement.
1: Est-ce qu'on peut expliquer ce qu'est le mastering à nos auditeurs qui ne sont pas forcément dans le milieu de la musique ?
2: Pour faire simple, c'est la dernière étape entre la production de la musique et sa distribution ou la fabrication des disques si on parle d'un support physique.
1: Vous avez l'occasion de travailler avec des artistes de renommée comme Cœur de Pirate, Gims, Lio, Claudio Capeo. Vous êtes occupé de masteriser le tout premier vinyle qui sert ensuite pour le pressage commercial. Comment ces collaborations ont pu voir le jour ?
2: Pour ces artistes-là, je fais ce qu'on appelle donc le master vinyle. Donc c'est le disque témoin qui est ensuite dupliqué pour le pressage et puis la vente des disques comme on les connaît, qu'on achète chez soi. Moi, j'ai pas contact directement avec ces artistes-là, je travaille beaucoup
1: avec les maisons de disques.
2: Les maisons de disques, ouais.
1: Quelle est votre méthode, Sam Berda, de travail pour faire ressortir l'âme de la musique d'un artiste ?
2: Je pense que ça passe beaucoup par énormément d'écoute de musique déjà, de manière générale, être un peu curieux de choses différentes. Et il faut savoir mettre ses propres goûts et je dirais même de manière plus générale,
1: de côté,
2: et essayer de comprendre les intentions de l'artiste et les sens, puisqu'au final, nous, on est des techniciens, des artisans au service d'artistes et c'est pas du tout l'inverse, quoi.
1: Il y a de plus en plus d'artistes qui font appel à l'intelligence artificielle pour la création de morceaux. Qu'en pensez-vous ? Est-ce que vous trouvez que votre métier est en danger ?
2: Pour la partie purement créative, je reste assez dubitatif pour l'instant avec tout ce que j'ai entendu, mais bon, j'imagine qu'il en faut quand même pour tout le monde. Pour ce qui est de mon métier, je me sens pas du tout en danger pour l'instant. C'est-à-dire que ce sera peut-être des outils pour
1: perfectionner,
2: pour gagner du temps sur certaines tâches répétitives, mais tant que les outils IA sont dépourvus de sensibilité, bah justement aller comprendre l'essence d'un morceau et mettre en avant des fois ses imperfections parce que c'est ça qui fait que c'est joli, on n'y sera pas, quoi.
1: On souhaite longue vie à The Wall, hein, votre studio de mastering, et puis bonne route pour la suite, Sam Berda.
2: C'est gentil, merci beaucoup.
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3: Bonjour Nicolas Villerette.
4: Bonjour Olivier.
3: Responsable zoologique, c'est tout mignon, hein, raton laveur. Décrivez-nous cet animal.
4: C'est un animal qui fait à peu près la taille d'un renard, qui va être tendance gris avec cette belle queue annelée, avec des anneaux qui sont noirs un peu plus foncés. C'est comme un petit ourson. Et puis c'est très dynamique.
3: Il vit où ?
4: On peut le trouver de plus en plus d'ailleurs, parce que les densités augmentent ces dernières décennies. Nous ici, dans notre secteur, on va dire en Argonne-Ardennaise, autour de tous les villes, si on sort la nuit en voiture, il n'est pas rare de croiser un ou quelques ratons laveurs maintenant. Au départ, les ratons laveurs, c'est nord-américain. On les retrouve au Canada. Ça n'est pas une espèce de chez nous, mais qui a été importée notamment dans notre secteur par les militaires canadiens au sortir de la Seconde Guerre mondiale. Et en fait, ils retrouvent ici tout ce qui leur correspond, des forêts de feuillus dans les zones tempérées, qui leur permettent d'avoir des refuges, que quand ils se sentent agressés ou en danger, ils montent à la cime des arbres et là, ils sont inatteignables.
3: Qu'est-ce que ça mange, un raton laveur ?
4: Eh bien, c'est omnivore, ça mange de tout. Donc, quelqu'un qui a un beau jardin, eh bien, ça en fait une belle assiette pour les ratons laveurs.
3: Qui va se servir dans le potager.
4: Ah oui, il va se servir dans le potager. Alors voilà, effectivement, donc, il va manger des légumes, des fruits bien sucrés, ça c'est ce qu'ils aiment bien, et de la viande, et c'est là où ils posent problème. Sur les passereaux, notamment les populations de mésanges, de moineaux, parce qu'ils vont aller prélever les petits ou les œufs directement. Et puis, ils vont manger aussi beaucoup de grenouilles, par exemple, dans les milieux humides. Ils vont manger aussi beaucoup d'amphibiens. Donc c'est là où effectivement en surdensité, il peut poser des problèmes à la biodiversité.
3: On trouve

0: hop, ils rentrent en activité, ce qui est très pratique. Quand il fait froid, ils n'ont pas besoin de chercher à manger.
1: En matière de reproduction, comment ça se passe?
0: C'est comme les chats, on va dire. Les petits naissent au printemps, 3-4 petits par femelle en général. Et je fais le comparatif avec les chats et on en parle ici au parc parce que parfois des gens trouvent un jeune raton laveur à la traîne, vont le prendre, c'est trop mignon. On peut le biberonner facilement. Les gens vont parfois les garder chez eux, mais quand vient le moment de l'adolescence, ça devient bougon, c'est compliqué, ça met le bazar à la maison. Donc on déconseille vivement qui que ce soit de ramasser des ratons laveurs. Laissons-les là où ils sont. S'il est à la traîne, ça arrive. C'est pas grave, il n'est pas nécessairement oublié par sa maman.
1: D'ailleurs, en préparant cette interview, vous me racontiez qu'il y a des ratons laveurs qui passent par les chatières dans des habitations.
0: Ah oui, tout à fait. Si jamais, parce que c'est la bonne taille, si jamais il y a à manger pas très loin après la chatière, ils sont tout à fait capables de rentrer dans la maison, manger les croquettes et ressortir presque incognito. Et puis autre chose, leur particularité, ils aiment bien ouvrir les robinets. Et ils les ouvrent, mais généralement, ils ne le referment pas. Donc ça, c'est souvent signe qu'il y a un raton laveur par ici.
1: Ces animaux tout mignons, on les a mis à l'honneur aujourd'hui dans Terre de Champagne-Ardenne. Avec vous, Nicolas Villeretz, les ratons laveurs de notre région.
0: Avec grand plaisir, Olivier.
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3: Salut, Brésisel.
4: Salut, toi. Qui est cette charmante personne? Voulez-vous me présenter?
5: Ah, c'est encore Sylvie.
3: Je suis Sylvie.
4: Vous avez quel âge?
3: J'ai 50 ans.
5: Tu crois que je te vois pas?
4: Vous faites quoi dans la vie, en fait?
3: Je suis vendeuse en boulangerie.
5: Mais tu me prends pour une conne, hein, ou quoi?
6: Elle est jalouse, tu sais pourquoi?
3: Je suis dans les petits bonheurs.
7: C'est exactement ça qu'on a pensé, nous.
8: Qu'est-ce que vous faites ici, à part foutre la merde?
3: J'habite à Port-Sal.
4: Et alors?
3: Port-Sal, c'est sauvage, bleu turquoise.
4: Comme sur les cartes postales?
3: Il y a une super vue au Guiligui qui surplombe le port, et c'est le paradis.
9: Un petit commerce, une petite femme, c'est pas beau ça, c'est pas le paradis?
10: C'est quoi votre endroit préféré?
3: Mon coin de balade préféré, c'est Boutrouille à Kerlouan.
9: Et on peut savoir pourquoi?
3: C'est une grande plage avec des rochers. Quand j'étais jeune, je montais sur les rochers. J'allais attraper des poissons, des crabes, des étrilles. Il y a 3 petits rochers qui se situent au milieu de la plage. L'eau ne part pas quand la mer descend. Et ça fait des petites mares. Et quand j'y retourne maintenant, je vois les enfants qui jouent là où je jouais. Par contre, les rochers sont tous usés, puisque les enfants glissent dessus.
11: Allez, je glisse. Moi, tous les matins, je casse le vent, je fais chier les gens, ça me purifie, c'est important.
5: C'est quoi Mégatube?
3: Ma chanson d'enfance inavouable, c'est Son Kukai.
12: En l'an 70 du calendrier spatial, des êtres humains quittèrent la Terre pour rejoindre différents systèmes galactiques, comme le 15e système solaire, par exemple.
3: C'est un générique de dessin animé qui passait dans les années 80. J'adore.
13: Je ne comprends toujours pas.
14: Tu leur as qu'à lui demander.
3: Quand je me suis mariée, on l'a passé avec le MP3.
15: Très bien, ma chérie. Après tout, c'est ton mariage.
3: Son Kukai au mariage. Ah bah oui.
16: Sur quelle planète?
17: Allez, vas-y, fais nous rire.
5: Raconte-nous une histoire, allez.
3: Si, j'en ai une quand même.
16: Ah oui?
3: La maladie du boulanger.
18: Ah, mais je crois que je la connais.
19: Non, c'est peu probable.
3: C'est la brioche qui gonfle et la baguette qui tombe.
17: Mais c'est une honte d'entendre des trucs comme ça.
3: C'est une tradition. Allez, salut!
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1: On raconte, on vous rappelle aussi les 1000 raisons d'aimer la Côte d'Azur. Tout ne se passe pas que sur le plancher des vaches. Salut Tom Aubry.
20: Salut Quentin, bonjour à tous.
1: C'est un bon moyen justement d'ouvrir la page du jour.
20: Allez, c'est parti.
1: Allez hop!
20: Raison numéro 5, journée spéciale. Aujourd'hui, ce 28 novembre, on célèbre une vieille dame. Une vieille dame que l'on connaît tous, c'est la mère de centaines de millions de personnes, car elle borde notre littoral. Je parle bien sûr de la Méditerranée. Méditerranéum, la mer au milieu des terres en latin. Ou Mare Nostrum, notre mer. Et il faut bien dire, ici dans les Alpes-Maritimes, on est tous méditerranéens.
1: Alors, ça veut dire que la Méditerranée fait aussi partie de notre patrimoine.
20: Bien évidemment, un patrimoine que l'on partage avec des millions de personnes. C'est un carrefour de culture, un pont entre 3 continents. La Méditerranée a vu naître des civilisations, des philosophes, des poètes et les plus anciens.

0: certaines routes commerciales. Et aujourd'hui encore, elle abrite l'une des plus fortes biodiversités du monde. Des herbiers, des coraux, des tortues, des mérous. Un patrimoine naturel incroyable, juste sous nos yeux.
1: Alors, qu'il y ait une journée mondiale de la Méditerranée, pourquoi pas? Mais pourquoi le 28 novembre? Pourquoi aujourd'hui précisément?
0: Car il y a 30 ans, jour pour jour, une décision historique a été prise. À Barcelone, le 28 novembre 1995, l'Union européenne et 12 autres pays bordant la Méditerranée se sont réunis pour signer un accord fondateur. C'est le lancement du processus de Barcelone, dont l'un des piliers stipule qu'il faut renforcer les échanges entre les peuples, promouvoir l'éducation, la culture, les droits humains et développer une identité méditerranéenne partagée. En bref, il faut faire de cette mer un lieu de dialogue plutôt qu'un lieu de fracture. Alors aujourd'hui, que l'on vive à Nice, à Menton, à Barcelone, à Tunis ou à Alexandrie, on partage tous un bout de cette mer, de cette histoire et de cette culture commune.
1: Mais on le sait, Tom, hein, la Méditerranée est aussi en danger.
0: Le changement climatique détruit cet écosystème hors norme. Des cachalots aux phoques moines, en passant par le corail rouge et le mérou brun. Car oui, il y a du monde qui vit sous la surface. 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
1: Et ça, c'est une très belle raison d'aimer la Côte d'Azur et d'aimer la Méditerranée.
0: En plein dans le mille.
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1: Ici, les essentiels de décibels. Émilie Mazoyer et Marc Dolizy, spécialistes des derniers jours de la vie de Sam Cooke.
2: Bonsoir Marc Dolizy.
3: Bonsoir Amélie.
2: Bonsoir, bienvenue dans Décibels. Je suis ravie que vous soyez là. Marc, vous êtes journaliste, écrivain. Alors dans votre CV, on trouve par exemple la rédaction en chef de grands magazines comme VSD. Vous avez écrit sur la musique aussi. On voit que votre spectre est large, de Carla Bruni à David Guetta. Là, on est ensemble pour parler de votre nouveau livre, Marc Dolizy. Ça s'appelle « La nuit de l'Amérique ». Au centre de ce livre, il y a un artiste, un grand artiste, qui s'appelle Sam Cooke. Sam Cooke, il a, selon vous, et selon d'ailleurs beaucoup de spécialistes de la musique, changé la face de la musique aux États-Unis, oui. Parce que c'est un des premiers artistes noirs américains à atteindre une popularité égale à celle d'Elvis Presley, par exemple.
3: Alors, il a une particularité. Il a été, il est né dans ce qu'on appelle le berceau du blues. Il est né à Clarksdale, donc dans l'État du Mississippi. Et il a été, alors, on est quand même à la fin des années 50, au début des années 60. On a beau être un siècle après la guerre de sécession, il faut savoir que le racisme est quelque chose de terrifiant.
2: Oui, c'est ça, on est après l'esclavage, mais on n'est pas à l'égalité.
3: Pas du tout. Les États du Sud, d'ailleurs, l'esclavage, c'est toujours une vaste fumisterie. Il y a toujours une ségrégation terrible envers notamment tous les Afro-Américains. Mais Sam Cooke, il a une particularité, c'est que sur son premier album, il a les cheveux lissés, plaqués. Et sur le deuxième album, il a les cheveux crépus. C'est-à-dire qu'il accepte ce qu'il est, il accepte cette espèce de cette différence. Et il va être effectivement un des premiers chanteurs populaires, un des premiers chanteurs afro-américains extrêmement populaires, dont certains titres vont faire de l'ombre à ceux d'Elvis Presley au tout début des années 60.
2: Alors, le problème avec Sam Cooke, et qu'on n'a pas résolu encore aujourd'hui, c'est sa mort. Que s'est-il passé, Sam Cooke, en fait, donc vous racontez très bien et très vite d'ailleurs sa vie au début du livre. Petit garçon qui chante à l'église, ouais. Du gospel, une voix d'ange. Samu à 14 ans se passe très bien, donc il continue à avoir une voix absolument magnifique. Et puis, on enchaîne, premier amour, premier contrat, mariage, les premiers passages radio, etc. À 33 ans, il est assassiné en 1964. Ouais. On le retrouve mort dans un motel pourri.
3: Exactement. Alors effectivement, sa mort est quelque chose d'assez... Il y a eu énormément de théories conspirationnistes. Il ne faut pas oublier qu'on est quand même une dizaine de mois après la mort de l'assassinat de Kennedy. Non, on est même un an après, puisque Kennedy, c'est novembre 63, et là, on est la nuit du 10 au 11 décembre 1964. Sam Cooke avait une réputation... il était devenu très connu, et il avait la réputation d'être un homme à femme. Et il va dans un des endroits les plus, un des restaurants les plus sélects de Hollywood à l'époque, où il y avait Sinatra, Presley, John Wayne, enfin absolument tout le Rat Pack. Et il étale 5 000 $ sur le comptoir et une jeune femme voit tout l'argent. Et à l'époque, 5 000 $, c'est une énorme somme. Il va laisser 1 000 $ pour rincer absolument toute la salle, il va en rembarquer 4 000. Et la jeune fille, qui est assez jolie, va commencer à lui faire un peu de rentre-dedans. Et lui, parce que la chair est faible, et puis parce que son mariage avec son épouse est en train de battre un peu de l'aile, il va accepter de suivre cette jeune fille qui va l'amener dans un motel pourri, ce qui est assez surréaliste quand on est une star du niveau de Sam Cooke à l'époque. Et après, c'est là où les choses se gâtent. C'est-à-dire que moi, je reste sur la notion... Moi, je ne crois pas aux thèses conspirationnistes. Je pense que c'est un fait divers. Je pense que la fille qui se prostituait occasionnellement était de mèche avec la taulière, avec la gérante du motel, etc., qui devait prendre un petit peu un pourcentage sur ce que gagnaient les filles qui venaient. Je pense qu'elle a piqué les fringues de Sam Cooke avec l'argent, ce qui restait, donc 4 000 $, que lui était en train de se doucher. Il sort, il ne voit plus ça... Il était un peu saoul, il se demande où est la fille. Il faut savoir qu'il sort, excusez-moi du détail, il a juste une veste et une chaussure. Le reste, c'est le plus simple à Paris, puisque la fille est partie avec tout. Il va tambouriner à la porte de la gérante du motel, qui, prise de panique, parce qu'elle va dire au flic qu'il a enfoncé la porte, elle va lui tirer dessus à bout portant.
2: Trois coups.
3: Lui, il va tomber, et ses derniers mots sont « Vous m'avez tiré dessus, madame », et elle l'achève à coup de balai. Alors... évidemment. La police de Los Angeles se pointe, va mettre à peu près, il est 3h du matin, va mettre à peu près 3h à se rendre compte que le noir qui vient de se faire descendre, c'est un noir célèbre et qui s'appelle Sam Cooke, puisque la veuve de Sam Cooke sera prévenue à 6h30 du matin.
2: Voilà,
3: et l'enquête est bâclée.
2: Ouais.
3: La police de Los Angeles, qui est quand même assez raciste pour beaucoup de ses membres, etc., va malheureusement bâcler l'enquête. Et toutes les théories de la conspiration vont naître de cette enquête.
2: Ça, c'était en 1964. Alors, ce que je vous propose pour vous mettre dans l'ambiance et pour vous rendre compte de la dimension presque christique,
3: ouais,
2: de cet homme, Sam Cooke, de cet artiste, on va écouter ensemble une chanson qui s'appelle « Change is gonna come ». Le changement arrive. C'est une chanson qui est synonyme d'espoir pour la communauté noire américaine quand elle sort. C'est une chanson qui est, vous le racontez dans le livre, citée par Barack Obama.
3: Ouais. Quand il est élu en novembre,
2: quand il est élu en 2008.
3: Il y a à peu près 500 000 personnes qui viennent acclamer son élection à Grand Park, donc au bord du lac Michigan à Chicago. Et quasiment les premiers mots de Barack Obama, ça, un changement est peut-être enfin arrivé. Mais il faut savoir que Martin Luther King, que Sam Cooke admirait énormément, tous ses meetings jusqu'à sa mort en 68, sont précédés de And Change Is Gonna Come. Et puis le morceau a été repris par Céline Dion, Beyoncé, énormément de gens.
2: Ouais.
3: Et c'est une merveille. Pour la petite anecdote, ce morceau qu'il écrit en 63 est un peu une réponse au Blowin' the Wind de Dylan. C'est-à-dire que tout à coup, il se dit, il aimait beaucoup Dylan.
2: Il allait reprendre la chanson de Dylan.
3: Il l'a reprise d'ailleurs.
2: Il l'a reprise,
3: a chanté quelques fois sur scène. Mais sa réflexion, ça va être, mais c'est incroyable que nous, noirs, ne soyons pas capables de nous défendre nous-mêmes. C'est un blanc,
2: ouais,
3: qu'il admire énormément, Bob Dylan, qui fait une des premières protest songs, qui est Blowin' the Wind, qui est écrite en 62. Et en fait, Change is Gonna Come est une réponse au morceau de Bob Dylan.
2: Écoutez, cette merveille. Et ensuite, on vous dira pourquoi, finalement, c'est problématique la mort de Sam Cooke et pourquoi on pourrait penser qu'il y a énormément de gens qui le voulaient mort, malheureusement. A Change is Gonna Come.

0: Sam Cooke, Change is Gonna Come. Voilà, je suis sûre que même si son nom ne vous disait plus rien, la chanson, forcément, vous avez dû la croiser une fois dans votre vie. Puis si c'était la première fois, bah écoutez, je suis ravie parce que normalement, c'est une chanson qui fait énormément bien, une chanson pleine d'espoir. Donc, une chanson, Marc Dolisi, qui fait de Sam Cooke le porte-parole de la condition des Noirs américains, de ce mouvement pour les droits civiques.
1: Oui.
0: Donc, c'est politique.
1: C'est politique avec une particularité, c'est-à-dire que Sam Cooke était très proche de Mohamed Ali, Cassius Clay qui
0: est devenu Mohamed Ali.
1: Mohamed Ali
0: après sa rencontre
1: etc.
0: avec Malcolm X.
1: Mais ouais. Justement, entre Sam Cooke, il y a Malcolm X d'un côté, Martin Luther King de l'autre. Et oui. Sam Cooke trouve que Malcolm X est trop radical.
0: Alors pour celles et ceux qui n'ont pas révisé la civilisation américaine, en gros, le mouvement des droits des Noirs aux États-Unis, c'est soit la bagarre avec Malcolm X, soit essayer de prêcher la bonne parole, et ça c'est Luther King.
1: Et justement,
0: les deux ont été assassinés. Hein.
1: Exactement, voilà. l'un en 65 et l'autre 3 ans plus tard, en 68.
0: Ouais.
1: Un des vœux, une des envies les plus fortes de Sam Cooke, c'est d'avoir un public mélangé dans les États du Sud. C'est-à-dire qu'il veut que les Blancs et les Noirs soient ensemble dans le public.
0: Est-ce que c'est le cas? Est-ce que les Noirs et les Blancs l'écoutent? Et est-ce que les Noirs et les Blancs peuvent aller ensemble?
1: Alors, il y a un concert en Louisiane où il refuse de monter sur scène parce que les organisateurs refusent que le public noir et le public blanc se mélangent. C'est la seule fois où il va refuser de monter sur scène. Ça va le rendre fou. C'est-à-dire qu'il va se dire, c'est pas possible, je ne monte. Alors que c'était un type qui adorait la scène.
0: Oui.
1: Mais il était beaucoup plus proche de Martin Luther King, qui d'ailleurs a eu son prix Nobel de la paix en 1964. La même année, l'année de la mort de Cooke. Il en était proche parce que il se souvient, il aimait beaucoup les prêches de Martin Luther King, notamment le prêche Drum Major, qui était celui qui avait été lu à la mort aux obsèques de Martin Luther King, qui disait que Martin Luther King, contrairement à Malcolm X, disait, il faut défendre toutes les couleurs. Il faut défendre les Noirs, il faut défendre les Indiens, mais il faut défendre aussi les Blancs qui sont pauvres et qui sont à la marge et qui sont délaissés. Donc ça, c'était un discours qui était beaucoup plus rassembleur et qui correspondait beaucoup plus à l'idée que Sam Cooke se faisait de la musique. Et d'ailleurs, quand on regarde la musique de Sam Cooke, il naît dans le berceau du blues.
0: Et du Ku Klux Klan.
1: Et du Ku Klux Klan, il chante des gospels. Mais il est aussi un des premiers chanteurs noirs. Alors on dit que c'est un des inventeurs de la soul music, c'est vrai.
0: Ouais.
1: Mais dans les années 50, avant A Change Is Gonna Come, etc., qui pour moi est un morceau à part, sa musique, c'est à la fois une musique un peu pop et un peu rhythm and blues.
0: Ouais.
1: Donc il est entre les deux, il veut séduire, en tout cas il veut aller à la conquête et rassembler deux publics qui sont a priori... qui sont pas prêts de se rassembler. Elvis y était arrivé. Faut jamais oublier qu'Elvis avait été aussi élevé à Tupelo, et ensuite à Memphis, il avait été élevé dans le blues et le gospel. Jamais oublier ça. Faut rendre ça aussi à Elvis.
0: Alors, on n'a pas encore parlé de ce qu'en pensait le gouvernement américain, le FBI, etc. Dans le livre, vous racontez, Marc Dolisi, que dans certains documents du FBI, donc qui est un service de renseignement intérieur, il est décrit, Sam Cooke, comme un Negro Recording Star.
1: Oui.
0: Voilà. Star de la musique nègre. Il dit, on lit aussi toute une série de questions que le FBI se pose sur Sam Cooke. Ça va de...
1: Est-ce qu'il est homosexuel?
0: Voilà.
1: Est-ce qu'il trompe sa femme? Est-ce que sa femme le trompe?
0: S'est-il rendu en URSS? À Cuba? Quels sont ses vices? Alcool, drogue, dette de jeu? Alors vous faites comme ça cette énumération, c'est très très très très très angoissant parce qu'on se dit vraiment, il était considéré comme un ennemi de la tranquillité nationale. La tranquillité étant que les Noirs et les Blancs ne puissent pas se blairer, définitivement.
1: Alors, en fait, tout vient de... Sam Cooke avait été invité par Mohamed Ali à un combat célèbre à Miami au printemps 1964.
0: Un combat de boxe.
1: Un combat de boxe. Ou d'ailleurs, face à Sonny Liston, où Mohamed Ali va écraser celui qu'il appelle le vieil ours, Sonny Liston. Il va gagner. Et il se passe après une réunion. Mohamed Ali qui va organiser ça. Il va y avoir une réunion dans un hôtel de Miami où il y aura des gens de National Islam.
0: Ouais.
1: Mouvement radical
0: de Malcolm
1: noir,
0: X.
1: etc. Et où il y aura Malcolm X. Et à partir du moment où cette rencontre a lieu dans un hôtel de Miami avec Mohamed Ali, Malcolm X, Sam Cooke et Jim Brown, qui est un joueur de football américain très célèbre. Malcolm X, immédiatement, est sur écoute du FBI. Tout de suite.
0: Parce qu'il
1: fréquente Malcolm X. Mohamed Ali, il était déjà. À partir du moment où il suit Malcolm X et il adhère à Nation of Islam,
0: il était déjà
1: sous surveillance. Sam Cooke n'était pas particulièrement sous surveillance avant, mais à partir du moment où il fréquente Malcolm X, etc., ça y est, il est sur les radars du FBI. Il est considéré comme ce qu'on appelle une personne of interest, ouais, mais pas au même niveau, bien entendu, que Malcolm X.
0: Des années plus tard, John Lennon le sera aussi.
1: Oui.
0: Mais n'empêche que c'est partant de ces faits-là, du fait qu'il était surveillé par le FBI et qu'il y avait tout un tas de gens aux États-Unis qui avaient tout intérêt à ce que les Noirs et les Blancs ne s'entendent pas, continuent à ne pas s'entendre. C'est pour ça qu'il y a cette théorie qui dit qu'en fait, le crime crapuleux que vous nous avez raconté tout à l'heure, à savoir la prostituée et la patronne du motel qui se mettent d'accord pour dépouiller la star et qui lui tirent dessus, on dit, bah non, c'est pas ça, c'est un assassinat, c'est commandité, les ficelles sont tirées, et alors là, il y a effectivement tout un tas de théories que vous égrenez d'ailleurs.
1: Oui, mais
0: vous en parlez dans le livre, vous n'y croyez pas.
1: Absolument pas, pour une simple et bonne raison, c'est que personne n'a essayé d'assassiner Bob Dylan, qui prend la défense des Afro-Américains et qui est blanc, qui pourrait donc passer aux yeux des blancs suprémacistes, il pourrait passer pour un traître.
0: Oui, c'est vrai.
1: Et Blowing in the Wind, c'est la défense des Afro-Américains. D'ailleurs, un morceau sublime, parole sublime. Personne n'a menacé Bob Dylan à cette époque. Moi, je pense qu'on est dans une Amérique qui est totalement paranoïaque. Il y a eu l'assassinat de Kennedy en novembre, juste avant. Ne pas oublier aussi que l'été 1964 est un été particulier, puisque début juillet 1964, ce qu'on appelle les Civil Rights Act sont promulgués par Lyndon Johnson en présence de Martin Luther King. Et ça va réveiller le Ku Klux Klan, qui était un peu assoupi, enfin vaguement assoupi, et qui va faire des massacres absolument abominables d'étudiants autant blancs que noirs dans l'État du Mississippi. Non, j'y crois pas. Il y a une phrase de Mohamed Ali qui, pour moi, est quasiment une clé. Il dit, si ça avait été Elvis Presley ou Willie Nelson, l'enquête aurait été bien faite. Et là, l'enquête a été bâclée en 3 jours. En plus, enquête sur laquelle on ne retient que le témoignage de la gérante du motel et de la jeune fille qui se prostituait occasionnellement. Quand vous regardez, moi j'ai regardé les PV, c'est surréaliste.
0: C'est bâclé.
1: Ils s'en foutaient. Pour eux, c'était... En plus, les premières heures, ils ne savent pas que c'est Sam Cooke qui s'est fait descendre.
0: Ouais.
1: Donc, il y a des photos terribles qu'on trouve, que j'ai retrouvées. Vous voyez comment ils sortent le corps de Sam Cooke du motel. En fait, sur un diable.
0: Il est tout nu, en plus. Il est retrouvé tout nu.
1: Il est à moitié nu, il a juste une veste, etc. Ouais. En fait, il lui met une couverture de déménageur dessus et il le sort à la verticale sur un diable de déménageur. Les photos existent.
0: Wow.
1: C'est-à-dire qu'on voit là l'idée qu'il se faisait d'un noir qui venait de se faire descendre dans un quartier un peu populaire.
0: Ouais. Heureusement, il y a des théories du complot rigolotes dans le livre. On parlera notamment de l'extraterrestre de Roswell. Ouais. Je vous renvoie à la page 187, vous allez rigoler. Non mais voilà, parce qu'effectivement, le sujet est lourd. L'artiste était sublime, donc évidemment, tout ça est très triste. Mais voilà, le livre est en 3 parties. Hein. Il y a avant le meurtre de Sam Cooke, il y a la nuit de son meurtre, et puis il y a après. Alors, avant de parler justement de son héritage et de pourquoi il est pertinent et important de continuer à parler de Sam Cooke aujourd'hui et de l'écouter, justement, on va mettre en pratique et écouter. Alors ça, c'est ma petite chanson préférée de Sam Cooke. Elle s'appelle What a Wonderful World, mais c'est pas Louis Armstrong, c'est Sam Cooke, et c'est très beau, et ça a la fraîcheur des années lycée et des premières amours.
1: Ah, hein. C'est très beau.
0: C'est magnifique.

0: Il a laissé un grand vide, évidemment, à sa mort, Sam Cooke. Ceci dit, toute la dernière partie du livre, qui s'appelle Après, oui. Après sa mort, donc, il y a des moments comme ça. En 1986, il rentre au Rock'n'Roll Hall of Fame, oui. Notre Sam Cooke. En 1994, son étoile sur le Walk of Fame, oui. D'Hollywood. En 2008, Barack Obama, qu'il cite dans un discours. Il est toujours là. Est-ce que les jeunes américains, les jeunes noirs américains, fans de rap, connaissent Sam Cooke? Est-ce que sa mémoire est célébrée aux États-Unis? C'est vrai qu'en France, il fait pas partie des grands artistes noirs américains, non, militants des droits civiques qu'on peut connaître. On connaît mieux Aretha, par exemple, Aretha Franklin ou d'autres. Est-ce qu'aux États-Unis, sa mémoire est entretenue?
1: Oui, elle est entretenue parce qu'il y a une filiation. C'est-à-dire que l'avant-dernier album qui s'appelle Nightbeat de Sam Cooke, si vous regardez la pochette, il y a marqué Sam Cooke et Mr. Soul. C'est une des premières fois où on voit ce mot
0: le
1: apparaître,
0: mot soul.
1: Le mot soul. Et la soul, qui est la musique de l'âme, donc musique qui est un héritage direct du blues, va nous amener au funk, va nous amener aussi à Aretha Franklin, à Marvin Gaye, tous les grands chanteurs, artistes noirs, il y a une filiation. Alors, en même temps, Sam Cooke, il vient pas de nulle part. Il y a eu le gospel, il y a eu le blues. Et en plus, il naît à Clarksdale, qui est, c'est un peu loin du delta du Mississippi, mais on estime que John Lee Hooker, Muddy Waters, tous ces bluesmen qui sont natifs de Clarksdale, c'est le blues du delta, c'est le berceau. Ouais. Il vient pas de nulle part lui-même, mais il a cette chance, je veux dire, et ce courage d'être le premier à essayer de faire un crossover entre différents publics,
0: ouais,
1: et entre le public noir et le public blanc. Et ça, c'est quelque chose d'extraordinaire, parce que ça ouvre la voie à tout ce qui va suivre derrière, même si, attention, tout n'a pas été réglé derrière. N'oublions jamais qu'un autre disque très important pour moi, c'est What's Going On de Marvin Gaye en 1971, autre année terrible, guerre du Vietnam. Chaque morceau de cet album parle des souffrances des gamins qu'on envoie là-bas, il ne faut jamais l'oublier, même si ça semble politique. Mais sans Sam Cooke, je ne sais pas s'il y aurait eu tout ce qu'il y a eu derrière, ou ça aurait peut-être mis un peu plus de temps. Et puis bon, il a une voix sublime, il ne faut jamais oublier qu'il composait, qu'il écrivait ses paroles, et il a une voix merveilleuse.
0: Ça méritait bien un livre. Marc Dolisi, merci pour cette nuit de l'Amérique aux éditions Éric Bonnier, la collection Encre Rock, fort recommandable, la nuit de l'Amérique donc. Et merci d'être venu nous voir.
1: Merci à vous.
0: Merci.

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2: Bienvenue dans Décibel.
3: Bonsoir, merci beaucoup.
2: Je suis très très contente de vous rencontrer. Mais il faut que je démarre, Alex, avec une confession.
3: Ah oui.
2: Vous allez dire que je suis folle comme un lapin, peut-être. Mais en fait, ça fait des mois que je vous écoute et que je pense que vous êtes canadien.
3: Ah bon ?
2: Oui.
3: Ah bah c'est un compliment.
2: Alors pourquoi est-ce que... Parce que là, évidemment, les gens chez eux... Vous êtes du Maine-et-Loire, donc ça n'a rien à voir, Alex, entre Nantes et Angers, voilà. Mais en fait, comme vous vous appelez Montembeau, et qu'on vous a découvert grâce au rôle de Marie-Jeanne dans Starmania, qui lui-même avait été chanté par Fabienne Thibault, alors moi, Montembeau, Thibault, Starmania... Il est canadien.
3: Mais franchement, c'est pas idiot parce qu'il y a une partie des Montembeau qui vient de Canada, étymologiquement. Enfin voilà, bon. si on retrace l'arbre généalogique. Mais non, non, moi je viens bien du Maine-et-Loire.
2: C'est ça. Voilà. Voilà. Bon, maintenant ça va mieux. Il fallait que je l'avoue parce que je me sentais bête. Parce que, évidemment, on prépare un peu l'émission, un peu. Hein, vous me connaissez. Et donc je lis la biographie d'Alex et là je fais ah mais pas du tout de Québec en fait. Non. Bon, pas du tout. C'est gentil de dire que étymologiquement, il y a peut-être une partie de la famille.
3: Non, c'est vraiment pas idiot, quoi.
2: Alex, vous êtes chanteur, auteur, compositeur. On va parler évidemment de votre premier album. Mais avant, dire qu'on vous a découvert, donc, dans ce rôle de Marie-Jeanne, qui avait été merveilleusement chantée par Fabienne Thibault, pour le souvenir, pour le plaisir.
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2: Alex Montembeau.

0: très beau guitare-voix que vous nous avez offert bah, ici à la Maison de la Radio pour France Culture, France Musique, pardon, qui faisait une spéciale sur les comédies musicales. Alors, les comédies musicales, cette comédie musicale-là, Starmania, c'est comme ça qu'on vous a découvert. Est-ce que c'était un rêve d'être dans une comédie musicale, particulièrement Starmania? Parce que c'est pas de votre génération, hein, vous avez 26 ans. Ça vient d'où?
1: Ça vient d'où? Bah, mes parents écoutaient beaucoup Michel Berger, France Gall, Véronique Sanson, voilà toute cette clique de chanteurs et chanteuses. Donc j'ai un peu grandi avec la musique quand même de cette époque-là. Ma mère avait l'album de Starmania à la maison, l'album bleu, je m'en souviens très bien.
0: Oui.
1: Je l'ai récupéré avant de savoir même que j'allais jouer dans Starmania. Donc il y a quand même une petite histoire, ça vient pas de nulle part. Et en fait, ça n'a jamais été un rêve dans le sens où j'ai jamais osé m'imaginer faire partie d'un spectacle comme ça. C'est arrivé un peu comme un cheveu sur la soupe. Je suis arrivée à Paris dans l'espoir de développer mon projet personnel.
0: Parce que vous êtes auteur, compositeur et chanteur.
1: C'est ça.
0: Donc,
1: J'avais une volonté en fait de développer mon projet, de défendre mes chansons personnelles. Et puis en fait, très rapidement, j'ai rencontré des différents directeurs artistiques, différents directeurs de labels, dont Raphaël Amburger, le fils de France Gall, Michel Berger. Et de fil en aiguille, voilà, il m'a proposé en fait une place pour le rôle de Marie-Jeanne.
0: Alors, quand on vous propose cette place-là, qu'est-ce qui se passe? Vous hésitez? Vous foncez? Est-ce que vous êtes du genre à vous précipiter?
1: Franchement, je me souviens assez précisément le moment où j'ai reçu l'appel de Raphaël.
0: Ah, oh, racontez-moi.
1: j'ai explosé de rire, mais de nerfs en fait. Enfin, je voulais pas y croire. Donc j'ai appelé mon père dans la foulée. J'ai appelé mes parents. Je crois que j'ai lâché un gros rire nerveux parce que ça me paraissait assez irréel en fait de m'imaginer faire partie de ça. Moi, je venais d'arriver à Paris. C'était un peu l'effervescence déjà en l'espace de quelques semaines, quelques mois. Donc c'est au-delà d'un rêve. C'est au-delà d'un rêve.
0: Donc, Alex, les informations que nous avons jusqu'à présent. Vous êtes du Maine-et-Loire et pas du Québec. Mmh. Vous avez été biberonné à la grande variété française et vous allez donc sortir L'envie folle, cette chanson que vous portez en vous depuis longtemps ou alors qui vont un petit peu nous donner une idée de qui vous êtes là après cette expérience Starmania et le fait d'avoir fait le tour des zéniths de France.
1: C'est un petit peu tout ça mélangé. L'envie folle, c'est le titre de la première chanson de mon projet. C'est une chanson que j'ai écrite avant Starmania. Donc c'est une chanson que je porte depuis un moment et j'avais envie qu'elle fasse partie de ce projet puisque elle représente un peu ma façon d'écrire que j'ai depuis un petit moment et puis à la fois des chansons plus récentes, plus intimes comme Chez moi, Vanille Choco où avec l'expérience Starmania justement j'ai appris à mettre des mots plus précis sur mes sentiments, mes émotions, mon rapport à ma famille, etc., mon identité, chose que j'étais pas forcément capable de faire il y a quelques années. Donc
0: vous étiez un bébé aussi. Il y a ça,
1: c'est l'âge aussi.
0: Non, mais le fait d'avancer en âge aussi, il y a l'expérience de Starmania, mais aussi, juste bêtement le fait de grandir, quoi.
1: Le fait de grandir, l'envie folle, c'est un projet, sur l'émancipation quelque part. Ces quatre dernières années, je suis partie de mon Maine-et-Loire pour arriver à Paris. Il s'est passé plein de choses. Je crois que j'avais envie de raconter avec simplicité, ce que ça peut être le parcours de quelqu'un qui s'envole, quoi, de ses propres ailes.
0: Ah, c'est beau. J'ai dit tout à l'heure, vous êtes chanteur, auteur, compositeur, mais on n'a pas parlé des instruments. Vous jouez de la guitare, vous jouez du piano. Vous avez grandi dans un environnement extrêmement musical. Comment vous composez?
1: C'est très variable. Souvent c'est au piano quand même.
0: Ah ouais.
1: C'est le premier instrument que j'ai appris, comment dire. J'ai commencé à 5-6 ans, école de musique, puis conservatoire, parcours classique, puis très rapidement je me suis rendu compte que ça fonctionnait pas avec moi le parcours académique. Donc
0: et ça passe du côté obscur.
1: Du côté obscur. Donc j'ai fait des musiques actuelles, j'ai fait du jazz et en fait je passais surtout énormément de temps à casser les oreilles de ma famille, à jouer dans le salon des heures et des heures durant, mais tout sauf ce qu'on me demandait de travailler au conservatoire. Donc j'ai commencé à écrire. Ça a été vraiment avec le piano que j'ai établi un vrai rapport. C'est là où j'ai l'impression que je peux me montrer vulnérable aussi, exprimer mes émotions. C'est sur le piano. La guitare, c'est un rapport un peu différent. Je raconte les choses, mais ça vient dans un second temps souvent.
0: Et la guitare, vous en jouez sur scène, vous vous accompagnez?
1: Oui.
0: Ah oui, c'est ça aussi. Donc
1: ça me permet d'avoir un rapport différent avec le public puisque je suis debout, je suis debout en face du public et j'aime bien cette proximité que j'ai davantage avec la guitare. Là où le piano, c'est plus ma petite bulle de confort quoi.
0: On va écouter une chanson qui s'appelle Chez moi et qui, comme son nom l'indique, va nous permettre de regarder par le trou de la serrure et voir comment ça se passe chez les Montembeau. C'est une chanson et même quand depuis qu'on a commencé à parler, là, on se rend compte à quel point la famille est importante pour vous. Il y a vos parents, mais il y a aussi vos grands-parents, mais il y a aussi vos sœurs. Enfin voilà, c'est vraiment un de vos piliers, votre famille.
1: Ouais, évidemment. Ça m'a forgé. Pendant longtemps, j'ai fait de la musique avec deux de mes sœurs. On avait un groupe ensemble, on chantait à trois voix. Donc, nos parents nous aidaient à faire les arrangements. On faisait écouter à notre maman qui nous donnait son avis. Enfin, voilà, on a vraiment grandi dans la musique, dans cet univers-là. Ça a été notre façon de communiquer depuis très jeune.
0: Ils l'ont entendu, évidemment, cette chanson avant tout le monde. Nous, on va l'écouter maintenant. Juste avant, j'aimerais savoir qu'ont-ils dit quand ils l'ont entendu pour la première fois chez moi.
1: Bah, je crois que tout est dit dans la chanson. On est des gens pudiques, donc un sourire un peu timide et un câlin et voilà.
0: Ça va vous faire l'effet d'un câlin à vous aussi. Chez moi, Alex Montembeau est l'invité de Décibels.

0: Quelle tendresse! Oh là là, puis vous chantez comme un ange, hein, bravo, Alex Montembeau. À la fin de la chanson, vous parlez des CD de Sanson, puisque vous nous avez parlé tout à l'heure de vos influences Berger, Gall et compagnie, mais Sanson, évidemment. C'est une artiste qui est importante pour vous, Véronique Sanson?
1: Vraiment, elle m'a marquée. Je pense que je devais avoir 10 ou 11 ans quand je l'ai découverte, avec son album Plusieurs Lunes, un album assez récent.
0: Ah, c'est drôle! Mais oui!
1: Et en fait, j'ai découvert.
0: Parce qu'il sortait à ce moment-là?
1: Il sortait à ce moment-là.
0: Ah, mais oui!
1: Et donc, ma mère l'a acheté, elle l'a mis dans la voiture. Et là, j'ai découvert une voix que je n'avais jamais entendue, une émotion, une sensibilité. Et j'étais jeune et ça m'a vraiment marquée. Et donc, j'ai écouté tous ses autres albums. Je pense que je connais toute sa discographie par cœur. Elle m'a vraiment accompagnée dans toute ma vie, quoi, tout mon parcours de musicien.
0: Et 15 ans plus tard, petit musicien est devenu grand et va faire les premières parties de Véronique Sanson.
1: Eh oui, je l'ai appris hier.
0: Mais bravo.
1: Merci.
0: Waouh. La fameuse tournée « J'ai eu envie de vous revoir », Véronique Sanson. Ici est d'ailleurs la Fière Radio partenaire. Et alors, vous allez ouvrir pour Véro, quoi.
1: Ouais, pour Véro. Wow. C'est fou. Je l'ai pas fait exprès, hein. Je l'ai pas placé dans ma chanson.
0: C'est ça.
1: Je vous jure.
0: Alex Montembeau, on peut aussi parler de coup de cœur. Je me souviens la première fois que j'ai entendu votre voix, j'étais avec ma fille, Maya, dans les tribunes de Bercy, au concert de Clara Luciani. Et

0: duo donc avec Clara pour ce Monde et Stone. C'était en janvier 2023, donc ça va faire bientôt 3 ans. Elle a eu un coup de cœur, Clara, pour votre voix, votre musique. Elle décrit votre voix, elle dit c'est comme une comète, quoi. Ça passe une fois tous les 100 ans. Ça vous fait quoi ce genre de soutien, Alex ?
1: Ça m'émeut vraiment, ça me touche vraiment beaucoup. Et c'est vrai que c'est un cadeau qu'elle m'a fait. Et ce cadeau qu'elle m'a fait, c'est aussi comme les comètes. C'est assez rare de vivre des moments comme ça. Je me serais jamais imaginé chanter avec une des artistes que j'admire beaucoup. J'ai beaucoup écouté Clara Luciani avant de la rencontrer, en fait.
0: Ouais.
1: Et donc, c'était un peu comme un rêve. Je vis des rêves après d'autres rêves. Clara Luciani, puis là, les premières parties de Véronique Sanson. C'est un rêve éveillé que je vis depuis quelques années. Et c'est vrai que le Bercy, je m'en souviendrai très longtemps, je pense.
0: Et ben, moi aussi, parce que vous dites qu'elle vous a fait un cadeau, mais à nous aussi, son public, elle a fait un cadeau parce qu'elle nous a dit, voilà, là, vous pouvez aller écouter. Là, il y a quelque chose qui se passe, Alex Montembeau, et c'est vrai. Alors, L'envie folle, donc, cette chanson, c'est plus qu'un EP, mais c'est moins qu'un album, c'est une espèce de format un peu hybride. C'est parce que vous vouliez sortir tout de suite quelque chose ?
1: Ben alors justement, j'avais envie de prendre mon temps, et pour ça, sortir un album, je pense que ça m'aurait demandé de prendre plus de temps pour réfléchir, pour bien faire les choses. Et je crois que les entre-deux, ça me définit bien. le côté hybride, voilà, que j'essaie d'injecter dans ma musique, d'avoir à la fois de l'organique et à la fois de l'électronique. Voilà, quand je parle de Vanille Choco et mon identité, je raconte que je suis un peu entre les deux, ou alors ni l'un ni l'autre. Et je crois que j'avais envie de sortir un format aussi qui est pas totalement qui n'est pas vraiment conventionnel, quoi.
0: C'est un disque non binaire.
1: On peut dire
0: il ne veut pas le disque. Est-ce que tu es un EP ou est-ce que tu es un album ? Eh bien, débrouille-toi, j'ai 7 chansons.
1: Voilà. Et ce sera comme ça. Non, mais j'avais envie de prendre le temps avec Starmania. C'est vrai qu'il m'a fallu un peu de temps pour revenir à la réalité, remettre les pieds sur terre, renouer aussi avec mon entourage, retrouver une vie à peu près normale, puisque c'était... génial, Starmania, comme expérience. Et à la fois, c'est voilà, un rouleau compresseur qui m'est passé dessus.
0: Ça doit bouffer une énergie folle. Ah
1: ouais. Mais c'est ce qui fait la magie aussi de l'expérience. C'est que c'était tellement fou, tellement intense dans tous les sens du terme, que ça en fait une expérience inoubliable. Mais voilà, j'ai eu besoin de reconnecter. Et pour ça, sortir un album, je pense qu'il m'aurait fallu 3 ans, 4 ans pour m'en remettre.
0: Ah ouais, non, nous, on voulait pas attendre.
1: Et moi non plus.
0: Ça, c'est sûr. Vous bossez en solitaire ou vous avez un gang qui travaille avec vous ?
1: Mais encore une fois, un peu des deux. Ce serait trop facile d'avoir une réponse claire.
0: J'aime bien, allez, on y va. Rentrons dans les complications, dans les méandres créatifs d'Alex Montembeau.
1: Bah, j'aime bien toujours initier l'écriture et la composition seule. Ça me permet d'être plus authentique, au plus proche aussi de mes émotions, de ce que j'ai envie de raconter. Et puis voilà, souvent, au bout d'un moment, si c'est pas du one shot, je vais un peu bloquer pour aller au bout d'un texte, trouver les mots justes. Et là, je vais m'entourer un petit peu. Je m'entoure de Séverin, avec qui je collabore énormément. C'est mon éditeur, c'est mon associé aussi, avec qui voilà, je produis en partie mon projet, et ils m'aident parfois sur certains bouts de texte ou certains bouts de mélodie quand je bloque. Je me suis entourée de Fiskara aussi, Marc, qui m'a aidée sur des textes, notamment sur À l'autre bout du tel. Je me suis entourée de Sage, donc, qui collabore avec Clara Luciani sur la production de ses disques. On travaille plus la musique ensemble. Donc voilà, j'essaie de prendre un petit peu à droite à gauche, de m'entourer pour compléter, on va dire.
0: La chanson Vanille Choco, c'est évidemment celle qu'on va écouter d'ici quelques minutes. Avant qu'on l'écoute, vous l'avez mise en avant, cette chanson. Il y a même un clip. Enfin voilà, c'est une chanson qui est importante pour vous. Est-ce que vous pouvez nous raconter son histoire ?
1: Bah, c'est une chanson que j'aurais jamais pensé réussir à écrire. Alors, je sais pas trop comment expliquer ça, mais moi, je suis donc non-binaire. Ça fait 8-9 ans à peu près que je suis raccord avec mon identité et que je vis ça pleinement. Mais je pensais ne jamais avoir envie d'en parler ou ne jamais avoir envie d'en faire un sujet, en fait.
0: Oui, c'est pas parce qu'on le vit que c'est un sujet de chanson, effectivement.
1: Bah, voilà. En fait, dans mon entourage, etc., évidemment que j'ai eu à avoir des discussions, entre guillemets, pour essayer d'expliquer. Pour qu'on me considère ou qu'on me genre comme j'ai besoin qu'on me genre, à savoir au masculin. Et en fait, assez récemment, j'ai pris conscience de beaucoup de choses, et comme je vous disais tout à l'heure, notamment avec l'expérience Starmania, je crois que j'ai eu envie/besoin de raconter avec précision les choses pour comment dire, pour créer de la proximité aussi avec les personnes qui m'écoutent. Et j'avais l'impression que si je mettais pas des mots là-dessus, ça laissait encore peut-être une barrière pour essayer de me comprendre un peu mieux et de connecter en fait avec avec l'entourage musical.
0: Et puis petit bonus, ça donne aussi à entendre un témoignage d'une personne non binaire à qui, en l'occurrence en tant que groupe social, on tend pas beaucoup le micro.
1: Non, pas vraiment. Pas vraiment. Et en temps normal, je pense que j'aurais pas forcé la main pour prendre le micro.
0: Ouais.
1: Prendre le micro justement, c'est pas tellement mon tempérament. Et en fait, j'avais envie de le dire avec simplicité. Moi, je reproche rien à personne. Je suis pas là pour faire la morale ou pour revendiquer quoi que ce soit. Et je pense que le fait de le dire simplement, moi, je me sens comme ça. Ouais. Personne ne peut rien dire contre ça, puisque c'est comme je me sens, quoi.
0: Ouais. Et peut-être même que ça file un coup de main à les petits jeunes.
1: J'espère.
0: Hein?
1: C'est le but aussi, évidemment, d'essayer de donner confiance aux personnes qui sont peut-être moins bien entourées que ce que j'ai eu la chance d'être entourée.
0: Ouais, de dire c'est possible. C'est marrant parce que là, dans la construction de l'émission, juste après, on écoutera David Bowie. Mmh. Et très, très souvent, j'ai entendu, moi, des témoignages de gens, quand ils ont vu David Bowie à la télé en Angleterre à Top of the Pops dans les années 60 et qu'ils ont vu un gars avec du rouge à lèvres et ils ont dit, c'est possible! On a le droit! Et ça fait un bien fou, en fait. Ouais. Et en fait, c'est vraiment quelque chose, la libération des esprits par l'art, quoi.
1: Bien sûr. Mais c'est vrai qu'on manque toujours de représentation. C'est une évidence que la musique et l'art de manière générale, c'est un levier indispensable pour justement essayer de normaliser toutes les identités qui existent, en fait.
0: Ça vous rend heureux de sortir L'Envie Folle le 7 novembre prochain?
1: Ouais. Je suis sur ex pour tout vous dire.
0: Il faut attendre encore un petit peu, encore un petit mois, un gros mois.
1: Ouais.
0: Un gros mois. Moi aussi, j'ai hâte. 7 chansons d'Alex Montembeau qui sortiront le 7 novembre. L'Envie Folle. Écoutons Vanille Choco. Et merci beaucoup d'être venu nous voir.
1: Merci.
0: À bientôt.

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2: Avec Catherine Quicandon. Bonjour à toutes et à tous. J'espère que vous allez bien en cette fin de semaine. Bon courage si vous êtes sur la route. Bison futé, voie rouge sur une très grande partie du sud de la France dans le sens des retours. Pour vous accompagner donc jusqu'à 13h et peut-être dans les bouchons, voici Valérie Damidot et Eric Bastien et nos super candidats avec des histoires au ski, dans une forêt et même à la cité interdite en Chine. Ça commence juste après Michel Jonas, la boîte de jazz sur votre radio ici.
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0: Sur scène le 16 octobre à Hyères en Essonne et le 24 à Gérardmer, Michel Jonas, la boîte de jazz sur votre radio ici. Place à Valérie Damido et Éric Bastien qui sont maintenant avec Didier, d'ici Picardie, qui nous avoue une drôle de chose lors de son service militaire. J'espère que vous ne l'avez pas croisé. Et Marilyn, d'ici Alsace, qui a une technique bien à elle pour ranger et c'est radical.
1: Nous sommes au taquet avec Didier qui joue avec ici Picardie qui a 4 et Marilyn qui joue avec ici Alsace qui a 7. Alors, notre petit Didier, ah Didier, il lui est arrivé des bobos, il a souvent des petits trucs. Et oui, vers 10 ans, il paraît que t'es parti chercher des cerises dans l'arbre et que t'es tombé, mais t'es tombé pas n'importe où, t'es tombé où ?
2: Je suis tombé dans une grande touffe d'ortie.
1: Aïe, et alors ?
2: Je t'ai bien piqué.
1: Oh là là là là là là.
2: Je suis retourné à la maison en courant. Je me suis allongé dans le canapé et j'ai dormi toute l'après-midi.
1: Oh là là là là là là là là là là là là là là.
3: C'est sûr que c'était que des orties. Dormir toute l'après-midi.
2: J'ai peut-être mis du somnifère dans les orties.
3: Ah bah oui, parce que ça pique.
1: C'est horrible les orties, c'est terrible. Alors il paraît que pendant ton service militaire, on t'avait mis au service santé. Alors que tu avais fait des études de mécanique, donc bon, voilà. Et il paraît que tu as fait des piqûres pendant tout ton service, c'est-à-dire ?
2: Chaque arrivée de contingent, il y avait des piqûres obligatoires à faire. Et donc, j'ai fait 200 piqûres à chaque fin de mois, donc j'en ai fait, plus de 1000 pendant tout mon service militaire.
1: Ah bah, t'es devenu médecin, alors adieu la mécanique, hein ?
2: Non, j'ai même pas de brevet de secouriste.
1: Ah bah, c'est quand même étrange qu'il t'ait mis à faire des piqûres alors que tu faisais de la mécanique, c'est dingue ça.
2: Ah mais ça c'est l'armée hein.
1: Ah bah oui, mais bon quand même. Je sais pas trop si j'aurais eu confiance dans un mécanicien pour me faire une piqûre quand même.
2: Ah mais il y a personne qui était au courant hein.
1: Alors, mon petit Didier, c'est la question cash, c'est la question qui te permet de gagner 5 points.
2: Oui.
1: Donc, écoute bien, petite ambiance, tout ça. On part en Provence. Alors, écoute bien. Quelle préparation provençale à base d'olive, de capre et d'anchois se tartine souvent à l'apéritif ? Quelle préparation à base d'olive, de capre et d'anchois se tartine à l'apéritif ? Top chrono, 10 secondes.
2: Je pense que c'est la tapenade.
1: Et c'est une bonne réponse. Alors ça vient de Marseille, elle tire son nom du mont provençal Tapenot qui signifie capre. Elle est déclinée en noir ou en vert, mais c'est très très bon hein, la tapenade. Bravo, ça fait 7 pour Didier.
3: Oh, ça donne faim. T'as pas envie d'une petite tapenade, Marilyn ?
4: Oui, si. J'aurais bien aimé la question, surtout.
3: Mais oui, je comprends. Mais... Non, t'inquiète pas, il y a d'autres questions qui arrivent. Et ta question, je suis sûr.
4: C'est vrai.
3: Oui, non, ça va aller. T'es à combien, là ? T'es à 7 points, Marilyn, Didier ?
1: 7.
3: Ah, on est sur une égalité. Là, Marilyn, va falloir un petit peu se distinguer, on est d'accord. Alors, je voudrais revenir quand même sur ce dossier de la maniaquerie. Parce que on a évoqué ce côté bien rangé, tout ça. Bon, on en a parlé rapidement. Mais je découvre, parce que je vais un petit peu plus loin dans ma fiche, que c'est de pire en pire. Tu nous as pas tout dit, Marilyn. Attends, il paraît que tu vas jusqu'à souvent jeter les affaires des autres.
4: Mais oui,
3: mais ça va pas bien.
1: Mais c'est-à-dire
4: non. Ben, je jette à la poubelle. Hein.
1: Mais pourquoi ?
3: Ben, parce que c'est pas bien rangé.
4: Ben, voilà, je veux ranger et puis surtout les cuillères après des yaourts.
3: Tu jettes les cuillères à la poubelle ?
4: Voilà, avec le yaourt.
1: Ah oui, d'accord.
3: Et les cuillères en argent, c'est tout ça, c'est t'as plus de service, quoi.
4: Trop rapide, hein, voilà.
1: Ah, voilà.
3: Non, mais, c'est un papier qui traîne. Un papier important, genre en ce moment, tu vois, c'est les impôts.
4: Voilà aussi, oui. Alors, les enfants, ça râle. Hein.
3: Poubelle.
4: Je suis chez eux. Oh là là.
1: Parce que, excuse-moi, je viens d'entendre une phrase qui m'a interpellée. Tu dis chez eux, c'est-à-dire que tu fais le ménage quand tu es chez tes enfants ?
4: J'essaye, mais elles ne veulent pas. La fille, elle ne veut pas.
3: Alors, rappelons qu'Alexandrine a 43 ans, bien sûr, et Benjamin, 34 ans. Enfin, il s'appelle Tanguy, c'est leur deuxième prénom.
1: Mais, excuse-moi, c'est normal qu'elle ne veuille pas, parce que si tu lui jettes ses affaires, c'est pas très sympa, quand même.
4: Voilà, je me dis, tu viens, mais tu ne touches à rien.
3: Voilà, j'ai encore un dossier. Là, j'enquête depuis tout à l'heure, je suis comme Doum Doum dans Les Traîtres. Faut avoir la ref. C'est quoi cette histoire de bouchon dévié ?
4: Ah bah alors là, pareil, hein. Pareil, je jette le bouchon d'évier quand je fais la vaisselle. C'est souvent, on ne fait que acheter des bouchons d'évier.
3: Et pourquoi ?
4: Et puis je l'ouvre. Alors, bon, après, c'est les égouts qui sont bouchés. Voilà, bon. Okay. Les égouts, quoi.
1: J'ai une pensée émue pour Alain, mari de Marilyn.
3: Voilà. Une pensée pour tous les bouchons d'évier aussi.
4: Il est près de moi, il vous entend.
3: Oui, bah salut Alain.
1: On t'embrasse Alain.
3: Voilà.
4: Bonjour.
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0: Vous écoutez ici Sia, Gimme Love, Valérie Damido et Eric Bastien sont à présent avec Lydia d'ici Loire-Océan. Lydia qui est allée une seule fois au ski et ça sera la dernière. Quant à Florian d'ici Normandie, il partage son amour d'un certain style de film qui ne plaît malheureusement pas vraiment à sa copine.
1: Mmh. Alors, ah là là là là, notre petite Lydia, il paraît qu'un jour, une seule fois dans ta vie, tu as fait du ski. Pour faire, enfin, à la montagne, voir du ski. Parce que oui, ça a été une expérience très dure. Hein. Tu t'es totalement fait tirer par le tire-fesse. T'as pas pu rester debout. Donc, tu t'es fait tirer par le tire-fesse. Et puis, t'as descendu toute une piste noire sur les fesses. Qu'est-ce qui s'est passé?
2: Bah, j'étais avec ma fille. C'est la première fois qu'on y allait. Donc, j'avais 45 ans. Et j'étais avec ma fille. Elle me fait monter sur un télésiège, du coup, et arrivé en haut, on s'aperçoit que pour redescendre, c'était une piste noire. Donc, moi, j'en avais jamais fait. J'ai dit, je descends sur les fesses.
1: Eh bien, oui, mais tu t'es quand même, du coup, cassé le coccyx parce que t'es tombé sur une plaque de glace.
2: C'est en arrivant au bar, on devait aller boire un chocolat chaud. Il y avait une plaque de glace que j'ai pas vue et je me suis vautrée.
1: Aïe, aïe, aïe.
2: Et j'ai cassé deux bâtons de ski pendant la semaine.
1: Oh là là. Oui, non, donc là, on est sur. T'as jamais refait de ski, en fait.
3: Non, mais faut pas insister.
2: Non, je suis jamais retournée à la neige, non.
1: Ah, mais en même temps.
3: C'est mieux.
1: Bah oui, si quand il va, tu te casses le coccyx et tu pètes les bâtons, c'est pas bien, on n'est pas. Bon. Par contre, t'as adoré la tour de l'enfer de Disney. Ça, tu t'as.
2: Ah ouais.
1: Ah là, tu t'es régalé, là.
2: Ah ouais. Ouais. Ah ouais. Mes enfants m'ont offert ça pour c'était mon Noël, là. Donc j'étais avec mon gars et ma fille, tous les trois.
1: Oh.
2: Ils m'ont offert un week-end là-bas, j'avais jamais été, c'était mon rêve d'y aller. J'ai pris mon courage à deux mains, j'ai dit, si tu te ramènes dans 10 ans, tu vas peut-être faire un AVC. Donc là, j'en ai profité, j'ai tout fait tant que j'ai pu. Et je suis rentrée vidée, mais hyper contente, avec des très bons souvenirs. Et j'ai pu voir le spectacle de la Reine des Neiges qui venait juste d'ouvrir. Et...
3: Je ne mentirai plus jamais. Ça toute la journée encore.
1: C'est pour. Alors, je sais que c'est la Saint-Éric, mais un auditeur du Poitou, une auditrice du Poitou, nous a appelé pour nous dire vous êtes bien gentil, mais c'est aussi la Saint-Corinne.
3: Non, je ne partage pas, madame.
1: Bonne fête à toutes.
3: Saint-Éric aujourd'hui.
1: Corinne. Alors.
3: Ouais, bonne fête, Corinne.
1: Bonne fête, Éric. Bonne fête, Corinne.
3: Ouais.
1: Alors, ma petite Lydia, c'est la question à choix multiple. Je vais te poser la question, te proposer des réponses, et puis tu me donneras, après les 10 secondes, ta réponse, ton choix. Et tiens, je t'emmène. Hop.
3: Bouchka ?
1: Ah non, c'est Karine Schaïl. C'est Karine Schaïl. Alors, écoutez bien. Aujourd'hui, lundi 18 mai, c'est la Saint-Éric, c'est la Sainte-Corinne, mais c'est aussi le début du tournoi de Roland-Garros. J'embrasse Benoît Paire qui va démarrer le tournoi. Alors, écoute-moi bien. À toi de me dire... Alors... Vraiment, de quoi est principalement composée la terre battue des courts de tennis? De sable rouge, de briques pilées, de roches volcaniques ou de sueur d'Éric Bastien?
3: C'est horrible.
1: Alors, de quoi est composée la mythique terre battue? Sable rouge, briques pilées, roches volcaniques, sueur d'Éric Bastien. Oh, top wow. Chrono, 10 secondes.
2: J'aurais bien dit Eric, mais c'est un peu gros. Je suis resté sur la brique pilée.
3: Alors Eric est gros, j'aime pas trop l'association. Hein.
2: Oui, c'est vrai que j'ai pas le visuel, je m'excuse, je retire.
3: Ouais. Bon,
1: Eh bien oui, c'est de la brique pilée. C'est une fine couche de brique rouge broyée. C'est elle qui donne à tous ces terrains la couleur ocre et les rebonds magnifiques. Ouais. Voilà, allez, ça fait 3 points. Tu es à 6.
3: Et qui va faire un jeu 7 et match? C'est mon Florian, c'est mon petit Gaulois, c'est mon Normand. Mais oui, mon Florian qui...
4: Oui.
3: Et alors, on parlait de trucs qui fait un peu peur là, à Disney avec Lydia. Toi, t'aimes bien te faire peur aussi avec des films.
1: Ah.
4: Les films d'horreur, j'adore ça.
1: Ah, moi aussi.
3: Alors, Lucie, qui est ta chérie, aime pas trop ça, visiblement.
4: Non, elle aime pas trop ça, non. Elle veut pas trop quand je regarde avec moi. Ouais.
3: C'est quoi tes films préférés, films d'horreur préférés, du coup?
4: Oh là là, il y en a plein.
3: Hein, écoute celui-ci.
4: Il y a Saw,
3: Mais celui-là, là. Ouais. Tu le reconnais, celui-là?
4: Massacre à la tronçonneuse.
3: Mais oui, il est fort, hein.
1: Massacre à la tronçonneuse.
3: Bon, pourquoi pas, c'est bien de se faire peur.
1: Moi, j'adore.
3: Ben oui. Tu as quelques défauts aussi. Tu t'emportes assez vite. Tu es un Normand. C'est Ça, c'est logique. Oui,
4: j'aime bien avoir raison, mais j'aime pas avoir tort.
3: Ouais, je comprends.
1: T'aimes bien dire que le Mont-Saint-Michel est normand, mais bon.
3: Oui, bah oui. D'ailleurs, la réalisatrice nous a dit qu'Alain Barrière, qu'on écoutait tout à l'heure, était breton.
1: Eh oui, bien sûr.
3: C'est
1: bah oui.
3: Aujourd'hui. Hein. Tu t'emportes assez vite, je le disais. Tu es joueur, tu es taquin. Et en même temps, si tu étais un animal, tu serais quoi? Et tout s'explique.
4: Le lion.
3: Eh oui, voilà, c'est ça.
1: Oh là là, mon Dieu, le signe astrologique d'Éric Bastien.
3: Bien sûr, ça rejouit de plaisir.
4: Et moi aussi, c'est mon signe astrologique, bah, d'ailleurs.
1: Oh là là là là là là là.
3: Salut Régis, votre mari aussi, qui est lion. Bah si, c'est vrai.
1: Oui. Mon mari est lion, oui, c'est vrai.
3: Bah oui, votre mari est
1: lion. Nous ne sommes pas mariés, je vous rappelle.
3: Oui, enfin bon. Vous connaissez bien quand même.
1: Oui, 25 ans que je le supporte, qu'est-ce que tu veux faire ?

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1: Merci d'écouter votre radio ici. Les meilleurs moments d'Otake avec Valérie Damido et Eric Bastien. C'est jusqu'à 13h. Et on écoute la suite juste après Michel Berger. Il n'y a pas de honte sur votre radio ici.

0: Michel Berger dans la playlist d'ici, il n'y a pas de honte. Et si on faisait un petit quiz musical maintenant? Essayez de faire aussi bien, voire mieux que Maud d'ici Touraine et Benjamin d'ici Poitou. Il faut découvrir les interprètes des titres sélectionnés par Éric Bastien et Valérie Damido sur votre radio ici.
1: Nous sommes avec Maud qui a 2 points, Benjamin qui a 1 point, Maud qui joue avec ici Touraine, qui habite à Charentilly. Et Maud,
2: Maud,
1: tu te tiens? On dort encore avec son doudou.
2: Bien sûr.
3: Oh là là.
2: C'est important.
1: Bah oui, mais je
2: ça me rassure.
1: Alors c'est quoi le doudou? Parce que je voudrais savoir.
2: C'est un petit bout de couverture en fait qui a plus de qui a plus de forme, mais le petit biais autour là qui est tout doux, qui réconforte, ça me fait du bien.
1: Ah, mais, ah non mais attends, moi, ma fille a 33 ans, elle dort en doudou alors.
2: Pour moi et que je dors bien.
1: Voilà.
2: Je suis partout.
1: Eh ben, tu as bien raison. Voilà, tu pars en vacances avec, il est sous ton oreiller. Voilà. Bon.
2: Ouais.
1: C'est très bien. Comme ça, tu dors. Alors.
2: On va le savoir maintenant.
1: Ouh, c'est pas grave. Alors, mon chat, est-ce que tu chantes? Est-ce que tu fais du karaoké? Est-ce que tu. Tout ça.
2: Ouais, j'aime bien, mais je chante pas. Hein. Mais j'aime bien les blind tests. J'aime bien tout ça, en fait. À ici Touraine, j'aime bien participer à tout ça.
1: Ah, eh ben, ça tombe bien.
2: Pas trop vieux, hein. Pas des années d'EHPAD, hein.
3: Oh là là,
1: Alors chérie, là c'est pas du tout des années d'EHPAD. Et alors j'ai envie de te dire, c'est même des énormes tubes. Ça s'enchaîne, écoute bien, il y a deux artistes, deux filles qui vont s'enchaîner. Il faut que tu me donnes une ou deux. Enfin en tout cas, ça serait bien les deux, comme ça t'as 2 points. Écoute bien.
2: Ok.

0: en plus, elle est en...
1: Alors, nous avons...
0: Madonna.
1: Ouais.
0: Madonna et l'autre, je sais plus le prénom, mais en fait...
1: Baby, one more time.
0: One more time. Ouais, elle est en cure de désintoxication.
2: Oh là.
0: Je sais plus.
2: Il a fait une belle pub, là.
1: Bah écoute, tu nous as bien vendu Britney Spears.
2: Ouais.
0: Oh là là.
1: Like a Virgin. Bon bah ça c'est Madonna.
2: Eh oui.

0: Eh ben, tu as quand même un point, c'est déjà.
1: J'ai l'indice, hein. Ah ouais, ouais.
0: Bon, bah t'en as trois. Voilà.
2: 12h28, j'ai faim, je vais chez Benjamin parce que je sais que Benjamin adore cuisiner. Quelle est ta spécialité, mon Benjamin ?
3: Le bourguignon.
2: Ah, oh, le bourguignon.
3: Voilà. Tout simplement.
2: Comment tu fais un bon bourguignon ? Ta petite recette à toi.
3: Déjà une bonne viande.
2: Ouais.
3: Une bonne viande et on n'est pas obligé de se ruiner. On peut aller chez son petit boucher à côté de chez soi. Déjà, il vous conseillera un super produit et puis au pire, en acheter moins, mais de meilleure qualité, quoi.
2: Ouais, bien sûr. Le bourguignon. Alors, il n'y a pas que ça, un côté spécialité.
0: Le couscous, c'est dur à faire. Hein. La très bonne semoule, non, c'est du travail.
3: Non, ah oui, mais sinon, c'est pas compliqué. Le plus long, c'est de préparer les légumes. Après, la cuisson, c'est long, mais c'est pas compliqué.
2: Ah, ouais.
0: Non, mais il faut bien travailler la semoule.
2: Oui, il faut qu'elle soit douce, comme de la farine, c'est bien. Tu sais également préparer le pot-au-feu, pas de dessert.
3: Oui.
2: Par contre, si on vient chez toi...
3: Non, je suis pas bec sucré, non.
2: On emmènera les gâteaux, salé. Valérie. Vous notez, on doit aussi passer à Poitiers cet été.
3: Oui, bah oui.
2: On a tout le périple.
3: Les filles qui doivent finir leur séjour pour aller jusqu'à Saint-Jacques, si elles ont fait tour Poitiers l'année dernière ou avant, si elles commencent à Poitiers, elles auront qu'à s'arrêter à la maison pour prendre un petit café.
2: Tourner manège dans cette émission. Ah oui,
0: alors,
2: quand même célibataire, Benjamin. Bref.
3: Oui, mais pas Maud.
2: Oui.
0: Maud, elle n'est pas célibataire. Hein. Tu vas arrêter de vouloir marier tout le monde. Pose ta question.
2: Voici ton quiz musical. On a deux chansons, c'est mixé, c'est deux garçons. Pour le coup, à identifier, il y a deux points à gagner. On y va.

0: Qui chante?
1: T'as dit
2: Elton John.
0: Premier, ouais.
2: Et George Michael, peut-être Wham, quand il était à l'époque de Wham.
0: Ben voilà, Carlos Whisper, vérifions tout de suite, Elton John, bien sûr. Et le deuxième, c'est bien George Michael, ce qui fait 2 points de plus, Benjamin.
1: Allez, 3 points pour Mo, 3 points pour Benjamin.
0: On adore.
1: Êtes à égalité, vous êtes parfait.

0: Un des derniers titres de Bruno Mars, On My Soul, sur votre radio ici. Nous sommes toujours avec Maud d'ici Touraine, Maud dont la mère aime bien lui faire des blagues, heureusement qu'elle a de l'humour, et Benjamin d'ici Poitou qui n'a aucun sens de l'orientation, mais vraiment aucun, comme il le raconte à Valérie Damidot et Eric Bastien sur votre radio ici.
1: Alors, notre petite Maud, dis donc, il paraît que t'as une maman un peu sympa, un peu genre, je fais des blagues, l'air de rien.
2: Bien
1: il paraît
2: sûr.
1: Que quand t'avais 20 ans, ta maman t'a demandé d'aller acheter des tringles à rideaux dans un magasin.
2: Oui, c'est ça.
1: Et au moment de payer, qu'est-ce qui s'est passé?
2: Eh bien, en fait, elle sait que j'ai un gentil caractère, en fait, et puis la caissière... Et du coup, elle m'a fait j'ai dû vider tout mon sac, je savais que j'avais rien pris. Et puis c'est tout, la caissière, elle s'est vraiment mise en colère et tout ça, je me suis mise en colère aussi. Je retourne chez ma mère, et t'es arrivée là, bah oui, elle m'avait collé les antivols dans mon dos, en fait. J'étais partie au magasin comme ça. J'étais pas contente. Bon, elle était bien contente. En même temps, c'est un petit jeu sympa, parce que je suis un peu, j'aime bien les bêtises, quoi. D'ailleurs, je fais un petit coucou à Claudine et à Patrick de Chouny, en fait. Ils sont contents comme ça.
1: Voilà, donc, parce que ça.
2: Contente. Mais bon, on aime nos mamans, hein.
1: Oui, on aime nos mamans. Bah, moi, oui.
3: C'est la fête des mères, d'ailleurs, dans quelques jours.
1: C'est la fête
2: bientôt,
1: des
2: bientôt.
3: Bah, c'est dimanche.
2: D'ailleurs, j'espère que mes enfants, ils entendent. Hein. C'est bientôt la fête des mères.
3: Ils comptent.
1: C'est dimanche, la fête
3: c'est
1: des mères.
3: C'est pas dimanche, c'est dimanche d'après, ouais, c'est ça.
1: Alors,
2: D'après.
1: Oui. Le dernier dimanche du mois de mai, c'est la fête des mamans.
3: Exactement.
1: Pensez à vos mères qui ont souffert pour vous mettre au monde, bande de petits ingrats.
3: C'est l'occasion de rappeler que c'était la Saint-Éric hier. Pourquoi je dis ça? Voilà.
1: Est-ce que
2: oui,
1: tu vas me laisser en placer une ou pas? Je ne sais plus, là. Alors, écoute bien, là, t'as 3, il a 6, c'est la question à 5 points. Donc, il faut que tu la marques, il faut que tu l'emportes, tu vas l'emporter. Allez. T'es au taquet, vas-y, ma chérie. Écoute bien. Quel chanteur français était surnommé l'homme à tête de chou? Quel chanteur français était surnommé l'homme à la tête de chou? Top chrono, 10 secondes.
2: Peut-être Serge Gainsbourg, peut-être?
1: Eh oui, c'est Serge Gainsbourg, bien sûr, parce que... En fait, il a sorti un album en 1976, inspiré d'une sculpture qui représente un homme à la tête de chou. J'ai ce vinyle à la maison, c'est très très beau. Et donc, c'est lui, l'homme à la tête de chou. Tu as 5 points de plus, tu passes à 8.
3: Benjamin, il y a un domaine dans lequel tu es nul. J'adore. C'est quoi?
4: Rappelle-le-moi, parce que ça me parle pas. Je sais que là-dedans, dans la mémoire, que je suis nul.
3: Eh bien, c'est l'orientation. Voilà, t'aurais pas pu faire.
4: Oh là là, oui, mon Dieu.
3: Voilà.
4: Oui, je m'étais perdu dans mes réflexions.
3: Ah oui, non, oui, toi, oui, l'épreuve de Koh-Lanta d'orientation, c'est pas possible.
4: Ah oui, non, je trouverais même pas l'aéroport pour aller dans l'avion, donc...
3: D'accord.
4: Non.
3: Te voilà parti en forêt, la cueillette, hein, bien sûr, des champignons.
4: Et là,
3: t'as tourné combien de temps dans cette forêt?
4: Les heures passent, le soleil se couche et mon pauvre Benjamin était perdu dans les bois comme un couillon.
3: Ah non, mais le soleil se couche, c'est-à-dire que tu as quand même tourné, a priori, 5 heures dans la forêt pour retrouver ta voiture.
4: Oui, aisément, tout à fait.
3: Et finalement, t'as trouvé une route?
4: Oui, voilà, j'ai trouvé une route, je suis remonté sur 1 ou 2 kilomètres, j'ai trouvé des maisons, et puis j'ai pu retrouver mon chemin après, grâce aux gens qui habitaient pas loin des bois.
3: Ah ouais, non.
4: Là. Bon. Et puis la flippe, quoi, quand la nuit commence à tomber, là.
3: Eh bien sûr,
4: on est loin de chez soi.
3: Et
4: puis à l'époque, on n'avait pas de téléphone portable, alors
3: les
4: notes fumées, ça passe pas dans les forêts, enfin, faut éviter de faire du feu en forêt, mais... Non, c'était...
3: Bon, puis Benjamin,
4: j'ai eu la peur de ma vie.
3: Quand t'avais 18 ans, tes parents t'ont dit de pas la prendre, cette 2 chevaux.
4: Ben oui. Non, c'était la Mégane, la 2 chevaux, c'était ma voiture à moi.
3: Ben oui, mais on t'avait dit de pas toucher la voiture. Qu'est-ce que t'as fait?
4: Ben je l'ai prise.
3: Ah oui, mais tu l'as prise, mais tu l'as mis dans un mur, surtout.
4: De chez planté. Ah oui, elle était explosée. Du pare-choc avant au pare-choc carrière, il n'y avait pas un centimètre carré de tôle qui était...
3: Une belle Mégane. En fait, ses parents étaient partis en vacances. Et lui, il s'est dit, je vais choper la belle Mégane. Et il voulait faire un petit tour, quoi. Mais ça a été... Ouais, t'as dû drôlement te faire gronder, hein, Benjamin.
4: Quand les parents ont vu l'état de la voiture, ils étaient plus rassurés que quand j'allais bien, quoi.
3: T'as des parents qui sont...
4: Ouais.
3: Allez, voici ta question à 5 points. Question cage, pas de proposition de réponse. Un extrait pour t'aider. Himalaya, c'est Johnny Hallyday. Quel personnage folklorique vit, selon la légende, dans les montagnes de l'Himalaya? Top chrono, 10 secondes.
4: Serait-ce le Yeti?
3: Attends, c'est moi qui pose les questions, là. C'est, tu me demandes si serait-ce le Yeti?
4: Oui, tout à fait.
3: Écoutez, je vais vous répondre, Benjamin. Oui, c'est le Yeti, l'abominable homme des neiges, qui est le poilu gigantesque, objet des récits dans Tintin, notamment, dans l'île Noire. Oui, c'est bien le Yeti. Bravo.

0: Johnny Hallyday et Carmel, j'oublierai ton nom dans la bande son d'ici. Allez, à suivre dans quelques instants Catherine d'ici Loire-Océan, qui n'est pas du tout douée en ski, et Christophe d'ici Brézizel, qui aime beaucoup un des personnages de Star Wars. A tout de suite avec Valérie Damido et Eric Bastien sur votre radio ici.
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2: Notre Catherine qui chante, qui coud, qui peint, qui marche, qui saute en l'air, qui danse, oh là là là là là là, mais qui n'est pas très très douée en ski. Ah là là là là, il paraît que donc ton mari t'a emmené au ski, t'en as jamais fait bien évidemment, et tu te retrouves en haut de la piste, et t'as dévalé la piste en arrière en fait, hein. Comment tu t'as fait?
3: Ben, en fait, j'ai essayé de me retenir à des poteaux, mais les poteaux, c'était pour indiquer le chemin. Alors, ça ne tenait pas du tout, je l'ai ramené dans les mains à chaque fois, et j'ai fini dans le filet.
2: Ah oui, d'accord, ben, écoute, c'est super. Ben, c'est bien, tu t'es pas fait mal quand même.
3: Ah non, pas du tout, non, non. C'est comme pour le tire-fesse, hein. On me dit, tu tiens bien, tu tiens bon. Oui, oui, je tiens bon, ben, j'ai pas lâché, mais j'étais pas dessus.
2: Ah ben voilà.
3: J'étais complètement à côté.
2: Mais c'est très dur le tire-fesse, on pense que c'est simple, mais pas du tout. C'est très compliqué.
4: La neige, elle est trop molle.
2: Et oui, j'ai trop mal. Alors, mais tu as refait du ski depuis, c'est pas resté...
3: Oui, une fois.
2: Ah oui, d'accord.
3: Une fois, et j'ai descendu une noix sans savoir que j'avais descendu ça.
2: Ah ben c'est magnifique, voilà, te voilà skieuse maintenant. Alors il t'est arrivé une petite aventure quand tu as été voir ta fille en Chine, parce que tu es partie toute seule visiter la cité interdite. Et alors là, pas de chance, t'es ressortie par une autre porte que celle par où t'es entrée. Qu'est-ce qui s'est passé?
3: Eh ben comme je ne parle pas anglais ni chinois, je ne pouvais pas rentrer chez moi. Je n'avais plus la même orientation, quoi. Je ne savais pas, puis ma fille ne pouvait pas m'aider au téléphone. Bon, j'ai fait confiance. Moi, je fais très, très confiance aux gens. Et ben, je suis revenue une heure et demie après devant la porte de ma fille. Et là, j'ai dit waouh.
2: Ah oui, t'as fait un petit...
3: Je dirais que j'ai eu peur, hein, quand même. Hein. J'avais des larmes aux yeux, hein, parce que je me suis dit mince, comment je vais rentrer.
2: Oh là là.
3: En fait, j'avais pris le taxi, mais ce jour-là, il pleuvait tellement que j'étais mouillée. Et les taxis ne nous prennent pas quand on est mouillé.
2: Ah, sympa. Bon, bah, du coup, t'as mis une heure et demie pour rentrer chez ta fille, quand même.
3: Oui, mais je suis rentrée vraiment devant la porte.
2: Ah ben ça, c'est magnifique.
3: J'ai fait confiance au monsieur qui a dit au chauffeur et puis à la personne de derrière, parce qu'ils sont deux dans le bus, hein, qu'il ne fallait pas que je descende, qu'il fallait que j'attende. Et elle m'a fait reprendre un autre bus et je suis revenue, je vous dis, une heure et demie après,
2: magnifique,
3: devant la porte.
2: Alors, tu vas essayer de marquer 5 points. C'est la question cash. Oui. Et tiens, une petite ambiance.
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2: à l'encre de tes yeux.
4: Ouais.
2: Alors, l'encre de tes yeux, on va parler d'encre. Autrefois, qu'est-ce qu'on utilisait pour absorber l'encre et éviter les bavures lorsqu'on écrivait au stylo-plume? Qu'est-ce qu'on utilisait pour absorber l'encre et éviter les bavures quand on écrivait au stylo-plume? Top chrono, 10 secondes.
3: Un buvard.
2: Est-ce que c'est une bonne réponse? Oui, c'est une bonne réponse. Et oui, on s'en servait pour absorber l'excès d'encre, et puis comme ça évitait les taches. Et l'effaceur, bravo, tu as 5, ça te fait 7 points.
4: Et on embrasse Philippe, évidemment.

0: sais pas.
1: Ah non, non, mais il a le porte-clés. Mais... La tasse.
2: Oui, Dark Vador, il a une prestance.
1: Bon, alors, ça s'arrête pas là, l'histoire de Dark Vador. Parce qu'il adore se déguiser. Hein. Ah oui, non, Christophe, et...
0: Mais qui en quoi
1: Catin, qui... Bah, à ton avis.
0: En Dark Vador.
1: Bah, évidemment, raconte quand tu t'es déguisé en Dark Vador.
2: Alors oui, on avait une soirée déguisée comme tous les ans chez des copines et puis du coup il fallait trouver un costume. Le thème c'était trouver, enfin se déguiser dans un personnage connu.
1: D'accord.
2: Et du coup comme j'aimais bien Dark Vador, j'ai fabriqué le costume de Dark Vador.
0: Ah.
1: Alors.
2: Voilà.
1: Le masque, le sabre laser, tu l'as trouvé sur un site Vinted pour ne citer que lui. Mais attends, raconte ce que t'as fait quand même pour avoir la fameuse voix. T'as fait un truc particulier.
2: Oui, alors sous mon costume que j'ai fabriqué, j'avais téléchargé sur mon téléphone la marche de l'empereur et puis la marche impériale et puis derrière il y avait la respiration de Dark Vador et j'avais glissé une petite enceinte Bluetooth et que je faisais marcher sous le costume quoi. Donc il y avait la respiration. Donc je suis arrivé comme ça. Voilà.
1: Génial. Allons, c'est génial.
2: Je suis arrivé comme ça.

Il sera le 2 septembre à Foire-en-Seine, à Châlons-en-Champagne, puis en tournée dans toute la France. Claudio Capéo, un homme debout. Les meilleurs moments d'Otakès, c'est déjà fini. La suite demain, la suite lundi plutôt, c'est mieux, avec Valérie Damido et Eric Bastien sur votre radio ici. 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

0: Véronique Sanson qui sera le 3 octobre à Vichy. Besoin de personnes sur votre radio ici.
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0: Bonjour à toutes et à tous, j'espère que vous allez bien. Ce matin, l'équipe d'ici des 5h, c'est Saveria au standard, Ange à la technique, Emmanuel à la rédaction en chef et Valentin Bertrand aux infos. Bonjour Valentin.
2: Bonjour Catherine, bonjour à tous.
0: Ce matin, Valentin, retour sur le premier débat de la présidentielle.
2: Et ce tour de chauffe pour les 7 principaux candidats réunis hier devant un parterre de patrons.
0: Et puis, manger au restaurant, c'est sympa, mais ça peut vite coûter cher. Heureusement, Valère Correa a des idées pour faire baisser la note. 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
0: Très bon vendredi avec votre radio ici. Vendredi 28 août, il est 5h. Les informations, Valentin Bertrand. Les retraites et la dette au cœur du premier grand oral de la présidentielle.
2: 7 candidats face à face pendant 3 heures devant 6000 patrons. Ce premier débat organisé hier par le MEDEF sur le cours central de Roland-Garros a jeté les bases de la campagne à venir. Avec pour Marine Le Pen une mission, rassurer le patronat, Hélène Terzian.
4: Après des atermoiements au sein du RN, Marine Le Pen se savait attendue sur les retraites. Fini les réflexions envisagées par Jordan Bardella. Elle défend sa réforme initiale, un choix de société, dit-elle.
5: Tous ceux qui ont commencé à avoir un emploi avant 20 ans cotiseront 40 ans et partiront à 60 ans. Puis progressivement, on arrivera à un âge légal de 62 ans.
4: Mission délicate pour celle qui, de l'aveu même d'un de ses lieutenants, doit rester mariniste, c'est-à-dire social-étatiste, tout en se montrant responsable. Marine Le Pen propose un plan drastique de réduction de dépenses.
5: Nous présenterons notre trajectoire de rétablissement des finances publiques avec 125 milliards d'euros d'économies.
4: Applaudie lorsqu'elle affirme que l'État doit baisser son train de vie, elle appelle enfin les patrons à s'éloigner des caricatures autour de son programme.
5: Jugez sur ce que vous lisez, sur les engagements que nous prenons, et pas sur ce que vous pouvez entendre de ci, de là, qui est souvent effectivement assez éloigné de la réalité.
4: Merci. Marine Le Pen voit toutefois le départ d'un des proches conseillers de Jordan Bardella, le libéral François Durvie, qui faisait jusque-là le lien entre le RN et les patrons.
2: Hélène Terzian, des pare-brises transpercés par la grêle dans le Doubs, des toits envolés en Saône-et-Loire et des arbres sur les voies ferrées en région parisienne. Les orages fulgurants de cette nuit ont fait des dégâts matériels, mais pas de blessés graves à signaler ce matin. Il reste 14 départements de la Haute-Loire au Bas-Rhin en vigilance orange avant le prochain bulletin de Météo France, attendu dans une heure.
0: Après la tornade dans l'Aude, la rentrée scolaire maintenue.
2: À Poma, où l'école a été en grande partie détruite, le maire annonce avoir trouvé une solution. Les élèves de la commune vont pouvoir reprendre les cours dans une école provisoire à Coufoulins, à une quinzaine de kilomètres de la commune. Dans plusieurs académies, par contre, la rentrée s'annonce perturbée après une cyberattaque des serveurs de l'éducation nationale. Ils ont été débranchés par précaution en Corse, autour de Toulouse et autour de Nantes, avec pour les professeurs les mails bloqués et pour les familles des démarches en ligne impossibles. Résultat, toujours pas d'inscription pour la fille d'Alice à 4 jours de la rentrée. Ça préoccupe forcément cette maman tout juste arrivée au Mans, jointe hier par Issimène.
6: J'ai ma petite fille qui va rentrer au CP. On a fait une préinscription à la ville du Mans. Malheureusement, avec la cyberattaque, on ne peut pas l'inscrire en direct à l'école. On va devoir certainement faire des formulaires papier et il en est de même pour tout ce qui est périscolaire. On n'arrive pas à joindre l'école pour le moment. Ce que l'on va faire, c'est qu'on va imprimer tous les papiers pour faire une inscription et tenter de se rendre à l'école demain. Ça rajoute beaucoup de stress. Déjà que c'est pas facile, c'est une étape particulière et de déménager et une rentrée scolaire en CP pour une enfant. Donc ça nous rajoute, nous en tant que parents, beaucoup de stress. De ne pas savoir où va être notre enfant, si elle va pouvoir bien manger, si le soir elle va pouvoir bénéficier du périscolaire. Et également, on aimerait bien lui acheter ses petites fournitures scolaires avant mardi prochain.
2: Alice, cette maman qui attend donc de pouvoir inscrire sa fille au Mans. Le député insoumis de Marseille, Sébastien Delogu, est sorti de garde à vue hier soir après 8 heures d'audition. Il est convoqué en novembre où il sera jugé pour outrage envers des policiers. Il est accusé de les avoir insultés députés et bloqué leur accès à son immeuble en début de semaine. Le député a de son côté porté plainte contre X pour injures et violences physiques.
0: Des retrouvailles réussies pour Victor Wembanyama et les Bleus à Bercy.
2: 2 ans après la finale des JO de Paris 2024, retour gagnant de l'équipe de France de basket à Paris. Victoire hier 92-67 contre la Slovénie pour ce match de qualification avant la Coupe du Monde organisée dans un an au Qatar. Xavier Monferrand, les Bleus font donc un pas de plus vers ce mondial.
7: Quand on demande à Victor Wembanyama s'il a aimé ses retrouvailles avec Paris,
8: ouais, toi.
7: Difficile de lui dire le contraire. Des Bleus solides et victorieux avec un Wemby à 22 points.
8: On a bien travaillé, on a pris le match sérieusement, on a abordé tous les cartons plus ou moins comme il faut, c'était pas parfait, mais c'est un pas en avant.
7: Un pas de géant, même aux côtés de son pote Maxime Reynaud, le pivot des Kings de Sacramento vit sa première campagne avec les Bleus et ça donne envie de revenir.
9: Bah, ce qui est important pour nous, c'était de gagner les matchs. Ça, c'était la première chose et c'est ce qu'on est en train de faire pour l'instant, les matchs qui comptent. C'est-à-dire la Slovénie et ensuite la Suède dimanche. Et puis après, bah, naturellement, on crée plus d'automatisme au fur et à mesure du temps. Honnêtement, là, ouais, je pense que les gars se sentent bien, le groupe vit bien, donc que du positif.
7: Les Bleus ont déjà un pied à la Coupe du Monde, mais à savoir quand ils seront officiellement qualifiés, le sélectionneur Frédéric Fautoux l'avoue.
10: Pour être très sincère, j'en sais absolument rien. Je ne sais pas, je dis le plus tôt possible. Je suis désolé.
7: Bon, en gros, si les Bleus font le boulot en Suède dimanche, ils pourront valider leur ticket dès les prochains rendez-vous internationaux à la fin du mois de novembre.
2: C'est pas encore fait, mais c'est quand même bien
0: on
2: parti.
0: On y croit, Valentin.
2: Catherine, on jette tout de suite un coup d'œil dans le ciel.
0: Oui, alors on y croit un peu moins, là, du coup.
2: C'est perturbé aujourd'hui.
0: C'est ça. Ce matin, le temps est très orageux sur une majorité du pays. Seule la Corse et l'extrême sud-ouest devraient être épargnés. Je vous rappelle qu'il y a une vigilance orange aux orages dans 14 départements. Cela va du Bas-Rhin, la Haute-Loire, en passant par la Côte d'Or et le Jura. Pour les températures, ce matin, à Amiens, Aurillac, 17 degrés, Brest, 18, Paris, Limoges, 19, Bordeaux, 20, Auxerre, 22, Nice, 29, oui, 29 ce matin à Nice. Cet après-midi, les orages devraient se dissiper un peu et se concentrer sur la Bretagne, l'Île-de-France et la Provence-Alpes-Côte d'Azur. Pour les températures cet après-midi, on gagne quand même quelques degrés. On ira jusqu'à 26 dans la moitié nord, de 21 à 26 dans la moitié nord et de 26 à 34 dans la moitié sud. 34 étant pour la Corse. Corse qui est en vigilance orange canicule. Et puis demain, le ciel devrait être moins agité. Enfin, on l'espère, c'est ce qu'annonce Météo France. Et le soleil reviendra par le sud du pays.
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0: Et pour se réveiller, Calogero, je joue de la musique sur votre radio ici.

0: Calogero qui est sur scène ce soir et demain au Parc des Oiseaux de Villars-les-Dombes. Je joue de la musique sur votre radio ici, 5h10. Bon réveil.
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0: Valentin, il y a quelques jours en Italie, une cliente a eu une drôle de surprise en lisant la note qu'elle a eue à la fin de son repas. Le problème, c'était pas le montant, mais l'annotation qui était mentionnée. Je cite, hein, une vraie casse-couille, celle-là, brûle les œufs et crache
2: dedans.
0: Donc. C'est sympa, non?
2: Ah ben oui, oui.
0: Voilà. Alors en fait, la cliente avait simplement demandé à ce que ses œufs soient brouillés et bien cuits et servis sans salade. Alors figurez-vous que le jeune serveur qui a pris la commande, lui, il a interprété ça un petit peu différemment, comme vous avez pu le comprendre. Il a mis donc un petit mot au cuistot qui n'était évidemment pas destiné à être mentionné, hein, sur l'addition. Non. Voilà. La famille de la cliente est bien sûr partie très fâchée. Elle a refusé les excuses du manager et la proposition de leur offrir le repas. Et elle a posté sur Internet la fameuse addition.
2: Avec on peut pas voir beaucoup d'étoiles, on imagine.
0: Non, voilà. On peut voir le petit commentaire. Alors, le très jeune serveur, il avait 17 ans, il a été licencié, puis réintégré quelques jours plus tard, parce que bon, on lui donne une seconde chance quand même.
2: Oui.
0: Voilà, donc il faut être sympa au resto avec les serveurs, Valentin.
2: Oui, vaut mieux, visiblement.
0: On ne sait jamais ce qui peut se passer. Bon, sinon, ce matin, Valentin, on revient sur le grand concert caritatif organisé hier soir pour les sinistrés du feu de la Gironde.
2: Il a permis de récolter 1 300 000 euros et d'amener aussi un peu de légèreté, plus que bienvenue. Reportage à suivre dans les toutes prochaines minutes.
0: Et puis, pour la musique, d'ici 5h30, on aura Survivor. Survivor, qu'on retrouve d'ailleurs sur la bande originale du film Rocky 4. 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Et pour faire des économies, c'est Valère Coréard qu'il vous faut. Il est maintenant avec nous sur votre radio ici. Bonjour Valère Coréard, chaque jour avec vous un bon plan pour notre pouvoir d'achat. Aujourd'hui, on va parler restaurant sans plomber l'addition.
3: Parce qu'un bon repas à l'extérieur, ça fait plaisir, mais la note grimpe vite parfois, hein, en moyenne 25 à 30 euros par personne en France, bien plus dans les grandes villes, alors autant dire qu'un dîner en couple peut rapidement dépasser les 70 euros. Mais bonne nouvelle, il y a des solutions pour faire baisser un peu l'addition, que ce soit au restaurant ou à la maison d'ailleurs, à condition d'avoir les bonnes adresses sur Internet.
0: Et concrètement, Valère, comment ça marche pour payer moins cher?
3: L'application la plus connue reste The Fork. Le principe est simple. Vous réservez votre table via l'application et selon les établissements partenaires, vous bénéficiez de 20, 30, parfois 50% de remise, hors boisson en général. À chaque réservation, vous cumulez aussi des points de fidélité qui sont appelés des yums que vous transformez ensuite en réduction supplémentaire. Autre piste, Too Good To Go. Ici, il ne s'agit pas d'une remise sur l'addition, mais de sauver les invendus de restaurateurs ou de traiteurs à petit prix. Vous payez quelques euros et vous repartez avec un panier surprise. Vous ne choisissez pas forcément votre plat, mais vous divisez la facture par 2, 3, voire 4. Et puis, vous contribuez à réduire le gaspillage alimentaire. Et puis, il y a certaines applications de livraison comme Uber Eats ou Just Eat qui proposent régulièrement des codes promo ou encore des réductions de bienvenue. Et ça, bien sûr, c'est pas le même plaisir qu'en repas en salle, mais enfin, ça reste un bon moyen de limiter la dépense tout en se faisant plaisir. Résultat, en combinant ces solutions, vous pouvez économiser facilement 10 à 15 euros par repas, hein, soit plusieurs centaines d'euros par an si vous y allez souvent. Une vraie bouffée d'air pour le budget loisir, sans se priver de bons moments autour de la table. Si vous aussi, vous avez des bons plans resto d'ailleurs, écrivez-moi, comme ça, ça va aider tout le monde. Mon mail, c'est parici.leseconomies@radiofrance.com.
0: Merci Valère Coréard pour ces bonnes idées qui sont à réécouter sur ici.fr, comme tous les autres bons plans de Parici les économies.
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0: 5h15, Jacquard, Valentin Bertrand, opération réussie pour le grand concert caritatif après le méga-feu de Gironde.
2: Oui, plus d'1 300 000 euros récoltés pour les sinistrés, pour les 240 familles dont la maison a été totalement détruite par les flammes et pour tous les autres dont une partie de la vie a brûlé. Ce concert organisé en un temps record par Pascal Obispo a mis du baume au cœur hier soir à l'Arena de Bordeaux, Marie Mutricy.
5: Un moment de communion, bienvenue. Un grand karaoké collectif spontané quand Mathieu Chédid dirige les 10 000 spectateurs. Les chansons de Gaëtan Roussel, de Zazie, de Julien Clerc, de Gims, reprises à tue-tête. L'expérience collective a beaucoup plu à Hélène de Sissac dans le Médoc, bénévole pendant le sinistre.
6: Les gens chantaient, je pense que les gens avaient besoin de s'éclater et je pense qu'ils avaient besoin de se changer les idées. Donc là, ce soir, ça a été fait. C'était le faire la fête avec tout le monde.
5: Fred, un habitant de Teuillac près de Blaye, ressort aussi ravi.
7: J'ai plus un seul mot, j'ai plus de voix, j'ai plus rien. On a tout donné ce soir. Les gens, ils ont donné aussi bien par des dons, mais par leur présence aussi à ce concert, et ça a vraiment été magique.
5: Il avait dessiné avec sa femme un t-shirt fait maison pour remercier les pompiers, longuement applaudi au début du spectacle. Cyril est monté sur scène comme ses collègues des Landes.
8: L'atmosphère est différente, les gens autour sont joyeux, on se retrouve dans d'autres conditions, dans de meilleures conditions, on va dire.
5: Les soldats du feu salués par Gauvin Serre.
9: Oui, qu'elle tombe pas dans le panneau de ceux qui promettent tout là-haut, mais qui porteront jamais de leur vie.
10: J'ai réécrit un petit peu ma chanson pourvue. J'ai adapté les deux derniers couplets en essayant de soutenir à la fois tous les gens qui sont sur le front en première ligne, les pompiers, et qui sont malheureusement pas forcément soutenus par les gens qui sont tout en haut de la pyramide au quotidien. Donc je pense que c'est important de le rappeler. Ouais.
5: Quasiment 3 heures de musique pour remonter le moral, ça compte aussi pour la chanteuse Zazie.
11: Récolte des sous, il y a les ventes de t-shirts, tout ça, il y a une diffusion sur une chaîne nationale, ça suffira pas à reconstruire toutes les maisons. En revanche, ça peut-être met un petit bûche dans le moral de ces gens qui sont découragés et terrifiés de recommencer leur vie, voilà. Donc c'est ce qu'on sait faire, nous, dans l'urgence aussi, mais avec de la joie.
5: Ce qui serait encore plus terrifiant, ça serait d'oublier ce qui s'est passé cet été, lance-t-elle au public.
2: De cette soirée seront redistribués par la Fondation de France qui poursuit en parallèle sa collecte en ligne soutenue par toutes les antennes de Radio France. Cette collecte a dépassé les 5 millions d'euros.
0: 5h18, dans quelques minutes, Patrice Gascoigne sera avec un ancien vainqueur de la Star Academy. Mais d'abord, musique, Survivor, Burning Heart sur votre radio ici.

Survivor avec Burning Heart sur votre radio ici à 5h21. Et bon anniversaire si vous êtes né un 28 août comme le réalisateur et auteur de bande dessinée Johann Sfar, 55 ans. L'acteur canadien Jason Priestley, inoubliable Brandon Walsh dans la série Beverly Hills, il a 57 ans aujourd'hui. Et puis c'est aussi l'anniversaire de la chanteuse Shania Twain.

0: Shania Twain, bon anniversaire également au réalisateur David Fincher, 64 ans. Et puis cela fait déjà 9 ans que Mireille Darc nous a quittés. Bonne fête aux Augustins et Augustines qui nous écoutent. Le dicton du jour à la Saint-Augustin, les orages sont proches de la fin. Eh bien, c'est tout ce que l'on espère. Que regardiez-vous à la télé dans votre enfance? C'est ce que Patrice Gascoigne va demander à un ancien vainqueur de la Star Academy sur votre radio ici.
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0: Bonjour Patrice Gascoigne. Alors aujourd'hui, dans les coulisses TV, vous êtes parti à la rencontre d'un ancien vainqueur de la Star Academy, aujourd'hui musicien reconnu, un doux rêveur qui prête sa voix au cinéma à un héros de dessin animé.
2: Allez, on remonte le temps, nous sommes en 2008 et voici celui qui va gagner cette année-là, la Star Academy. Il s'appelle Moziman et depuis il a fait un sacré bout de chemin. DJ, producteur, chanteur, animateur, chroniqueur chez nos amis de France Inter, invité partout à la télévision. Et depuis mercredi, il est la voix d'un dessin animé au cinéma, Tad l'Explorateur et la Lampe Magique. Tad l'Explorateur qui va rencontrer Archéo Robot, le personnage à qui Moziman prête sa voix. L'occasion de lui demander d'essayer de se souvenir de la télé de son enfance. Qu'est-ce qui vous revient, Moziman ?
3: Bah, je te parle probablement tout de suite des Minicum. Il était une fois la vie. Ça, c'est vraiment mes Madeleine de Proust ultimes.
2: Moi, on m'a dit aussi un certain Denver le dinosaure.
3: Ah, oh, j'adorerais Denver. Mais parce que tout ce que je te cite là, c'est lié à des musiques. C'est moi le dernier dinosaure, Minicum. Oh, je peux te faire un Madeleine. En fait, ce serait ça mon dream track. Ce serait tous les trucs de mon enfance.
2: Alors, on me dit dans l'oreillette que votre émission préférée, c'est L'Amour est dans le Pré.
3: Bien renseigné l'oreillette. C'est une de mes émissions préférées, peut-être avec Koh-Lanta et puis la Starac, j'aime bien. Mais c'est vrai que ça me rappelle mon enfance. Je viens d'un village où il y a plus de vaches que d'habitants, entre la Haute-Savoie et la Suisse allemande. J'ai grandi vraiment entre les deux. Et que ce soit la version française d'ailleurs avec Karine Le Marchand ou la version suisse allemande, exceptionnelle.
2: C'est quoi, c'est la ruralité ou c'est ce petit côté la quête d'amour qui vous plaît?
3: Je crois que c'est la simplicité des gens. J'ai le sentiment que dans les villages et dans cette ruralité, les gens trichent pas. On n'a pas cette espèce de folie urbaine qui nous crame le cerveau là.
2: Parce que finalement, sans la télé, est-ce que vous auriez pu faire ce personnage, cette voix d'Archéo Robot dans la nouvelle aventure de Tad au cinéma?
3: C'est une bonne question. Peut-être pas. De toute façon, si on part du point de départ qui est la Star Academy, qui a changé ma vie, je dirais que oui. Surtout que ce petit robot, il est doté d'une intelligence artificielle exceptionnelle, nouvelle génération, et qui, je crois d'ailleurs, se nourrit aussi beaucoup des médias et de la télé. Il y a plein de références, ne serait-ce que dans sa manière de faire des blagues, par exemple, qui sont très télévisuelles.
2: Voilà, vous saurez que Moziman adore L'Amour est dans le Pré et qu'on retrouve sa voix au cinéma dans le film d'animation Tad l'Explorateur et la Lampe Magique. Quant à moi, la magie, bah, c'est que je reviens demain pour de nouvelles coulisses télé.
0: Des coulisses TV qui sont à fort Boyard avec Cyril Ferraud. Merci Patrice Gascoigne. Dans l'histoire de France, il y a quelques révoltes et révolutions. Eh bien, figurez-vous que certains se sont fait en jupon. Stéphane Bern vous explique pourquoi, juste après un des derniers titres de Céline Dion, qui est bientôt en concert à Paris. Bonjour, pardon, merci sur votre radio ici, 5h25.
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0: Le dernier titre de Céline Dion, écrit par Icard. Bonjour, pardon, merci sur votre radio ici. Chaque jour, avec ici un peu d'histoire avant l'actu, avec Stéphane Bern. Et ce matin, on voyage au temps où des paysans se déguisaient en femmes pour mener une guérilla contre l'État français.
1: Des demoiselles surgissent la nuit avec jupons et fusils, et une profonde envie d'en découdre. On a connu des soirées costumées moins agitées. Direction le Couserans, au sud de l'Ariège. Ici, la forêt fait vivre tout le monde. On y prend le bois pour l'hiver, on y fait paître les troupeaux et on y nourrit les cochons. Mais en 1827, catastrophe. Le nouveau code forestier interdit aux paysans de couper du bois et de faire paître les bêtes librement. Bouh ! Enfin, bêh ! Autant dire qu'on leur retire à peu près leur garde-manger, leur chauffage et leur patience. Dans les villages, c'est une déclaration de guerre. La résistance s'organise et elle choisit une méthode inattendue, le déguisement.
2: Oh là là là là, ça va pas du tout.
1: Parce que quand il ne reste plus beaucoup d'espoir, il reste toujours un dressing. La nuit, des hommes débarquent habillés en femmes. Robe, chemise blanche, visage noirci au charbon, voix forcée en falsetto. Un mélange de carnaval et de commando.
3: Au bal masqué, ohé, ohé.
1: On les appelle les demoiselles. Elle désarme les gardes forestiers, brûle les registres administratifs, démonte les clôtures et distribue quelques coups de bâton. Le plus humiliant pour le pouvoir, impossible de les arrêter. Les villages protègent les insurgés. Les soldats tournent dans les montagnes en vain. Niveau cache-cache, les Ariégeois étaient très forts. L'État finit par envoyer jusqu'à 2000 soldats.
4: Et si nous mettions un terme à cette partie de cache-cache puérile ?
1: Malgré cela, la révolte dure près de 10 ans. Des demoiselles de l'Ariège aux drag queens d'aujourd'hui, le déguisement, c'est aussi une façon de défier l'ordre établi et de rappeler qu'un jupon peut parfois faire plus peur qu'un uniforme.
0: Et oui, merci Stéphane Bern pour ce voyage dans le temps. 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Il y a le cadeau ce matin, une petite radio portative qui fait réveiller lampe et Bluetooth, 0810 055 056. Appelez-nous maintenant si vous voulez la gagner, 0810 055 056. 5h30, c'est l'heure de l'actualité en France et dans le monde avec le 90 secondes, Valentin Bertrand.
5: Fin de garde à vue pour le député insoumis de Marseille, Sébastien Delogu, est sorti hier soir avec dans les mains une convocation. Il sera jugé en novembre pour outrage après l'altercation survenue lundi dans son immeuble. Il est accusé d'avoir insulté et bloqué l'accès à des policiers dans le cadre d'une enquête pour vol de montre. Lui aussi a porté plainte contre X pour injures et violences. Deux jours après les coulées de boue spectaculaires au Népal et au Tibet, le ministère français des Affaires étrangères confirme être sans nouvelles de plusieurs ressortissants. Sans avancer de nombre, l'Office du tourisme du Népal évoque lui 4 Français disparus. Le bilan global s'est encore alourdi. Près de 400 morts et 1400 personnes recherchées. Pascal Obispo, Gaëtan Roussel, Zazie, Julien Clerc, Gims, ils ont donné de la voix hier soir pour les victimes des incendies de Gironde. Le concert caritatif organisé à l'Arena de Bordeaux a permis de récolter 1 300 000 euros. La dernière vague des retours de vacances commence dès ce vendredi. Toute la France est en rouge sur la carte de bison futé. Ça s'annonce très chargé dès le milieu de matinée en remontant du sud-est et le long de la côte atlantique. Dans l'autre sens, celui des départs, c'est orange sur la moitié ouest. À l'euro de volley féminin, les Françaises se hissent en 8e de finale. Elles ont battu hier soir les Suédoises chez elles, 3-1. Prochaine étape, affronter les Grecs. Ce sera dimanche ou lundi pour accéder au quart de finale. Et puis, après l'éclipse de soleil, à celle de lune qui disparaît. Le maximum de l'éclipse lunaire est attendu à 6h12 et pas besoin cette fois de lunettes pour en profiter.
0: Ce ne sont pas des balles de tennis, mais les idées et les tacles qui ont fusé hier soir à Roland-Garros.
5: Avec le premier débat de la présidentielle organisé à l'occasion des universités d'été du MEDEF, 7 candidats conviés pour exprimer leur vision de l'économie. Marine Le Pen, Bruno Retailleau, Gabriel Attal, Raphaël Glucksmann, Édouard Philippe, Jean-Luc Mélenchon et Marine Tondelier. Des échanges pendant près de 3 heures et une bataille qui se dessine, Mathieu Bonnour, pour espérer atteindre le second tour derrière la candidate du Rassemblement National.
6: Pendant le débat, Marine Le Pen n'est pas vraiment dans le viseur des autres candidats. C'est la bagarre de la deuxième place. Les Français font le tri entre les candidats utiles et ceux qui ne servent à rien, glisse l'entourage d'Édouard Philippe, lui qui s'en prend plusieurs fois à Jean-Luc Mélenchon.
7: Vous avez dit que vous ne compreniez pas la réalité dans laquelle vous évoluez.
8: Mais j'ai pas dit ça, bah, si, je parlais d'autre chose. Arrêtez de caricaturer tout le monde.
7: Vous l'avez dit, vous regarderez la VAR.
6: L'ancien Premier ministre d'Emmanuel Macron met en avant son passage à Matignon, mais s'éloigne de la suite. Gabriel Attal suit le mouvement, des tricotages en règle, règles de l'héritage. Raphaël Glucksmann tente de renvoyer la balle.
7: Je m'attendais à votre culot sur l'économie, avec 1000 milliards de dettes en bilan, de nous faire des leçons d'économie, mais alors des leçons d'écologie. Il y a une limite à l'arrogance.
6: Une écologie que Marine Tondelier essaie d'imposer plusieurs fois. Bruno Retailleau campe lui la position de l'ultralibéral contre les normes. Pour terminer, Marine Le Pen semble finalement avoir choisi son adversaire.
3: Nous avons fait un travail extrêmement sérieux. Ça fait 2 ans qu'on fait. On a fait un contre-budget. Nous avons été les seuls... La France Insoumise également a fait un contre-budget.
6: Elle interpelle directement les patrons avec ces mots. Jugez-moi sur les engagements, pas sur ce que vous pouvez entendre. Appel aussi lancé par Jean-Luc Mélenchon. Tentative pour les deux d'effacer l'histoire des campagnes passées pour écrire un autre récit.
5: Résumé de cette soirée signée Mathieu Bonnour. Ça a donc donné hier soir à Roland-Garros et ce matin, les orages sont toujours présents.
0: Effectivement,
5: en France.
0: Alors ce matin, jusqu'en fin de nuit, début de matinée, 6h pour certains, 9h pour d'autres, il y a 14 départements en vigilance orange orage, mais ça va évoluer au cours de la matinée et de la journée. Cela va du Bas-Rhin à la Haute-Loire en passant par le Jura ou bien la Côte d'Or. Donc tout le pays sera un peu sous les orages par ailleurs. Seule la Corse et l'extrême sud-ouest, mais vraiment la pointe sud-ouest, devrait avoir du soleil. Pour les températures, c'est plutôt agréable ce matin. Lille, Nantes, 18 degrés. Paris, 19. La Rochelle, Toulouse, Bourges, 20 degrés. Strasbourg, Chalon-sur-Saône, 21. Marseille, 26. Et puis, sur la page Facebook, Frédéric, qui est à Aunois-sur-Odon, nous confirme que ça tonne chez elle. Barbara est à Orbigny. Elle relève 16 degrés sur son thermomètre. Thierry, qui est à Barville, en Gâtinais, lui, c'est 16 degrés 7. Du côté de Vissembourg, où est Doris. Doris nous indique qu'elle a 20 degrés. Et puis, Eddy, il est sur la Lavandou. Alors, lui, Eddy, il a 28 degrés carrément ce matin. Cet après-midi, donc, les orages devraient s'éloigner, mais rester quand même bien présents en Bretagne, en Ile-de-France et en Provence-Alpes-Côte d'Azur, selon les prévisions de Météo France. Pour les températures, jusqu'à 26 dans le nord, 34 dans la moitié sud. Et puis demain, normalement, ça devrait être un petit peu plus calme. On croise les doigts.
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0: Et pour la musique, mais aussi la bonne humeur de mon matin, voici Nick Kershaw, The Riddle, sur votre radio ici.

0: He's a rider, Nick Kershaw, 5h39.
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0: Que faites-vous au quotidien pour faire attention à votre impact sur l'environnement? Est-ce que, par exemple, vous triez vos déchets? Est-ce que vous faites du compost? Est-ce que vous récupérez l'eau de pluie? Est-ce que vous produisez même de l'énergie solaire? Est-ce que vous avez diminué la voiture? Vous essayez de limiter les déchets ménagers? Il y a vraiment plein de petites choses qu'on peut faire au quotidien. Valentin, vous vous faites quoi, par exemple?
2: Alors, j'ai mon petit compost dans la cuisine et de plus en plus, j'essaye d'aller chercher des habits de seconde main. Est-ce que vous validez?
0: Ah oui, complètement, effectivement. Très bien. Alors, est-ce que comme Valentin, vous avez des petits gestes comme ça? Est-ce que vous aimeriez que votre commune mette des choses en place, comme des ramassages de déchets, une consigne pour les bouteilles en verre, par exemple, 0810 055 056? Peut-être que votre commune a déjà mis quelque chose en place. N'hésitez pas à venir témoigner, 0810 055 056. Appelez-nous maintenant et on en parle juste avant 6h. Alors, les femelles, on en a souvent dans notre boîte de réception.
2: Ça, c'est sûr, ça déborde. Ces mails, ils confirment une commande que nous n'avons jamais passée. On parle souvent d'une grosse somme d'argent, ce qui nous fait forcément réagir. Et Audrazo nous explique pourquoi c'est une arnaque et comment elle fonctionne dans quelques minutes. C'est notre rendez-vous, c'est pas vrai.
0: Et puis d'ici 6h, la musique, ça sera avec Félix Grey et aussi Amir.
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0: Complémentaire, Amir. Et puis, bonjour Isabelle.
4: Bonjour.
0: Et vous allez bien Isabelle?
4: Très bien, merci.
0: Bon, Isabelle, vous êtes en Loire-Atlantique à Vallon-de-l'Erdre.
4: C'est ça, exactement.
0: Pourquoi vous êtes debout si tôt, Isabelle?
4: Eh ben, je me réveille tôt pour être efficace ce matin et me reposer cet après-midi peut-être.
0: C'est une bonne organisation de la journée.
4: Je suis tranquille, je suis au calme.
0: C'est ça, avec Valentin on fait pareil. Hein. Nous on a décidé ce matin de se lever tôt.
2: Exactement, sieste l'après-midi. Quel est le programme pour vous Isabelle?
4: Plutôt papier administratif aujourd'hui et jardin parce que ça donne énormément, donc il y a du boulot.
2: Bon, on vous envoie bien du courage.
0: Vous avez quoi dans votre jardin, Isabelle?
4: On a un peu de tout. On a des tomates, on a des courgettes, on a des concombres, on a des piments, du poireau, des pommes de terre.
0: Tout pour faire quelque chose de sympa. Quoi. D'accord.
4: Voilà.
0: Et vous êtes partie en vacances cet été? Vous avez eu la chance de prendre quelques jours?
4: Oui, on est parti une semaine en Creuse.
0: Mmh. Où ça, en Creuse?
4: Une location au calme avec un étang d'un hectare. Donc voilà, c'était très, très bien.
0: C'était pas où en Creuse? Pas très loin de la Bourboule. Très bien, vous y retournez?
4: À une heure de la Bourboule, mais il y en avait pour tout le monde, voilà.
0: Très bien. Eh bien, merci de nous avoir appelé donc si tôt pour gagner votre radio portative. Effectivement, radio ici que vous avez gagné. Puis pour faire toute votre petite paperasserie administrative, il faut la faire. Voilà. Il faut faire les papiers, Isabelle.
4: C'est ça, pour se décharger mentalement après.
0: C'est ça. Reprise du travail quand, Isabelle?
4: Je reprends lundi.
0: Lundi?
4: Donc, tranquille, ça va. J'ai eu mes 2 mois de vacances, je vais pas... Je travaille en école, donc c'est très bien.
0: Eh bien, je vous souhaite une bonne rentrée et un bon week-end d'ici là. Je vous embrasse, Isabelle.
4: Merci beaucoup, bon courage à vous, bonne journée.
2: Merci.
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0: C'est pas vrai, c'est le rendez-vous anti-arnaque d'Audrazo et des femelles d'Arty et Cdiscount ce matin. On va y nos boîtes mail depuis d'ailleurs le début de l'été.
8: Oui, et vous êtes tellement nombreux, vous, les auditeurs, à m'en parler que j'ai décidé d'appeler ça l'arnaque de l'été. Voilà, tout simplement. Ces mails, on va les regarder ensemble. Je vois soit le logo d'Arty, soit le logo Cdiscount. Je vois écrit commande validée, reçu de paiement ou information sur votre panier. Et je vois surtout une liste d'achats assez angoissante. puissantes, hein, un smartphone, une PlayStation, un chargeur. Bilan des courses, ça dépend des messages, mais ça va de 1500 à 2000 euros. Dans tous les cas, c'est vraiment beaucoup. Je n'ai jamais acheté tout ça, ça doit être une arnaque, c'est ce que m'écrit Sébastien, un auditeur. Et je confirme, Sébastien, c'est une grosse arnaque. Donc qu'est-ce qu'on fait? On met le mail à la poubelle. Ne vous inquiétez pas, vous ne serez pas prélevé, c'est un tissu de mensonges.
0: Aude, est-ce que des auditeurs se sont fait piéger ?
8: Oui, malheureusement, et c'est pour ça que je voulais absolument vous en parler. Ces mails, en fait, ils veulent que vous paniquiez. Ils veulent que vous appeliez un prétendu numéro d'assistance. Je le vois, il est écrit là en très gros, en rouge, tout en bas du mail. Au cas où, dit-il, vous n'êtes pas à l'origine de cet achat. Véronique a appelé ce numéro. C'est une autre auditrice. Et elle me dit que, en discutant avec la personne au bout du fil, elle a compris, elle a réalisé que tout était faux. En fait, cette personne n'est pas du tout là pour aider Véronique. Bien au contraire, elle cherche à lui soutirer des infos pour siphonner son compte en banque. Ne donnez jamais d'informations confidentielles, carte bleue, identifiant mot de passe à quelqu'un que vous ne connaissez pas, même s'il est très gentil, qu'il vous jure qu'il est là pour aider, cette personne est forcément malhonnête.
0: C'est évident, mais il est toujours bien de le rappeler. Merci Aude, C'est pas vrai est disponible en réécoute sur ici.fr et sur l'appli ici. Vous pouvez retrouver tous les épisodes anti-arnaque d'Aude Razo. 5h45, sur quoi pousse la banane? Vous allez avoir la réponse avec Benoît Prospero qui vous en dit plus juste après Amir. Complémentaire, bon début de journée sur votre radio ici.
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1: Complémentaire Amir dans la bande son d'ici 5h48. Bonjour Benoît Prospero et nous rentrons dans le monde merveilleux du vivant. Aujourd'hui, trois choses à savoir sur un fruit qui donne le sourire.
2: On pourrait dire qu'il donne la banane. Bonjour à toutes et tous. Pour rappel, avant de commencer, la banane qui est verte avant d'être mûre et devient généralement jaune avec des taches brunâtres à maturité. Et donc au programme, arbres, singes et bonbons. Première chose à savoir, vous pensez savoir ce qu'est un bananier? Eh bien détrompez-vous, car non, le bananier n'est pas un arbre. Aussi étonnant que cela puisse paraître, cette plante qui peut atteindre jusqu'à 7 mètres de haut n'a rien d'un arbre au sens botanique du terme. On parle souvent de main de banane qui pousse sur ces grands végétaux, mais en réalité, le bananier est une herbe géante. Il ne possède pas de tronc en bois, mais un faux tronc constitué de feuilles enroulées, ce qui fait de lui tout simplement la plus grande herbe du monde.
1: C'est vrai que c'est pas tout à fait ce qu'on imaginait.
2: Et c'est pas terminé. Autre idée reçue bien installée dans nos têtes, deuxième chose à savoir, est-ce que les singes mangent des bananes? Ah ben voilà, je vous hochez de la tête. Eh bien, pas vraiment. Même si l'image du singe tenant une banane est profondément ancrée dans notre imaginaire collectif depuis l'enfance, elle est en grande partie trompeuse. On a toutes et tous tendance à y croire parce que oui, ça paraît logique et presque évident. Ben pourtant, dans la nature, les singes ne consomment quasiment pas les bananes telles que nous les connaissons. En fait, ces fruits cultivés et transformés par l'humain sont bien différents de ceux que l'on trouve à l'état sauvage. Et donc, leur régime alimentaire est en réalité beaucoup plus variés, composés de feuilles, d'insectes, de graines ou encore de fruits sauvages.
1: Et pour terminer, Benoît, une petite curiosité qui va parler aux plus gourmands.
2: Alors là, oui. Troisième chose à savoir, les bonbons à la banane ont-ils vraiment le goût de banane? Vous les connaissez, ces petits bonbons? Ben oui. Eh bien, la réponse est oui et non à la fois. Oui, parce que leur arôme est bien inspiré d'une banane, mais non, parce qu'il ne s'agit pas de celle que nous consommons aujourd'hui. Cet arôme est en fait basé sur une ancienne variété de banane, aujourd'hui quasiment disparue, qui dominait le marché il y a plus d'un demi-siècle. Une banane plus parfumée, au goût plus intense, et qui survit désormais surtout dans nos souvenirs sucrés. Appelle-moi escargot et admire ma vitesse fulgurante. Le monde vivant est merveilleux, préservons-le. Et pour toutes ces précieuses informations, merci au biologiste et défenseur du vivant, Marc-André Sellos.
1: Et nous pouvons dire désormais que la banane ne pousse pas dans un arbre. Merci Benoît Prospero.
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1: Cet été, si vous avez eu la chance d'aller à la plage, est-ce que vous les avez trouvés propres? Est-ce que les vacanciers ont bien ramassé leurs déchets? La question de la propreté des plages revient chaque année. À Ajaccio, un habitant a décidé d'agir à son échelle pour contribuer au nettoyage du littoral d'une manière pour le moins originale, Robin Bernot.
4: En Corse, un homme ramasse les déchets sur la plage accompagné d'un âne.
5: Bah, je trouve que c'est une bonne initiative de sa part.
4: Depuis 4 ans maintenant, Sébastien sillonne les plages d'Ajaccio accompagné de ses ânes pour ramasser les déchets abandonnés sur

0: Bio, et là, regardez, du papier aluminium, encore du papier toilette. Tout ce qui est morceaux de verre, on essaie de vraiment pas en laisser.
1: Après 2 heures passées sur la plage, 7 kilos de déchets ont ainsi été collectés et plusieurs personnes ont été sensibilisées à la protection de notre environnement. Alors ici, ça marche. Et vous, qu'en pensez-vous?
2: C'est une super initiative. En plus, Ajaccio, c'est un endroit que moi, j'aime trop.
1: Pour Ilona, c'est avant tout à chacun d'être plus attentif.
2: Il faut qu'on fasse plus attention, donc c'est bien qu'il y ait quelqu'un qui prenne l'initiative de le faire. Et puis, même avec son âne, c'est trop mignon.
1: Alix, elle, évoque simplement une question de bon sens.
3: Déjà, les personnes de base qui vont à la plage devraient nettoyer et pas laisser leurs déchets, c'est une des règles principales.
1: Mais alors, sommes-nous assez vigilants?
3: Moi, je fais toujours gaffe, c'est comme en montagne, de toujours ramener tous mes déchets et pas les laisser. C'est comme sur les sentiers, même s'il y a des poubelles, c'est toujours compliqué de devoir avoir des entretiens, de devoir les ramener, alors que là, de tout prendre ses déchets et les ramener chez soi, ça, c'est quand même beaucoup plus facile pour les autres.
1: Et les gens le font?
3: Non. Bon, trop peu. J'ai vu beaucoup trop de déchets sur les plages qui traînent, même pour les animaux.
1: Et est-ce que l'actualité de cet été pourrait contribuer à faire émerger, à développer ce type d'initiative?
2: À titre personnel, les incendies, les canicules, ça m'a marqué. Donc effectivement, je pense que d'autant plus avec tout ce qui se passe actuellement, c'est des initiatives qui devraient être mises en place.
1: Aujourd'hui, les déchets ramassés par Sébastien et ses ânes sont ensuite triés, puis déposés en déchetterie. Une partie est ainsi valorisée, tandis que l'autre se retrouve enfouie.
4: Pour découvrir Sébastien et son ânesse Sidonie, rendez-vous sur notre compte Instagram ici officiel où nous avons partagé le reportage vidéo d'ici RCFM. Merci Robin Bardot. Est-ce que vous participez à des actions du même genre? Est-ce que vous avez des habitudes de consommation qui préservent la nature? Est-ce que vous aimeriez bien que votre commune s'engage dans ce sens et comment? 0810 055 056. Appelez-nous maintenant pour en discuter après Félix Gray, la Gitane sur votre radio ici. Bon réveil.

0: La Gitane, Félix Gray, sur votre radio ici, 5h57. Et ce matin, nous sommes avec Suzanne. Bonjour Suzanne.
1: Bonjour Suzanne.
2: Bonjour.
0: Suzanne, vous êtes dans les Bouches-du-Rhône, à Carry-le-Rouet.
2: Oui.
0: Bon, bien réveillée ce matin, Suzanne?
2: Oui, très bien. Bon.
0: Et vous vous levez tôt, pourquoi? Dites-nous tout.
2: Parce que je dors un certain nombre d'heures et ensuite, voilà, je me lève et je commence ma journée.
0: Très bien. Et vous commencez votre journée en nous écoutant sur la radio ici?
2: Ah mais c'est toute la journée, madame.
1: Vous faites très bien, Suzanne.
0: C'est une très bonne chose. Et alors, il y a d'autres choses que vous faites bien. Vous avez plein de petits gestes au quotidien pour prendre soin de l'environnement. Racontez-nous.
2: Eh ben, déjà, j'ai des réserves d'eau de pluie.
0: Vous récupérez l'eau de pluie dans votre jardin, c'est ça, sur votre terrasse?
2: Oui.
0: D'accord.
2: Toutes les gouttières, il y a une réserve.
1: Et vous le réemployez? Vous la réemployez, cette eau?
2: Ah ben bien sûr, au jardin, avec les plantes, les fleurs, voilà.
0: Vous avez d'autres bonnes habitudes comme ça, Suzanne?
2: Oui, alors j'ai un composteur.
0: Oui.
1: C'est parfait. Donc, pour le jardin.
2: Oui. Alors au départ, on met tout ce qu'on doit mettre, et ensuite on les a pour le jardin.
1: Est-ce qu'il a donné justement cette année ce jardin bien arrosé et avec du compost au pied?
2: Il a donné très mal parce qu'avec la chaleur, d'habitude on a
1: ça
2: des tomates et là on n'a rien du tout, des billes.
0: Et alors je crois que vous faites comme Valentin, vous vous habillez en seconde main.
2: Oui, absolument.
0: Vous allez dans quoi, des ressourceries?
2: Des ressourceries, oui, il y en a une à Soucier, je crois que c'est. Oui, souci.
0: Bon, vous faites bien attention à préserver votre impact sur l'environnement, Suzanne.
2: Exactement.
0: Bon, eh bien, merci beaucoup de nous avoir appelés. Qu'est-ce que vous allez faire ce matin, Suzanne?
2: Je suis en train de faire un taboulé.
0: Un taboulé?
2: Oui.
0: Ah bah très bien, on arrive avec Valentin, juste après.
1: On a déjà faim.
2: Si vous voulez.
0: Ça marche.
2: Si vous voulez.
0: Bon, et je vous souhaite une très très bonne journée, Suzanne, et puis bah, bon taboulé du coup. Je vous embrasse, bonne journée.
2: Moi aussi, à vous aussi.
0: J'ai été ravie de passer cette semaine avec vous. Lundi, vous retrouvez Louis Raspail et Valentine Letesse. À bientôt, et puis je vous souhaite une belle journée avec l'équipe d'ici matin. Bonjour à tous.
3: Merci beaucoup Catherine. Toute l'équipe d'ici Poitou est là pour vous réveiller de bonne humeur, au taquet. C'est Pierre à la technique, c'est Alexis qui va vous informer. Bonjour Alexis.
4: Bonjour à tous.
3: Et c'est Meryl qui va vous gâter aujourd'hui. 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On joue ensemble. La grande sélection, c'est à 8h20.
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3: Très très bon réveil à vous dans la Vienne, dans les Deux-Sèvres. Il est 6h.
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3: L'heure des infos avec vous Alexis.
4: Le ciel leur est tombé sur la tête. Les habitants de Nueil-les-Aubiers, dans les Deux-Sèvres, ont vu les éléments se déchaîner avant-hier soir. Le département a été placé en vigilance orange pour les orages, c'était mercredi. Et nous vous en parlions hier matin, un orage d'une exceptionnelle violence s'est abattu sur la ville. 50 mm de pluie en moins d'une demi-heure. De fortes rafales de vent et la grêle ont aussi entraîné de gros dégâts. Et les habitants rencontrés sur place sont encore marqués, Thomas Bonnet.
7: Alexandre a vu le ciel s'assombrir d'un coup en début de soirée.
8: Ça a duré, on va dire, une demi-heure, trois quarts d'heure à peu près.
7: Jusqu'à 70 mm de précipitations par endroit, les gouttières de la maison de cet habitant n'ont pas pu suivre et l'eau a fini par s'infiltrer.
8: On voyait qu'en fait ça goûtait et 10 minutes après, tout le plafond est tombé.
7: Une quinzaine de mètres carrés dans le salon, rien n'a résisté.
8: On a eu des infiltrations au niveau de la véranda, pareil, où c'était bouché et en fait ça montait au-dessus et Ça débordait par la véranda.
7: Les faux plafonds éventrés et la laine de verre détrempée aussi dans les bâtiments communaux.
9: C'est une dizaine de salles, hein, 80% de nos bâtiments qui ont été touchés.
7: Serge Bouju est le maire de Nueil-les-Aubiers.
9: Je pense qu'on en a au moins pour 6 mois et rien que sur les bâtiments municipaux, je ne serais pas surpris si on atteint 1 million d'euros de dégâts. Et malheureusement, face à un tel déferlement d'eau, de crêle et de vent, on est impuissant.
7: Place maintenant aux assurances. Les experts vont mettre plusieurs jours à recenser les dégâts.
4: Et le maire va envoyer au service de l'État une demande de reconnaissance de l'état de catastrophe naturelle pour la commune. Le gymnase tout neuf a lui aussi été fortement touché, inondé, tout le matériel est détruit. C'est à voir en vidéo sur les réseaux sociaux d'ici Poitou et sur ici.fr. Dans la Vienne, c'est à Lusignan que l'eau constatait les dégâts hier. Plusieurs commerces comme des restaurants ou l'Intermarché ont été inondés. Des dommages aussi très importants dans les locaux du collectif Mélusine, spécialisé dans le recyclage et la ressourcerie. La grêle a bouché des chenaux à deux reprises et la suite, c'est Thierry Mougenot qui nous la raconte. Il est facilitateur au sein du collectif.
10: Les orages, ça pose pas de problème, même si c'est une pluie assez battante, mais ce qui nous pose des problèmes, c'est la grêle qui vient boucher nos évacuations et ensuite ça passe au-dessus des chenaux. Malheureusement pour nous, les chenaux sont en intérieur et donc ça inonde complètement aussi bien le magasin que les ateliers. On peut pas rouvrir tant qu'on n'aura pas nettoyé, viré tout ce qui a été détruit. On a les faux plafonds qui sont tombés, on a des endroits où il y avait de l'élec. Par exemple, tous les luminaires, on va être obligé soit de les jeter, soit de les démonter pour pièces, pour pouvoir les sauver, parce qu'il y en a plein qui ont baigné dans la flotte. Il y a pas mal de choses qu'on va être obligé de jeter, alors que c'est pas notre but. Au contraire, le but c'est le réemploi et éviter de faire des déchets, mais on n'a pas le choix. On nettoie, on a les déclarations en assurance qui sont faites pour l'instant, donc on attend la visite des experts. La mairie nous a prêté la salle des fêtes, de façon à ce qu'on puisse faire une braderie pendant 3 jours. Ça va nous permettre de continuer aussi l'activité, d'avoir un peu de fonds qui vont rentrer pour les réparations qu'on a à faire.
4: Et le collectif en appelle à l'aide et aux bonnes volontés pour remettre ses locaux en état. Un appel à l'aide posté sur les réseaux sociaux que vous pouvez retrouver sur le site et l'application ici. Et des orages, il y en a qui passent sur le Poitou depuis le milieu de la nuit. Rien à voir en intensité avec le début de semaine, mais des averses parfois fortes et des cumuls de pluie qui atteignent déjà les 10 mm par endroit dans le centre de la Vienne notamment. La fin de la vigilance jaune est prévue pour les Deux-Sèvres et pour la Vienne à 10h ce matin. Week-end de mobilisation à Jancey dans le sud Vienne à l'appel de plusieurs collectifs anti-bassine. Pas d'action coup de poing prévu, mais des tables rondes, des visites et repas festifs. Plus de 500 personnes sont attendues. Un rendez-vous juste avant le 1er septembre, date à laquelle les chantiers des bassines peuvent commencer.
3: Retard et train supprimé hier après-midi.
4: À cause d'une panne électrique en gare Montparnasse à Paris, à la veille du grand week-end de retour en vacances avant la rentrée scolaire, plusieurs heures de retard et des suppressions qui ont perturbé le trafic jusque dans la soirée. Ce matin, la circulation est de retour à la normale sur la ligne TGV Paris-Bordeaux. Il va y avoir beaucoup de monde dans les trains aujourd'hui, bien sûr, et énormément de monde sur les routes aussi, dans les deux sens. Prudence dans le sens des retours. La journée est classée rouge au niveau national par Bison Futel et orange dans la traversée du Poitou avec un trafic chargé dès le milieu de matinée. La 10 sera très chargée entre Bordeaux et Poitiers de 14h à 22h selon les prévisions de Bison Futel. Dans le sens des départs, il est conseillé d'éviter l'autoroute A10 entre Tours et Bordeaux de 10h à 18h.
3: On profite à fond des derniers jours de vacances.
4: Et surtout pour un groupe de petits Poitevins actuellement en colonie de vacances dans les deux Sèvres. Ils font partie du dispositif Vacances pour tous de la ville de Poitiers. Des jeunes qui n'ont pas la chance de partir en vacances avec leur famille, cela représente en France un enfant sur trois. Et à Poitiers, de plus en plus bénéficient de ce plan d'accès aux loisirs, avec cette colo dans les Deux-Sèvres donc, mais aussi par exemple des séjours à la mer en Charente-Maritime. Le dispositif a été lancé par l'ancienne municipalité, mais l'actuelle aimerait le faire évoluer. Émilienne Rezac est adjointe aux vacances à la mairie de Poitiers.
11: On souhaite élargir vers des enfants en situation d'handicap. Donc là, on réfléchit, on travaille, on voit avec les partenaires pour justement avoir des séjours où l'enfant en situation d'handicap pourra s'intégrer à un groupe et il y aura un animateur dédié pour l'enfant en situation d'handicap et en fonction de son handicap également. Et puis on réfléchit aussi à élargir aussi pour des séjours de répit familial, on va dire, ou des familles monoparentales, ou des familles avec des enfants en situation d'handicap qui vont leur permettre effectivement de faire des activités ensemble, mais également d'avoir des temps de répit où on va s'occuper de leur enfant et eux, ils vont pouvoir bénéficier des activités pour eux.
4: Et dans l'info d'ici, on revient en longueur sur ce dispositif Vacances pour tous. Et on vous emmène voir les enfants qui s'amusent au centre éducatif du Loup-Garou. C'est à Lezay dans les Deux-Sèvres. Rendez-vous à 6h30. À Niort, c'est week-end de braderie organisé par l'association des commerçants. Ça commence à 10h ce matin, ça dure jusqu'à demain. Grande braderie du centre-ville, 70 magasins et boutiques qui participent. Et puis c'est l'heure du dénouement sur le Tour Poitou-Charentes. Quatrième et dernière étape de la course cycliste régionale avec un nouveau leader à l'issue du contre-la-montre hier. Coup double pour Maxime Decomble, le coureur de Groupama United, remporte l'étape et prend la tête du général. Il tentera de conserver son maillot sur cette dernière étape. Ça devrait le faire pour lui. Il compte 33 secondes d'avance sur son dauphin. 185,5 km au départ de Saint-Symphorien dans les Deux-Sèvres. Départ à 12h15 et l'arrivée en bosse dans le quartier des Couronneries à Poitiers, prévue aux alentours de 16h30.
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4: Bon, un temps qui devrait s'améliorer pour la braderie Niort aujourd'hui.
3: Oui, exactement. Là, on est encore en vigilance jaune pour les orages. Ça va pas durer. Là, on commence la journée sous les éclairs, les grondements et les bonnes averses hein, dans la Vienne comme dans les Deux-Sèvres.
4: Il fallait pas être dessous cette nuit.
3: Ouais, non. Ou alors, faut avoir une bonne capuche. On a encore des orages là actuellement du côté de Vic-sur-Gartempe. Les orages sont en train de se dissiper et de partir vers l'est. Pour aujourd'hui, de prévu après ces orages là, alors du vent, 20 km/h en moyenne avec des rafales jusqu'à 50 km/h pour tout le Poitou. Ce matin, dans les Deux-Sèvres, on va avoir un ciel bien gris. Avec des averses. Dans la Vienne, quelques éclaircies. Et cet après-midi, alors là, cet après-midi, on alterne. Le temps est très, très variable, très incertain. Des nuages, quelques éclaircies. On a quelques averses possibles jusqu'en fin d'après-midi pour ensuite, ce soir, avoir une très belle soirée dans tout le Poitou. Un vendredi soir sous le soleil. Parfait pour commencer le week-end. Au niveau des températures, entre 22 et 24 degrés, ça a bien baissé. 24 degrés, c'est du côté de Chauvigny et de Niort. Et demain samedi, on garde le vent, on garde les rafales jusqu'à 50 km/h. On va avoir un ciel bien gris toute la journée.
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3: 6h08, hommage à Marcia Moreto qui a accompagné le groupe pendant plus de 2 ans. Marcia Baila, c'est l'Erita Mitsuko bien évidemment pour démarrer ce vendredi 28 août. Un vendredi qui gronde là pour le moment dans le Poitou. Mais allez, ça va passer.

0: Frédéric va dans la salle de bain pour rouler un petit peu les épaules à 6h13. C'était Lerita Mitsouko.
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0: Eh bien ça y est, déjà le 28 août, hein. Vous avez sûrement eu la paye hier ou aujourd'hui, messieurs, dames. Vous avez le sourire, là? C'est un peu moins rouge sur le compte. Ça fait plaisir, hein. Aujourd'hui, 28 août, bonne fête, les Augustins et les Loan. Aujourd'hui, le pâtissier Cédric Grolet, roi des trompe-l'œil, fête ses 41 ans. L'acteur Jack Black souffle 57 bougies. On l'a découvert notamment dans le film Rock Academy ou encore Jumanji. Il a interprété aussi des voix pour les films Super Mario Bros. Ou encore Kung Fu Panda. Bon anniversaire aussi à Jason Priestley, 57 ans aussi, pour l'acteur très connu dans la série Beverly Hills. Côté histoire, c'est le 28 août 1963 que Martin Luther King a prononcé son fameux discours « I have a dream » sur les marches du Lincoln Memorial pendant la marche vers Washington à l'époque pour le travail et pour la liberté. Et en ce 28 août 2026, sur Ici Poitou, si vous cliquez sur les réseaux sociaux, vous allez y voir la question du jour. On va en parler tout au long de la matinée avec Florian Lévesque. Comment faire perdurer les bienfaits des vacances? À vos astuces, ce sera également le sujet dès 9h.
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0: Très très bon réveil, il est 6h15. Pour clore cette semaine d'immersion au restaurant La Mangeoire à Poitiers, Florian Lévesque a troqué le tablier de cuisine contre le shaker. Florent Dubois, chef de l'établissement, lui a appris à préparer un cocktail. Dernière étape d'une semaine passée dans les coulisses du restaurant.
5: Bonjour Florian.
6: Bon, aujourd'hui, comment préparer un cocktail? Alors, on rappelle quand même d'ores et déjà que l'abus d'alcool, c'est dangereux pour la santé et que c'est à consommer avec modération.
5: Oui. D'ailleurs, nous allons le préparer et nous n'allons pas le boire.
6: C'est vrai?
5: Non.
6: Alors, c'est quoi le cocktail que tu veux qu'on fasse, que je vais donc pouvoir t'aider?
5: Alors, c'est très original. Nous allons préparer un mojito.
6: Mais avec des fraises, c'est ça?
5: Voilà.
6: Qu'est-ce que je fais? Tiens, je t'imite, je le fais de l'autre côté.
5: Donc là, voilà, très bien. Voilà, très bien, Flo, super. Donc, une douzaine de feuilles de menthe dans le fond du verre.
6: La cassonade.
5: De la cassonade. Une bonne cuillère à café, hein. Alors, on prépare directement dans le verre.
6: Des petits citrons verts.
5: Voilà, un citron vert. On coupe les bouts. On le recoupe en deux. Okay. On le recoupe. Alors, moi, ce que je fais...
6: C'est des petits quartiers. Quoi.
5: Voilà, des quartiers de citron vert.
6: Ça va si je fais comme ça, là?
5: Oui, c'est très bien, Flo. Très, très bien. De toute façon, tout ça, ça va être écrasé ensemble. Et là, la particularité, voilà...
6: C'est les fraises.
5: Voilà, j'ai quelques fraises. Je mets 3-4 fraises dans le verre. Je vais écraser avec...
6: Le petit pilon, je me vois, ça s'appelle un pilon.
5: Alors, un pilon, effectivement.
6: C'est quoi, ça?
5: De l'angustura bitter.
6: C'est-à-dire?
5: Alors, c'est un extrait de plante amère.
6: Mais c'est de l'alcool? Ah non, c'est pas de la...
5: Si, effectivement. Oui, mais il n'y a que quelques gouttes. Hein. C'est vraiment...
6: Avec modération, quand même.
5: C'est ce qui va donner vraiment le goût du mojito. Donc, j'écrase tout ça. Vous voyez le geste, Flo?
6: Ouais.
5: J'écrase.
6: En petite rotation. En
5: tournant également, parce que le pilon, normalement, vous voyez, il est dentelé et ça permet de bien écraser tout ça. Qu'est-ce qui va nous manquer? Les ingrédients, je dirais, primordiaux. Le rhum.
6: Quelle proportion? Parce que là, c'est pareil, faut pas avoir la main trop lourde.
5: Non. Alors moi, ce que j'ai, ce que vous pouvez toujours vous acheter, qui est bien utile, c'est
6: des doseurs.
5: Donc ça permet de doser, effectivement. Ensuite, des glaçons, beaucoup de glace. Donc, on remplit le verre de glaçons.
6: Jusque-là, ça va, c'est simple.
5: On prend ensuite du Perrier. C'est ce qui va donner un peu de pétillant, hein. Et ne pas oublier de bien remuer notre mojito à la fraise. Et puis voilà, reste à déguster.
6: Et du coup, t'as dit qu'on dégusterait pas.
5: Ah bon, bah jette-le.
6: Non, bah je le jette. Ah, je l'ai jeté, ouais. D'ailleurs,
5: oui.
6: J'aurais dû le goûter quand même.
5: Ah ouais.
6: Hein, parce que je l'ai pas goûté.
0: Voilà. Je me disais bien, il n'allait pas goûter mon œil, oui. On les connaît, les collègues. Pour réécouter, eh bien, l'immersion au restaurant La Mangeoire, direction ici.fr. Bien évidemment, l'abus d'alcool est dangereux pour la santé. Hein. C'est à consommer toujours avec modération. 6h19, écoutons Queen. Ah, ça fait plaisir. Pas mal du tout pour démarrer ce vendredi. Soyez prudents hein, sur la route. Les routes peuvent être glissantes là ce matin. On a des orages, on a de bonnes averses dans la Vienne, dans les Deux-Sèvres. Le temps va ensuite se calmer d'ici le début de matinée pour ensuite avoir un temps plutôt variable tout au long de la journée. Let's go.

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1: Il l'a dit plusieurs fois cette phrase, hein, dans cette chanson. C'était Freddie Mercury, c'était Queen à 6h21 minutes. Vouillet, dans la Vienne, fêtera ses associations le samedi 5 septembre. Et Sonia Brunet, pour les gens d'ici, est allée à la rencontre du président d'une de ces associations.
2: Bonjour Madame Brunet, je m'appelle Alain Jourdan et je suis président des Aînés de Vouillet. Je suis un homme de 81 ans, voilà.
3: Le dernier marathon, vous l'avez fait quand ?
2: En 2006 à New York, voilà. Mais j'ai à mes tablettes une vingtaine de marathons à peu près. Plus des petites courses de 10 ou 20 kilomètres, quoi, voilà.
3: Vous avez fait du sport toute votre vie ?
2: Ah oui, du football principalement, oui, à partir de 12-14 ans. J'ai toujours fait du sport, quoi.
3: Alain, vous êtes arrivé depuis la région parisienne, vous aviez une toute petite trentaine. Comment on fait pour s'intégrer quand on passe d'une grande ville à Vouillet dans la Vienne ?
2: Il faut déjà premièrement être ouvert pour discuter avec les gens, il faut participer dans des associations pour se faire connaître, parce que si l'on reste tout seul chez soi, c'est difficile, quoi.
3: Vous aviez une petite nostalgie de la région parisienne par rapport aux concerts.
2: Lydie Michel, Dick Rivers, Sheila, Sylvie Vartan, toutes ces choses-là, et j'ai même vu, donc, ça devait être en 64-65, les Beatles et les Rolling Stones à l'Olympia.
3: Vous avez assisté à d'autres concerts depuis,
2: oui,
3: ici ?
2: Ah oui, avec les concerts des Heures Vagabondes, bien sûr, Christophe Willem, Lubertignac, Jean-Louis Aubert, tout récemment à l'Arena du Futuroscope.
3: Est-ce qu'on écoute de la musique dans l'association Les Aînés de Vouillet ?
2: On fait des balles aussi, des thés dansants. Et quand on fait des repas aussi, donc on a à peu près 180 personnes, on prend toujours un musicien d'accordéon. Il y a des parties où les aînés chantent individuellement. Ça leur rappelle des bons souvenirs, quoi. On fait des voyages d'une journée, donc les gens, les anciens, 80 ans, aiment beaucoup sortir par rapport à avant. Ça s'est nettement développé quand même. Il y a quelques couples qui viennent, mais malheureusement, sur Vouillet, on a beaucoup de personnes veuves, quoi. Ça va arriver à 75-80 ans. Malheureusement, il y a des gens qui disparaissent, donc c'est la vie, quoi, c'est comme ça. Je crois que la mort, tout le monde y va, vous savez. Donc, si on peut y aller en souriant, c'est pas plus mal. De toute façon, la mort, vous savez, on la choisit pas. Elle vient naturellement. Je crois que c'est en vieillissant qu'on devient philosophe. On n'a pas les mêmes contraintes avec les enfants. Je voyais mon épouse, donc j'ai 3 enfants, moi. Il fallait s'en occuper. Et puis moi, j'étais commercial, donc j'étais parti. Donc c'est elle qui assurait quand même l'éducation des enfants. Ça a beaucoup changé de ce côté-là. C'était fini, comme on disait, bonne à la maison. Et il faut que les femmes s'épanouissent comme les hommes. Et je crois qu'on est dans un monde actuel où les femmes sont à égal de l'homme, hein. Passe l'aspirateur quand il le faut, ou laver la cuisine. Et ça ne me dévalorise absolument pas, parce que j'aime le faire en plus. Et ça fait du bien à la santé, et puis on doit s'entraîner dans un couple.
1: L'association des aînés de Vouillet sera donc présente samedi 5 septembre sur la journée des associations de la commune. Vous retrouvez Alain Jourdan sur ici.fr. Elle a participé au concert caritatif hier soir à Bordeaux, à destination des incendies de l'été. Voici Zazie.

0: Baptiste Zazie sur ICI Poitou pour vous réveiller à 6h26, 27 plutôt, le temps passe vite. Les Gémeaux, ça concerne le boulot aujourd'hui, l'horoscope, c'est dans un instant.
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0: 6h28, place à l'horoscope avec vous, Catherine Viguier, pour ce vendredi, c'est la pleine lune aujourd'hui.
4: Dans le signe du poisson, alors cher poisson, vous serez à fleur de peau.
5: Bélier, s'il y a un conflit, prenez des distances, cela vous allégera le corps et l'esprit.
6: Taureau, eh bien la vie est belle, vous vous dépaysez et vous apprenez du monde, des autres.
7: Gémeaux, avez-vous un défi à relever? En tout cas, certains trouvent le travail de leurs rêves.
8: Cancer, votre priorité, mettre fin à une mésentente et une solution se dessine.
9: Lion, un enjeu lié à votre vie financière vous importe, il y a de l'espoir, soyez confiant.
10: Vierge, ça vous concerne vous, en mettant en évidence vos relations professionnelles et personnelles.
11: Balance, dans l'ombre, vous allez vous refaire une santé, veillez bien sur vous.
12: Scorpion, c'est chouette, votre vie sentimentale est en mouvement, c'est positif.
13: Sagittaire, des événements à prévoir en famille ou au sujet de votre maisonnée.
14: Capricorne, un voyage vous enchante, un voyage d'affaires ou de tourisme aussi.
15: Verseau, vous êtes sur le point de signer, de vous engager, à vous les finances.
16: Poisson, un amour ou un autre lien vous tourmente et prennent de l'importance à vos yeux.
17: Et pour nous tous, entre raison et imagination pour aujourd'hui.
0: Merci beaucoup Catherine. L'horoscope est à réécouter sur ici.fr. Dans un instant, l'info d'ici.
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0: Mais avant l'info d'ici, l'actu locale avec vous Alexis Arad.
18: Des dégâts importants et impressionnants à l'image de l'orage qui s'est abattu sur la commune de Nueil-les-Aubiers dans le Bressuirey mercredi soir. Le stade complètement inondé, le gymnase tout neuf avec 15 cm d'eau à l'intérieur et du matériel rendu inutilisable. Une vingtaine de maisons sinistrées, des toitures endommagées par la grêle. Le maire indique qu'il va demander la reconnaissance de l'état de catastrophe naturelle pour la commune. Reportage en vidéo à retrouver sur ici.fr et sur les réseaux sociaux d'ici Poitou. Prudence sur les routes à partir de ce vendredi matin et pour tout le week-end. Dernier grand week-end de retour avant la rentrée. Bison Futé prévoit une circulation très dense sur la région. Journée rouge dans le sens des retours, orange dans le sens des départs. Des ralentissements à anticiper sur l'autoroute A10. Et dernier jour de vacances pour les jeunes Poitevins avant la rentrée mardi. On en profite jusqu'au bout pour certains en colonie de vacances dans les Deux-Sèvres. Cela fait partie du dispositif Vacances pour tous de la ville de Poitiers. On parlait rencontrer, ce sera juste après le 90 secondes, toute l'actu en France et dans le monde avec Valentin Bertrand.
19: Des pare-brises transpercés par la grêle dans le Doubs, des toits envolés en Saône-et-Loire et des arbres sur les voies ferrées en région parisienne. Les orages fulgurants de cette nuit ont fait des dégâts matériels mais pas de blessés graves à signaler. 7 départements de l'Est du Rhône au Bas-Rhin sont maintenus en vigilance orange jusqu'en début de matinée. Les importations de petits colis en provenance de Chine en baisse de 30 à 40%. Effet direct de la nouvelle taxe européenne de 3 euros entrée en vigueur le 1er juillet pour freiner l'essor des géants du e-commerce et de l'ultra fast fashion. On l'apprend aujourd'hui, un soldat de la Légion étrangère a été enlevé au début du mois en Colombie dans une zone contrôlée par la guérilla alors qu'il était en pleine permission dans son pays d'origine. 1 300 000 euros récoltés hier soir pour les sinistrés du méga-feu en Gironde et notamment les 240 familles dont la maison a été détruite par les flammes. Sur scène à Bordeaux, Pascal Obispo, Zazie, Julien Clerc ou encore Gims ont fait le show devant 10 000 spectateurs. C'est la douloureuse de la rentrée, les avis de taxes foncières commencent à arriver dans les boîtes aux lettres. L'augmentation nationale est de 0,8% pour tous les propriétaires. Mais dans 4700 communes, une augmentation locale s'ajoute. Pour savoir si vous êtes concerné, vous retrouvez un moteur de recherche en une de notre site ici.fr. Une grande parade de voiliers, un feu d'artifice et une minute de bruit au large de Concarneau. Un hommage sera rendu le 15 septembre au skipper et vainqueur du Vendée Globe 2024-2025, Charlie Dalin, 3 mois après son décès début juin à 42 ans d'un cancer de l'estomac.
18: Merci Valentin, on vous retrouve à 7h30. À quelques jours de la rentrée, certains profitent encore des derniers jours de vacances et surtout ceux qui ne pouvaient pas partir avec leurs parents. Un tiers des petits Français. Alors la ville de Poitiers a mis en place le dispositif Vacances pour tous. Il leur permet de profiter d'un séjour à la mer en Charente-Maritime ou bien, et c'est ce qui nous intéresse ce matin, d'une semaine en colonie de vacances à la campagne en Deux-Sèvres. Et c'est là-bas au centre éducatif du Loup-Garou à Lezay qu'Elisa Fellier s'est rendue.
20: Bravo, super! Eh, vous avez vu comme il saute bien le poney?
21: Longuement, Mélissa guide Idéfix.
22: Au début, il faut passer autour du plot rouge. Après, il faut aller dans le labyrinthe. Et on va faire sauter le cheval parce qu'il y a des obstacles.
20: Allez, vous avancez jusqu'au plot bleu, les filles, avec Talia?
21: Au programme de la colonie de vacances, équitation donc, mais pas que.
23: J'ai consolidé une cabane qu'on construit au fur et à mesure avec du torchis, du bois.
24: On a arrosé des plantes et on pourra les arroser chaque jour. Et à la fin, on aura ce qu'on a arrosé.
25: On a fait des veillées sur les pays M&M's. Et tout. Avec des M&M's, ouais. C'était trop bon.
26: Je m'appelle Laïs, j'ai 12 ans, j'habite à Poitiers et je suis en colonie de vacances.
21: Cet été, Laïs et sa famille ne sont pas partis.
26: Je suis restée chez moi, voilà. La plupart de mes amis étaient en vacances. Et dernière semaine, du coup, là, j'ai été en colonie. Mais sinon, je suis allée au centre secteur ado pendant toutes les vacances. En vrai, c'était trop bien.
21: Et ils sont plusieurs ici à être restés chez eux. Raphaël Véchambre est le directeur de la colonie du Loup-Garou.
27: C'est vraiment la vocation de l'association depuis 89, sa création, de faire permettre le départ en vacances de manière massive pour les enfants qui n'y ont pas accès. C'est aussi pour ça qu'on s'est inscrit dans ce dispositif avec la ville de Poitiers, puisqu'on avait ce projet commun de participer à ça sur l'été et puis sur les petites vacances également. Au début, on avait plutôt des enfants de même quartier, etc. Puis le dispositif a évolué et on voit là une répartition d'enfants qui viennent de différents quartiers. Donc c'est aussi créer de la mixité interquartier pour la ville, ce qui est intéressant sur le séjour, puisque après, ils sont aussi mélangés avec d'autres enfants, d'autres villes, d'autres de la campagne, de la ville, etc.
21: Ça fait maintenant 5 ans que Raphaël accueille les jeunes du dispositif Vacances pour tous.
27: On estime que les vacances, c'est un complément au système éducatif aussi. Il y a plein d'apprentissages. On a un projet qui est tourné autour de la transition écologique, autour de l'émancipation, autour de l'équité. Donc là, on s'inscrit pleinement dans ce projet associatif et ce projet commun avec la ville de Poitiers.
21: À terme, la mairie aimerait élargir le dispositif aux enfants en situation de handicap.
18: Un reportage à retrouver en images sur le site et l'application ici. Les derniers orages, Aurélie, sont en train de s'évacuer là, du Poitou.
0: Ça y est, ils sont vers Châteauroux. Que bien leur fasse d'aller loin. Qu'ils aillent loin, très très loin de la Vienne et les Deux-Sèvres. On a toujours de la pluie par contre, hein, ce matin là au réveil à 6h35, c'est ce que vous nous confirmez sur la page Facebook d'ici Poitou. Pour aujourd'hui, là, de prévu du vent 20 km/h en moyenne avec des rafales jusqu'à 50 km/h dans la Vienne comme dans les Deux-Sèvres. Ce matin, dans les Deux-Sèvres, on va avoir un ciel bien bien gris avec des averses dans la Vienne, quelques éclaircies. Cet après-midi, c'est le même temps pour tout le monde. On va alterner des nuages, quelques petites éclaircies, quelques averses possibles aussi jusqu'en fin d'après-midi ce soir. Une jolie soirée, un beau vendredi soir avec du soleil pour bien commencer le week-end. Au niveau des températures, vous avez entre 16 et 18 degrés là ce matin dans nos deux départements. Cet après-midi, les maximales seront comprises entre 22 et 24 degrés. 24 degrés chez vous à Mel, 23 degrés à Poitiers, à Châtellerault, à Lusignan ou encore à l'Île-Jourdain, 22 degrés du côté d'Hervaux ou de Sensé. Demain samedi, comment ça va se passer? On va garder le vent avec des rafales jusqu'à 50 km/h. On va avoir un ciel très très gris tout au long de la journée et des pluies éparses à prévoir dans nos deux départements.
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0: 6h36, est-ce que vous connaissez cette phrase? Ne te laisse pas faire par ces gens qui essaient de te mettre subtilement une chanson dans la tête. Sois fort, résiste, prouve que tu existes. Ah ben là voilà la chanson qui va vous trotter dans le crâne tout au long de la journée. Résiste, c'est France Gall.

0: résiste. Le titre de France Gall à 6h40.
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0: Bon petit-déj, si vous avez la tête devant les tartines, là devant le bol de café, c'est vendredi. Bonne fête à tous les Augustins. À suivre avant 7h, les 3 plus, bon plan, idée de sortie. Et puis aujourd'hui, si vous cherchez du boulot, un bon plan pour vous. Hein. Si vous aimez le cinéma, Florian Lévesque va vous proposer une offre d'emploi au ciné Le Méliès. C'est du côté de Mel, ça recrute à Mel. Les 3 plus, c'est à 6h50. Place au sport, Alexis. Dans le 2 minutes chrono, on revient ce matin sur la mauvaise nouvelle pour le club de hand féminin de Celles-sur-Belle.
3: Et oui, la décision est donc cette fois définitive. Le club, malgré son excellent parcours sportif la saison passée, va continuer à évoluer dans le championnat de National 1. Les handballeuses n'ont pas le droit à la montée en deuxième division. Les dirigeants doivent continuer à épurer les finances du club. C'est ce qu'a décidé la DNCG. Et c'est le dernier chapitre d'un long feuilleton de l'été qui a entraîné pas mal de flou pour le club de Celles-sur-Belle. Alors maintenant, on tourne la page et on se concentre sur la nouvelle saison. Comment on fait ? Eh bien, réponse de Maxime Martin, l'entraîneur des Celloises.
4: Écoutez, j'aimerais que ça soit aussi simple, sincèrement, parce qu'on vit ça comme une vraie injustice et pour nous, mais pas seulement, hein, je pense à l'ensemble des bénévoles, les dirigeants, les partenaires, c'est un vrai coup de massue parce que l'an dernier, on a fait la saison parfaite, on était champion de France, on a gagné la Coupe de France. Les dirigeants ont fait un vrai travail aussi pour suivre l'assainissement des finances, mais effectivement, l'ampleur de l'assainissement est important, donc il faut plusieurs années, mais on est sur la bonne voie. Mais force est de constater que c'était pas suffisant pour la fédération. On a un match dans 10 jours qu'on doit préparer, mais qu'on n'a pas forcément envie de jouer. Mais on n'a pas le choix, il va falloir qu'on joue et que de nouveau on refasse les efforts pour essayer d'être le mieux possible dans le championnat de N1.
3: Et la reprise, c'est samedi 5 septembre avec la réception de Chambray-les-Tours pour donc ce championnat de National 1. L'équipe de France de basket bien lancée dans le deuxième tour des qualifications pour la Coupe du Monde 2027 avec une victoire très nette face à la Slovénie à Bercy hier soir, 92-67. Prochaine rencontre dimanche en Suède. Autre qualification tranquille, celle de Monaco. Là, c'est du football pour la phase de poule de Ligue Conférence, la troisième Coupe d'Europe. Victoire 4-1 en barrage. Retour face aux Polonais du Górnik Zabrze. Le cyclisme et le sprint final qui est lancé pour le Tour Poitou. Touche Charente, quatrième et dernière étape cet après-midi, arrivé à Poitiers dans le quartier des Couronneries. Hier, le contre-la-montre a rebattu les cartes et dorénavant au classement général, c'est le coureur Maxime Decomble de l'équipe Groupama FDJ United qui a fait coup double. Il est en tête du classement général grâce à sa victoire dans le contre-la-montre. Et sur la Vuelta, le festival Pogacar se poursuit, troisième victoire en 6 étapes pour le maillot rouge. L'ogre slovène l'a emporté au sprint face à l'Espagnol Enric Mas après une étape de moyenne montagne.
0: Vous avez un chat, ça va vous intéresser dans un instant les conseils de notre veto.
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0: 6h44, c'est le grand supplice de nombreux propriétaires. Un chat qui miaule, qui gratte aux portes et court partout à 3h, 2h, 4h du matin. Pierre Fabin, vous êtes vétérinaire, expliquez-nous. Expliquez ces réveils nocturnes-là insupportables à la maison.
9: Si votre chat d'appartement vous réveille au milieu de la nuit, c'est avant tout un énorme problème d'ennui et de mauvais conditionnement. S'il dort toute la journée sur le canapé pendant que vous travaillez, il emmagasine une énergie folle. La nuit, dans le silence, cette énergie doit sortir. Il va donc gratter la porte ou faire tomber un objet. Et là, l'erreur fatale se produit. Excédé par le bruit, vous vous levez pour remplir sa gamelle ou lui crier dessus. Pour votre chat, c'est une victoire totale. Il a compris que gratter à la porte, c'est la télécommande magique pour vous allumer et obtenir de l'interaction.
0: Et concrètement, quand il hurle là derrière la porte de la chambre à 3h du mat, quelle est la seule réaction à avoir pour casser cette mauvaise habitude sans céder ?
9: Alors, la règle d'or, c'est l'ignorance absolue et inébranlable. C'est la phase la plus difficile psychologiquement pour les maîtres. Mais c'est la seule méthode qui marche. Si vous vous levez au bout de 30 minutes pour le gronder, vous lui apprenez juste qu'il faut insister 30 minutes pour obtenir de l'attention. Vous devez faire le mort. Ne soupirez pas. Ne vous tournez pas bruyamment. Ne lui parlez surtout pas. Mettez des boules quies. Votre chat va d'abord intensifier ses cris. C'est la phase d'extinction. Il va taper encore plus fort pour vérifier si sa technique marche toujours. Mais s'il se heurte à un mur de silence absolu nuit après nuit, il va finir par abandonner.
0: Mais on ne peut pas simplement l'ignorer, espérer qu'il dorme par miracle. Comment on doit modifier sa routine en journée pour qu'il ait envie de faire ses nuits ?
9: Il faut vider son réservoir d'énergie avant votre propre coucher. Supprimez la gamelle classique. Mettez ses croquettes dans des jouets distributeurs. Il devra réfléchir et chercher pour manger, ce qui le fatigue énormément. Ensuite, instaurez la grande session de jeu obligatoire. 15 minutes intenses avec un plumeau, juste avant de vous mettre au lit. Faites-le sauter et courir jusqu'à ce qu'il s'allonge sur le flanc. Et ensuite, offrez-lui une bonne portion de pâté humide. Il va s'endormir pour digérer lourdement.
0: Eh ben merci beaucoup Pierre Fabin. On retrouve tous vos conseils sur Internet, sur notre site ici.fr ou l'application ici. 6h46, dans un instant, des bons plans, des idées de sortie pour votre week-end. Mais d'abord, musique. Il est le roi soleil dans la comédie musicale, mais il a aussi une carrière solo. Emmanuel Moir, Beau Malheur.
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0: Beau malheur, l'artiste Emmanuel Moire sur ICI Poitou à 6h50. Prudence là sur la route. Hein. On a eu de bonnes averses ce matin. Ça continue d'ailleurs. Hein, la pluie dans la Vienne comme dans les Deux-Sèvres. Les routes peuvent être glissantes. Si vous êtes témoin de complications, même avec le vent, s'il y a encore des branches d'arbres un petit peu partout là sur la route. 05 49 60 20 20. C'est l'heure des 3 plus à 6h50 comme tous les jours. Un bon plan, une info, une idée de sortie avec vous, Florian Lévesque.
1: Bonjour.
0: Ça va bien la forme?
1: Ça va très bien.
0: Premier plus, c'est un bon plan.
1: Oui, un bon plan pour occuper les enfants et les petits-enfants avant la rentrée ce week-end, direction Persac dans la Vienne, pour une fête médiévale. Samedi et dimanche, le bourg se transforme en véritable corps d'époque avec marché artisanal et échoppe costumée, campement médiéval à visiter, tournoi de chevalerie et joute équestre à cheval, combat de démonstration à l'épée et un grand bal pour clôturer chaque journée en musique. Une immersion complète dans le Moyen-Âge, à vivre en famille pour finir l'été sur une note chevaleresque. Pour plonger dans cette ère médiévale, rendez-vous donc demain et dimanche au château de la Brulonnière, c'est à Persac. Aujourd'hui, une offre d'emploi qui peut peut-être vous intéresser si vous êtes des auditeurs cinéphiles. Le cinéma Le Méliès à Mel recrute un ou une assistante de direction en CDI. Vos missions, l'accueil du public, la caisse, mais aussi la communication du cinéma via le site internet, les réseaux sociaux, les programmes, ainsi que la gestion technique des projections numériques. On demande de la polyvalence, le goût du contact et une vraie passion pour le cinéma d'art et d'essai. Le poste est à pourvoir dès le 5 octobre sur une base de 35 heures avec des soirées et un week-end sur deux. Mais vous allez quand même voir des très beau film. Toutes les candidatures sont à envoyer directement au cinéma Le Méliès à Mel. Vous pourrez trouver

0: durée.
1: Bah oui, les vacances, c'était peut-être pour vous il y a quelques jours, il y a quelques semaines, peut-être que vous ne les avez pas encore pris. Mais alors, que faire pour prolonger les bienfaits des vacances? Cette question, d'ailleurs, je vous la pose. Est-ce que vous avez des petits rituels qui vous
0: ramènent? Continuer de sortir un petit peu le week-end, se balader. Déjà, c'était pas mal, non?
1: Alexis?
0: Bien fait des vacances.
2: J'étais complètement perdu, excusez-moi.
1: Il n'a pas pris de vacances, Alexis.
2: Non, pas de vacances cet été, bon. Ça viendra plus tard.
1: Eh bien, en tout cas, si vous avez des petites techniques pour justement faire perdurer ces bienfaits des vacances, on est preneur parce que la rentrée, officiellement, c'est dans quelques jours, surtout pour les enfants. On attend toutes vos réponses directement sur le WhatsApp de votre radio, 05 49 60 20 20 ou sur la page Facebook d'ici Poitou.
0: Si vous avez des petites choses pour rester positif pendant le boulot avec les collègues, ben n'hésitez surtout pas à vos témoignages. Allez, dans un instant, l'humour. Tant qu'à faire, autant se marrer dès le début de journée. C'est juste après Blondie.

0: ça fait plaisir d'écouter ce titre-là, 6h56. En économie comme en foot, les derniers seront les premiers. C'est Céline Dion qui dit ça aussi, je crois bien. L'humour en tube, c'est à 6h58, c'est le sujet.
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0: De la scène niortaise aux salles parisiennes, le groupe a 15 ans. Alex, Lucien, Noé et Pierre-Élie forment le groupe Colors in the Street.

0: est de retour avec son nouvel album Insomnie. Le temps qui passe, le manque, la solitude, l'amour. Un album pour la première fois entièrement en français.
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0: actuellement en tournée partout en France, le groupe Poitevin Colors in the Streets, un véritable coup de cœur, ici Poitou.
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0: Place à l'humour. À quelques jours de la rentrée scolaire, on est nombreux à redouter le mois de septembre et ses dépenses. Alors pour rester zen, nous maintenir la tête hors de l'eau, Fred Ballard a fait appel à ses comiques de service dans l'humour en tube.
6: On a mis le seuil de pauvreté à 20 balles. J'ai un billet de 50. Un billet... Oh, le bourgeois hein.
0: Ah ben oui, c'est tout le problème. Hein. Quand c'est les riches qui fixent le montant du seuil de pauvreté, il peut y avoir différentes catégories de pauvres. Et même des anciens riches qui passent en catégorie pauvre. Hein. Naïm a analysé l'évolution de l'économie française à travers les âges. Et faut qu'on fasse attention à la relégation.
6: PIB par habitant en France. En 90, on était 11e. Maintenant, on est 25e. J'ai calculé, dans 30 ans, c'est nous les migrants. Ah ouais, pour arrêter le yoga, faut se mettre à la brasse coulée, tonton. Un pote qui me dit « Oh, t'es pessimiste !» Non, tu sais pas nager, c'est tout. Faut que tu t'y mettes, là. En une époque, économiquement parlant, la France, c'était le Barça, voire le Real. Et puis, Sarkozy, Hollande, Macron, Guingamp. Alors, on est Guingamp.
0: Oui, alors attention hein, quand même avec l'en avant Guingamp. Comme dirait le grand philosophe Jean-Jacques Goldman dans La Voix de Céline, les derniers seront les premiers dans l'autre réalité. Et ça, c'est valable en économie comme en foot. Alban Ivanov en est la preuve.
7: Je jouais en division 8 district. Ouais, c'est la plus basse division qui existe dans le football. Et il me fallait 51 ans pour jouer en Ligue des Champions, tu te rends compte? D8, c'est la dernière. Derrière, il n'y a plus rien. En dessous, c'est du handball, tu vois, il n'y a plus.
0: Oui, et encore, en dessous, il y avait l'humour qui a permis à Alban Ivanov de devenir l'un des meilleurs dans sa spécialité. Donc, ne baissons pas les bras, remontons-nous les manches et rions un peu en attendant de reprendre du poil de la bête. Enfin, du PIB de la bête.
8: Oulala, et ça réfléchit dès le matin à 7h.
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8: Très bon réveil. Il est 7h.
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8: L'heure des informations avec vous, Alexis.
10: Après les forts orages mercredi soir, Ici Poitou est-elle constatée? Les dégâts hier dans le nord de Sèvres, dans la commune de Neuil-les-Aubiers, qui a subi un véritable déluge pendant une bonne demi-heure en début de soirée. Des pluies diluviennes, de la grêle et du vent. Résultat, toitures arrachées, plafonds effondrés, excusez-moi, locaux et maisons inondées, à commencer par la mairie de Serge Bouju.
11: On est dans la tisanerie qui est annexe donc à la salle du conseil municipal et les panneaux qui sont au plafond eh bien ont été remplis d'eau et sont tombés sur le sol et toute l'eau s'est introduite dans cette salle donc effectivement il y a des panneaux au plafond qui manquent et puis on voit bien que ça goutte toujours au plafond, il y a toujours de l'humidité et finalement toute l'isolation la laine de verre est imbibée d'eau, il faudra tout refaire et la situation qu'on retrouve ici, on l'a également dans de nombreux équipements communaux. Et je n'oublie pas que tout un tas de particuliers ont subi les mêmes désagréments avec des effondrements de plafonds qui sont produits compte tenu de ces infiltrations.
10: Le maire Serge Bouju qui nous a aussi fait voir les dégâts considérables dans le gymnase de Neuil-les-Aubiers. Vidéo à retrouver sur ici.fr et sur les réseaux sociaux d'Ici Poitou. L'élu a indiqué son intention de demander la reconnaissance de l'état de catastrophe naturelle pour la commune. Une demande qui arrangera de nombreux habitants dont les maisons ont été touchées par les dégâts ou bien cette entreprise, le groupe DPC, fabricant de mobilier scolaire. La toiture de l'un des sites de l'entreprise n'a pas résisté à la grêle et les conséquences seront importantes.
12: A priori, les machines ne sont pas endommagées. Par contre, on a des matières premières qui ne supportent pas l'eau. Le métal ne supporte pas l'eau. Tout ce qui ne sera pas fabriqué d'ici demain soir, ça ne pourra pas partir pour être livré dans les établissements scolaires, puisque c'est essentiellement là le pic de notre activité est en ce moment. Et forcément, il va y avoir un impact. Donc, certains postes là qui vont être en arrêt et d'autres ont ralenti le temps de retrouver un circuit pour que ça fonctionne correctement.
10: Delphine Simoneau, la co-gérante du groupe DPC, tout le dossier sur les dégâts de l'orage exceptionnel à Nueil-les-Aubiers dans le nord de Sèvres est à retrouver sur le site et l'application ici. Ce matin, des orages peuvent encore circuler sur le Poitou. Depuis le milieu de la nuit, on entend gronder sur le sud de Sèvres et sur la Vienne. Pas du tout la même intensité que depuis le début de semaine, mais la pluie peut parfois tomber très fort. En quelques minutes, une dizaine de millimètres sont tombés sur Poitiers ou dans le Civraisien par exemple. La Vienne et les Deux-Sèvres qui sortent de vigilance jaune à 10h tout à l'heure.
8: Un week-end de mobilisation débute à partir d'aujourd'hui pour les anti-bassines.
10: Bassines non merci 86 et le collectif citoyen du Sud-Vienne propose une mobilisation à Jansey. Et Vincent Hulet, on est semble-t-il bien loin des actions parfois musclées comme les manifestations de Sainte-Soline ou encore les comparutions et les actions coup de poing de quelques figures du mouvement comme Julien Leguay.
9: Balades naturalistes, discussions collectives, concerts, visites d'une ferme, jeux de pistes d'exploration, encore pique-nique. C'est en effet un menu bien différent que ce à quoi on est habitué. Le mouvement des anti-bassines va pouvoir se compter ce week-end, faire le point sur les forces en présence. On parle de plus de 500 manifestants attendus. L'idée est de discuter, de penser la suite à donner au mouvement. Mais attention, les motivations restent les mêmes. Tout faire pour contrer les projets de retenue d'eau pour l'irrigation. La date n'a pas été choisie par hasard, car à partir du 1er septembre, les travaux pourraient démarrer officiellement pour les projets de bassines dans le Poitou. Concrètement, on parle des communes de Brion ou encore de Pressac, non loin de Jansey. Même s'il s'agit de retenues plus modestes, la mobilisation pour l'eau demeure et la sécheresse de cet été motive d'autant plus les anti-bassines. Réfléchir aux suites à donner au mouvement et aux actions, c'est aussi tirer les leçons du passé. L'année 2025 a été un véritable marathon judiciaire, notamment pour Julien Leguay, le porte-parole emblématique des anti-bassines.
10: Et on en parle en détail tout à l'heure du programme du week-end à 7h45 avec l'un des membres du collectif Bassines Non Merci qui sera l'invité d'ici matin. Les premières joutes verbales hier entre candidats à l'élection présidentielle dans un débat organisé par le MEDEF à Roland-Garros dans le cadre des universités d'été du syndicat patronal. Il a été question d'économie, de dette ou encore de retraite. Ce week-end, ce sont aussi et surtout les retours de vacances avant la rentrée qui aura lieu mardi. Bison Futé prévoit beaucoup de monde sur les routes. Ce vendredi est classé rouge sur tout le pays dans le sens des retour. C'est du orange dans le sens des départs et des ralentissements à prévoir sur la 10 de la fin de matinée à la fin d'après-midi. Pour ceux qui ont choisi le train pour rentrer de vacances, espérons que les problèmes de trafic d'hier soient bien finis. Grosse perturbation sur la ligne TGV entre Paris et Bordeaux et donc Poitiers au milieu en raison d'une panne électrique en gare Montparnasse. Des trains retardés et supprimés jusque dans la soirée. Hier, la reprise normale du trafic s'est effectuée ce matin.
8: Alexis, la température a baissé, mais si vous avez encore trop chaud, on a une solution pour vous.
10: Un endroit où il fait toujours autour de 15 degrés. Jamais plus, jamais moins. C'est une champignonnière. Dans le Poitou, il n'y en a qu'une en cave. Elle est à Scorbé-Clairvaux, dans le Nord-Vienne. Les champi-clairvalois, c'est son nom. Champignons de Paris, pleurote ou encore shiitake s'épanouissent dans près d'un demi-hectare de grotte à 16 degrés en ce moment. Des conditions absolument idéales pour les champignons, selon Éric Texier, coordinateur de la champignonnière.
13: Ici, on est sur une champignonnière de tuffeau. L'exploitation a commencé dans les années 50 à peu près. Il y a un environnement qui est propice à la culture du champignon. De par le biais de l'humidité constante, de la température constante, on ne fait pas intervenir des machines comme dans l'industriel qui vont reproduire justement cette humidité par le biais d'arrosage intensif ou d'excès de chaleur, par exemple. Voilà. Nous, on n'a pas de radiateur, on n'a rien. On a juste notre cave humide, on a de l'eau. Et puis on laisse la nature faire son œuvre. On attend que le champignon pousse, on le force en aucun cas. Et on a aussi la chauve-souris, elle aime bien manger les insectes, elle aime bien manger les moustiques. Et donc nous, ça nous évite encore plus de mettre des produits qu'on n'a pas besoin, quoi. Donc notre seul produit qu'on met, c'est des pièges à colle. Donc vous voyez, ça reste naturel, voilà.
10: Et on vous y emmène faire un tour tout à l'heure dans l'info d'ici, c'est dans un peu moins d'une demi-heure. Il y fera moins frais que dans la champignonnière dans les rues de Niort aujourd'hui pour la grande braderie du centre-ville organisée par l'association des commerçants. 70 boutiques participent, ça commence à 10h, c'est aujourd'hui, mais aussi demain. Et puis les derniers coups de pédale sur le tour Poitou-Charentes, quatrième et dernière étape entre Saint-Symphorien et le quartier des Couronneries à Poitiers. Une arrivée en bosse pour couronner le nouveau vainqueur de l'épreuve, ce sera peut-être bien le français Maxime Decomble, leader du classement général après sa victoire sur le contre-la Montrier à Vouillé. Le coureur de la Groupama FDJ United compte 33 secondes d'avance sur son dauphin, 185,5 km à parcourir aujourd'hui. Départ midi et quart, arrivée prévue à Poitiers aux alentours de 16h30.
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10: Est-ce qu'ils vont passer entre les gouttes nos coureurs du Tour Poitou-Charentes, Aurélie?
8: Ou pas.
10: Ah,
8: ouais.
10: Pas de chance.
8: Ouais, la navrée. On a des averses dans les Deux-Sèvres, là, dans le secteur niortais, en ce moment même à 7h07. Et aujourd'hui, on va garder les averses possibles tout au long de la journée. Ce matin, un ciel bien gris avec des averses côté Deux-Sèvres. Dans la Vienne, on a quelques éclaircies. Mais cet après-midi, c'est un temps hyper variable, c'est le yo-yo. On aura quelques éclaircies, on va se dire, ah yes, mais il fait beau aujourd'hui, bim. 30 minutes après, vous pouvez avoir des averses. Après, vous pouvez avoir un ciel assez nuageux. C'est un temps très, très variable, assez incertain. Concernant les températures, on n'a pas les 15 degrés de la champignonnière pour cet après-midi. On aura entre 22 et 24. À Niort, à Mel, à Chauvigny, 24 degrés. À Poitiers, à Châtellerault, à Saint-Mexant-l'École. Du côté de l'Île-Jourdain, encore de Civray, 23 degrés. À Hervaux, à Sensé, à Thouars, à Bressuire, 22 degrés. Comment va se dérouler le week-end? Demain, samedi, on va garder le vent du jour avec les rafales jusqu'à 50 km/h. On va avoir un ciel assez gris hein, tout au long de la journée. Ça va être très très couvert. Et nous aurons des pluies éparses à prévoir dans les Deux-Sèvres et dans le sud de la Vienne.
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8: 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Ce petit air de guitare pour vous réveiller en douceur à 7h08. Son prénom, Laurent. Nom, Woolsey, et le titre qu'on écoute ce matin sur votre radio locale ici Poitou, c'est Les Nuits sans Kim Wilde. Très bon vendredi.

0: Alice en Kim Wilde, Laurent vous le dit à 7h13.
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0: Bonjour, bonjour. On reste ensemble jusqu'à 9h avec vos rendez-vous quotidiens, comme Ici ça marche, les belles réussites du Poitou, tous les matins à 7h25. Aujourd'hui, on va être avec un vice-champion du monde, Florian.
3: Ouais, qui fait du paramoteur et qui vous apprend le paramoteur. Alors bon, déjà, faut pas avoir le vertige. Mais ça fait plus de 20 ans qu'il fait ça, qu'il propose ça sur la petite commune de Chenevel. On va en parler dans un instant.
0: La question du jour aujourd'hui, Florian, bah bientôt la rentrée, bientôt la fin des vacances pour certains. Mais on veut garder les bienfaits des vacances, tant qu'à faire.
3: C'est ça, peut-être que pendant les vacances, vous allez trouver un petit rituel, lire un livre, faire un peu de yoga. Bon, aller à la plage, c'est peut-être un peu compliqué qu'on habite Poitiers. Mais il y a des petites choses, des petits rituels qu'on va essayer peut-être de mettre en place, de faire prolonger après la rentrée. Pour profiter des bienfaits des vacances, quels sont ces petits trucs que vous allez garder des vacances? Vous n'hésitez pas à nous en parler directement sur le Facebook ou alors le WhatsApp de votre radio, 05 49 60 20 20.
0: Un bon thé le matin déjà, là, les bonnes tartines, un bon petit-déj avec de la musique, ouais, un bon vinyle. Là, hein. Ça, c'est une des premières solutions voilà, pour être bien. Eh ben, à vos témoignages sur la page Facebook d'Ici Poitou, sur le WhatsApp ou sur Instagram.
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0: Elle sera en octobre à l'Arena Futuroscope. Elle a une voix, une carrière de dingue. Véronique Sanson. Mais est-ce que nos petits pois de vin la connaissent? Les enfants, c'est qui Véronique Sanson?
6: Ce mot-là, il est un peu rigolo. En fait, le Rocky Sanson, c'est Michael Jackson.
7: C'est un chanteur?
6: Un chanteur professionnel ou un chanteur qui est mort?
8: Un chanteur musical?
9: C'est un chanteur qui sait chanter.
10: Je sais pas.
9: Ça peut être un voisin, sinon...
11: Véronique Sanson, c'est...
12: Ouais,
11: c'est des habits?
9: Ça peut être un garçon ou une fille qui chante.
13: Un chanteur qui n'est pas un petit peu con.
9: Oh, ça peut être aussi un chanteur qui sait chanter et en même temps il a un micro. Et après, à la fin, il dit merci beaucoup de voir ce spectacle.
0: C'est vrai, Véronique Sanson. Je pense qu'elle remerciera son public à l'Arena Futuroscope. Merci beaucoup, les bouts de choux. Dernière chance pour vous sélectionner pour le gros cadeau du jour, jour J, à 8h20. On appellera le gagnant, la gagnante des deux cartes carburantes, 50€, 100€ pour vous, plus le kit de la rentrée d'Ici Poitou avec le tote bag, la trousse, les stylos, l'éventail qui va bien. Pour vous sélectionner, on joue avec une série télé aujourd'hui. L'acteur canadien Jason Priestley fête ses 57 ans et dans cette série, à l'époque, il était tout jeune. Dans cette série, il y avait Dylan, Brenda, Kelly. Lui avait le rôle de Brandon. Mais quelle est cette série? Ça vous rappelle des souvenirs? Dans le studio, non, pas de souvenirs, Florian.
14: Je crois que je suis trahi par mon âge là-dessus.
3: Non, c'est pas une question d'âge.
0: Ça cartonnait. Hein.
3: Ouais, mais ça cartonnait au lycée, côté féminin.
0: Ah non, tout le monde regardait ça.
3: Bah, je sais pas, pas moi.
0: Ah bah, mais parce que vous étiez peut-être pas trop jeune. Ouais.
3: Bah, on n'a pas beaucoup d'âge d'écart entre vous et moi.
0: Oui, mais je peux vous dire que moi, ça m'a bercé. 05 49 60 20 20, vous vous sélectionnez. Dernière chance hein, pour vous sélectionner là, pour les deux cartes carburant de 50€.
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0: 7h17, le regard sur l'actu, c'est avec vous David Ossillou, le regard mon œil. C'est la fin des grandes vacances, ça y est. Et cet été, certains Français n'ont pas trop aimé les touristes qu'ils ont croisés.
16: Ceux-là sont même franchement énervés. Je ne sais pas si c'est à cause des canicules à répétition, mais nous avons vu quelques grincheux cet été. Le dernier exemple est breton, à Saint-Suliac, en Ille-et-Vilaine. 1000 habitants, trois fois plus l'été. Eh bien, cette semaine, des tags sont apparus sur les murs. Bobo, dehors, Saint-Suliac, au Suliacé. C'est pas seulement en Bretagne. Sur l'île de Ré, on a vu aussi des messages qui invitaient les Parisiens à rentrer chez eux. Alors la question, est-ce qu'on va tous finir par devenir des Jackie Pick, comme dans Camping?
17: J'ai fait un camping ici, c'est Kennedy Airport.
16: Quand la fréquentation devient vraiment importante, c'est vrai que ça se complique. Regardez Marseille. Cet été encore, c'était la destination française la plus recherchée par les voyageurs français sur Booking. Les plages sont bondées, les calanques sous pression et surtout les locations saisonnières. Près de 13 000 meublés touristiques. Dans la presse ce matin, il y a une habitante qui dit qu'elle en a marre de changer de voisin toutes les semaines. Alors, est-ce que les Français sont vraiment devenus anti-touristes? Non, les grincheux font du bruit, mais ils restent très minoritaires. Une étude d'Atout France, qui est l'agence qui défend l'image de la France chez les touristes, estime qu'il y a seulement 6% de Français qui sont tourismophobes. Et heureusement, la France reste la première destination touristique mondiale. Plus de 100 millions de visiteurs étrangers. L'an dernier, ils ont dépensé chez nous 77 milliards d'euros. Derrière les grincheux, il y a quand même un vrai problème. Si chacun pouvait se loger correctement, ne suffoquait pas chez lui l'été et ne dépensait pas une fortune pour avoir chaud l'hiver, les pousseurs de valises à roulettes dérangeraient probablement beaucoup moins. Nous sommes contents que les touristes viennent en France. On aimerait juste qu'ils ne débarquent pas tous au même endroit et surtout pas devant chez nous.
2: J'ai fait un camping ici, c'est Kennedy Airport.
0: Merci beaucoup David Ossiou. D'ailleurs, en parlant de la fin des vacances, n'hésitez surtout pas à nous dire sur la page Facebook si vous avez des petites astuces pour garder tous ces bienfaits. 7h19, fin de la vigilance jaune pour les orages à partir de 10h dans la Vienne et dans les Deux-Sèvres. Aujourd'hui, on garde le vent, 20 km/h avec des rafales jusqu'à 50 km/h pour tout le Poitou. On va avoir un ciel bien gris avec des averses dans les Deux-Sèvres ce matin. Dans la Vienne, quelques éclaircies. Cet après-midi, temps variable pour tout le monde. Quelques averses possibles avec des nuages et quelques éclaircies. Au niveau des températures, vous aurez entre 22 et 24 degrés au niveau des maximales. Pépite musicale. Ah, ça c'est de la musique qui fait du bien, les Jackson 5, ABC, avant d'accueillir le ou la dernière sélectionnée du jour pour remporter les deux cartes carburant de 50 euros.

0: On adore les Jackson 5, 7h23 sur Ici Poitou.
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0: Bonjour Anita.
3: Bonjour.
0: Anita, vous êtes en plein petit-déj, vous prenez le petit café qui va bien.
3: Bah oui, avant d'attaquer la journée avec les loulous.
0: Ah, vous êtes nounou, Anita, du côté de Châtellerault. Ils ont quel âge, les petits que vous gardez ?
3: 2 ans et 3 ans.
0: Et tout se passe bien, ils s'entendent bien ?
3: Ah, oh, c'est des garçons, ils sont trop choux.
0: Waouh, trop bien, trop bien. Anita, j'ai une bonne nouvelle pour vous. Vous êtes peut-être la dernière sélectionnée pour la grande sélection d'ici une heure, là, pour remporter 2 cartes carburant de 50 euros. Si et seulement si cette série télé, eh ben, elle vous dit quelque chose. Est-ce que ça vous rappelle?
3: Bien sûr.
0: Ah, voilà.
3: Beverly Hills.
0: Eh ben oui, bingo, avec, à l'époque.
3: Et je le regarde tout le temps.
0: Mais oui, c'est vrai que ça repasse.
3: Ça repasse et ça nous rappelle quand on était jeunes.
0: Ben oui, avec Dylan, avec Kelly, avec Brandon. C'était les séries américaines qui cartonnèrent.
3: Ben oui.
0: Et mine de rien, eh ben ça marche encore en 2026 parce qu'ils arrivent à les repasser. Donc s'ils les repassent, oui, c'est pour quelque chose. C'est parce qu'on est nombreux, nombreuses devant.
3: Et ça nous rappelle notre jeunesse.
0: Ben ouais, c'est vrai, ça nous a bercés. Bon ben Anita, je note votre prénom pour la grande sélection. D'ici une heure, si vous avez le coup de fil d'ici Poitou, faut pas louper cet appel.
3: Ok, merci.
0: Parce que ce sera un appel qui vaut 100 euros de carburant. Et franchement, c'est pas mal du tout. Ouais, quand même.
3: Je pourrais faire une bonne petite virée.
0: Eh ben oui, carrément, c'est tout ce qu'on vous souhaite. Donc peut-être à tout à l'heure, Anita.
3: Peut-être à tout à l'heure et bonne journée à vous. Merci
0: beaucoup.
3: Au revoir.
0: Des réussites locales, des fiertés, on en a. On parle de ce qui fonctionne, ce qui marche avec vous, Florian Lévesque. Aujourd'hui, on prend un peu de hauteur.
4: Ouais, est-ce que vous avez le vertige ?
0: Un peu.
4: Bon, on est mal barré. Ce que je vous propose ce matin, c'est de prendre de la hauteur avec un champion en la matière, Stéphane Clavurier. Il est vice-champion du monde de paramoteur et triple champion de France. Il a créé une école de paramoteur sur la commune de Schenvel dans la Vienne. Et depuis près de 20 ans, il vous propose de vous envoyer en l'air et même d'apprendre la discipline. Hier matin, il nous a expliqué ce qui l'a poussé à lancer ce projet. On va construire la biodiversité, rien que ça. Dit comme ça, ça fait un peu prétentieux. Et pourtant, suivez-moi, je vous propose de partir dans les Deux-Sèvres à la rencontre. Alors, ça, c'est pas le bon. Parce que ça, je me disais bien que c'était bizarre que je m'entende. On va le trouver, ne vous inquiétez pas. Mais, je peux vous prendre en attendant, je peux vous parler un petit peu de ce projet. Le projet, pour ceux qui n'ont jamais fait de paramoteur, peut-être que des fois, vous allez recevoir des cadeaux un petit peu originaux. Et bien, si vous recevez un cadeau pour aller faire du paramoteur, c'est sûrement avec lui que vous allez pouvoir participer. Il s'appelle donc Stéphane Clavurier.
5: Jeune adulte, je cherchais comment me réaliser. Et j'ai eu la chance de passer devant un site de parapente. Alors c'était à La Réunion. J'ai fait un voyage, je suis originaire de Vendée, mais j'ai fait un voyage quand j'avais 20 ans à La Réunion. Et j'ai eu comme modèle les moniteurs de parapente. En fait, ils m'ont gardé dans l'école. C'était un troc, un échange. Je conduisais la navette qui monte, qui descend au décollage de parapente. Et en échange, ils m'ont appris à voler. Donc j'ai baigné dans l'école pendant plusieurs mois.
0: C'est compliqué d'apprendre ce type de vol, c'est très technique ?
5: Non, c'est pas compliqué. Apprendre à voler en... Alors moi, ce que j'enseigne, c'est le paramoteur. Donc je parlais du parapente, mais c'est vraiment la même chose, c'est la même voile. Donc on a une commande dans chaque main. Non, c'est vraiment simple. C'est beaucoup plus facile d'apprendre à voler en parapente ou en paramoteur que de conduire une voiture, par exemple.
0: Il y a le permis ou pas, du coup ?
5: Ouais, en vol motorisé, on appelle ça donc en ULM. Il y a un brevet de pilote qui est obligatoire, qui est reconnu par l'aviation civile, en fait.
0: Vous faites des baptêmes. Alors, quand on vient et qu'on est complètement néophyte, faut s'équiper comment ?
5: Alors, quand on veut faire un baptême de l'air, il n'y a rien besoin de prévoir. Peut-être un blouson quand même, parce qu'il fait plus frais en vol. Mais sinon, on appelle ça un vol découverte ou un baptême de l'air. Les gens s'offrent ça en cadeau d'anniversaire, cadeau de Noël. Et donc, il n'y a rien à prévoir de particulier. C'est ensuite, quand une fois que les gens ont fait un baptême de l'air, parfois ils ont envie d'apprendre à voler tout seul. Là non plus, il n'y a rien à prévoir parce que l'école a tout ce qu'il faut. En fait, on est équipé avec tout l'équipement.
0: Est-ce qu'on ressent une certaine douceur quand on est élancé ?
5: Voilà, c'est ça. En fait, on choisit nos conditions de vol très tôt le matin et très tard le soir quand l'aérologie est la meilleure. Un peu comme les montgolfières aussi, c'est là où il y a le moins de vent. Contrairement au vol libre, parce qu'en fait, il y a vraiment des parallèles entre le parapente et le paramoteur, dans le vol libre, on choisit des conditions où la masse d'air est en mouvement pour exploiter les courants d'air chaud pour voler. Comme on n'a pas de moteur, on tourne dans les ascendances comme le font les oiseaux. Mais par contre, ça bouge. Alors nous, on préfère voler très tôt ou très tard, en air calme, et c'est un vol contemplatif, apaisant, relaxant, quoi.
4: Si vous cherchez une idée de cadeau original, c'est peut-être une piste pour vous. Pour en savoir plus, rendez-vous sur paramoteur86.com. Et pour réécouter l'émission en intégralité, rendez-vous sur ici.fr à la rubrique « Ici, ça marche ».
0: Ça m'intéresse. Merci Florian. 7h28. Quelles sont les petites habitudes de l'été qu'on peut garder pour rester dans un bon mood là pour la rentrée ?
4: Ah bah, il y en a plein, mais c'est cette question que l'on vous pose. Que faites-vous pour prolonger les bienfaits des vacances ? Parce que oui, le blues de la rentrée, ce n'est pas qu'une légende. Selon un sondage Harris Interactive, près de 49% des Français se disent déprimés au retour des vacances. Et une étude de l'INRS, l'Institut National de Recherche et de Sécurité, va plus loin. 45% des salariés ressentent un niveau de stress important dès la reprise. Alors, avant de replonger dans le grand bain, la question mérite d'être posée. Lecture, temps calme, rituel, yoga. Quelle est votre astuce à vous pour garder un peu de cet été dans votre quotidien ? On attend vos réponses sur le Facebook et le WhatsApp d'Ici Poitou.
0: J'ai une première solution, vous la voulez ?
4: Ouais.
0: Écoutez Ici Poitou.
4: C'est
0: tous
4: une
0: les
4: des solutions.
0: Pas de stress.
4: Mais on peut l'avoir écouté pendant l'été aussi.
0: Exact.
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0: 7h30, très très bon réveil. L'actu locale avec vous, Alexis Arad.
8: Des dégâts nombreux à Nueil-les-Aubiers dans le nord de Sèvres après l'orage d'une exceptionnelle intensité mercredi soir. Des plafonds effondrés, un stade en piteux état et un gymnase complètement inondé. Ici Poitou s'est rendu sur place. Reportage en vidéo à retrouver sur nos réseaux sociaux. Le maire de la commune va demander la reconnaissance de l'état de catastrophe naturelle pour permettre à la vingtaine d'habitants qui se sont signalés de bénéficier de conditions spécifiques auprès des assurances. La pagaille sur les rails à la veille du grand week-end de retour de vacances. Hier après-midi, une panne électrique a mis en carafe la gare Montparnasse à Paris et stoppé tout le trafic sur les lignes Atlantique et Sud-Ouest. Beaucoup de retard et d'annulations. Retour à la normale ce matin en gare de Poitiers. Et elle a fait le plein tout l'été parce qu'elle propose une température de 15 degrés toute l'année. La champignonnière de Scorbé-Clairvaux dans le Nord-Vienne se visite. Un bon plan pour échapper à la canicule et en plus, il y a plein de choses à y apprendre. On vous y emmène dans quelques instants, juste après le 90 secondes. Toute l'actu en France et dans le monde, c'est avec Valentin Bertrand.
9: La dette et les retraites au cœur du premier débat présidentiel organisé hier par le MEDEF. 3 heures de discussion, 7 candidats conviés et parmi les annonces, la promesse de 125 milliards d'euros d'économies chez Marine Le Pen, l'annulation de la dette française défendue par Jean-Luc Mélenchon. Ils ont chanté pour les sinistrés des incendies de Gironde, Pascal Obispo, Gaëtan Roussel, Zazie, Julien Clerc ou encore Gims ont permis de récolter 1 300 000 euros supplémentaires à l'issue d'un concert caritatif à Bordeaux, somme qui s'ajoute aux 5 millions récoltés par la Fondation de France. 7 départements du Rhône au Bas-Rhin restent en vigilance orange aux orages jusqu'en milieu de matinée. À signaler cette nuit, des toitures envolées en Saône-et-Loire et des arbres couchés sur les voies ferrées en région parisienne. Le ministère des Affaires étrangères confirme être sans nouvelles de plusieurs Français au Népal. Après la coulée de boue survenue dans une vallée de l'Himalaya sans donner de nombre, le bilan global, lui, s'est encore alourdi. Près de 500 morts et 1400 personnes recherchées. Fin de garde à vue pour le député insoumis de Marseille Sébastien Delogu est sorti hier soir avec dans les mains une convocation. Il sera jugé en novembre pour outrage après l'altercation survenue lundi dans son immeuble. Il est accusé d'avoir insulté et bloqué l'accès à des policiers dans le cadre d'une enquête pour vol de montre. Large victoire des Bleus du basket. Victor Wembanyama et ses coéquipiers se sont imposés 92 à 67 contre la Slovénie lors d'un match qualificatif pour la Coupe du Monde dans un an au Qatar. Une nouvelle victoire dimanche contre la Suède vaudrait quasiment ticket pour ce mondial.
8: Merci Valentin, on vous retrouve dans une heure. Si la baisse des températures avec les orages ne vous suffit pas, il reste encore des points de frais qui ont été très prisés tout cet été. C'est le cas par exemple de cette champignonnière. Avec ses 15 degrés toute l'année, la seule champignonnière en cave de la région, elle est à Scorbé-Clairvaux dans le Nord-Vienne et ça s'appelle les Champis Clairvalois. On y cultive des champignons de Paris, des pleurotes ou encore des shiitakes, Pauline Aubel.
10: Une quinzaine de visiteurs est venue découvrir les lieux, mais avant d'entrer dans les galeries, quelques consignes à respecter données par Éric Texier, coordinateur de la champignonnière.
11: Ne pas s'approcher des bacs, on n'a aucun produit chimique. Donc on prend des mesures d'hygiène, je ne veux pas dire draconiennes, mais on essaye d'appliquer au maximum ces mesures d'hygiène pour ne pas avoir trop de problèmes.
10: Il faut ensuite passer sous une bâche.
12: Allez,
10: pour découvrir des centaines de mètres de galeries. Et là, sur des palettes, des petites bottes de foin entourées de plastique sont entreposées. Dessus, des centaines de champignons poussent.
11: Souvent dans les forêts, vous avez des champignons qui poussent sur les troncs d'arbres en décomposition. C'est compliqué de faire pousser des arbres ici. Donc on va reproduire le milieu à peu près naturel de la pousse.
10: Bien ensuite, le jeu des devinettes pour trouver de quels champignons il s'agit.
11: Allons-y.
13: Pleurotes.
11: Bon, on vous embauche bientôt, si vous voulez.
10: Des pleurotes, mais aussi un peu plus loin, des shiitake, champignons d'origine japonaise, et aussi les classiques champignons de Paris. Et derrière cette production, il y a presque un travail de chimiste.
11: Dans la nature, le champignon, il va venir tout seul, il va se poser, il va s'installer. Donc on est obligé de faire ce qu'on appelle une insémination. Le mycélium, moisissure. Et la moisissure, qu'est-ce qu'elle fait? Généralement, quand elle est bien à l'aise et installée dans un endroit, elle se met partout. C'est-à-dire qu'on va avoir des filaments qui vont s'installer partout sur le bloc.
10: Et ce sont ces milliers de filaments qui se transforment en champignons accrochés au bloc. Le temps de pousse est différent pour chaque espèce. 4 semaines pour les champignons de Paris, seulement 10 jours pour les pleurotes par exemple. Steven récolte ceux qui sont déjà prêts.
14: On fait ça vraiment à la main, on doit les tourner un petit peu et puis ça cueille tout seul.
10: Là vous en êtes à peu près à combien de caisses ramassées?
14: Alors là je les ai pas comptées. Ouais, 20 caisses, facile, ouais. Je pense, ouais. C'est des belles, hein. Il y en a des beaux.
10: En fin de parcours, une chose est sûre, les visiteurs sont conquis.
15: On apprend des choses et c'est passionnant. C'était très bien. Ah oui.
10: Et vous êtes des consommateurs de champignons?
15: Ah oui. On va repartir avec, c'était très bien.
16: J'ai mangé cru.
10: Champignons de Paris cru.
15: Oui, avec une petite vinaigrette, persil, ail, tout ça, c'est
14: très
15: bon.
14: Il faut assaisonner un peu.
15: Il faut assaisonner, mais c'est très bon, c'est très goûteux.
10: Vendu au prix de 6 euros le kilo dans cette champignonnière.
8: Et 6 euros, c'est aussi le tarif pour visiter la champignonnière. 6 euros par personne, c'est sur réservation. Dans une dizaine de minutes, on reparle gestion de l'eau et bassine. Week-end de mobilisation pour le collectif Bassine Non Merci, qui choisit cette fois la pédagogie et la médiation en organisant par exemple des tables rondes du côté de Jancey. Pour en parler, Étienne Aulnay, il est membre du collectif, il sera notre invité à 7h45.
17: Du vent, un temps très variable aujourd'hui, ciel assez gris, des plus éparses à prévoir dans les Deux-Sèvres et dans le sud de la Vienne. La météo complète dans quelques minutes.
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17: 7h36, vous sentez là, ça sent le week-end, bientôt. Prudence sur la route. Si vous vous filez en week-end, bison futé, annonce du monde, hein, notamment sur la 10. Prenez votre mal en patience aujourd'hui. Ce vendredi est classé rouge sur tout le pays, hein, dans le sens des retours. Ça sent la fin des vacances. C'est nous, ce matin, là, pour votre trajet, pour filer au boulot, par exemple, vous faut de la bonne musique. Qui fait de la bonne musique en chanson française? Il y en a plein. Et dans le top 3, il y a Jean-Jacques Goldman.

0: Il vous réveille ce matin, il prend le petit déj avec vous. C'était Jean-Jacques Goldman, encore un matin à 7h40.
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0: On termine notre cahier de vacances là en ce moment. Hein. Page histoire, on retrouve Stéphane Bern. Le rendez-vous voyage dans le temps, c'est à 7h58 aujourd'hui. Nous serons au sud de l'Ariège en 1827. On va se renseigner sur un nouveau code forestier à l'époque qui a interdit aux paysans de couper du bois. Rien que ça, affaire à suivre juste avant 8h. Pour le moment, on va faire un point sur la météo du jour. On a eu pas mal d'orages là en début de matinée au réveil. Direction Rhône. Bonjour Valérie.
3: Bonjour Aurélie, bonjour toute l'équipe.
0: Alors les orages, qu'est-ce que ça a donné ce matin là chez vous?
3: Eh bien apparemment oui, alors j'ai pas trop entendu. Oui, il y a eu des orages, mais sinon là, je suis pas à Rhône, je suis à Venours sur mon lieu de travail.
0: Okay.
3: J'ai 16 degrés. Le temps est couvert et puis il y a quelques gouttes quand même.
0: C'est de la fraîcheur, en effet. Là, on a 16-17 degrés en moyenne à cette heure-ci dans la Vienne et les Deux-Sèvres. Le temps couvert, on va le garder tout au long de la journée. Valérie, on a eu pas mal d'orages, ça a bien grondé. Là, on a eu de bonnes averses hein, ce matin, très tôt ce matin, dans la nuit.
3: Ouais.
0: Si vous n'avez rien entendu, tant mieux. C'est parce qu'au moins le sommeil a été bon. c'est toujours ça.
3: Dites Aurélie, j'aurai un petit message, est-ce que je peux le passer?
0: Oui, alors est-ce que vous voulez bien que je fasse la petite météo d'abord et ensuite après on papote avec grand plaisir. Vous pouvez passer tous les messages que vous souhaitez, hein, Valérie. Je dis juste que faut rester prudent aujourd'hui parce qu'on va avoir du vent jusqu'à 50 km/h là dans tout le Poitou au niveau des rafales. On va garder les averses possibles jusqu'en fin d'après-midi où on a un temps hyper variable aujourd'hui. Des nuages, quelques éclaircies et ce soir Valérie, là on aura un très très beau soleil dans nos deux départements. Et au niveau des températures, alors vous l'avez dit Valérie, on a 16-17 degrés ce matin. Et ben cet après-midi, les températures maximales seront comprises entre 22 et 24 degrés. C'est-à-dire à Thouars, à Hervaux, 22 degrés. Du côté de chez vous, Valérie, à Poitiers, à Châtellerault, à Saint-Mexant-l'École, à Charroux, encore l'île Jourdain, 23 degrés. Et cet après-midi, le maximum, c'est du côté de Chauvigny et de Niort avec 24 degrés. Allez-y Valérie, dites-moi tout. Pour qui est le message?
3: Pour tous les personnels et puis tous les futurs élèves qui vont rentrer à Venoux, je leur souhaite une bonne rentrée. Et surtout, je voulais souhaiter aussi une bonne rentrée à notre Aude qui a été CPE chez nous pendant 8 ans et qui va faire sa rentrée au CFA de Poitiers. Elle va me manquer énormément.
0: Ah, c'était une chouette collègue.
3: Ah, c'était la Rolls des collègues.
0: Ah ouais, mais alors qu'est-ce qu'elle faisait? Pourquoi ça? Comment on devient Rolls des collègues?
3: Eh ben parce que c'était une super CPE, aussi bien au niveau pour les élèves que au niveau collègue. Enfin, je veux dire, voilà, c'était la Rolls.
0: Bon, on l'embrasse.
3: Je suis sûre qu'elle va bien s'intégrer à son nouveau poste.
0: Et en effet, on lui souhaite une très très bonne rentrée. C'est la question du jour, hein, Valérie, qui concerne la rentrée, là, qui concerne les bienfaits des vacances qu'on aimerait bien, tant qu'à faire perdurer un petit peu, Florian. Hein.
4: Ouais, qu'est-ce que vous faites, vous, Valérie, pour faire perdurer les bienfaits des vacances?
3: J'essaie de me remémorer les bons moments des vacances, donc les petits restos, les petites balades. Et puis, écoutez, ici Poitou, ça met la pêche.
0: Mais voilà. Mais
4: eh ben, c'est bien.
0: Vous êtes parfaite. Vous êtes la Rolls des auditrices, Valérie. Vous avez,
3: Merci, on
0: va vous donner la médaille. Continuez comme ça. C'est une très belle rentrée, Valérie.
3: Bon week-end, vous tous.
0: Merci, et vous aussi. Et encore une belle rentrée à votre super collègue. 7h43. À 7h43, Alexis, on va évoquer Bassine Non Merci 86 et le collectif citoyen du Sud-Vienne qui propose un week-end de mobilisation à Joncé. C'est à partir d'aujourd'hui et tout le week-end. Et pour en parler, vous recevez un des membres de Bassine Non Merci.
5: Bonjour Étienne Aulnay.
6: Bonjour.
5: Pourquoi ce week-end de mobilisation juste avant la rentrée?
6: Alors c'est un week-end, donc c'est une première crue pour Bassine Non Merci 86. Et c'est un week-end qui se veut en réponse face à une urgence, puisque là dès le 1er septembre eh bien ça serait à nouveau les départs de chantier de bassines qui pourraient commencer jusqu'au 1er septembre. Donc on a la chance d'avoir les arrêtés pour la nidification qui empêche les porteurs de projets de démarrer les chantiers. Et donc c'est une rentrée peut-être chargée, puisque nous depuis le collectif Bassine Non Merci 86 on identifie trois chantiers qui pourraient démarrer dans le département. du côté de Prayssac, du côté de Brion et puis du côté de Chalandry. Et donc c'est pour ça qu'on voulait donner rendez-vous aux gens agencés à Prayssac également, donc dans le sud de notre département, pour justement marquer encore une fois notre opposition et puis aussi pour une crue qui se veut festive.
5: Oui, alors justement, en parlant un peu du programme, à quoi ça va ressembler ce week-end ?
6: Alors très concrètement, c'est trois jours de programme donc vraiment pour faire lien, pour se rencontrer, pour discuter, aussi un événement donc festif avec des concerts, un événement informatif aussi. On commence avec un ciné-débat dès ce soir. Et puis également un événement pour réfléchir à la suite de notre mouvement, pour avoir des vrais temps de discussion aussi stratégique sur comment est-ce que nous concrètement on veut lutter contre les bassines. L'objectif c'est d'abord de visibiliser les porteurs de projets, de visibiliser aussi les endroits, les impacts de ces potentiels projets sur les milieux, mais c'est aussi de valoriser les initiatives nous qui nous parlent sur le territoire. Et c'est pour ça qu'on conclura aussi cet événement sur une visite d'une ferme du côté de Romagne. Ce sera avec la Confédération Paysanne 86.
5: Et alors justement, on a tous en mémoire le souvenir de ces grandes manifestations, notamment Sainte-Soline en 2022. L'un de vos porte-parole, Julien Legay, a été condamné en mai à 6 mois de détention à domicile pour les faits commis pendant cette manifestation. Il y avait eu des affrontements, des blessés. Là, on voit que c'est un changement de ton totalement différent. Pourquoi ?
6: Alors, c'est un changement de ton d'abord, parce que c'est un événement qui veut renforcer les réseaux locaux. Là, on constate qu'il faut vraiment agir localement et donc on voulait aussi prendre le temps en amont des potentiels départs de chantier, de faire du lien, de renforcer les liens qui existent aussi. Après, on a aussi la chance de bénéficier de complicité au-delà de ce département et avec cet objectif vraiment de faire du lien, on se rend compte que finalement il y a une réponse qui est bien au-delà et que l'événement s'annonce déjà un succès sur ce point de vue-là.
5: Et est-ce qu'un événement comme ça, plus posé, avec des tables rondes, de la pédagogie, ça permet aussi de lisser un peu le nom bassine non merci qui est associé à ces grandes manifestations parfois violentes ?
6: Bah, je dirais que l'idée, c'est pas forcément de lisser. D'ailleurs, c'est pour ça qu'on a choisi cette image de la crue. La crue, c'est à la fois ce qui peut recharger la nappe, c'est ce qui peut fertiliser les sols, mais c'est aussi ce qui peut déborder. Alors aujourd'hui, l'idée, c'est vraiment pas de déborder, il n'y a pas de manifestation, mais c'est aussi rappeler que c'est la première crue et que si la nécessité, et si d'ailleurs les porteurs de projets s'entêtent, eh bien il y en aura d'autres des crues et aussi l'idée de dire qu'une crue c'est protéiforme et donc que c'est aussi assez récurrent finalement.
5: Donc des manifestations un peu plus coup de poing ne sont pas exclues pour le futur?
6: On verra en fonction de l'évolution du mouvement et aussi en fonction des idées, des stratégies qui sont évoquées lors de ce week-end. Évidemment.
5: Ce week-end, on est en plein début de campagne présidentielle. Il y a eu le premier débat hier. Est-ce que ça va aussi être une question de ce rendez-vous du week-end ? Est-ce que la présidentielle 2027 va être évoquée ? Est-ce qu'il y a des candidats, par exemple, qui pourraient être intéressés par ce rendez-vous ce week-end ?
6: L'idée du collectif, c'est pas du tout d'évoquer les présidentielles. Évidemment, nous, on a des objectifs qui sont très locaux, qui sont aussi très matériels. Évidemment, par contre, qu'on est impacté par les décisions qui sont prises au national. Là, on a vu évidemment tout un backlash médiatique autour et législatif d'ailleurs, des attaques judiciaires. Et évidemment, vous parliez de Julien Legay. On a eu la loi d'urgence agricole également. Et donc, évidemment, qu'on est impacté par les décisions qui sont prises au niveau national. Maintenant, l'idée, c'est pas du tout de ce week-end de se positionner sur ces questions-là. Et on a la chance d'avoir le soutien de plusieurs partis et donc aussi d'avoir dans cette composition que compose la lutte anti-bassine, eh bien une alliance de différents partis et aussi au-delà des partis d'ailleurs, des collectifs citoyens et de militants et militantes locaux qui se mobilisent sur ces questions.
5: Merci beaucoup Étienne Launay, membre du collectif Bassine Non Merci, pour parler de ce rassemblement donc tout le week-end à Jancey, on est dans le Sud-Vienne.
0: Une interview que vous pourrez réécouter sur ici.fr.
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0: Ça sent la rentrée pour les enfants la semaine prochaine. Là. Vous, à la maison, ça y est, le boulot s'est repris. Peut-être. On repense aux vacances.
4: On repense aux vacances avec un petit chiffre quand même qui fait réfléchir. Selon une enquête publiée dans le Journal of Happiness Studies, le bien-être ressenti en vacances retombe brutalement dans les 2 semaines suivant le retour pour revenir exactement au niveau de départ. En cause, le taux de cortisol, l'hormone du stress, qui grimpe en flèche dès les premiers emails pendant que la dopamine chute. Le cerveau, lui, a besoin d'une à 2 semaines pour se recalibrer. Autant dire qu'il y a un vrai intérêt à mettre en place des stratégies pour ralentir cette chute. On vous pose la question justement, quels sont les petits trucs que vous conservez des vacances pour faire perdurer les bienfaits de ces vacances. On a Bernadette qui nous dit tout simplement y repartir, c'est ça les retraités. On fait un peu comme on veut et surtout moins de monde en septembre. Alors c'est sûr que quand on est à la retraite, déjà il n'y a pas de stress là-dessus.
0: Ben oui.
4: On part un petit peu quand on veut. Mais vous, imaginons vous n'êtes pas à la retraite, quels sont vos petits tips? On attend tout ça sur la page Facebook d'ici Poitou, alors le WhatsApp 05 49 60 20 20.
0: Ou comme nous a dit Valérie, on se remémore les bons souvenirs. Voilà, ça aussi, ça fait plaisir. 7h51, j'espère que tout se passe bien ce matin à la maison, vous êtes prêts à partir au boulot, en week-end pour ce soir, sur le retour des vacances aussi, justement. Prudence, bison futé annonce rouge, dans le sens des retours pour aujourd'hui, il va y avoir du monde sur notre autoroute A10. Alors attention, et puis attention ce matin aux routes qui peuvent être glissantes. On a eu des bonnes averses dans la Vienne comme dans les Deux-Sèvres.

0: C'est le genre de groupe qui met tout le monde d'accord, hein. Vous avez, vous, dans votre entourage, dans votre famille, vos amis, quelqu'un qui déteste Coldplay, qui n'aime pas du tout Coldplay?
1: Non, c'est comme Francis
0: Cabrel. Coldplay, c'est un peu comme Francis Cabrel, tout le monde l'aime bien.
1: En plus anglais.
0: Il y a des... Oui, voilà, c'est pas les... Il y a un petit peu plus jeune, Coldplay.
1: Un petit peu. C'est recherché quand même, on a l'œil. Hein.
0: Attendez, nous on regarde tout. Coldplay, donc c'était sur ICI Poitou à 7h55. Un point sur la météo. On a eu de bons éclairs, là. Ça a bien grondé en début de matinée, en fin de nuit, dans la Vienne comme dans les Deux-Sèvres. On a eu de sacrés orages, mais ça y est, ils sont partis ces orages. Le temps se calme, là. On va avoir du vent aujourd'hui, 20 km/h en moyenne, avec des rafales jusqu'à 50 km/h dans tout le Poitou. On a un ciel bien gris avec des averses ce matin dans les Deux-Sèvres, quelques éclaircies dans la Vienne, et cet après-midi, temps très très variable pour tout le monde. On alterne entre quelques éclaircies, quelques averses et des gros nuages. Florian Lévesque, avez-vous déjà perdu tous les bienfaits des vacances?
1: Oui.
0: C'est vrai? Mais mine de rien, ça fait plus de 2 semaines que vous avez repris.
1: Ça fait 3 semaines.
0: Ah, ben vous nous avez dit que la moyenne, c'était 2 semaines.
1: Hein. C'est ça. Mais alors, les trucs pour réduire le stress, c'est peut-être une habitude de vacances, c'est la lecture. Elle arrive largement en tête. Une étude de l'université de Sussex a mesuré qu'il suffit de 6 minutes de lecture pour faire chuter le stress de 68%. Un score qui bat largement la musique à 61%, la tasse de thé, ça je sais que vous aimez, à 54%, ou encore la marche à 42%. Le principe est simple, en s'immergeant dans une histoire, le cerveau lâche prise sur les ruminations du quotidien. Un chapitre le soir avant de dormir, le corps s'apaise concrètement et a priori, c'est une bonne nuit assurée.
0: Le thé, la lecture, la musique, la radio, la marche, et tout va bien.
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0: Notre prof d'histoire préférée est avec nous chaque matin sur ICI Poitou. Bonjour Stéphane Bern. Ce matin, on voyage au temps où des paysans se déguisaient en femmes pour mener une guérilla contre l'État français.
5: Des demoiselles surgissent la nuit avec jupons et fusils, et une profonde envie d'en découdre. On a connu des soirées costumées moins agitées.

0: Direction le Couseran, au sud de l'Ariège. Ici, la forêt fait vivre tout le monde. On y prend le bois pour l'hiver, on y fait paître les troupeaux et on y nourrit les cochons. Mais en 1827, catastrophe. Le nouveau code forestier interdit aux paysans de couper du bois et de faire paître les bêtes librement. Bouh ! Enfin, autant dire qu'on leur retire à peu près leur garde-manger, leur chauffage et leur patience. Dans les villages, c'est une déclaration de guerre. La résistance s'organise et elle choisit une méthode inattendue, le déguisement.
1: Oh là là là là, ça va pas du tout !
0: Parce que quand il ne reste plus beaucoup d'espoir, il reste toujours un dressing. La nuit, des hommes débarquent habillés en femmes. Robes, chemises blanches, visage noirci au charbon, voix forcée en falsetto. Un mélange de carnaval et de commando. On les appelle les demoiselles. Elles désarment les gardes forestiers, brûlent les registres administratifs, démontent les clôtures et distribuent quelques coups de bâton. Le plus humiliant pour le pouvoir ? Impossible de les arrêter. Les villages protègent les insurgés. Les soldats tournent dans les montagnes en vain. Niveau cache-cache, les Ariégeois étaient très forts. L'État finit par envoyer jusqu'à 2000 soldats.
2: Et si nous mettions un terme à cette partie de cache-cache puérile ?
0: Malgré cela, la révolte dure près de 10 ans. Des demoiselles de l'Ariège aux drag queens d'aujourd'hui, le déguisement, c'est aussi une façon de défier l'ordre établi et de rappeler qu'un jupon peut parfois faire plus peur qu'un uniforme.
3: Merci Stéphane, merci pour ce bond en arrière en 1827.
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3: Très bon début de journée, c'est vendredi, on est le 28 août, il est 8h.
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6: 50 mm de pluie et de la grêle. En moins d'une demi-heure, le ciel est tombé sur la tête des habitants de Nueil-les-Aubiers. C'est dans le nord de Sèvres. C'était mercredi, en début de soirée, pendant la vigilance orange. Un orage d'une extrême violence. Les éléments se sont déchaînés, les toitures ont souffert et les dégâts liés aux inondations sont conséquents. Les habitants rencontrés sur place sont encore marqués, Thomas Bonnet.
7: Alexandre a vu le ciel s'assombrir d'un coup en début de soirée.
8: Ça a duré, on va dire, une demi-heure, trois quarts d'heure à peu près.
7: Jusqu'à 70 mm de précipitation par endroit, les gouttières de la maison de cet habitant n'ont pas pu suivre et l'eau a fini par s'infiltrer.
8: On voyait qu'en fait ça goûtait et 10 minutes après, tout le plafond est tombé.
7: Une quinzaine de mètres carrés dans le salon, rien n'a résisté.
8: On a eu des infiltrations au niveau de la véranda, pareil, où c'était bouché et en fait ça montait au-dessus et Ça débordait par la véranda.
7: Les faux plafonds éventrés et la laine de verre détrempée aussi dans les bâtiments communaux.
9: C'est une dizaine de salles, hein, 80% de nos bâtiments qui ont été touchés.
7: Serge Bouju est le maire de Nueil-les-Aubiers.
9: Je pense qu'on en a au moins pour 6 mois et rien que sur les bâtiments municipaux, je ne serais pas surpris si on atteint 1 million d'euros de dégâts. Et malheureusement, face à un tel déferlement d'eau, de crêle et de vent, on est impuissant.
7: Place maintenant aux assurances. Les experts vont mettre plusieurs jours à recenser les dégâts.
6: Et le maire va envoyer au service de l'État une demande de reconnaissance de l'état de catastrophe naturelle sur nos réseaux sociaux et sur le site ici.fr. Vous retrouvez aussi en vidéo les dégâts au gymnase de la ville, un bâtiment quasiment neuf, complètement inondé et tout le matériel rendu inutilisable. Même si la Vienne a été moins touchée par les phénomènes violents, la force des orages a suffi à provoquer des dégâts dans plusieurs commerces à Lusignan, des restaurants ou un supermarché inondés, des dommages aussi très importants dans les locaux du collectif Mélusine, spécialisé dans le recyclage et la ressourcerie. La grêle a bouché des chenaux à 2 reprises et la suite, c'est Thierry Mougenot qui nous l'a raconté. Il est facilitateur au sein du collectif.
10: Les orages, ça pose pas de problème, même si c'est une pluie assez battante, mais ce qui nous pose des problèmes, c'est la grêle qui vient boucher nos évacuations et ensuite ça passe au-dessus des chenaux. Malheureusement pour nous, les chenaux sont en intérieur et donc ça inonde complètement aussi bien le magasin que les ateliers. On peut pas rouvrir tant qu'on n'aura pas nettoyé, viré tout ce qui a été détruit. On a les faux plafonds qui sont tombés, on a les endroits où il y avait de l'élec. Par exemple, tous les luminaires, on va être obligé soit de les jeter, soit de les démonter pour pièces pour pouvoir les sauver, parce qu'il y en a plein qui ont baigné dans la flotte. Il y a pas mal de choses qu'on va être obligé de jeter, alors que c'est pas notre but. Au contraire, le but c'est le réemploi et éviter de faire des déchets, mais là on n'a pas le choix. On nettoie, on a les déclarations en assurance qui sont faites pour l'instant, donc on attend la visite des experts. La mairie nous a prêté la salle des fêtes, de façon à ce qu'on puisse faire une braderie pendant 3 jours. Ça va nous permettre de continuer aussi l'activité, d'avoir un peu de fonds qui vont rentrer pour les réparations qu'on a à faire.
6: Et le collectif en appelle à l'aide et aux bonnes volontés pour remettre ses locaux en état. Un appel à l'aide posté sur les réseaux sociaux que vous retrouvez sur le site et l'application ici. Les derniers orages qui sont en train de s'évacuer vers l'est ce matin après quelques grosses averses en fin de nuit sur les Deux-Sèvres et la Vienne. Des grondements et des pluies beaucoup moins violents qu'en début de semaine, mais jusqu'à 10 mm de précipitations cette nuit sur le sud de Sèvres à Prin-d'Erançon ou sur le sud Vienne dans le Civrésien. La vigilance jaune aux orages sera levée sur nos deux départements à 10h.
3: Un nouveau rassemblement anti-bassine week-end.
6: Dans le Sud-Vienne à Jancey, Bastine Non-Mercier et le collectif citoyen Sud-Vienne se mobilisent, pas pour des actions coup de poing, mais pour des tables rondes, conférences et autres balades naturalistes et visites de fermes. Plus de 500 personnes sont attendues. C'est ce vendredi, près de Tours, en Indre-et-Loire, que seront célébrées les obsèques des trois victimes de l'incendie meurtrier de Loumois dans les Deux-Sèvres le 11 août dernier. Le feu était parti de la végétation avant de gagner un hangar agricole, puis une maison dans laquelle trois corps avaient été retrouvés. Les autopsies du couple et leur fils de 20 ans ont révélé la cause de leur décès. Les victimes originaires de la Touraine ont succombé à une intoxication au monoxyde de carbone. C'est ce qu'indique le parquet de Niort. Prudence sur les routes et autoroutes dans le Poitou. La circulation s'annonce dense ce vendredi et tout ce week-end. Les derniers retours de vacances avant la rentrée. Bison Futé a classé ce vendredi en rouge dans le sens des retours, cela veut dire dans le sens Bordeaux-Paris, mais aussi du orange dans le sens des départs, sens Tour-Bordeaux. Bison Futé recommande d'éviter la 10 entre ce midi et 18h et même jusqu'à 22h en direction de Paris. Et le retour à la normale sur les rails ce matin après de nombreux retards et suppressions de trains hier dans l'après-midi sur la ligne Paris-Bordeaux. C'était à cause d'une panne électrique en gare Montparnasse à Paris.
3: Des petits pois de vin continuent de profiter des vacances en colonie de vacances.
6: Et oui, dans les Deux-Sèvres, ils font partie du dispositif Vacances pour tous de la ville de Poitiers. Des jeunes qui n'ont pas la chance de partir en vacances avec leur famille, cela représente tout de même en France un enfant sur trois. Poitiers qui organise donc des séjours dans les Deux-Sèvres ou bien à la mer en Charente-Maritime. Un dispositif lancé par l'ancienne municipalité mais que l'actuelle conserve et veut faire évoluer. Émilienne Reza, qui est adjointe aux vacances à la mairie de Poitiers.
5: On souhaite élargir vers des enfants en situation d'handicap. Donc là, on réfléchit, on travaille, on voit avec les partenaires pour justement avoir des séjours où l'enfant en situation d'handicap pourra s'intégrer à un groupe et il y aura un animateur dédié pour l'enfant en situation d'handicap et en fonction de son handicap également. Et puis on réfléchit aussi à élargir aussi pour des séjours de répit familial, on va dire, ou des familles monoparentales, ou des familles avec des enfants en situation d'handicap qui vont leur permettre effectivement de faire des activités ensemble, mais également d'avoir des temps de répit où on va s'occuper de leurs enfants et eux, ils vont pouvoir bénéficier des activités pour eux.
6: On revient en longueur sur ce dispositif Vacances pour tous dans l'info d'ici tout à l'heure. On vous emmène au centre éducatif du Loup-Garou à Lazay pour suivre cette colonie de vacances dans les Deux-Sèvres. Rendez-vous à 8h30 pour les derniers jours de vacances. Tenez, pourquoi pas une sortie du côté de Niort, jour de braderie ce vendredi et demain. C'est à partir de 10h. 70 magasins et boutiques participent à cette grande braderie. Elle est organisée par l'organisation des commerçants du centre-ville. Et puis l'arrivée finale du Tour Poitou-Charentes cet après-midi à Poitiers. Quatrième et dernière étape, 185,5 km. Au départ de Saint-Symphorien dans les Deux-Sèvres à midi et quart, le nouveau leader après le contre-la-montre hier, c'est Maxime Decomble de la Groupama FDJ et il tentera de conserver ses 33 secondes d'avance pour remporter l'épreuve. L'arrivée est prévue aux couronneries vers 16h30.
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6: On l'a dit, la vigilance jaune orage va être levée dans le courant de la matinée, à 10h.
3: Oui, exactement. Ces orages-là se sont dissipés. Ça y est, on a eu de sacrés éclairs, de bons orages en fin de nuit là dans la Vienne et les Deux-Sèvres. Le temps se calme. Pour aujourd'hui, prévu des rafales jusqu'à 50 km/h dans tout le Poitou. On va alterner, c'est un temps très très variable entre nuages, quelques éclaircies et quelques averses possibles jusqu'en fin d'après-midi. Et ensuite, on terminera ce vendredi avec un beau soleil dans nos deux départements. Au niveau des températures, ça a bien baissé. On a entre 22 et 24 degrés pour aujourd'hui. À Thouars, à Bressuire, 22 degrés. Chez vous, à Poitiers, à Châtellerault, à Saint-Mexant-l'École, du côté de Jancey, de Charroux, encore de Civray, vous aurez 23 degrés. À Chauvigny, à Niort, à Mel, 24 degrés. Demain samedi, c'est pas top, hein. On va garder le vent avec des rafales jusqu'à 50 km/h. On va avoir un ciel bien gris toute la journée, n'attendez pas le soleil. Et on aura des pluies éparses à prévoir dans la Vienne et dans les Deux-Sèvres.
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3: Je sais que certains d'entre vous vont avoir le sourire là ce matin à 8h08. Car je sais qu'il y a des fans du groupe ABBA dans nos deux départements. En plus, on aime bien cette chanson. Très bon vendredi, qui démarre avec The Winner Take It All.

0: On aime bien démarrer le vendredi avec ABBA, 8h12.
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0: Des faux mails envahissent nos boîtes mails, de faux mails qui nous viennent des grandes marques. Hein. Le rendez-vous anti-arnaque, c'est à 8h20 avec Aude Razo. Avant, on va faire un point sur la question du jour. On parle des bienfaits des vacances.
3: Ouais, cet été, vous avez peut-être été au restaurant, été marché, pris du temps pour vous détendre. Moi, par exemple, je suis allé au cinéma. Je sais, vous en avez ça rien à faire, mais j'essaye de continuer de faire ça même après les vacances, une fois par semaine, pour tenter de garder des petits moments pour soi, pour faire prolonger ces bienfaits des vacances. Alors, autre piste publicitée par les spécialistes pour justement prendre un peu de temps pour soi, instaurer un vrai rituel du soir pour éviter le stress. Les psychologues sont formels, ce sont la régularité et la répétition d'un geste simple qui compte, pas sa durée. Par exemple, se coucher et se lever à heure fixe, préparer ses affaires la veille, éteindre les écrans une trentaine de minutes avant de dormir. Ces petits rituels signalent au cerveau qu'il peut relâcher la pression, un vrai frein à cette hypervigilance qui, sinon, s'installe dès le premier jour de reprise. Et ça, c'est pas top.
0: Les rituels, c'est tous les jours, ça peut être une fois par semaine, prendre soin
3: de
0: soi.
3: Vous voyez, prendre soin de soi, c'est bien si on a l'occasion de le faire tous les jours.
0: Oui, c'est vrai.
3: Pas tout à fait d'accord.
0: Si, non, mais il faut prendre du temps.
3: Il faut prendre du temps. D'ailleurs, quels sont vos petits trucs? Alors, dans les commentaires, bon, il y a ceux qui sont à la retraite. Il y en a quelques-uns, hein, quand même, qui nous disent, pas besoin de se prendre la tête, moi je suis à la retraite.
0: Tant mieux
3: pour vous. Il y a par exemple Fred qui dit détente et méditation. La méditation, ça marche beaucoup. Et il y a des petites applications qui vous permettent aussi de prendre du temps pour vous, de méditer, de faire de la cohérence cardiaque aussi, c'est pour redescendre un peu le rythme cardiaque et lâcher prise. C'est peut-être des petites solutions à envisager pour cette rentrée.
0: Peut-être que notre invité sophrologue nous en dira les détails dès 9h avec Frédéric Gissot. Tic-tac, tic-tac, tic-tac. Vous partez en week-end aujourd'hui, vous avez des kilomètres pour aller au boulot, vous en avez marre de faire le plein qui coûte un bras à chaque fois qu'on va à la pompe à essence, ça nous met un petit coup sur le moral. Hein. Eh bien, vous vous êtes sélectionné tout au long de la semaine pour remporter 2 cartes carburant de 50€, plus le kit rentrée ici Poitou. On va appeler le gagnant dans quelques minutes, vérifiez bien votre téléphone.
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0: Bim, encore une arnaque à décortiquer avec vous sur Ici Poitou à 8h15. C'est pas vrai, c'est le rendez-vous spécial anti-arnaque. Aude Razo, des faux mails de Darty, de Cdiscount envahissent nos boîtes mails en ce moment, là depuis le début de l'été.
5: Oui, et vous êtes tellement nombreux, vous, les auditeurs, à m'en parler que j'ai décidé d'appeler ça l'arnaque de l'été. Voilà, tout simplement. Ces mails, on va les regarder ensemble. Je vois soit le logo Darty, soit le logo Cdiscount. Je vois écrit commande validée, reçu de paiement ou information sur votre panier. Et je vois surtout une liste d'achats assez angoissante. Hein, un smartphone, une PlayStation, un chargeur, bilan des courses. Ça dépend des messages, mais ça va de 1500 à 2000€. Dans tous les cas, c'est vraiment beaucoup. Je n'ai jamais acheté tout ça, ça doit être une arnaque, c'est ce que m'écrit Sébastien, un auditeur. Et je confirme, Sébastien, c'est une grosse arnaque. Donc qu'est-ce qu'on fait? On met le mail à la poubelle. Ne vous inquiétez pas, vous ne serez pas prélevé, c'est un tissu de mensonges.
0: Ah, Aude, est-ce que des auditeurs d'ici Poitou se sont fait piéger?
5: Oui, malheureusement, et c'est pour ça que je voulais absolument vous en parler. Ces mails, en fait, ils veulent que vous paniquiez. Ils veulent que vous appeliez un prétendu numéro d'assistance. Je le vois, il est écrit là en très gros, en rouge, tout en bas du mail. Au cas où, dit-il, vous n'êtes pas à l'origine de cet achat. Véronique a appelé ce numéro. C'est une autre auditrice. Et elle me dit qu'en discutant avec la personne au bout du fil, elle a compris, elle a réalisé que tout était faux. En fait, cette personne n'est pas du tout là pour aider Véronique. Bien au contraire, elle cherche à lui soutirer des infos pour siphonner son compte en banque. Ne donnez jamais d'informations confidentielles, carte bleue, identifiant, mot de passe, à quelqu'un que vous ne connaissez pas, même s'il est très gentil, qu'il vous jure qu'il est là pour aider. Cette personne est forcément malhonnête.
0: attention donc aux faux mails. Merci beaucoup, Drazo. Toutes ces arnaques-là, on les retrouve sur l'application Ici. 8h17, un petit point météo pour aujourd'hui. On a eu des orages là cette nuit et en début de matinée pour le réveil dans la Vienne comme dans les Deux-Sèvres. La vigilance jaune pour les orages s'arrête à partir de 10h selon Météo France. On a commencé la journée sous les éclairs, désormais le temps va se calmer. Gardez le parapluie. Oh oui, c'est un conseil car la pluie est au rendez-vous pour aujourd'hui. Quelques averses possibles jusqu'en fin d'après-midi et le temps est le même pour tout le monde. Dans la Vienne, dans les Deux-Sèvres, on va entre petites éclaircies, gros nuages, quelques averses tout au long de la journée. Et ce soir par contre, pour bien commencer votre week-end, vous aurez un beau vendredi soir avec de très très belles éclaircies, un beau soleil et des températures assez fraîches pour aujourd'hui, entre 22 et 24 degrés. Le maximum, c'est du côté de Niort, de Mel, de Chauvigny, avec 24 degrés. Demain samedi, on garde le vent, des rafales jusqu'à 50 km/h, un ciel très gris toute la journée, des pluies éparses à prévoir dans nos deux départements. Mais qui va gagner deux cartes carburant de 50 euros? La réponse, après Calogero. Car oui, ça y est, c'est le jour J pour le dénouement. On attend depuis lundi. Vous croisez les doigts depuis lundi. On appelle le gagnant dans 3 minutes.

0: Il va reprendre les concerts là à partir du 16 septembre. Volée de nuit, c'était Calogero, 8h22. C'est l'heure, messieurs, dames, de faire la grande sélection pour savoir qui va remporter les deux cartes carburant de 50 euros. 100 euros dans la poche. Le prochain plein, c'est gratuit, c'est pour ici, Poitou-Fou. On vous donne notre carte bancaire, rien que ça. Et vous remportez aussi le kit rentrée d'ici Poitou avec le livre, un éventail, les trousses, la gourde, les stylos qui vont bien. Alors, qui va répondre au téléphone? Appelons le ou la gagnante des deux cartes carburant. Vous avez été très nombreux. Eh bien, vous sélectionnez depuis lundi. Appelons le ou la gagnante. Je sais qui va remporter les deux cartes carburant. Est-ce que je le dis? Non, on va garder un petit peu de suspense. Eh ben, ça y est, la sélection a été faite. Ah. On appelle là, Florian. C'est le moment à 8h23. Et je sais que certains croisent encore les doigts dans la Vienne comme dans les Deux-Sèvres. C'est Meryl qui va, vous appeler là. Là, maintenant, pour savoir si vous allez pleurer ou pas pour le prochain plein d'essence, si vous allez avoir le sourire ou pas pour le prochain plein d'essence, parce qu'on est d'accord que ça coûte un bras. Allô. Bonjour Fabienne.
1: Bonjour.
0: Fabienne de Chabournay.
1: C'est bien ça.
0: Fabienne, vous avez le sourire.
1: Complètement, je crois que j'ai compris.
0: Fabienne, yes, bravo. Voilà, les deux cartes carburant de 50 euros et le kit de la rentrée d'ici Poitou. Vous êtes notre grande gagnante, Fabienne de Chabournay. Bravo.
1: Bonjour, merci beaucoup. C'est génial. Franchement, je crois que c'est la première fois que je gagne un jeu.
0: C'est vrai? Bingo.
1: Comme ça radio, et ici Poitou l'a fait. Voilà, on va dire ça, ici Poitou l'a fait.
0: Félicitations Fabienne, votre journée commence super bien. Le prochain plein, il est gratuit. Elle est pas belle la vie, franchement?
1: Oui, franchement, c'est vraiment... Je vous remercie vraiment beaucoup. On vous écoute tous les matins. Je pense que on est nombreux à vous dire ça. Et c'est un plaisir de vous entendre à chaque fois. Merci.
0: Super sympa. Plaisir partagé. On est ravis de vous réveiller à partir de 6h et de vous offrir de jolis cadeaux comme ça. Fabienne, vous allez être grillée parce que les gens, quand ils vont voir votre sourire à la station essence, ils vont savoir que c'est vous la gagnante. Hein. Profitez-en bien, Fabienne. Je vous souhaite de passer une excellente journée et à très vite.
1: Ah ben elle va être très très belle. Merci beaucoup.
0: Eh ben j'en suis ravie. À bientôt.
1: Belle journée à vous à tous aussi. Au revoir.
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0: Des gens heureux, on en a aussi dans les gens d'ici. C'est la rencontre des Poitevins, des Poitevines tous les jours avec Sonia Brunet. On est à Vouillé, dans la Vienne. Vouillé fêtera ses associations samedi 5 septembre. Sonia, pour ce rendez-vous, les gens d'ici, est allée à la rencontre du président d'une de ses assos.
4: Bonjour Madame Brunet, je m'appelle Alain Jourdan et je suis président des Aînés de Vouillé. Je suis un homme de 81 ans, voilà.
5: Le dernier marathon, vous l'avez fait quand?
4: En 2006 à New York, voilà. J'ai à mes tablettes une vingtaine de marathons à peu près. Plus des petites courses de 10 ou 20 kilomètres, quoi, voilà.
5: Vous avez fait du sport toute votre vie?
4: Ah oui, du football principalement, oui, à partir de 12-14 ans. J'ai toujours fait du sport, quoi.
5: Alain, vous êtes arrivé depuis la région parisienne, vous aviez une toute petite trentaine. Comment on fait pour s'intégrer quand on passe d'une grande ville à Vouillé dans la Vienne?
4: Il faut déjà premièrement être ouvert pour discuter avec les gens, il faut participer dans des associations pour se faire connaître, parce que si l'on reste tout seul chez soi, c'est difficile, quoi.
5: Vous aviez une petite nostalgie de la région parisienne par rapport aux concerts?
4: Lady Mitchell, Dick Rivers, Sheila, Sylvie Vartan, toutes ces choses-là, et j'ai même vu, donc, ça devait être en 64-65, les Beatles et les Rolling Stones à l'Olympia.
5: Vous avez assisté à d'autres concerts depuis,
4: oui,
5: ici?
4: Ah oui, avec les concerts des Heures Vagabondes, bien sûr, Christophe Willem, Louis Bertignac, Jean-Louis Aubert, tout récemment à l'Arena du Futuroscope.
5: Est-ce qu'on écoute de la musique dans l'association Les Aînés de Vouillé?
4: On fait des balles aussi, des thés dansants. Et quand on fait des repas aussi, donc on est à peu près 180 personnes, on prend toujours un musicien d'accordéon, il y a des parties où les aînés chantent individuellement. Ça leur rappelle des bons souvenirs, quoi. On fait des voyages d'une journée, donc les gens, les anciens, 80 ans, aiment beaucoup sortir par rapport à avant. Oui. Ça s'est nettement développé quand même. Il y a quelques couples qui viennent, mais malheureusement, sur Vouillé, on a beaucoup de personnes veuves, quoi. Ça va arriver à 75-80 ans. Malheureusement, il y a des gens qui disparaissent, donc c'est la vie, quoi. C'est comme ça. Je crois que la mort, tout le monde y va, vous savez. Donc, si on peut y aller en souriant, c'est pas plus mal. De toute façon, la mort, vous savez, on la choisit pas. Elle vient naturellement. Je crois que c'est en vieillissant qu'on devient philosophe. On n'a pas les mêmes contraintes avec les enfants. Je voyais mon épouse, donc j'ai 3 enfants, moi. Il fallait s'en occuper. Et puis moi, j'étais commercial, donc j'étais parti. Donc c'est elle qui assurait quand même l'éducation des enfants. Ça a beaucoup changé de ce côté-là. C'était fini. Comme on disait, bonne à la maison. Et il faut que les femmes s'épanouissent comme les hommes. Et je crois qu'on est dans un monde actuel où les femmes sont à égal de l'homme, hein. Passe l'aspirateur quand il le faut, ou laver la cuisine. Et ça ne me dévalorise absolument pas, parce que j'aime le faire en plus, et ça fait du bien à la santé, et puis on doit s'entraîner dans un couple.
0: Bah ça c'est sûr, Alain, bah il passe l'aspi, bah il a bien raison. Alain et l'association des aînés de Vouillé dans la Vienne seront présents samedi 5 septembre sur la journée des assos de la commune. Vous le retrouvez dans le rendez-vous Les gens d'ici sur l'application ici ou ici.fr. 8h28 dans un instant, l'actu locale, mais d'abord on va parler des bienfaits de la rentrée qu'on aimerait bien garder un petit peu, Florian.
6: Ouais, comment faire perdurer les bienfaits des vacances? Il y a des petites astuces recommandées par les psychologues, comme programmer sa prochaine escapade, même modeste. Un week-end fin septembre ou début octobre suffit à recréer ce fameux sentiment de hâte, une émotion reconnue comme positive pour le moral. C'est d'ailleurs une piste que beaucoup d'auditeurs nous citent chaque année. Se donner un cap, même petit, pour ne pas avoir l'impression que tout s'arrête d'un coup après les grandes vacances. Vous voyez, par exemple, alors moi je vais vous parler encore une fois de moi, mais c'est très bizarre. Mais j'ai une application qui s'appelle Countdown. C'est une application qui permet d'avoir des comptes à rebours avec tous les événements qui arrivent.
0: Bien, ça.
6: Donc là, on sait que je suis en vacances dans 14 jours, que je pars à Édimbourg dans 36 jours et que c'est les vacances de la Toussaint dans 57 jours.
0: Très bien, vous voulez nous dire que vous partez en vacances?
6: Non, vous savez, j'ai marqué mon anniversaire, c'est dans 90 jours. Ça, par contre, notez-le.
0: Bah, il y aura le mien d'abord.
6: Très bien. Voilà, enfin, c'est des petites astuces comme ça qui vous permettent d'avoir des objectifs. Vous dites, bon, ben voilà, il y a des vacances qui approchent. Et juste, ne serait-ce penser aux vacances, c'est déjà profiter des bienfaits des vacances qui viennent de se terminer.
0: Bonne rentrée tout de même, messieurs dames.
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0: 8h30, l'info locale avec vous, Alexis Arad.
9: Des dégâts importants et impressionnants à l'image de l'orage qui s'est abattu sur la commune de Nueil-les-Aubiers dans le Bressuirais mercredi soir. Le stade complètement inondé, le gymnase tout neuf rendu inutilisable et une vingtaine de maisons sinistrées. Le maire indique qu'il va demander la reconnaissance de l'état de catastrophe naturelle pour sa commune. Reportage en vidéo à retrouver sur ICI.fr et sur les réseaux sociaux d'ICI Poitou. Prudence sur les routes à partir de ce matin et pour tout le week-end. Dernier grand week-end de retour avant la rentrée. Bison Futé prévoit une circulation très dense sur la région. Journée rouge dans le sens des retours, orange dans le sens des départs. Ralentissement à anticiper sur l'autoroute A10. Et les derniers jours de vacances pour les jeunes Poitevins avant la rentrée mardi. On profite jusqu'au bout. Certains en colonie de vacances dans les Deux-Sèvres. Le dispositif Vacances pour tous de la ville de Poitiers. On part les rencontrer juste après le 90 secondes de Valentin Bertrand.
10: 1 300 000 euros récoltés pour les sinistrés du méga-feu de Gironde et notamment les 240 familles dont la maison a été détruite. Sur scène hier soir, Pascal Obispo, Zazie, Julien Clerc ou encore Gims, ils ont réuni 10 000 spectateurs dans l'Arkea Arena de Bordeaux. Des pare-brises transpercés par la grêle dans le Doubs, des toits envolés en Saône-et-Loire et des arbres couchés sur les voies ferrées en région parisienne. Les orages fulgurants de cette nuit ont fait des dégâts matériels mais pas de blessés graves à signaler. 7 départements de l'Est, du Rhône au Bas-Rhin sont maintenus en vigilance orange jusqu'en début de matinée. Ambiance studieuse à Roland-Garros hier pour le tout premier débat présidentiel. Les 7 principaux candidats conviés devant 6000 patrons et 2 thèmes centraux, les retraites et la dette. Les importations de petits colis en provenance de Chine en baisse de 30 à 40%. Effet direct de la nouvelle taxe européenne de 3 euros entrée en vigueur le 1er juillet pour freiner l'essor des géants du e-commerce et de l'ultra fast fashion. Les routes chargées dès le milieu de matinée. premier bison futé hisse le drapeau rouge sur toute la France dans le sens des retours. Les principales difficultés attendues remontant du sud-est et le long de la côte atlantique. Dans l'autre sens, les départs, c'est orange sur la moitié ouest. Une grande parade de voiliers, un feu d'artifice et une minute de bruit au large de Concarneau. Un hommage sera rendu le 15 septembre au skipper et vainqueur du Vendée Globe 2024-2025, Charlie Dalin, 3 mois après son décès début juin à 42 ans d'un cancer de l'estomac.
9: Merci Valentin Bertrand. À quelques jours de la rentrée, certains profitent encore des vacances et surtout ceux qui ne pouvaient pas partir avec leurs parents. Un tiers des petits Français. Alors la ville de Poitiers a mis en place le dispositif Vacances pour tous. Il leur permet de profiter d'un séjour à la mer, par exemple en Charente-Maritime, ou bien d'une semaine en colonie de vacances au vert à la campagne en Deux-Sèvres. Et c'est là-bas, au centre éducatif du Loup-Garou à Lezec, Elisa Fellier s'est rendue.
7: Bravo, super! Eh, vous avez vu comme il saute bien le poney?
11: Longuement, Mélissa guide Idéfix.
12: Au début, il faut passer autour du plot rouge. Après, il faut aller dans le labyrinthe. Et on va faire sauter le cheval parce qu'il y a des obstacles.
7: Allez, vous avancez jusqu'au plot bleu, les filles avec Talia?
11: Au programme de la colonie de vacances, équitation donc, mais pas que.
13: J'ai consolidé une cabane qu'on construit au fur et à mesure avec du torchis, du bois.
12: On a arrosé des plantes et on pourra les arroser chaque jour. Et à la fin, on aura ce qu'on a arrosé.
13: On a fait des veillées sur les pays M&M's. Et tout. Avec des M&M's, ouais. C'était trop bon.
14: Je m'appelle Laïs, j'ai 12 ans, j'habite à Poitiers et je suis en colonie de vacances.
11: Cet été, Laïs et sa famille ne sont pas partis.
14: Je suis restée chez moi, voilà. La plupart de mes amis étaient en vacances. Et dernière semaine, du coup, là, j'ai été en colonie. Mais sinon, je suis allée au centre secteur ado pendant toutes les vacances. En vrai, c'était trop bien.
11: Et ils sont plusieurs ici à être restés chez eux. Raphaël Véchambre est le directeur de la colonie du Loup-Garou.
15: C'est vraiment la vocation de l'association depuis 89, sa création, de faire permettre le départ en vacances de manière massive pour les enfants qui n'y ont pas accès. C'est aussi pour ça qu'on s'est inscrit dans ce dispositif avec la ville de Poitiers, puisqu'on avait ce projet commun de participer à ça sur l'été et puis sur les petites vacances également. Au début, on avait plutôt des enfants de même quartier, etc. Puis le dispositif a évolué et on voit là une répartition d'enfants qui viennent de différents quartiers. Donc c'est aussi créer de la mixité interquartier pour la ville, ce qui est intéressant sur le séjour, puisque après, ils sont aussi mélangés avec d'autres enfants, d'autres villes, d'autres de la campagne, de la ville, etc.
11: Ça fait maintenant 5 ans que Raphaël accueille les jeunes du dispositif Vacances pour tous.
15: On estime que les vacances, c'est un complément au système éducatif aussi. Il y a plein d'apprentissages. On a un projet qui est tourné autour de la transition écologique, autour de l'émancipation, autour de l'équité. Donc là, on s'inscrit pleinement dans ce projet associatif et ce projet commun avec la ville de Poitiers.
11: À terme, la mairie aimerait élargir le dispositif aux enfants en situation de handicap.
9: Reportage à retrouver en images sur le site et l'application ici. Des grandes vacances qui se terminent niveau météo un peu en jus de boudin.
16: Comme vous voulez, mais en flotte aussi. Il y a de la flotte aujourd'hui, ouais. Des averses là. Dans la Vienne, dans les Deux-Sèvres, on garde le parapluie hein. Tout au long de la journée. On peut avoir des averses possibles dans la Vienne comme dans les Deux-Sèvres. Aujourd'hui, on a vu pire, on a vu mieux, quoi. C'est mitigé. On alterne, c'est incertain. On a des nuages, on aura quelques éclaircies tout de même et des petites averses. En même temps, des petites averses, il en faut.
9: C'est les giboulées d'août.
16: Voilà, les fameuses de fin août. Et ce soir, pour démarrer le week-end, par contre, on va avoir un beau soleil. Une petite accalmie qui va pas durer, parce que demain, ciel très très gris dans toute la Vienne et toutes les Deux-Sèvres, tout au long de la journée, avec des pluies éparses à prévoir dans nos deux départements. Je suis désolée, c'est pas de ma faute, mais regardez pas comme ça.
6: Non, pas top. On a eu 45 degrés, on se plaignait.
16: Mais oui, non.
9: Il faut de l'eau pour les jardins.
16: Il faut de l'eau pour les jardins. Et en plus, on a des températures beaucoup plus respirables, entre 22 et 24 degrés pour cet après-midi. C'est parfait. À Niort, à Mel, à Chauvigny, c'est chez vous les 24.
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16: Et si on chantait pour votre plus grand bonheur? Chantons avec celui qui sera à l'Arena Futuroscope en septembre 2025.

0: Vous aussi, vous avez chanté? Il sera, eh bien, à l'Arena Futuroscope pour chanter avec vous en septembre 2027, Julien Clerc.
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0: Dès 9h, on va évoquer les bienfaits des vacances qu'on aimerait faire perdurer dans notre vie quotidienne. Florian, on en parle depuis tôt ce matin.
3: Et que faites-vous pour prolonger les bienfaits des vacances? C'est la question qu'on vous pose. On pense souvent que pour décompresser, il faut faire quelque chose, mais aussi s'accorder un vrai temps calme, sans sollicitation, sans écran. Ça compte tout autant. Une étude sur les séjours ressourçants montre qu'une récupération mentale profonde se construit sur seulement 2 à 5 jours de ralentissement réel, sans même besoin d'activité particulière, la marche douce ou simplement s'asseoir suffisent à activer le système parasympathique, celui du repos, de quoi rassurer ceux qui culpabilisent à rien faire le week-end, c'est-à-dire vous ne faites rien le week-end, c'est déjà très bien, prenez du temps pour vous. Donc peut-être que vous n'avez rien fait pendant les vacances, et ben continuez.
0: Bravo. Et ça on sait faire.
3: Hein. Ça, ne rien faire.
0: On sait faire. Et on le fait bien. Les bienfaits, pourquoi pas faire une petite sortie dans le Poitou, à Mel exactement, bientôt le week-end. Ben, on a une idée de sortie pour vous, les mines d'argent des rois francs. Présentation de ce lieu dès 8h50. Ce sont les anciennes mines d'argent visitables, les plus anciennes visitables au monde. Vous découvrirez toutes les étapes de cette histoire et des sorties bien sympas à Mel. Le sport à 8h41, on revient ce matin sur la mauvaise nouvelle pour le club de hand féminin de Celles-sur-Belle, Alexis.
4: Oui, cette fois c'est sûr, c'est définitif. Le club, malgré son excellent parcours sportif de la saison passée, ne pourra pas évoluer en deuxième division. On reste au championnat de National 1 parce que les dirigeants doivent continuer à épurer les finances du club, c'est ce qu'a décidé la DNCG. C'est le dernier chapitre d'un long feuilleton de l'été qui a entraîné pas mal de flou pour le club de Celles-sur-Belle. Alors maintenant, on doit tourner la page et se concentrer sur une nouvelle saison. Alors comment on fait? Eh bien, réponse de Maxime Martin, l'entraîneur des Celloises.
5: Écoutez, j'aimerais que ça soit aussi simple, sincèrement, parce qu'on vit ça comme une vraie injustice et pour nous, mais pas seulement, hein, je pense à l'ensemble des bénévoles, les dirigeants, les partenaires, c'est un vrai coup de massue parce que l'an dernier, on a fait la saison parfaite, on était champion de France, on a gagné la Coupe de France. Les dirigeants ont fait un vrai travail aussi pour suivre l'assainissement des finances, mais effectivement, l'ampleur de l'assainissement est importante, donc il faut plusieurs années, mais on est sur la bonne voie. Mais force est de constater que c'était pas suffisant pour la fédération. On a un match dans 10 jours qu'on doit préparer, mais qu'on n'a pas forcément envie de jouer. Mais on n'a pas le choix, il va falloir qu'on le joue et que de nouveau on refasse les efforts pour essayer d'être le mieux possible dans le championnat de N1.
4: Et le championnat qui reprend le samedi 5 septembre avec la réception de Chambray-les-Tours. L'équipe de France de basket bien lancée dans le deuxième tour de qualification pour la Coupe du Monde 2027. Une victoire nette face à la Slovénie à Bercy hier soir, 92-67. La prochaine rencontre aura lieu dimanche en Suède. Autre qualification tranquille, celle de Monaco. C'est du football pour la phase de Ligue de Ligue Conférence, la troisième Coupe d'Europe. Victoire 4-1 en barrage hier soir. Le cyclisme et le sprint final qui est lancé pour le Tour Poitou-Charentes. Quatrième et dernière étape cet après-midi. Arrivé à Poitiers dans le quartier des Couronneries. Hier, le contre-la-montre a rebattu les cartes et dorénavant au classement général, c'est le coureur Maxime Decomble de l'équipe Groupama FDJ qui est leader. Il a fait coup d'eau puisqu'il a remporté le contre-la-montre hier et pris la tête du classement général. Et sur la Vuelta, le festival Pogacar se poursuit. Troisième victoire en 6 étapes pour le maillot rouge. On peut même dire troisième victoire en 5 puisqu'une étape a été annulée. L'ogre slovène l'a emporté hier au sprint face à l'espagnol Enric Mas après une étape de moyenne montagne. Il pourrait encore s'imposer aujourd'hui puisqu'on retourne en montagne pour la 7e étape.
0: 8h43, j'ai une question qui va vous intéresser. Comment vieillir moins vite? On a la solution. Il a la solution, devinez qui?
3: Kierzek, docteur Kierzek.
0: Ben oui, docteur Kierzek, il a la réponse pour vieillir moins vite dès 8h55 et ça, on va noter les conseils.
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6: Son nom, c'est Maggie. 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
9: 8h46, on continue cette matinée sur Ici Poitou en parlant des bienfaits, des vacances. Vous en avez bien profité là, dans la Vienne, dans les Deux-Sèvres, en France ou ailleurs. Tant qu'à faire, on va tenter de garder ces bienfaits pendant la rentrée.
10: Même si vous n'êtes pas parti, vous avez sûrement profité pleinement des vacances. Ne rien faire, voir la famille, voir les amis. C'est peut-être des petites choses qu'il faut perdurer, continuer à faire perdurer après les vacances. Dernier point de vigilance, tiens, je vous parlais de pas mal de petites choses à faire pour reprendre de manière sereine. Évitez de reprendre le travail le lendemain de votre retour, c'est-à-dire vous essayez de rentrer un samedi, un vendredi, pas directement le dimanche pour reprendre le lundi. Et autre point, les spécialistes recommandent même de ne pas reprendre un lundi pour éviter. Non, peut-être pas quand même, mais de ne pas reprendre un lundi pour éviter la fameuse déprime du dimanche soir. Mieux vaut prévoir un ou deux jours de transition à la maison, traiter les urgences avant les emails accumulés et surtout ne pas vouloir tout rattraper en une seule journée. On se met pas une journée de 12 heures le lundi quand on revient. Une reprise en douceur permettrait d'atténuer sensiblement ce fameux blues de la rentrée qui touche quand même, rappelle, quasiment un Français sur deux. Donc c'est énorme. On prend le temps. Si on le fait pas aujourd'hui, on le fera demain. Si on le fait pas demain, on le fera après-demain. Bon, après, il faudra le faire quand même à un moment.
9: Oui, c'est ça. Il faut y retourner.
10: Mais prenons le temps. N'exagérons pas trop.
9: Très bien.
10: Vous avez des petits trucs, vous, des petites astuces,
9: des petits rituels pour se détendre, pour être bien. Ah, moi, j'ai mon petit rituel du dimanche soir. C'est le petit vinyle du dimanche soir. Je me pose. Parce que c'est vrai que la déprime du dimanche soir, elle revient vite. On se dit, ça y est, le week-end est déjà terminé. On reprend dans la routine du petit matin, tout ça. Même si on est ravis, de venir à Ici Poitou, mais c'est vrai qu'on se dit toujours le week-end, ça passe bien trop vite.
10: Ça passe toujours très vite.
9: J'ai toujours mon petit vinyle du dimanche soir où là je profite. La musique, moi, c'est les bienfaits, la musique. Vous aussi, la musique, pas mal.
10: La musique, le jeu vidéo, le petit thé et un peu de lecture.
9: Ouais. Et après, vous venez au boulot heureux.
10: Heureux, le sourire. Oh là là, mais plus pire que ça, c'est indécent.
9: Ah, c'est indécent. Hein, indécent. Si vous saviez le sourire qu'il a en arrivant le matin.
10: Sourire Colgate.
9: Ah ouais, les marques de dentifrice vont vous appeler pour les pubs.
10: D'ailleurs, si vous avez des petits conseils ou des techniques, vous n'hésitez pas à nous les partager. 05 49 60 20 20, ça c'est pour le WhatsApp, il y a aussi le Facebook d'Ici Poitou. Et puis on va en parler surtout dans quelques minutes à partir de 9h avec Romain Rigaud, il est sophrologue et c'est donc l'invité de Frédéric Gissot.
9: Sur les réseaux sociaux d'Ici Poitou, vous pouvez commenter aussi la météo du jour. Vous nous avez confirmé les averses là ce matin. Vous avez eu de bonnes averses dans la Vienne et les Deux-Sèvres. Gardez le parapluie parce qu'on va avoir des averses éparses tout au long de la journée. On parlait musique à l'instant. Il est de retour. C'est la nouveauté du jour. L'artiste Vianney, après une belle pause dans sa carrière, il nous présente son nouveau titre qui s'intitule « D'or et d'étain ». Si vous aimez bien, notez que Vianney sera à l'Arena Futuroscope le 22 octobre 2027.
10: Il y a le temps.
9: Il y a le temps.

0: posé la question ce matin, comment faire perdurer les vacances? Eh ben, en continuant de visiter le Poitou, direction les mines d'argent des Rois Francs à Mel, son directeur Jean-Philippe Marnet, notre invité. Bonjour.
1: Bonjour Aurélie.
0: Le lieu est encore ouvert, visitable jusqu'au 31 octobre. Faut pas hésiter à en profiter car on peut le dire ce matin, on est des vénards parce qu'on a les plus anciennes mines d'argent visitables au monde.
1: Eh oui, une exclusivité mondiale.
0: Rien que ça. J'imagine que ça attire la curiosité.
1: Ah, mais bien entendu, parce que c'est extrêmement particulier. C'était des mines qui étaient exploitées au haut Moyen-Âge, à l'époque des rois francs. Ouais. Donc ça date, faut imaginer, le roi Dagobert chez les Mérovingiens, le roi Charlemagne pour les Carolingiens. C'était exploité du début du 7e à la fin du 10e siècle. On va creuser le sous-sol pour récupérer un minerai qui s'appelle de la galène et qui contient un tout petit peu d'argent. Et c'est cet argent qui va être utilisé pour faire la monnaie de l'époque, qui était les deniers et les oboles, l'ancêtre de l'euro.
0: J'imagine.

0: quand on le sait pas, on a l'impression en fait de visiter des grottes, car vous n'avez pas d'étayage avec du bois comme on peut retrouver dans des mines de charbon, notamment dans le nord de la France. On a un sous-sol qui est une roche calcaire qui est très très dure. Ils vont tout creuser à l'époque en faisant du feu. C'est une technique très particulière qui s'appelle l'abattage au feu. Ils vont creuser le sous-sol par le feu, et ils vont comme ça creuser des dizaines de kilomètres de galeries. Et ce qui fait que esthétiquement, on a l'impression de voir des grottes, alors que ce ne sont pas des grottes, ce sont des mines creusées par l'homme. Et ça donne un aspect qui est extrêmement joli, sachant qu'on a une des couleurs de pierre calcaire qui sont plutôt dans les ocres. Et ça fait un environnement qui est extrêmement agréable à visiter.
1: En plus, pendant la canicule, là, c'était le lieu idéal, parce que la température dans les galeries, elle est de 13 degrés chez vous, n'est-ce pas ?
0: C'est ça, c'est constant, 13 degrés toute l'année. C'est le lieu idéal, en fait, quelles que soient les situations météorologiques, qu'il fasse chaud ou qu'il fasse froid, on aura toujours 13 degrés. Donc, quelle que soit l'évolution de dérèglement climatique, la visite aux mines d'argent sera toujours d'actualité.
1: Et donc, on découvre toute l'histoire de la mine quand on visite, de l'extraction à la métallurgie.
0: Absolument, le but, c'est vraiment d'expliquer tout le process, car c'est... peut paraître compliqué en soi sur ce qu'on aborde des sujets, que ce soit la géologie, la métallurgie, des techniques minières qui sont assez particulières et spécifiques. Mais le but, justement, c'est de le rendre accessible et de faire comprendre au mieux comment ils allaient faire à l'époque pour, à partir de moyens qui sont relativement rudimentaires, à partir d'un minerai, le transformer pour avoir au bout de la chaîne une monnaie sonnante et trébuchante pour la circulation.
1: Et ben voilà une très très bonne idée de sortie, les plus anciennes mines d'argent visitables au monde, un lieu chez nous, à Mel, encore ouvert jusqu'au 31 octobre. Vous avez le site mine au pluriel -argent.com. Merci beaucoup Jean-Philippe Marnet d'avoir été avec nous, très bon vendredi.
0: Merci également, bonne journée, au revoir.
1: Pas de désert médical avec Dr Kerzek. Bonjour docteur, on vous retrouve ce matin et vous allez nous dire comment vieillir moins vite. On écoute.
2: Bonjour à toutes et à tous, le temps passe pour tout le monde, mais saviez-vous que notre corps n'a pas toujours l'âge de notre carte d'identité ? Certaines personnes de 70 ans ont un organisme qui en paraît 65, d'autres c'est l'inverse, ça affiche plutôt 75. Vieillir est inévitable, mais vieillir vite ne l'est pas. De petits ajustements quotidiens peuvent freiner la vitesse à laquelle nos cellules s'usent et nous permettre de garder un corps et un cerveau en forme plus longtemps. Les scientifiques le confirment par des gestes simples quand ils sont associés avec un effet qui est mesurable sur notre âge biologique. Premier réflexe, bouger chaque jour, même un peu, pas besoin de faire un marathon, une simple marche active de 20 à 30 minutes par jour, des escaliers plutôt que l'ascenseur, du jardinage ou du vélo pour les trajets courts, l'activité physique régulière améliore la circulation, préserve la masse musculaire, réduit l'inflammation, et l'inflammation c'est un grand accélérateur du vieillissement. Deuxième habitude, dormir suffisamment et à horaires réguliers. C'est pendant le sommeil qu'on se régénère, le cerveau élimine les toxines et les cellules se réparent. Viser 7 à 8 heures par nuit, coucher et lever à peu près à heure fixe, y compris le week-end, et éviter les écrans lumineux, on l'avait dit. Et ensuite, manger varié, coloré, sans excès de sucre, privilégier les légumes, surtout verts, les fruits rouges, les légumineuses, limiter les aliments ultra transformés, ça c'est une jeunesse préservée.
1: Alors on peut gagner combien ? Plusieurs années ?
2: Les chiffres sont très impressionnants. En moyenne, cumuler une activité physique régulière, même modérée, plus un sommeil de qualité, plus une alimentation saine, ça peut ajouter plusieurs années d'espérance de vie. L'activité physique, c'est gagner jusqu'à 5 ans, selon certaines études. Pour les plus sédentaires, augmenter son activité pourrait même ajouter près de 11 ans. Sur le sommeil de qualité, on peut gagner et aller jusqu'à 5 ans par rapport à une mauvaise hygiène de sommeil. Et le régime méditerranéen, on gagne entre 3 à 5 ans d'espérance de vie et on réduit de 25% la mortalité, toutes causes confondues. Ce qui est fascinant, c'est que ces bénéfices s'additionnent. Autant les facteurs de risque s'additionnent aussi, mais autant là, les habitudes positives, elle se cumule et la science montre que l'impact sur votre horloge biologique est bien réel. Alors j'espère que ces quelques chiffres vous donneront encore plus de motivation pour adopter de bonnes habitudes, même avec de petits gestes au quotidien. Et d'ici là, portez-vous bien.
1: C'est fabuleux, on a tous gagné 5 ans aujourd'hui grâce à vous, Dr Kerzek. Merci beaucoup.
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3: Bonjour Frédéric Gissot.
4: Bonjour Aurélie Garcia. Je vois un immense sourire sur vos lèvres et qui s'entend jusque dans votre voix. Que se passe-t-il? On est vendredi peut-être?
3: Oui, puis il y a débat sur les bienfaits des vacances. On veut les prolonger, les bienfaits, avec Florian Lévesque. Donc on a plein d'idées. Hein.
4: Oui.
5: Plein de choses.
4: Du genre Florian?
5: Du genre sortir, aller boire un verre avec modération.
3: Toujours.
5: Une chose comme ça.
3: Profiter du PB 86.
4: Par exemple.
3: Il y a plein de choses à faire dans le Poitou.
4: Bon, c'est formidable, vous avez plein d'idées, effectivement, puisque l'idée, c'est de prolonger les bienfaits des vacances. C'est pour ça que Romain Rigaud, sophrologue, est notre invité ce matin. Alors, on a dit les bienfaits, hein, pas les températures qu'on a connues, effectivement, qui nous ont quand même un peu gâché l'été. Faut le dire, il y a plein de choses qu'on n'a pas pu faire en extérieur. Les barbecues, les soirées sur la terrasse, c'était plus tard que d'habitude, c'est clair. Et on aimerait vous entendre d'ailleurs là-dessus, 05 49 60 20 20. Laissez-nous un petit message sur le WhatsApp. Qu'est-ce que vous avez aimé quand même malgré tout cet été et que vous aimeriez prolonger avec cette rentrée? On vous attend et Aurélie, on vous retrouve
3: lundi dès 6h.
4: Quelle bonne nouvelle!
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4: Nous sommes le dernier vendredi du mois d'août de l'année 2026 et il est 9h. Les infos, Alexis Arad.
6: Après les forts orages mercredi soir, ici Poitou est allé constater les dégâts hier dans le nord de Sèvres, dans la commune de Nueil-les-Aubiers, qui a subi un véritable déluge pendant une bonne demi-heure en début de soirée. Des pluies diluviennes, de la grêle et du vent. Résultat, toitures arrachées, plafonds effondrés, locaux et maisons inondées. À commencer par la mairie de Serge Bouju.
7: On est dans la tisanerie qui est annexe donc à la salle de conseil municipal et les panneaux qui sont au plafond ont été remplis d'eau et sont tombés sur le sol et toute l'eau s'est introduite dans cette salle. Donc effectivement il y a des panneaux au plafond qui manquent et puis on voit bien que ça goutte toujours au plafond, il y a toujours de l'humidité et finalement toute l'isolation, la laine de verre est imbibée d'eau, il faudra tout refaire. Et la situation qu'on retrouve ici, on l'a également dans de nombreux équipements communaux. Et je n'oublie pas que tout un tas de particuliers ont subi les mêmes désagréments avec des effondrements de plafonds qui sont produits compte tenu de ces infiltrations.
6: Le maire Serge Bouju qui nous a aussi fait voir les dégâts considérables dans le gymnase de la ville. Vidéo à retrouver sur ici.fr et sur les réseaux d'ici Poitou. L'élu qui a indiqué son intention de demander la reconnaissance de l'état de catastrophe naturelle pour la commune. Une demande qui arrangera de nombreux habitants dont les maisons ont été touchées par les dégâts. Ou bien cette entreprise, le groupe DPC, fabricant de mobilier scolaire, la toiture de l'un de ses sites n'a pas résisté à la grêle et les conséquences seront très importantes.
8: A priori, les machines ne sont pas endommagées. Par contre, on a des matières premières qui ne supportent pas l'eau. Le métal ne supporte pas l'eau. Tout ce qui ne sera pas fabriqué d'ici demain soir, ça ne pourra pas partir pour être livré dans les établissements scolaires, puisque c'est essentiellement là le pic de notre activité est en ce moment. Et forcément, il va y avoir un impact. Donc, certains postes là qui vont être en arrêt et d'autres ont ralenti le temps de retrouver un circuit pour que ça fonctionne correctement.
6: Delphine Simoneau, co-gérante du groupe DPC, tout le dossier sur les dégâts de l'orage exceptionnel à Nueil-les-Aubiers dans le nord de Sèvres est à retrouver sur le site et l'application ici. Les derniers orages qui sont passés cette nuit sur le Poitou, une intensité moindre, jusqu'à 10 mm de pluie sur le sud de Sèvres et le sud Vienne. Fin de vigilance jaune à 10h sur nos deux départements. Le point complet sur la météo juste après ce journal.
4: Le collectif Bassinon Merci se mobilise ce week-end.
6: Du côté de Jansey, dans le sud Vienne, une mobilisation qui ne ressemble pas à ce que l'on a pu voir lors des grandes manifestations, parfois violentes, par exemple à Sainte-Soline en 2022. Il sera la question de tables rondes, de balades ou bien même d'une visite de ferme. 500 personnes sont attendues pour cette crue. C'est le nom choisi par le collectif pour ce rendez-vous. Un apaisement qui n'est pas là pour faire oublier le combat parfois musclé des militants. C'est ce qu'explique Étienne Aulnay, membre du collectif Bassine Non Merci.
9: L'idée, c'est pas forcément de lisser. D'ailleurs, c'est pour ça qu'on a choisi cette image de la crue. La crue, c'est à la fois ce qui peut recharger la nappe, c'est ce qui peut fertiliser les sols, mais c'est aussi ce qui peut déborder. Alors aujourd'hui, l'idée, c'est vraiment pas de déborder. Il y a pas de manifestation, mais c'est aussi rappeler que c'est la première crue et que si les porteurs de projets s'entêtent, eh bien, il y en aura d'autres des crues. Et c'est un week-end qui se veut en réponse face à une urgence, puisque là, dès le 1er septembre, eh bien, ça serait à nouveau les départs de chantier de bassines qui pourraient commencer jusqu'au 1er septembre. Donc, on a la chance d'avoir les arrêtés pour la nidification qui empêche les porteurs de projets de démarrer les chantiers.
6: Étienne Aulnay, membre du collectif Bassines Non Merci, il était ce matin l'invité d'Ici Poitou. Son interview est à retrouver en intégralité sur notre site internet. Beaucoup de monde sur les routes aujourd'hui, dans les deux sens, prudence dans le sens des retours. La journée est classée rouge au niveau national, orange dans la traversée du Poitou avec un trafic chargé dès le milieu de matinée. La 10 sera très chargée entre Bordeaux et Poitiers de 14h à 22h selon les prévisions de Bison Futé. Et dans le sens des départs, il est conseillé d'éviter l'autoroute A10 entre Tours et Bordeaux de 10h à 18h. À Niort, c'est week-end de braderie organisé par l'association des commerçants. Ça commence à 10h ce matin, ça dure jusqu'à demain. Grande braderie du centre-ville, 70 magasins et boutiques y participent. Et puis c'est l'heure du dénouement sur le Tour Poitou-Charentes. Quatrième et dernière étape de la course cycliste régionale avec un nouveau leader à l'issue du contre-la-montre hier. Coup double pour Maxime Decomble. Le coureur de la Groupama FDJ United remporte l'étape et prend la tête du général. Il tentera de conserver son maillot sur cette dernière étape. Ça devrait le faire pour lui. Il compte 33 secondes d'avance sur son dauphin. 185 km à parcourir au départ de Saint-Symphorien dans les Deux-Sèvres. Arrivé en bosse dans le quartier des Couronneries à Poitiers aux alentours de 16h30, Frédéric.
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6: Est-ce qu'il faut prendre un parapluie pour aller voir passer les coureurs cet après-midi ?
4: Ah bah écoutez, non.
6: Ah !
4: Pas cet après-midi, mais ce matin, en revanche, je vous le conseille un peu parce qu'il y a encore des averses possibles avec un temps variable. Les éclaircies prennent le dessus cet après-midi, c'est pour ça que je vous répondais non, hein, c'est pas par esprit de contradiction. 23-24 degrés, les températures maxi pour cet après-midi, c'est en baisse hein, par rapport à ces derniers jours. La nuit prochaine, on attend 16 à 17 degrés.
6: Et puis, est-ce que ce week-end, on peut profiter des derniers jours de vacances en extérieur, Frédéric ?
4: Alors, on peut en profiter, mais avec un parapluie parce qu'il y aura des averses possibles qui se généralisent d'ailleurs demain après-midi sur la Vienne. Tandis que les Deux-Sèvres connaissent plutôt des éclaircies. En revanche, l'après-midi, il faudra aussi bien tenir le parapluie parce qu'il y aura un vent de sud-ouest qui va souffler, en particulier sur le Loudunais, jusqu'à 55 km/h. 21-25 degrés, température maxi. Du brouillard pour démarrer la journée de dimanche avec un ciel nuageux. Quelques averses annoncées par Météo France l'après-midi et des températures de 22 à 27. 27, c'est pour le pays Châtel-Rodet qui en ce moment connaît les températures les plus chaudes.
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4: Si on passait l'année entière en vacances, s'amuser serait aussi épuisant que travailler. C'est ce que disait William Shakespeare. Et c'est toujours inspirant d'écouter William Shakespeare. Des vacances, c'est fait pour regonfler les batteries. Et ça nous montre aussi qu'une autre vie est possible. À quelques jours de la rentrée scolaire, le retour aux affaires nous rend déjà nostalgiques de la légèreté et de l'insouciance de nos vacances, même si cette année n'a pas été aussi insouciante que d'habitude. Alors je me suis posé la question, comment prolonger les bienfaits de ces vacances ? Et c'est pour ça que j'ai invité un sophrologue qui va ce matin nous donner quelques pistes. Florian Lévesque, question du jour là-dessus aussi, évidemment, comme tous les jours, depuis le début de la semaine.
5: Eh oui, que faites-vous pour prolonger les bienfaits des vacances ? Et on a de quoi s'inquiéter un peu, puisque près d'un Français sur deux se dit déprimé au retour des congés, avec un vrai pic de stress mesuré chez 45% des salariés dès la reprise. La faute au cortisol qui remonte en flèche pendant que la dopamine, elle, dégringole. Résultat, sans rien faire, le bien-être accumulé cet été peut totalement s'évaporer en seulement deux semaines. Mais vous aviez plein de solutions à partager ce matin. Bernadette a trouvé la plus radicale, partir tout simplement en profitant du calme retrouvé dès septembre. Alors c'est sûr que c'est plus simple quand on est en retraite. Là, oui, bien sûr. Valérie, elle, préfère se remémorer les bons souvenirs et s'offrir de petites sorties pour garder la flamme allumée. Et moi, de mon côté, je vous ai avoué avoir une application compte à rebours qui égrène les jours avant les prochaines vacances. Pas très glorieux, mais diablement efficace. Vous, Frédéric, une petite technique ?
4: Une petite technique pour prolonger les vacances. Alors, il paraît que les résolutions de septembre marchent mieux que celles de janvier.
5: Ouais.
4: Et se dire qu'on va marcher le soir, trois quarts d'heure, c'est le truc bien. Et ça fait un lien avec l'émission qu'on a faite lundi dernier avec Guillaume Douay.
5: Côté science, la lecture reste imbattable. 6 minutes suffisent à faire chuter le stress de 68%, mieux que la musique ou une tasse de thé. Le cinéma fonctionne aussi très bien, à raison d'une séance par semaine pour se garder un petit sas de plaisir. Et le soir, un rituel fixe, comme éteindre les écrans avant de dormir, aide le cerveau à relâcher la pression de la journée. Autre conseil qui revient chaque année, se fixer un prochain cap, même minuscule. Un week-end prévu fin septembre, par exemple, pour recréer cette impatience. patience qui fait tant de bien au moral. Et parfois, il ne faut même rien faire de spécial. S'accorder du temps, sans écran, sans sollicitation, suffit à réactiver ce fameux mode repos. Et puis enfin, un dernier réflexe à adopter, éviter de reprendre le travail à lundi. Ça, c'est si vous le pouvez. Ni le lendemain direct de votre retour. Si vous revenez en vacances un samedi, c'est mieux qu'un dimanche. Surtout si vous attaquez le lundi. Un jour de sas pour atterrir en douceur peut tout changer. On va d'ailleurs en reparler avec Romain Rigaud, sophrologue, jusqu'à 10h.
4: Ouais, et si j'ai bien compris, je ne vous revois pas lundi, mais mardi, hein, c'est ça?
5: Si, là, parce que moi j'ai déjà repris, là, c'est bon. À moins que vous m'accordiez mon lundi.
4: Alors, si j'avais ce pouvoir, je n'ai aucun pouvoir, cher ami. Bon, on se retrouve, nous, lundi, avec une nouvelle question du jour. Et en tout cas, si vous avez envie de continuer à réagir, nous donner vos trucs et astuces, justement, pour essayer de prolonger des moments chouettes que vous avez vécu. C'était vous dire, ah, je fais ça l'été, mais ça peut être, je ne sais pas, faire des mots fléchés ou organiser des apéros avec ses amis. Vous réagissez sur le WhatsApp ou un petit coup de fil au 05 49 60 20 20.
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4: Romain Rigaud, sophrologue, est notre invité ce matin. On attend vos réactions. Qu'est-ce que vous faites pour essayer de prolonger les bienfaits de vos vacances? 05 49 60 20 20.

0: Avoine à 9h13 sur Ici Poitou.
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0: La rentrée, c'est pour bientôt. On va essayer de ne pas reprendre trop vite. Romain Rigaud, bonjour et bienvenue.
3: Bonjour Frédéric.
0: Vous êtes sophrologue et la question qu'on vous pose ce matin, comment prolonger les bienfaits des vacances, était un petit peu particulier, il faut le reconnaître. Ça n'a pas été un des vacances pour tout le monde et pas des vacances habituelles, il faut quand même le dire.
3: Ça a été des vacances où il a été difficile de profiter de l'extérieur, profiter de certains lieux. Tout court en fait. Donc forcément il y a eu beaucoup de contraintes.
0: Et beaucoup de frustration aussi.
3: Oui.
0: Bon, est-ce qu'on se rattrape en septembre? Vous avez vu la météo qu'on a là en ce moment?
3: Particulier. On va peut-être pas se rattraper ce week-end, mais dans les jours à venir peut-être.
0: Parmi les choses qui font du bien, même quand il fait pas beau, d'abord on peut se réjouir parce que la pluie, on en a tellement manqué que c'est plutôt une bonne nouvelle. Donc voyons le côté positif, et c'est, j'ai envie de dire sans faire de vilain jeu de mots, voyons le verre à moitié plein, tant qu'à faire. Mais ce qui est intéressant, c'est qu'on peut aller au Cinoche, par exemple.
3: Il y a plein d'activités intérieures qu'on peut mettre en place. Effectivement, déjà, on respire un petit peu plus, et puis on peut aller au cinéma, aller visiter des lieux qu'on n'a pas l'habitude de visiter au quotidien.
0: L'idée, c'est de débrancher un petit peu le cochon d'Inde qui tourne sans jamais s'arrêter dans sa roue. C'est ça, la rentrée, c'est qu'on a l'impression que tout nous submerge.
3: Mais la rentrée, c'est le contraste radical entre vraiment ce qui nous prend de l'énergie et ce qui nous ressource. C'est un petit peu comme si on revenait 2 mois avant l'été ou 2 semaines avant les vacances. On retrouve la charge décisionnelle de devoir tout planifier. On retrouve la surstimulation et sursollicitation, de devoir répondre à beaucoup d'infos, beaucoup de demandes, beaucoup de projets. Et puis le rythme. D'un coup, on retrouve un rythme où il faut se presser constamment. Et puis une routine, le réveil tous les jours à la même heure, la pause déjeuner à la même heure. C'est autant d'éléments qui chamboulent tout de suite le rythme des vacances.
0: La routine, c'est un côté rassurant, mais ça use aussi.
3: Ça use aussi si on subit en fait cette routine. C'est-à-dire que parfois, on n'a pas le choix de se lever à la même heure, on n'a pas le choix de prendre notre pause-déj à la même heure, mais on peut peut-être aménager ces temps-là différemment.
0: C'est-à-dire ?
3: Eh bien, c'est-à-dire qu'on peut mettre des petites choses en place, un petit peu comme le rythme qu'on a pendant les vacances. Le matin, on peut prendre quelques minutes pour se réveiller tranquillement, laisser le temps au corps de se mettre en éveil, de se mettre en marche, éviter de la course contre la montre, que ce soit pour les adultes comme pour les enfants. Et puis le midi, finalement, quel que soit le travail, qu'on soit en blouse, en bleu, en costume, on peut prendre sa pause déjeuner à l'extérieur, s'il fait beau.
0: Voilà, et puis il y a un truc que vous faites, vous, j'ai remarqué, vous continuez à porter des shorts, comme ça vous vous sentez toujours en vacances. C'est une technique, vous en avez peut-être une aussi, vous, et n'hésitez pas justement à nous laisser un petit message ou à nous passer un petit coup de fil. Qu'est-ce que vous faites pour essayer de profiter? Il y a un truc dont on n'a pas encore parlé, mais qui a une influence considérable sur notre humeur, parce qu'il s'agit bien d'humeur, c'est quand même les jours qui raccourcissent de manière sérieuse. Le matin, quand on se réveille, ça dépend à quelle heure vous mettez le réveil, mais enfin il fait nuit, et c'est vrai que pour le moral, pas top. Et puis la nuit arrive beaucoup plus tôt aussi. Alors on attend vos réactions. Mais juste avant ça, je voudrais vous faire découvrir une nouvelle voix de la chanson francophone, puisqu'elle est belge, elle a 23 ans et elle s'appelle Estelle.

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0: Voilà, une voix qui nous vient de Belgique, te rencontrer encore, c'est une nouveauté. Elle a appris, Estelle, le piano au conservatoire.
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0: Les vacances d'été sont faites pour nous redonner la pêche. Cet été, c'était un petit peu particulier pour tout le monde, c'est vrai. Reprendre le boulot, c'est revenir aux contraintes. Il y a peut-être moyen de prolonger les bienfaits de l'été. On en parle avec vous, Romain Rigaud, vous êtes sophrologue. Et vous pouvez vous aussi participer à l'émission en nous laissant un petit message sur le WhatsApp d'Ici Poitou au 05 49 60 20 20. C'est ce que vient de faire Viviane qui nous dit « Hello ici avec un petit soleil ». Ça fait du bien parce que quand on regarde le ciel, il n'y a pas encore de soleil. Le yoga du rire est excellent pour la santé. Vous pratiquez le yoga du rire Romain Rigaud ?
10: Non, juste un petit peu de yoga, mais pas du rire.
0: Ouais, mais vous riez dans
10: important.
0: La vie.
10: Voilà, c'est ce que j'allais dire, c'est important de rire un petit peu tous les jours.
0: La question qu'on peut se poser, qu'est-ce qu'on a adoré de ces vacances ? Alors, on n'a pas tout adoré, on n'a pas adoré les 5 épisodes caniculaires, c'est clair, personne ne les a appréciés. Il y a peut-être des petits moments quand même de grâce qu'on a connus ?
10: Déjà, ce qu'on aime pendant les vacances, généralement, c'est la légèreté qui s'installe. On parlait tout à l'heure du rythme, du contraste. Pendant les vacances, il n'y a plus de rythme. Finalement, on peut se coucher plus tard, on peut se lever plus tard, on peut faire une sieste si on a envie dans la journée. Il n'y a plus de contraintes. L'heure des repas peut changer, on peut faire des activités à n'importe quel moment.
0: Quand on dit vacances, ça vient de vacuité. Enfin, c'est la même origine que vacuité, c'est vide. Et nous, on a tendance à vouloir remplir ce vide.
10: On veut toujours, c'est aussi le cerveau hein, qui cherche à toujours remplir ce vide parce qu'il ne supporte pas justement la vacuité. On veut toujours s'occuper, alors qu'en fait, en vacances, c'est bien aussi des fois de ne rien faire. Rien faire, c'est déjà faire quelque chose, hein. C'est prendre du temps pour soi, du temps pour se reposer, pour décharger un petit peu toutes les tensions accumulées tout au long de l'année.
0: Ce qui est justement difficile tout au long de l'année, c'est qu'on n'arrive pas, on a beaucoup de mal à trouver du temps pour soi.
10: Mais on a du mal à trouver du temps pour nous parce qu'on ne prend pas le temps en fait, de planifier, programmer. Ça, c'est peut-être justement un conseil à mettre en place dès la rentrée. C'est que pour ceux qui n'ont pas encore repris le travail, n'attendez pas d'avoir repris votre travail pour déjà organiser le prochain week-end. Notre cerveau tolère la contrainte, ici la reprise, s'il voit une récompense proche. Donc s'il sait que le prochain moment, c'est dans 3 mois pour la Toussaint, là c'est le coup de cafard assuré. Mais si on programme déjà pour le week-end prochain une petite activité, ça aide à mieux supporter la reprise.
0: Voilà, on se projette dans quelque chose qui va nous faire plaisir. Et la notion de plaisir, c'est quelque chose de très important.
10: La notion de plaisir, elle va venir compenser la forme un petit peu de déprime de la rentrée. C'est important d'avoir ces temps qui nourrissent notre bien-être.
0: Romain, ce qui est important aussi, c'est le sommeil. Bon, il y a des moments, c'est pas très facile parce qu'on a eu très chaud cet été. On a aussi accumulé peut-être un déficit de sommeil avec des températures de folie. Il y a des gens qui ont mis un temps fou à rafraîchir même, ne serait-ce que leur logement. La question du sommeil, c'est quand même fondamental. Quand on est reposé, on a moins le moral dans les chaussettes.
10: Se reposer, c'est déjà acquérir plus d'énergie, plus de vitalité et ne pas commencer la journée avec un train de retard. Mais effectivement, souvent, on attend les vacances pour accumuler un petit peu plus de sommeil. Cet été, ça a été compliqué avec les canicules. Malgré tout, le sommeil se décale pendant les vacances. On se couche plus tard, les nuits peuvent être plus longues quand les nuits sont fraîches. Et puis, il n'y a pas de réveil. Et ça, c'est quelque chose qu'il faut remettre en place assez rapidement pour la rentrée. Alors, souvent, on se dit, on va profiter des derniers jours de vacances pour commencer.
0: Jusqu'au bout.
10: Voilà. Où on va commencer à se coucher un petit peu plus tôt, à remettre le réveil. Ça peut avoir l'effet inverse, en fait, parce que quand vous avez pris deux semaines pour vous coucher à minuit, aller au lit à 22h, ça peut être un peu frustrant.
0: Et surtout, ça marche pas.
10: Et ça marche pas. En fait, vous ruminez, etc. Et vous allez avoir encore plus de mal à vous endormir. Mais au-delà du sommeil, le conseil que je pourrais donner, c'est finalement de s'exposer à la lumière dès le matin. La lumière va tout de suite couper la mélatonine, qui est l'hormone du sommeil, et donc va recalibrer naturellement notre horloge biologique.
0: Voilà, ça c'est un des trucs de cette émission. On va voir dans la suite ce qui nous pompe de l'énergie, parce qu'il y a des choses qui nous en donnent et d'autres qui nous pompent de l'énergie. Vous pouvez vous aussi réagir. Dites-nous ce qui vous fait du bien, ce qui vous fait plaisir. On partage les bons plans ce matin sur le WhatsApp d'Issy Poitou au 05 49 60 20 20.

0: Let's Groove, Earthwind and Fire, énorme tube de l'année 1981. Nous parlons des vacances, nous parlons de la rentrée ce matin dans votre magazine. Ici, c'est vous et je vous pose la question, qu'est-ce que vous faites pour essayer de garder le positif de vos vacances? Peut-être des bonnes habitudes que vous avez décidé de prolonger, vous nous le dites au 05 49 60 20 20 avec un petit message sur le WhatsApp d'ici Poitou.
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0: Vigilance jaune pour les orages pour nos deux départements jusqu'à 10h ce matin. Encore des averses possibles dans la matinée, mais les éclaircies reprennent le dessus en fin de journée. Côté température pour les maxis, on est sur du 23 à 24 degrés. 16 à 17 pour la nuit prochaine. On jette évidemment un œil sur ce week-end avec un temps nuageux. Samedi, des averses possibles qui se généralisent l'après-midi sur la Vienne. Il y aura des éclaircies l'après-midi sur les Deux-Sèvres. Il faudra quand même compter l'après-midi avec un vent de sud-ouest qui pourra souffler jusqu'à 55 km. Côté température, ça ne bouge pas beaucoup, 21-25 degrés. On a un écart plus important pour les températures pour dimanche, avec un dimanche qui commencera sous le brouillard, un ciel nuageux, des averses l'après-midi et du 22 à 27. Et 27, ce sera surtout pour le pays Châtel-Rodet.

0: Les plages, Jean-Louis Aubert qui sera en tête du festival, en tête d'affiche du festival Les Francofolies de Tahiti, ce sera le 19 septembre.
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0: Dites-nous ce qui vous pompe de l'énergie dans votre vie. Ça peut être un voisin avec qui vous vous entendez pas et à chaque fois que vous le voyez, ça part en cacahuète. Ça peut être vos horaires de boulot. Ça peut être plein de choses. Vous nous le dites en nous laissant un message sur le WhatsApp d'Ici Poitou parce que finalement, c'est très intéressant d'identifier ce qui nous pompe de l'énergie. On parle avec Romain Rigaud, sophrologue, ce matin de la manière dont on peut essayer de bien vivre cette rentrée en essayant de trouver des choses qui nous font du bien. Alors, la question de qu'est-ce qui vous pompe de l'énergie, c'est une question qui a l'air de rien comme ça, mais qui est assez intéressante au niveau de l'analyse.
3: Mais c'est ça, c'est important d'identifier, en fait, de comprendre ce qui vient puiser notre énergie. Ça peut être plein de choses, hein. Ça peut être le stress, le travail, ça peut être l'actualité. Ce qui est important, c'est aussi de pouvoir prendre du recul sur toutes ces choses-là, de se rendre compte si on a un impact, en fait, si on a le pouvoir de changer les choses ou si juste on subit d'une certaine manière. Et en fait, les vacances, c'est aussi un temps justement pour identifier ça, parce que souvent, ce qui nous pompe l'énergie au quotidien peut très vite disparaître pendant les vacances. Mais l'idée, c'est pas juste de l'occulter, c'est d'en tirer un petit peu des leçons. Et parfois, il y a ces prises de conscience qui s'opèrent pendant les vacances où on se dit, voilà, avec la rentrée, je veux passer plus de temps dehors, je veux moins m'énerver pour le trafic quand je suis en voiture, je veux être moins stressé, je veux prendre plus de temps pour déjeuner. Toutes ces petites prises de conscience, en fait, ce qui est important, c'est de les maintenir.
0: Ce qui est intéressant aussi, c'est la question de la pause numérique. Parce que je crois que vous recevez des fois des petits messages de gens qui vous disent « Ah, j'ai le moral, c'est pas terrible ce matin ». Mais c'est vrai que quand on allume son téléphone, par exemple, et qu'on tombe sur l'actu national et international, waouh.
3: Ça peut être vite déprimant dès le petit-déj.
0: Ouais.
3: C'est important de prendre du recul là aussi là-dessus. Le téléphone, c'est vraiment l'utilisation qu'on en fait. Bon, on sait que c'est important déjà de surveiller son temps d'écran tout au long de la journée. Et s'il y a vraiment deux moments où on peut laisser le téléphone de côté, c'est le matin au réveil et le soir avant de se coucher.
0: Autre question, à l'inverse, qu'est-ce qui nous donne de l'énergie? Là aussi, répondre à cette question, c'est peut-être trouver la voie du bonheur.
3: C'est possible, mais ce qui nous donne de l'énergie, parfois, c'est des choses simples. C'est des moments de partage. En fait, c'est des choses qu'on aime faire. Et finalement, sans trop de contraintes, c'est des petites habitudes qu'on peut prendre, par exemple, en vacances, le fait de boire son café le matin dehors, ou de lire pendant 20 minutes, de faire une sieste, un peu de méditation, un apéro entre amis. Toutes ces choses-là, c'est important, en fait, de les distiller un petit peu dans notre quotidien, même après la rentrée.
0: Si je vous entends, faut jamais oublier ses besoins, ses envies.
3: Bah, il faut jamais oublier, parce qu'en fait, ce sont des moteurs. Un peu comme nos valeurs, etc. Tout ce qu'on aime faire, c'est vraiment quelque chose qui va nous permettre d'avancer au quotidien et de garder cette motivation et de garder du plaisir et surtout de compenser un petit peu l'agréable et le désagréable au quotidien pour ne pas être submergé.
0: On a toujours ce petit moment dans la journée, après le repas du midi, où on a vraiment du mou dans la gâchette, on a du mal à repartir. Un mot peut-être sur la micro-sieste?
3: La micro-sieste, c'est important parce que c'est là où on va vraiment régénérer un petit peu tout notre corps et toute notre énergie. Alors, il y a plusieurs choses. Il y a la micro-sieste. Encore une fois, avec la sieste, le risque, c'est de tomber dans un sommeil plus ou moins profond et donc derrière d'avoir besoin d'encore plus de temps pour se remettre en marche et réactiver. Ce qui peut être intéressant, c'est des méditations, alors sans aller vraiment dans de la méditation, mais juste se poser, fermer les yeux, essayer de détendre notre corps un petit peu étape par étape, de la tête aux pieds, et on va atteindre un niveau de détente beaucoup plus profond qui nous permet de nous évader sans tomber dans le sommeil et donc sans avoir besoin de tout réactiver.
0: Et d'ailleurs, dans la micro-sieste, normalement, on ne dort pas, ça dure quelques minutes, même 5 minutes, c'est bénéfique. Qu'est-ce que vous faites, vous, pour que cette rentrée soit plus sympa, plus joyeuse, plus légère? On attend vos petits messages sur le WhatsApp d'Ici Poitou au 05 49 60 20 20.
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0: Il y a 26 ans déjà, Zaz sortait son premier album et sur cet album, il y avait aussi ça.

0: Je suis pas sûre quand elle a enregistré cet album où il y avait ce titre Le long de la route qu'elle s'imaginait qu'elle prendrait la route et qu'elle prendrait des avions pour cette carrière internationale. Zaz à 9h41.
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0: S'octroyer du temps, est-ce que c'est une chimère? En tout cas, c'est un vœu. Est-il pieux? J'en sais rien. Romain Rigaud, vous êtes sophrologue et on essaie de voir ce qu'on peut tirer de bénéfique de cette période de pause, cette période de vacances, pour essayer finalement d'aller mieux et de supporter cette rentrée.
3: Ben, on peut essayer de garder déjà des bonnes habitudes, on en a cité quelques-unes. Il y a un petit peu cette règle du 80-20, c'est-à-dire que souvent, dès la rentrée, on reprend toutes ces mauvaises habitudes, la routine qui va avec, le rythme qui va avec, mais on peut essayer de garder 20% de nouvelles habitudes qu'on a créées, qu'on a mises en place durant les vacances. On parlait tout à l'heure de prendre un petit peu l'air, d'aller marcher, toutes ces choses-là, de poser un petit peu le téléphone. Voilà, si on devait garder par exemple juste une habitude ou deux habitudes déjà qui s'intègrent naturellement dans le quotidien, c'est déjà une bonne chose.
0: Et je pense aux lycéens hein, qui, dès la rentrée, dès mardi prochain, ne pourront plus utiliser dans leur établissement, dans leur lycée, le téléphone portable. Il faut bien l'appréhender aussi, cette contrainte, parce que pour le coup, ce n'est pas forcément un choix pour eux. Hein.
3: Non, c'est une contrainte et c'est souvent là où il est plus difficile d'adopter une habitude, c'est quand on ne l'a pas choisi et finalement qu'on l'a subi. Mais c'est peut-être aussi l'occasion justement de se reconnecter à des vrais moments. C'est un petit peu ce qu'on fait justement quand on est en vacances. On va explorer, on va se balader, et pendant ce temps-là, on n'est pas forcément sur le téléphone. On va même parfois profiter des vacances pour faire des jeux de société en famille. Voilà, c'est le genre de petites choses qu'on peut peut-être remettre en place à la rentrée et laisser un petit peu les écrans de côté.
0: Est-ce que vous avez des trucs en tant que sophrologue pour chasser les pensées noires et les ruminations ?
3: Bah, ce qui est important, en fait, c'est d'occuper notre esprit, parce que les pensées parasites, elles viennent et elles s'enchaînent. Hein. On parlait du cerveau qui supporte pas le vide. Si on enlève une pensée parasite, une autre va s'installer automatiquement.
0: Il paraît qu'on a 60 000 pensées par jour qui nous traversent le cerveau.
3: Oui, on a à peu près ça, et en fait, il faut aussi faire.
0: J'ai pas compté, hein.
3: Non plus. Mais je pense qu'il y a toutes sortes de pensées. Il faut là aussi un petit peu distinguer les pensées parasites qui s'installent et s'éternisent, puis celles qui passent un peu comme des nuages. Mais ce qui est important, c'est finalement peut-être d'installer dans notre esprit quelque chose de positif. Et donc, de garder, par exemple, un petit stimulus, un petit peu des vacances. Quand on sent que le stress reprend un petit peu de place, on peut intégrer un petit souvenir de vacances. Ça peut être la photo en fond d'écran sur le téléphone, alors qu'on change quand même régulièrement pour pas nourrir une nostalgie un peu toxique. Mais ça peut être, on écoute la playlist qu'on écoutait sur la route des vacances pour se rappeler la musique associée à certains moments. Ça peut être un parfum de crème solaire ou autre. Voilà, toutes ces choses-là.
0: Et on arrête de culpabiliser aussi, parce qu'on ne fait pas telle chose, parce qu'on prend du temps pour soi, parce qu'on refuse une invitation.
3: Et on arrête de culpabiliser, ça c'est très important. Déjà quand on reprend le travail, en fait, on arrête de culpabiliser de son absence, c'est-à-dire qu'on ne va pas chercher à rattraper les quelques jours ou les quelques semaines d'absence en une journée ou en une semaine. On peut prendre le temps de mettre les choses en place. Alors, ça dépend des métiers, hein. Il y a des professions, on ne peut pas sélectionner que quelques tâches à faire. Mais en tout cas, on peut peut-être essayer de garder trois tâches principales par jour et puis étaler sur la semaine les tâches secondaires.
0: Les to-do list, ça peut être intéressant pour ça aussi. On va voir que le week-end, c'est quand même un espace où on a un petit peu plus de liberté. Dites-nous d'ailleurs ce que vous aimez faire le week-end au 05 49 60 20 20. On se retrouve juste après Chic Planète.

0: Artiste, c'est l'album qui a permis à l'affaire Louise Trio d'obtenir une victoire de la musique dans la catégorie Révélation. Variété masculine, c'était en 1987.
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0: Qu'est-ce que vous faites ce week-end? Alors, je ne vous pose pas seulement la question à vous, Romain Rigaud. Vous êtes notre invité, vous êtes sophrologue. Je vous la pose à vous. Si vous avez envie de nous laisser encore un petit message, il est temps, sur le WhatsApp d'Ici Poitou, parce que le week-end, c'est a priori un espace de liberté. Alors, je vais tout de suite relativiser mon propos, Romain Rigaud, parce que le week-end, c'est aussi le moment où on fait les courses, le ménage, et on prépare peut-être des repas pour la semaine. Donc, il y a quand même pas tant de temps que ça le week-end.
3: Il y a quand même des contraintes. Il y a peut-être aussi parfois les activités des enfants, donc il faut aussi les conduire, etc. Donc c'est vrai que le samedi peut avoir des airs un petit peu de jour, de semaine. Ce qui est important, c'est là aussi de compartimenter un peu la journée. On peut peut-être intégrer certaines activités. Je sais pas, pendant les vacances, on aime bien aller faire le marché. Voilà, on peut peut-être garder cette habitude le samedi matin, et puis le dimanche trouver des moments pour justement partager en famille, entre amis, en fonction encore une fois de la météo. Il y a pas mal d'activités à faire. Alors s'il fait beau, ça peut être un pique-nique, une guinguette, quelque chose comme ça. On peut aller faire un tour de vélo rail, les petits parcours de Terra Aventura par exemple. Et puis bah s'il fait moins beau, il y a plein de lieux intéressants aussi à visiter. Il y a le cinéma. Il y a le théâtre, il y a aussi des lieux, un peu de jeux intérieurs. Donc voilà, il y a autant d'activités qu'on peut mettre en place. Et puis parfois juste rester chez soi et profiter aussi un petit peu de ce temps-là.
0: Ne serait-ce qu'une activité qui fait plaisir à tous les membres de la famille, on crée un souvenir aussi.
3: On crée un souvenir et en fait on débute la semaine suivante avec ce souvenir positif de se dire on a fait ça ce week-end, qu'est-ce qu'on va pouvoir faire le week-end prochain. En fait, il ne faut pas non plus tomber dans une forme de suractivité qui pourrait là aussi être toxique, c'est-à-dire se dire on va occuper chaque heure et chaque créneau du week-end, parce que là on risque de recommencer la semaine encore plus fatigué, donc il faut quand même préserver cette énergie-là.
0: Est-ce que c'est intéressant, le petit rituel, de se dire bah, pendant une heure, c'est un break pour tous les membres de la famille, pour tout le monde, chacun fait ce qu'il veut pendant une heure, et voilà, on se laisse cette petite liberté-là, au fond.
3: C'est ça, en fait, on impose ce créneau, mais ça ne devient pas une contrainte puisque c'est un créneau imposé pour un moment de liberté. Chacun peut faire ce qu'il veut, hein. Il y en a qui peuvent se reposer, il y en a qui peuvent aller faire une activité plus physique, mais juste un temps, un petit peu comme une parenthèse. Voilà, c'est comme une idée un peu de micro-vacances.
0: On peut prolonger ça sur les week-ends. L'idée, c'est régulièrement essayer de recharger les batteries, d'avoir du positif. Si on n'a pas le temps pendant la semaine, au moins s'octroyer ça le week-end. C'est un peu le conseil de ce matin.
3: Bah, c'est le conseil, c'est vraiment de garder tout ça. En fait, on l'a dit, hein, en début, les bénéfices psychologiques des vacances peuvent se perdre et s'évaporer en 2 à 3 semaines si on ne vient pas...
0: Même moins longtemps. Hein.
3: Moins. Mais voilà, autant si le bronzage peut partir en quelques jours, l'attitude, elle peut rester si on la préserve et on la nourrit, et on peut garder ça jusqu'à l'automne, voire jusqu'à l'hiver.
0: Merci pour ces bons conseils, Romain Rigaud. Vous êtes sophrologue. On retrouve l'article et le podcast dispo sur l'application Ici. On se retrouve lundi pour un nouveau sujet. On parlera de la rupture conventionnelle avec les conseils d'une avocate spécialisée en droit du travail, puisque la durée d'indemnisation change à partir du 1er septembre.
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musique pop-rock du groupe suédois Roxette. Vous êtes sur Ici Poitou, 9h56, vous restez avec nous parce que juste après les infos, d'abord on fera un point météo pour ce week-end. Et puis on va parler du melon du Haut-Poitou, IGP, indication géographique protégée. C'est une fierté de notre région et c'est tout à fait inspirant parce qu'il n'y a pas tant de régions de France où il y a des melons de très grande qualité.

0: Diego Lamio Bandera, Voce Ventù et Jennifer, dans le cadre du projet de Patrick Fiori, Corso Metsu Metsu. Il y a le concert ce soir, ne ratez pas, c'est à 21h10, c'est sur France 3, concert enregistré à Marseille en mai dernier, avec votre radio ici.
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0: La météo de votre week-end arrive juste après les infos, il est 10h. L'essentiel de l'actu, Alexis Arad.
2: Un nouveau rassemblement anti-bassine ce week-end dans le Sud-Vienne à Jancey. Bassine non merci et le collectif citoyen Sud-Vienne se mobilise, pas pour des actions coup de poing, mais pour des tables rondes, des conférences. Il y aura aussi des balades naturalistes et une visite de ferme. Plus de 500 personnes sont attendues. C'est ce vendredi près de Tours, en Indre-et-Loire, que seront célébrées les obsèques des trois victimes de l'incendie meurtrier de Loumois dans les Deux-Sèvres. C'était le 11 août dernier. Le feu était parti de la végétation avant de gagner un hangar agricole, puis une maison dans laquelle trois corps avaient été retrouvés. Les autopsies du couple et leur fils de 20 ans ont révélé la cause de leur décès. Les victimes originaires de la Touraine ont succombé à une intoxication au monoxyde de carbone. C'est ce qu'indique le parquet de Niort. Ce week-end, ce sont les retours de vacances avant la rentrée qui aura lieu mardi. Bison Futé prévoit beaucoup de monde sur les routes. Ce vendredi est classé rouge sur tout le pays dans le sens des retours. C'est du orange dans le sens des départs et des ralentissements à prévoir sur la 10 dès la fin de matinée et jusqu'à la fin de journée. Et pour ceux qui ont choisi le train pour rentrer de vacances, espérons que les problèmes de trafic d'hier sont bien finis. Des grosses perturbations sur la ligne TGV entre Paris et Bordeaux et donc Poitiers au milieu. En raison d'une panne électrique en gare Montparnasse, des trains retardés et supprimés jusque dans la soirée hier et la reprise normale du trafic ce matin. Dernier coup de pédale sur le Tour Poitou-Charentes, quatrième et dernière étape entre Saint-Symphorien dans les Deux-Sèvres et le quartier des Couronneries à Poitiers. Une arrivée en bosse pour couronner le nouveau vainqueur de l'épreuve. Ce sera peut-être bien le Français Maxime Decomble, leader du classement général après sa victoire sur le contre-la-montre hier à Vouillé. Il compte 33 secondes d'avance sur son dauphin. 185 km à parcourir aujourd'hui. Départ midi et quart arrivé prévu vers 16h30.
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2: On retrouve un petit peu des éclaircies ce matin après les derniers orages de la nuit.
0: Absolument, il n'y a plus d'orages mais il y a encore des averses possibles et on attend même pour aujourd'hui un cumul de 5 mm sur le Sud-Vienne. Des éclaircies devraient arriver en fin de journée. On s'attend aussi à un petit peu de vent orienté au sud-ouest pour aujourd'hui. Côté température, 23 à 24 degrés.
2: Et un week-end un peu comme ci, comme ça.
0: Un peu comme ci, comme ça. Mi-figue, mi-raisin. Cette saison, ça tombe bien avec des nuages, des averses possibles. 10 mm sur le Bocage, des averses qui se généralisent sur la Vienne. Tandis que ça se calme plutôt et le ciel s'éclaircit dans les Deux-Sèvres. Toujours ce vent de sud-ouest qui va souffler un peu jusqu'à 55 km/h. 21 à 25 pour les températures maxi pour samedi. On démarre la journée dimanche avec un petit peu de brouillard. Ensuite, c'est le gris qui domine et même des averses l'après-midi. Les températures entre 22 et 27 degrés.
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0: C'est le produit alimentaire phare du Poitou l'été. Le melon d'ici, très sensible évidemment à la météo, est réputé pour sa qualité grâce à son IGP, son indication géographique protégée. Chair ferme et juteuse, parfum bien fruité. Quand le soleil est au rendez-vous, le produit est absolument incomparable. Une réussite à chaque saison qui tient à un fil.
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0: Petit souvenir de l'enfance de Michel Delpech avec le Loir-et-Cher.

0: C'est chouette, hein, le Loir-et-Cher, surtout quand c'est chanté par Michel Delpech, mais on aime aussi évidemment le Poitou.
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0: Le Haut-Poitou, un terroir idéal pour la vigne et le melon. Camille Rimbaud, bonjour.
3: Bonjour, merci de me recevoir.
0: Je vous en prie, vous êtes animatrice responsable qualité du syndicat des producteurs de melons du Haut-Poitou. C'est un terroir qui s'étend sur quatre départements en fait.
3: Exactement. Indre-et-Loire, Maine-et-Loire, Vienne et Deux-Sèvres. On a une production de 1500 hectares pour 11 producteurs. Dans cette zone de production de melons du Haut-Poitou IGP.
0: Alors, c'est la terre argilo-calcaire qui explique le succès de la production de melons dans le Haut-Poitou ?
3: C'est la base de la création de cette IGP, effectivement, un terroir particulier qui retient l'eau, qui éponge l'eau l'hiver et qui restitue à la plante l'été quand on est en période de canicule. Cette année, les melons s'en sont très bien sortis grâce à ce terroir.
0: Et puis, c'est vrai que quand il y a des températures comme on a connu cet été, on a envie de consommer du melon. Ça s'est traduit en chiffres chez vous ?
3: Non, pas spécialement. On a toujours la même zone de production, toujours le même nombre d'hectares, toujours la même production. C'est à peu près pareil chaque année.
0: Mais vous sentez au niveau des ventes.
3: Ouais, au niveau des ventes, on a eu de la consommation, beaucoup de conso et beaucoup de volume. Donc, c'est une belle année.
0: On parle de terre argilo-calcaire, on parle aussi de terre de groix.
3: Exactement. Ouais. Bon, c'est la même chose, hein, c'est qu'il y a du calcaire et des roches blanches qui absorbent l'eau dans ce terroir.
0: Et il y a du caillou, donc c'est bien pour le melon, c'est bien pour la vigne. Est-ce qu'on a besoin d'irrigation pour faire pousser du melon ?
3: Ce serait l'idéal, si on pouvait tout irriguer, ce serait parfait. Cependant, on est très très limité en ressources en eau dans notre secteur. Donc il y a 10% des surfaces qui sont irriguées. Et sinon, le melon a cette capacité de résilience, d'aller pomper de l'eau profondément avec ses racines et n'a pas spécialement besoin d'irrigation dans notre secteur.
0: Alors justement, pour aller chercher de l'eau profondément, il faut des racines. À quel moment le melon commence à aller chercher l'eau là où elle se trouve ?
3: Eh bien, dès la plantation, on met de l'eau à la plantation quand on plante le petit plant en pleine terre. Et ensuite, suite à ça, le melon va chercher de l'eau là où il en trouve. Donc quand on a un printemps très très sec à la plantation, il va profondément chercher la fraîcheur. Et quand on a un printemps plus humide, il peut raciner en surface.
0: On va en trouver jusqu'à quelle date de ce melon du Haut-Poitou en IGP ?
3: D'habitude, début octobre, mais cette année, qui est très précoce et très chaude, on va dire fin septembre.
0: Ouais, mais parce que vous avez commencé plus tôt l'année aussi.
3: On n'a pas commencé spécialement plus tôt, on a planté sur les mêmes dates, mais les cycles des plantes ont été raccourcis à cause des canicules. Donc du coup, les plantes mettent 70 jours au lieu de 90 jours, on va dire, à faire leur melon. Ça réduit un petit peu les dates de production.
0: Il y a plusieurs régions de France et Outre-mer et également qui bénéficient de cette indication géographique protégée. Comment se positionne le Haut-Poitou par rapport aux autres régions ?
3: Eh bien, le Haut-Poitou est la première région à avoir eu son IGP en 98. Puis dans les années 2000, on a eu Guadeloupe et Quercy et puis plus récemment Cavaillon.
0: On peut être surpris par la Guadeloupe, justement, qui produit du melon. Elle n'est pas oui. connue pour ça, a priori.
3: Exactement.
0: Elle a les sols qu'il faut, ils ne sont pas du tout les mêmes qu'ici.
3: Visiblement, la production est réduite, mais oui, ils ont quand même un sol de qualité, une production de qualité.
0: Il y a trois gammes de melons dans l'IGP ?
3: Deux, on va avoir le melon du Haut-Poitou et le melon bio IGP du Haut-Poitou.
0: Il y a une différence vraiment de goût, c'est dans la mode de production ?
3: Non, il n'y a pas de différence de goût entre le bio et le conventionnel. Hein, le conventionnel est cultivé de manière raisonnée, on va dire. Et il n'y a pas de différence de goût, c'est juste des manières culturelles qui changent.
0: On va voir à quoi sert le syndicat des producteurs de melons du Haut-Poitou. Quel est le cahier des charges ? Est-ce que ça apporte également aux consommateurs ? Ce sera juste après le petit pêcheur. Manon Lisa.

0: Manon Lisa, c'est un peu son année, hein, l'année 2026, puisque c'est le titre de l'été, Le Petit Pêcheur. Et puis elle a écrit sur le prochain album de Céline Dion, et ça, j'imagine que c'est une très grande fierté pour elle. 2026, année aussi particulière pour le melon du Haut-Poitou. On en a peut-être beaucoup consommé avec ces 5 épisodes de canicule. Melon du Haut-Poitou, indication géographique protégée, c'est une fierté locale.
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0: Vous nous disiez il y a quelques minutes, Camille Rimbaud, animatrice responsable qualité du syndicat des producteurs de melons du Haut-Poitou, que la région a été la première à obtenir l'IGP, indication géographique protégée. On connaît très très bien en termes de notoriété le melon de Cavaillon. Comment ça se fait qu'il y a un petit déficit sur le Haut-Poitou ? On pourrait être super fiers quand même de cette réussite.
6: On est super fiers de cette réussite. On a un petit déficit en communication de par peut-être un petit manque de moyens et surtout beaucoup moins de surface. Dans le secteur, on n'a que 1350 hectares. Dans le sud, ils ont beaucoup, beaucoup, beaucoup plus. C'est une grosse région de production, Cavaillon.
0: Quel est le cahier des charges des producteurs avec cette IGP ?
6: Oh là là, 30 pages de consignes pour notre producteur. Il faut que ce soit des terres argilo-calcaires, il faut que ce soit des variétés sélectionnées par un groupement d'experts pour ses qualités gustatives.
0: Ça fait partie de votre travail
6: aussi.
0: Oui,
6: exactement. J'anime un groupe d'experts qui, chaque jeudi de l'été, déguste des melons, des nouvelles variétés qui ne sont pas encore connues du public, pour tester si c'est les meilleures. Et si elles sont excellentes, elles sont intégrées à notre liste IGP et seront produites à grande échelle par les producteurs.
0: La rotation des sols, ça fait partie de la culture aussi.
6: Oui, bien sûr. On a au moins 6 ans de rotation de culture entre 2 melons sur la même parcelle, minimum, pour éviter les maladies et pour un bon renouvellement du sol.
0: Il y a des maladies qui attaquent le melon ?
6: Oui, bien sûr, on a des maladies... assez connu, hein, le mildiou, la cladosporiose, qui sont des maladies, la bactériose, qui sont des maladies fongiques surtout.
0: Mais avec l'été qu'on a connu, justement.
6: Non, cette année, c'est une année très très saine pour nos plantes. On a eu très peu de maladies et une qualité tout au long de l'été.
0: Alors, si on achète un melon du Haut-Poitou IGP, indication géographique protégée, on sait sur quelle variété on tombe ?
6: Alors, on ne sait pas forcément sur quelle variété on tombe, mais on est sûr de tomber sur une variété de qualité, puisqu'elle a été testée 2 ans au champ par moi, en test, puis 2 ans en gustatif par notre groupement d'experts, pardon. Et suite à ça, on se réunit tous autour de la table, experts et producteurs, pour sélectionner les meilleures variétés.
0: On parle du melon charentais, on est bien là-dessus.
6: Oui, bien sûr,
0: melon charentais jaune. Mais il y a plein de sous-variétés, on va dire, hein, en quelque sorte.
6: Exactement.
0: Il y a des exploitations qui produisent du melon. Comment se passent les transmissions ?
6: Les transmissions, eh ben, se passent plutôt bien dans notre secteur. Les producteurs fondateurs qui se sont installés dans les années 70-80 ont monté l'IGP en 98. Ils sont depuis partis à la retraite, donc il y a une première vague de reprise dans les années 2010. Et là, depuis 3 ans, on a des jeunes qui reprennent. Alors la famille, hein, un petit-fils qui a repris en 2025 une grosse exploitation, un fils qui a repris en 2023, 2 fils qui se sont installés avec leur maman en 2024 et des jeunes repreneurs en 2025 qui ont complètement racheté une structure de production et qui sont sur leur première année tout seuls.
0: Autant de belles histoires qui prouvent qu'ici ça marche.
6: Ici ça marche.
0: Petit conseil maintenant, Camille Rimbaud, pour choisir son melon, on fait comment ?
6: On le soupèse. S'il est lourd, c'est qu'il est bien dense et bien sucré. On peut le sentir et surtout, on regarde sa couleur. Il doit être jaune crème ou beige crème. Et le pédoncule, la petite queue au-dessus qui décolle légèrement, c'est signe de maturité.
0: Voilà, donc on peut le conserver combien de temps ? On le met au frais ? On le met à température ambiante ?
6: Une semaine, mais souvent c'est très très vite consommé avec ces chaleurs.
0: Merci beaucoup Camille Rimbaud, animatrice responsable qualité du syndicat des producteurs de melons du Haut-Poitou.
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0: Ça marche ici, qu'en pensez-vous ? La suite de ce magazine d'une demi-heure tous les jours entre 10h et 10h30. Ramasser des déchets laissés sur place, c'est ce que fait Sébastien sur les plages d'Ajaccio. Et pour la collecte, il a une compagne de choix, c'est une ânesse.

0: It's raining again, c'est un petit peu le résumé de la météo fait par Supertramp.
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0: La question de la propreté des plages revient chaque année. Évidemment, à Ajaccio, un habitant a décidé d'agir à son échelle pour contribuer au nettoyage du littoral d'une manière pour le moins originale, hein, Robin Bernot.
3: En Corse, un homme ramasse les déchets sur la plage accompagné d'un âne.
4: Bah, je trouve que c'est une bonne initiative de sa part.
3: Depuis 4 ans maintenant, Sébastien sillonne les plages d'Ajaccio accompagné de ses ânes pour ramasser les déchets abandonnés sur le sable. Et notre journaliste Julia Beaufils l'a suivi lors d'une tournée matinale accompagnée de Sidonie, une ânesse de 24 ans. Et parmi les déchets que Sébastien ramasse le plus souvent...
5: Alors les gens laissent de plus en plus carrément leur reste de pique-nique. Après les mégots, j'en ramasse une partie, mais je peux pas dire que je les ramasse tous. Après, on sent la vie nocturne, quoi. Quand on tombe sur une zone où il y a eu du protoxyde d'azote, à la bouteille, tous les ballons, des fois on trouve des dessous féminins. Et puis dans cette zone, il y a des vieilles décharges, si vous voulez, qu'on ne voit pas, qui sont dans le maquis. Et à l'occasion des orages ou quand un sanglier les exhume, il y a des vieux déchets, donc bon, c'est facile à reconnaître, les vieux modèles de bouteilles de bière, des cassettes audio. Et là, regardez, du papier aluminium, encore du papier toilette. Tout ce qui est morceaux de verre, on essaie de vraiment pas en laisser.
3: Après 2 heures passées sur la plage, 7 kilos de déchets ont ainsi été collectés et plusieurs personnes ont été sensibilisées à la protection de notre environnement. Alors ici, ça marche. Et vous, qu'en pensez-vous ?
4: Bah, c'est une super initiative. En plus, Ajaccio, c'est un endroit que moi, j'aime trop.
3: Pour Ilona, c'est avant tout à chacun d'être plus attentif.
4: Il faut qu'on fasse plus attention. Donc, c'est bien qu'il y ait quelqu'un qui prenne l'initiative de le faire. Et puis, même avec son âne, forcément. Trop mignon.
3: Alix, elle, évoque simplement une question de bon sens.
6: Déjà, les personnes de base qui vont à la plage devraient nettoyer et pas laisser leurs déchets, c'est une des règles principales.
3: Mais alors, sommes-nous assez vigilants ?
6: Bah, moi, je fais toujours gaffe, c'est comme en montagne, de toujours ramener tous mes déchets et pas les laisser, c'est comme sur les sentiers, même s'il y a des poubelles, c'est toujours compliqué de devoir avoir des entretiens, devoir les ramener, alors que là, de tout prendre ses déchets et les ramener chez soi, ça, c'est quand même beaucoup plus facile pour les autres.
3: Et les gens le font ?
6: Non. Bon, trop peu. J'ai vu beaucoup trop de déchets sur les plages qui traînent, même pour les animaux.
3: Et est-ce que l'actualité de cet été pourrait contribuer à faire émerger, à développer ce type d'initiative ?
4: À titre personnel, les incendies, les canicules, ça m'a marqué. Donc effectivement, je pense que d'autant plus avec tout ce qui se passe actuellement, c'est des initiatives qui devraient être mises en place.
3: Aujourd'hui, les déchets ramassés par Sébastien et ses ânes sont ensuite triés, puis déposés en déchetterie. Une partie est ainsi valorisée, tandis que l'autre se retrouve enfouie.
0: Pour découvrir Sébastien et son âne Sidonie, rendez-vous sur le compte Instagram ici.officiel avec le petit arrobase avant, bien sûr. Voici un titre qui s'est placé en 4e position du top 50. C'était en mars 1987.

0: Or, le groupe Image.
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0: C'est un classique de Cuba, le mojito, c'est la boisson de l'été que l'on peut déguster évidemment avec modération avant d'attaquer un bon repas au restaurant par exemple. Florian Lévesque a profité de son passage à la Mangeoire, restaurant de Poitiers, pour récupérer la recette du chef. Et puis on va rencontrer l'ancien maire de Vouillé dans la Vienne, Alain Jordan, qui dirige les aînés de Vouillé. C'est le portrait du jour signé Sonia Brunet.
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0: Le grand concert solidaire qui a eu lieu hier soir à Bordeaux, à l'initiative de Pascal Obispo, a permis de récolter 1,3 million d'euros pour soutenir les sinistrés des incendies de cet été, avec une pléiade d'artistes dont beaucoup vous connaissez par cœur, puisqu'on vous les écoutez régulièrement sur Ici.
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1: La phrase la plus mystérieuse du répertoire de Pascal Obispo, le temps c'est de l'amour. J'ai toujours pas compris, mais voilà, faut que ça infuse peut-être. Justement, à propos d'infusion, qu'est-ce qu'on fait avec du rhum blanc, du sirop de sucre de canne, des feuilles de menthe et du citron vert? Vous avez une petite idée ?

0: Les Princes des Villes, Michel Berger, c'est d'ailleurs une chanson que Véronique Sanson avait réinterprétée à sa manière dans un album où elle rendait hommage aux chansons de Michel Berger, duo avec, à l'époque, Étienne Dao. D'ailleurs, Véronique Sanson, elle est bientôt à l'Arena Futuroscope. Ne ratez pas ce concert parce que j'ai quand même une bonne nouvelle pour vous. Son concert, ce sera à l'Arena. Il reste quelques places. Vous allez sur le site de l'Arena Futuroscope et vous allez voir, il y a des places assises. Vous êtes plutôt bien situé pour aller profiter de ce concert. Alors, quand on va dans un restaurant, on ne démarre pas toujours par le repas. On s'installe, on prend son temps, on regarde la carte et on prend parfois le temps d'un apéritif. Et ce qui séduit en ce moment, ce sont les cocktails avec une prédilection pour le mojito parce que c'est rafraîchissant, à consommer évidemment avec modération. Florian Lévesque a suivi la recette de Florent Dubois, c'est le patron du restaurant La Mangeoire à Poitiers qui se trouve 55 place Charles de Gaulle.
1: Bonjour Florian.
2: Bon, aujourd'hui, comment préparer un cocktail? Alors, on rappelle quand même d'ores et déjà que l'abus d'alcool, c'est dangereux pour la santé et que c'est à consommer avec modération.
1: Oui. D'ailleurs, nous allons le préparer et nous n'allons pas le boire.
2: C'est vrai?
1: Non.
2: Alors, c'est quoi le cocktail que tu veux qu'on fasse, que je vais donc pouvoir t'aider?
1: Alors, c'est très original. Nous allons préparer un mojito.
2: Mais avec des fraises, c'est ça?
1: Voilà.
2: Qu'est-ce que je fais? Tiens, je t'imite, je le fais de l'autre côté.
1: Donc là, voilà, très bien, Flo, super. Donc, une douzaine de feuilles de menthe dans le fond du verre.
2: De la cassonade,
1: une bonne cuillère à café. Hein. Alors, on prépare directement dans le verre.
2: Des petits citrons verts.
1: Voilà, un citron vert, on coupe les bouts, on le recoupe en deux. On le recoupe. Alors moi, ce que je fais,
2: c'est des petits quartiers. Quoi.
1: Voilà, des quartiers de citron vert.
2: Ça va si je fais comme ça là?
1: Ouais, c'est très bien, très très bien. De toute façon, tout ça, ça va être écrasé ensemble. Et là, la particularité, voilà,
2: c'est les fraises.
1: Voilà, j'ai quelques fraises. Je mets 3-4 fraises dans le verre. Je vais écraser avec
2: le petit pilon. Je me base sur un pilon.
1: Alors un pilon, effectivement, l'indispensable de l'Angustura bitter.
2: C'est-à-dire?
1: Alors c'est un extrait de plante amère.
2: Mais c'est de l'alcool? Ah non, c'est pas de la...
1: Si, effectivement, oui, mais il n'y a que quelques gouttes, hein. C'est vraiment...
2: Avec modération quand même.
1: C'est ce qui va donner vraiment le goût du mojito. Donc j'écrase tout ça, vous voyez le geste, Flo?
2: Ouais.
1: J'écrase...
2: En petite rotation.
1: En tournant également, parce que le pilon, normalement, vous voyez, il est dentelé, ouais. Et ça permet de bien écraser tout ça. Qu'est-ce qui va nous manquer? Les ingrédients... Je dirais primordiaux, le rhum.
2: Quelle proportion? Parce que là, c'est pareil, il ne faut pas avoir la main trop lourde.
1: Non. Alors moi, ce que vous pouvez toujours vous acheter, qui est bien utile, c'est
2: des doseurs.
1: Donc ça permet de doser, effectivement. Ensuite, des glaçons, beaucoup de glace. Donc, on remplit le verre de glaçons.
2: Jusque-là, ça va, c'est simple.
1: On prend ensuite du Perrier. C'est ce qui va donner un peu de pétillant, hein. Et ne pas oublier de bien remuer notre mojito à la fraise. Et puis voilà, reste à déguster.
2: Et du coup, t'as dit qu'on dégusterait pas.
1: Ah bon, jette-le.
2: Non, je le jette. Ah, je l'ai jeté, ouais. D'ailleurs,
1: oui.
2: J'aurais dû le goûter quand même.
1: Ah ouais,
2: hein, parce que je l'ai pas goûté.
0: Alors moi je vous dis ça comme ça, quand ça arrive à ce bruit-là, c'est que vraiment on est allé au bout du bout du bout du bout du mojito. Donc il l'a plus que goûté, il l'a même terminé. Florian Lévesque qui nous faisait découvrir toute cette semaine les coulisses du restaurant La Mangeoire à Poitiers, 55 place Charles de Gaulle, reçu avec générosité par Florent Dubois. 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

0: À peine l'été s'achève-t-il qu'on a déjà la tête dans l'été prochain, en espérant qu'on vivra pas des températures l'été 2027 comme il y a quelques semaines et quelques jours encore. Next Summer, c'était le tube de l'été dernier de Damiano David, le chanteur de Maneski, le groupe italien. Vouillé dans la Vienne. Ah, parce qu'il y a un Vouillé aussi dans les Deux-Sèvres qui est près de Niort, mais là on est dans la Vienne. La commune fêtera les associations le 5 septembre prochain, toute la journée, avec un programme qui mettra d'ailleurs à l'honneur les bénévoles et les sportifs. Et il est bénévole, il est sportif, il s'appelle Alain Jordan et Sonia Brunet l'a rencontré. C'est juste après ça.
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0: Ils sont comme ils sont, sans froufrou, sans fioritures. Portrait de Poitevin, de Poitevine, libre de dire ce qu'ils pensent. C'est tout le sel des portraits signés Sonia Brunet.
4: Bonjour Madame Brunet, je m'appelle Alain Jordan et je suis président des Aînés de Vouillé. Je suis un homme de 81 ans, voilà.
5: Le dernier marathon, vous l'avez fait quand ?
4: En 2006 à New York, voilà. J'ai à mes tablettes une vingtaine de marathons à peu près. Plus des petites courses de 10 ou 20 kilomètres, quoi, voilà.
5: Vous avez fait du sport toute votre vie ?
4: Ah oui, du football principalement, oui, à partir de 12-14 ans. J'ai toujours fait du sport, quoi.
5: Alain, vous êtes arrivé depuis la région parisienne, vous aviez une toute petite trentaine. Comment on fait pour s'intégrer quand on passe d'une grande ville à Vouillé dans la Vienne ?
4: Il faut déjà premièrement être ouvert pour discuter avec les gens, il faut participer dans des associations pour se faire connaître, parce que si l'on reste tout seul chez soi, c'est difficile, quoi.
5: Vous aviez une petite nostalgie de la région parisienne par rapport aux concerts.
4: Lady Michel, Dick Rivers, Sheila, Sylvie Vartan, toutes ces choses-là. Et j'ai même vu, donc, ça devait être en 64-65, les Beatles et les Rolling Stones à l'Olympia.
5: Vous avez assisté à d'autres concerts depuis,
4: oui,
5: ici ?
4: Ah oui, avec les concerts des Heures Vagabondes, bien sûr. Christophe Willem, Louis Bertignac, Jean-Louis Aubert, tout récemment à l'Arena du Futuroscope.
5: Est-ce qu'on écoute de la musique dans l'association Les Aînés de Vouillé ?
4: On fait des balles aussi, des thés dansants. Et quand on fait des repas aussi, donc on est à peu près 180 personnes, on prend toujours un musicien d'accordéon. Il y a des parties où les aînés chantent individuellement. Ça leur rappelle des bons souvenirs, quoi. On fait des voyages d'une journée, donc les gens, les anciens, 80 ans, aiment beaucoup sortir par rapport à avant. Oui. Ça s'est nettement développé quand même. Il y a quelques couples qui viennent, mais malheureusement, sur Vouillé, on a beaucoup de personnes veuves, quoi. Ça va arriver à 75-80 ans. Malheureusement, il y a des gens qui disparaissent, donc mais c'est la vie, quoi, c'est comme ça. Je crois que la mort, tout le monde y va, vous savez. Donc, si on peut y aller en souriant, c'est pas plus mal. De toute façon, la mort, vous savez, on la choisit pas. Elle vient naturellement. Je crois que c'est en vieillissant qu'on devient philosophe. On n'a pas les mêmes contraintes avec les enfants. Je voyais mon épouse, donc j'ai 3 enfants, moi. Il fallait s'en occuper. Et puis moi, j'étais commercial, donc j'étais parti. Donc c'est elle qui assurait quand même l'éducation des enfants. Ça a beaucoup changé de ce côté-là. C'était fini. Comme on disait, bonne à la maison. Et il faut que les femmes s'épanouissent comme les hommes. Et je crois qu'on est dans un monde actuel où les femmes sont à égal de l'homme, hein. Passe l'aspirateur quand il le faut, ou laver la cuisine. Et ça me dévalorise absolument pas, parce que j'aime le faire en plus, et ça fait du bien à la santé, et puis on doit s'entraîner dans un couple.
0: C'est chouette, hein, ce qu'il raconte Alain Jordan. C'est le portrait du jour signé Sonia Brunet. Je précise que la fête des associations à Vouillé dans la Vienne, c'est le samedi 5 septembre. Profitez-en pour aller rencontrer les assos de la commune, pour peut-être choisir une activité pour la rentrée. On vous attend de 10h30 jusqu'à 18h. Ce sera au stade municipal. Premier titre du premier album de Louane. L'album s'appelait Chambre 12. Il a été vendu à plus d'1 million d'exemplaires.

0: Le jour 1 de Louane. Mais nous, on est déjà au jour 5. Bonjour Dorian, jour 5 de la nouvelle émission du nouveau jour, on nous dit Poitou.
1: Mais oui, bonjour Frédéric, bonjour tout le monde. Effectivement, on nous dit Poitou pour vous emmener en balade dans notre beau Poitou en Vienne et en Deux-Sèvres. Le Marais Poitevin, le Haut Poitou, le Mont Morillonnais, le Bocage Bressuré, le Pays Chauvinois, Niort, Poitiers et le Pays Mélois. Voilà ce que je vous propose.
0: Ah, mais c'est pas que pour la météo, hein.
1: Ben non, c'est pour venir visiter, surtout gagner des cadeaux ou alors piquer le coffre de la fée Mélusine qui renferme ce pack famille pour le zoo au parc de Beauval.
0: Encore faut-il trouver la combinaison pour ouvrir le cadenas du
1: Exactement,
0: coffre.
1: Ben oui, pas que ce soit trop simple non plus.
0: On en est où d'ailleurs?
1: Eh bien, on a deux chiffres pour l'instant. Je peux pas vous dire lesquels ni à quelle place, ce serait
0: d'accord,
1: bien trop simple.
0: Mais il manque deux chiffres et une lettre.
1: Exactement, vous avez tout compris Frédéric. Bon, eh bien, appelez-nous 05 49 60 20 20 et bon week-end. Big in Japan, c'est Alphaville.

0: Le Big in Japan d'Alphaville, vous écoutez ici Poitou.
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0: C'est vendredi, nous sommes le 28 août, bienvenue si vous nous rejoignez ici Poitou, il est 11h. Et les infos à 11h, c'est avec vous Christophe Tourné, bonjour.
2: Bonjour,

0: ça gronde toujours sur une partie de la France, mais cette fois ça concerne l'est du pays, du Rhône jusqu'au Bas-Rhin, toujours en vigilance orange pour les orages. Hier, une violente averse de grêle a bloqué le trafic sur l'autoroute A36 dans le Doubs, près de Besançon, et 3 personnes ont été légèrement blessées selon l'exploitant APRR. En Île-de-France, les orages ont également fortement perturbé le trafic des RER. Plusieurs bâtiments publics, des appartements et des sous-sols ont été inondés. Et dans le Poitou, le secteur le plus durement touché par les orages de mercredi soir, c'est Nieuil-les-Aubiers. Dans les Deux-Sèvres, le maire estime les dégâts causés sur les bâtiments municipaux entre 500 000 et 1 million d'euros. Le reportage est à retrouver sur ici.fr. En Indre-et-Loire, c'est ce matin qu'un dernier hommage est rendu aux 3 victimes de l'incendie meurtrier de Loumois dans les Deux-Sèvres. Le drame s'était déroulé le 11 août dernier. Un feu de végétation s'était propagé à un hangar agricole, puis à une maison. C'est là que les corps des victimes originaires de la Touraine avaient été retrouvés. Un couple et son fils de 20 ans tués par le monoxyde de carbone, c'est ce qu'ont révélé les autopsies. Attention sur les routes, cette fin de semaine, le trafic s'annonce une nouvelle fois chargé à la veille de la rentrée scolaire. Ce vendredi est classé rouge dans le sens des retours. Bison Futé conseille même d'éviter la 10 entre 14h et 22h entre Bordeaux et Poitiers. Et pour ceux qui partent en vacances ou qui roulent vers le sud, c'est une journée orange avec un trafic dense aussi sur la 10 jusqu'à 18h.
1: Ça sent aussi la fin pour le Tour Poitou-Charentes.
0: Oui, c'est la quatrième et dernière étape aujourd'hui entre Saint-Symphorien dans les Deux-Sèvres et le quartier des Couronneries à Poitiers, avec une arrivée en bosse pour couronner le nouveau vainqueur de l'épreuve. Le Français de l'équipe Groupama FDJ United, Maxime Decomble, est bien parti. C'est lui qui a pris la tête du classement au terme du contre-la-montre individuel hier. Il totalise 33 secondes d'avance sur son dauphin avant les 185 derniers kilomètres à parcourir aujourd'hui. Le départ, c'est à midi et quart et l'arrivée est prévue vers 16h30.
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0: La météo en Poitou, Dorian Barret.
1: Oui, avec un ciel assez mitigé aujourd'hui. On a eu quelques éclaircies. Là, le retour de la grisaille et la pluie pourrait apparaître à nouveau aussi cet après-midi. Bon, ça va rester une journée très très mitigée avec un soleil qui va bien se planquer mais qui devrait revenir en fin d'après-midi. C'est ce que nous annonce Météo France en Vienne et en Deux-Sèvres, avec des rafales de vent qui devraient souffler assez fortement entre 35 et 40 km/h dans nos deux départements. On pourrait même atteindre les 55 km/h d'ici la fin d'après-midi. Et puis les températures, elles sont bien redescendues. Là en ce moment, à Poitiers, à Parthenay, à Bressuire, Thouars, Mauléon, encore Châtellerault et L'Encloître, vous relevez 22 degrés, même chose à Dangers-Saint-Romain, et jusqu'à 24 pour les maximales cet après-midi.
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1: On ne nous dit Poitou, c'est votre nouveau jeu ici Poitou depuis lundi. Vous jouez avec nous tous les jours. Vous êtes les bienvenus au 05 49 60 20 20. Je vous emmène en balade dans notre beau Poitou et puis vous pouvez gagner des cadeaux. Attention dans tout ça à éviter la grand-goule qui, elle, vous renvoie à la maison les mains vides et qui vous mange au passage, ce qui serait bien dommage pour vous. En revanche, si vous rencontrez la fée Mélusine, elle va vous ricaner au nez. Elle ne va pas lâcher son coffre-fort, elle va bien le garder sous le bras. Mais si vous arrivez à trouver la bonne combinaison qui permet de l'ouvrir, elle n'aura pas d'autre choix que de vous le laisser avec à l'intérieur en ce moment ce pack famille pour le zoo parc de Beauval, 2 entrées adultes et 2 entrées enfants. Vous voulez tenter l'aventure? Eh bien c'est maintenant 05 49 60 20 20.
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1: Et nous maintenant avec Julien Doré, j'aime beaucoup cette douceur et vous aussi j'en suis sûr. Jolie déclaration de Monsieur Doré à 11h04.

0: Nous, c'était Julien Doré, vous écoutez ici Poitou à 11h07.
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0: On ne nous dit Poitou, c'est reparti jusqu'à midi pour une nouvelle partie avant le week-end et la prochaine lundi. Marina est avec nous à Chaunay. Bonjour Marina.
3: Bonjour.
0: Comment allez-vous?
3: Ça va très bien.
0: Bon, vous faites quoi là en ce moment? Toujours les vacances? On a repris le boulot, on se prépare pour la rentrée. Qu'est-ce qui se passe chez vous?
3: Non, là je suis en arrêt.
0: Ah, bon, ce sont des choses qui arrivent. Mais oui. Du coup, on en profite pour écouter la radio et pour jouer.
3: Voilà, c'est ça.
0: Ce qui est plutôt pas mal. Bon, Marina, est-ce que vous connaissez le principe ou est-ce que je vous le rappelle de A à Z?
3: Oui, je le connais.
0: Bon, juste pour resituer les choses, vous avez le coffre de la Fémélusine qui est planqué quelque part dans le Poitou. Si vous le trouvez, il faudra en trouver ensuite la bonne combinaison pour l'ouvrir et pour ensuite remporter ce qu'il y a à l'intérieur, c'est-à-dire ce pack famille pour le zooparc de Beauval avec deux entrées adultes et deux entrées enfants. Attention à la grand goule qui, elle, peut vous dévorer et vous renvoyer à la maison les mains vides. Et puis, vous avez le droit de visiter jusqu'à deux lieux différents. Voilà ce que je peux vous dire, Marina. Maintenant, vous avez Poitiers, Niort, le Pays Chauvinois, le Bocage Bressuiré, le Mont Morillonnais, le Haut-Poitou et ses grandes plaines, le Marais Poitevin et le Pays Mélois. Vous me donnez un chiffre entre 1 et 8 et on voit où ça nous emmène, Marina.
3: Le 5.
0: Le numéro 5. Le numéro 5 qui nous emmène dans le Bocage Bressuiré ce matin. On va faire un petit tour dans les Deux-Sèvres. Avec cette ambiance écossaise des Highland Games qui ont eu lieu au mois de juin dernier avec ici Poitou. Alors qu'est-ce qu'ils m'ont planqué dans le Bocage Bressuiré aujourd'hui? Eh bien, un passe-famille, deux adultes et deux enfants pour aller visiter le château de Mont-sur-Gaine, figurez-vous, qui fermera ses portes sur cette saison le 1er novembre prochain. Une dizaine de salles à découvrir avec l'histoire du Poitou, cette épopée extraordinaire. Bref, vous, le château de Mont-sur-Gaine, ce sera pour vous, Marina, si vous acceptez, ou alors on va ailleurs. C'est vous qui décidez.
3: Non, on va aller ailleurs.
0: Très bien. Où ça? Entre 1 et 8?
3: 6.
0: Le 6, c'est ça?
3: Oui.
0: Eh bien, le 6. Alors, le 6 qui nous emmène où ce matin? Nous sommes à Poitiers. Avec le marché qui se prépare pour demain matin, marché Notre-Dame évidemment. Et à Poitiers, qu'est-ce qu'il y a aujourd'hui? Qu'est-ce qu'ils m'ont planqué au-dessus du carillon? Un jeu de société pour les enfants. C'est le quiz 200 questions superfutées à partir de 7 ans, édition Hugo Jeunesse. Et c'est pour vous, Marina, ce matin, puisque c'était le deuxième lieu que vous avez visité.
3: Merci beaucoup.
0: Avec plaisir, ça vous va?
3: Eh c'est parfait.
0: Bon, il y a des enfants ou pas chez vous, j'espère? Ou autour de vous?
3: Oui, j'ai un petit garçon, oui.
0: Ah, voilà, il sera content, vous pourrez jouer avec lui. Bon, je vous souhaite une belle journée, Marina, un bon week-end et puis bon rétablissement, du coup.
3: Merci.
0: À bientôt, Marina, au revoir.
3: À bientôt.
0: 05 49 60 20 20, vous aussi, vous venez tenter l'aventure, on ne nous dit Poitou, c'est jusqu'à midi.
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0: Et c'est YouTube maintenant, à 11h10.

0: Numéro 1 en Irlande et au Canada, sa sortie en France, ça a mis un peu plus de temps, mais là aussi ça a été un grand succès, 18 millions d'exemplaires vendus dans le monde entier pour le One de U2 que vous venez d'entendre sur votre radio ici Poitou. Allez-vous trouver la fée Mélusine ce matin? Où se cache-t-elle avec son célèbre coffre-fort sous son bras? Est-ce qu'elle a même envie de vous le donner? Est-ce qu'elle a même envie de vous permettre de l'ouvrir? Telle est la question. Avant tout ça, faut la trouver. Alors pour tenter l'aventure, on ne nous dit Poitou, vous nous appelez maintenant au 0549 60 20 20. Je vous rappelle que ce coffre-fort de la fée Mélusine renferme un pack famille pour le zoo parc de Beauval avec deux entrées adultes et deux entrées enfants. 05 49 60 20 20. Je vous attends et on joue à nouveau juste après Auria et Soirée mondaine dans une minute.
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0: Les soirées mondaines d'Oria, vous écoutez ici Poitou, il est 11h20.
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0: Et avec Valérie, qui est notre deuxième candidate ce matin. Bonjour.
3: Bonjour Dorian.
0: Vous nous appelez d'où, Valérie ?
3: Alors moi je suis à Poitiers là.
0: À Poitiers, qu'est-ce que vous faites ? Vous avez bossé ? Vous êtes en vacances ? Racontez-moi un petit peu
3: et
0: votre
3: là,
0: vie.
3: Je débauche.
0: Et qu'est-ce qu'on fait dans la vie chez Valérie ?
3: Je travaille dans les hypermarchés.
0: Quel poste ?
3: Non, je suis promotrice, donc je fais de l'agencement,
0: d'accord.
3: Dans le rayon, enfin un peu tout. Voilà.
0: Bon, parce que c'est un domaine que je connais bien personnellement. Ma maman travaille en supermarché depuis plus de 40 ans, donc connais un petit peu le domaine. Valérie, donc vous, on me dit que vous êtes bientôt à la retraite ?
3: Oui, dans un mois.
0: Ah oui, bah très très bientôt alors.
3: Ouais.
0: Bon, comment on l'appréhende ? Est-ce qu'on a peur ? Est-ce qu'on est content ?
3: Moi, j'aurais voulu aller plus.
0: Ouais.
3: Mais le problème, c'est que j'ai des soucis de santé, donc le corps dit stop.
0: Ouais, à un moment, il faut savoir dire, on prend les choses comme elles viennent et on y va tranquille.
3: Non, mais il n'y a pas de souci parce que je suis quelqu'un d'actif et puis je pense que je retrouverai toute activité. Puis je ne vais pas arrêter d'un seul coup parce qu'on peut toujours retravailler en compte surface des petites missions.
0: Oui, c'est vrai.
3: Voilà.
0: Bon, et ben d'avance, profitez bien de votre retraite, Valérie, en tout cas.
3: Merci.
0: Peut-être une retraite, que l'on va fêter dès maintenant en gagnant de jolies choses dans On ne nous dit Poitou, mais ça, c'est entre vos mains. Le Marais Poitevin, le Haut Poitou, ses grandes plaines, le Mont Morillonnais, le Bocage Bressuire, le Pays Chauvinois, Niort, Poitiers et le Pays Mélois, voilà ce que je vous propose. Vous me donnez un chiffre entre 1 et 8. Et puis, ensuite, on y va, Valérie.
3: 3.
0: Le numéro 3. Le numéro 3 qui vous emmène, nous, ce matin, on va dans le Haut Poitou. Il y a de la boisson dans le Haut-Poitou, on aime bien ça. En même temps, c'est bon. Mais à consommer, je le rappelle, avec modération, parce que l'abus d'alcool est dangereux pour la santé. Donc le Haut-Poitou et ses grandes plaines qui nous accueillent, on aime bien s'y promener. Franchement, c'est très sympathique, mais qu'est-ce qu'il y a ? Parce que bon, les plaines, elles sont jolies, mais moi j'aimerais bien arriver à voir ce qu'il y a comme cadeau là-dedans. Ah, ça y est, je l'ai en visu devant moi. J'ai un passe-famille, tout simplement, avec deux entrées adultes et deux entrées enfants, pour aller visiter le château de Montreuil-Bonnin et ses fêtes médiévales les 12 et 13 septembre prochains. Est-ce que ça vous tente, Valérie, ou est-ce qu'on va ailleurs ?
3: On va ailleurs.
0: Alors, un chiffre entre 1 et 8, je vous écoute.
3: Et on va essayer le 1.
0: Le numéro 1, le Mont Morillonnais. Et la Grand Goule. Valérie ?
3: Oui ?
0: Vous avez entendu ?
3: Oui.
0: Vous savez ce que ça veut dire ?
3: Non.
0: C'est que la Grand Goule vient de vous dévorer. Vous avez perdu.
3: Ah, bah tant pis.
0: Je suis désolé. Ah, j'aurais aimé fêter la retraite un peu mieux que ça, mince.
3: Eh ben, je rappellerai demain.
0: Alors lundi, le week-end, je travaille pas.
3: Oui,
0: le week-end, la gorgoule, elle est en pause. Mais par contre, le lundi, on sera de retour dès 11h et vous pouvez venir, Valérie, évidemment. La gorgoule qui vous a donc dévoré, c'est le jeu et vous repartez les mains vides. Bon.
3: Voilà.
0: Bonne journée, Valérie.
3: Merci beaucoup.
0: Et bon week-end. Revoir. Merci d'avoir été avec nous. 05 49 60 20 20. Il reste encore de la place. Alors venez jouer avec nous ce matin. On ne nous dit Poitou. C'est jusqu'à midi.
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0: Et c'est Black avec Wonderful Life maintenant sur votre média de proximité dans la Vienne et les Deux-Sèvres. Un partage entre éclaircies et nuages aujourd'hui, mais attention aux orages qui pourraient toujours sévir dans les heures qui viennent dans nos deux départements.

0: Le Wonderful Life de Black, ici Poitou, 11h28.
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0: Alors, eux pourraient peut-être un jour faire partie du festival Au fil du son à Civray, l'été prochain peut-être. En tout cas, c'est le souhait de l'association La Chemise Verte qui organise le Festoche Indochine avec Troisième Sexe.

0: Ici Poitou avec Indochine et Troisième Sexe. Merci d'être avec nous et on joue à On ne nous dit Poitou.
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0: C'est votre nouveau jeu depuis lundi, la nouveauté d'ici Poitou. On ne nous dit Poitou pour vous emmener en balade dans les différents lieux de la Vienne et des Deux-Sèvres et puis surtout gagner des cadeaux ou alors piquer le coffre-fort de la Fée Mélusine qui renferme, je le rappelle, ce pack famille pour le zoo au parc de Beauval avec deux entrées adultes et deux entrées enfants. Pour ça, il faut trouver le coffre d'une et puis trouver la bonne combinaison pour l'ouvrir. Isabelle est avec nous à Varennes. Bonjour Isabelle.
3: Bonjour Dorian.
0: Alors, qu'est-ce que vous faites en ce moment Isabelle ?
3: Je fais la boulangerie.
0: Parce que vous travaillez ou parce que vous allez chercher
3: votre pain ? Je vais chercher mon pain.
0: Ah, très bien. Bon, vous êtes plutôt baguette traditionnelle ou...
3: Tradition,
0: ouais, on est tous pareils, hein. on aime plutôt ça. Bon Isabelle, qu'est-ce que vous allez prendre d'autre à la boulangerie ? De quoi manger ? Des viennoiseries ? Faites-moi saliver un petit peu.
3: Vous voulez que je vous fasse saliver ? Il y a du très bon pain au maïs.
0: Ouais.
3: Je suis à une boulangerie à Lancloise. Tu peux donner le nom ?
0: Ah, bien sûr, oui, allez-y.
3: Alors, je suis au formule des trois frères.
0: Ouais.
3: Ils ont du pain au maïs qui est excellent.
0: Mmh.
3: Et des brioches qui sont faites maison aussi. Alors, le matin, un petit délice, un petit régal.
0: Très bien.
3: En pain aux amandes.
0: Eh ben écoutez, ça y est, j'ai faim.
3: Gourmand,
0: ben j'entends ça, Isabelle. Bon, en tout cas, c'est la boulangerie de l'Encloître et n'hésitez pas à aller faire un tour là-bas. Bon, 11h35, Isabelle, on fait une petite pause dans la boulangerie pour jouer et vous emmener donc dans les différents lieux du Poitou. Je vous les rappelle, il y a le Marais Poitevin, le Haut Poitou, le Mont Morillonnais, Poitiers, le Pays Mélois, Niort, le Pays Chauvinois et le Bocage Bressuire. Vous me donnez un chiffre entre 1 et 8 et on voit où ça nous mène.
3: Je sais que le dragon est sorti.
0: Oui, juste la grande goule.
3: Je ne m'en rappelle pas du chiffre.
0: Mais je peux pas vous le dire.
3: Je vais tenter le 2.
0: Le numéro 2. Très bien. Le numéro 2 qui nous emmène ce matin, où ça ? On va entendre. Ah, on est en ville. On est dans les Deux-Sèvres, à Niort, Isabelle. Pas de nouvelles de la Grand Goule, donc elle n'est pas là, je vous rassure. Tout va bien. Alors, qu'est-ce qu'il y a à Niort devant l'hôtel de ville ? Je vois deux billets pour une croisière un après-midi à bord du Bernard Palissy 3. C'est au départ de Saintes, en Charente-Maritime, une croisière de 32 km commentée. Et puis en plus de ça, je vous rajoute un billet famille, deux adultes et deux enfants pour le petit train électrique de Saintes. À faire quand vous le souhaitez, c'est donc en Charente-Maritime, je vous le rappelle. Isabelle, est-ce que ça vous tente ou est-ce qu'on va ailleurs ?
3: Je pense que je vais garder.
0: Eh bien très bien, si ça vous convient, c'est pour vous, on fait ça ? Eh ben, du j'ai vendu Isabelle, c'est pour vous, allez.
3: Ah, c'est super, merci.
0: La croisière sur le Bernard Palissy 3 et puis le petit train électrique, tout ça à Saintes en Charente-Maritime, une petite sortie sympa qui se profile Isabelle, profitez-en.
3: C'est ce qu'on va faire.
0: Bon, et eh ben, bonne vie. Eh ben, avec plaisir, bonne visite de la boulangerie et bonne croisière, à bientôt.
3: Merci, au revoir.
0: Au revoir Isabelle, 05 49 60 20 20. Vous pouvez vous aussi tenter l'aventure, on ne nous dit Poitou. C'est Meryl qui vous attend au standard ici Poitou.
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0: Amel Bent est de retour avec un nouveau single, ça s'appelle Pourquoi tu restes ?
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0: Ici Poitou avec Amel Bent et pourquoi tu restes.
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0: Et avec Martine qui nous rejoint, un quatrième candidate de ce vendredi matin. Bonjour Martine.
3: Oui, bonjour, vous allez bien?
0: Mais très bien, et vous?
3: Eh bien écoutez, ça va, on a beaucoup moins chaud, alors on est mieux quand même.
0: Eh bien je suis bien d'accord. Par contre, moi j'ai été réveillé par le tonnerre cette nuit, je sais pas vous, mais il y a eu un coup de tonnerre à un moment. Ouah, ouah, ouah.
3: Ah, bon?
0: Ah oui, oui, oui.
3: Nous à Turé, hein, on n'a pas eu de tonnerre cette nuit. On l'a eu la nuit d'avant, il n'y en a pas eu.
0: Ouais.
3: Il y en a eu la nuit d'avant, mais là, on n'en a pas eu cette nuit.
0: Ah bah, à Poitiers, je peux vous dire que ça a tonné un petit peu. Ça m'a fait sursauter. Ah bah
3: ça, c'est pas agréable. Ça
0: non, non,
3: peur.
0: Je crois que j'ai dû faire un bond de 15 mètres entre mon lit et le plafond. Mais bon, écoutez.
3: Et vous avez réussi à retomber sur le lit ou par terre?
0: Non, sur le lit, ça va. Sinon, je pense que j'aurai un peu mal au dos ce matin. Bon, Martine, au-delà de... Oui, non, mais en même temps, c'est réel, hein, parfois, on peut se faire mal. Bon, qu'est-ce que vous avez prévu pour ce vendredi à Turé?
3: Alors, pour ce vendredi, déjà, j'ai ma petite fille et ma fille qui viennent manger à midi.
0: Ouais.
3: Donc, j'ai fait des lasagnes, une salade de tomates de jardin, hein, bien sûr.
0: Oh.
3: Et des œufs durs. Et puis, j'ai fait un petit gâteau, puis voilà. Et puis, cet après-midi, on retourne chez ma deuxième petite fille qui habite vers la Roche-Posée. J'ai emmené un lave-vaisselle.
0: Eh ben, dites-moi, on ne s'arrête pas chez Martine.
3: On est à la retraite, mais Martine, elle n'arrête pas beaucoup.
0: Ah ben, j'entends ça. Elle m'a l'air assez rythmée chez vous, mais tant mieux. Vaut mieux ça que le contraire.
3: Entre les petits-enfants et mon travail de mairie, parce que je suis élue sur la commune de Turé, je ne m'ennuie pas.
0: Eh ben, bon, ben, au moins, c'est une retraite active.
3: Ah, mais il faut, parce que moi, je n'aime pas rester dans un canapé, il faut que ça bouge.
0: Je suis bien d'accord avec vous, Martine. Bon, moi, je vous emmène en visite dans le Poitou maintenant, avec le Haut-Poitou, le Mont-Morillonnet, Poitiers, Niort, le Pays Chauvinois, le Bocage-Bressuire, le Pays Mélois et le Marais Poitevin. Vous me donnez un chiffre entre 1 et 8 et puis ensuite, bah, on verra ce qui se passe.
3: Bah, on verra, exactement. Alors, bah, on va prendre le 7. Tiens, on va commencer.
0: Le numéro 7. Où va-t-on ce matin? Ah, les grenouilles, l'eau.
3: Ah, à la mare aux grenouilles.
0: Ah non, ça c'était avant, Martine.
3: Oui, non, mais...
0: Ça, c'est fini, ça.
3: Mais non, c'est un nouveau jeu, c'est vrai, excusez-moi.
0: Oui, enfin, après, bon, on reste sur à peu près le même principe, hein.
3: Oui,
0: vous l'aurez compris. Mais voilà, c'est les chiffres et puis les lieux ont changé. Le Marais Poitevin, nous sommes donc dans le Marais. Donc oui, il pourrait y avoir une mare aux grenouilles dans le Marais, vous avez bien raison, Martine. Avec, une barque, ça vous dit de grimper dessus? Allez, on
3: sur
0: y
3: une
0: va.
3: Marque.
0: Oui, bah oui, on va ramer un petit peu pour aller voir ce qui s'y trouve. Parce qu'ils m'ont mis ça au milieu de l'eau, bien sûr.
3: Oh bah
0: ils
3: ouais,
0: sont malins.
3: Bah...
0: Oui, bah oui, oui. Ah, ça y est, je le vois. Attendez, je l'attrape. Oh, qu'on tombe pas dans l'eau, ce serait dommage. Ah, ça y est, je l'ai.
3: Vous avez déjà fait un bond dans le lit, alors c'est pas maintenant de tomber dans l'eau, hein.
0: Vous avez bien raison, mais oui. Bon Martine, il y a un super kit de l'été ici Poitou qui comprend votre jeu de Molky floqué aux couleurs de votre radio, le livre de poche, les accords silencieux, la gourde ici Poitou, le tour de cou, le stylo et l'éventail. Est-ce que vous voulez garder ça pour avoir ici Poitou près de vous tout le temps ou est-ce qu'on tente d'aller ailleurs?
3: Non, je vais prendre ce kit parce que je ne l'ai pas du tout. J'ai eu une montre il y a très très longtemps.
0: Ouais.
3: Mais non, j'ai gardé le kit, je ne l'ai pas.
0: Eh ben voilà, bon bah écoutez, hop là, ça m'arrange, comme ça on a le temps de revenir sur le bord tranquillement. Sinon, il aurait fallu que je rame très vite. Et puis, bon, autant vous dire qu'avec ma dextérité et ma maladresse, on aurait fini dans la flotte.
3: On l'a vu cette nuit déjà. Alors,
0: c'est sûr. Bon, Martine, le kit de l'été, il est pour vous. Merci pour votre bonne humeur ce matin. Ça fait du bien.
3: Merci, puis vous aussi, pour votre bonne humeur, parce que vous êtes vraiment tous sympas. Ça, c'est sûr.
0: Eh bien, merci, Martine, pour votre fidélité. À très bientôt.
3: Merci beaucoup. À bientôt. Merci.
0: Merci d'avoir joué avec nous. Au revoir, Martine. 05 49 60 20 20. Il reste une petite place ce matin encore.
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0: Et on y retourne après Quarter Flash sur votre radio ici Poitou.

0: Ici Poitou avec Harden My Heart, signé Quarter Flash. Vous restez avec nous. Dans une minute, on continue de jouer à On ne nous dit Poitou et ce sera avec Martine.
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4: Mais vous allez peut-être tout découvrir.
0: Parce que la fée Mélusine vous attend avec son coffre-fort qui renferme le pack famille pour le zoo parc de Beauval, 2 entrées adultes et 2 entrées enfants. Mais où est-il ce coffre ? Elle le garde bien précieusement, ce sera peut-être Martine qui arrivera à le trouver. Bonjour Martine.
5: Bonjour.
0: En télétravail, me dit-on.
5: C'est ça.
0: Vous avez le droit d'écouter la radio, tout va bien ?
5: Oh oui, oui,
0: oui.
5: Je
0: ne devrais pas vous apporter des problèmes.
5: Non.
0: Bon. Tout va bien, Martine. Vous avez la radio allumée près de vous, non ?
5: Non, j'ai tout éteint.
0: Ah, parce que j'entendais une résonance. Mais écoutez, je l'entends plus. Bon, bah, tout va bien. Martine, est-ce que vous êtes prête à vous promener dans le Poitou ?
5: Je suis prête.
0: Je ne vous ai pas demandé en télétravail, mais vous faites quoi dans la vie ?
5: Je suis technicienne qualité.
0: Très bien, très technique voilà. Du coup, c'est le cas de le dire. Le Haut-Poitou, le Mont-Morillonnais, le Bocage-Bressuire, Niort, Poitiers, le Pays Chauvinois, le Pays Mélois et le Marais Poitevin, voilà ce que je vous propose. Un chiffre entre 1 et 8, et puis le hasard fera le reste.
5: Eh bien, on va prendre le 8.
0: Le numéro 8, il est où le numéro 8 ? Il est là et on va au Pays Mélois. Ça sonne avec les cloches de nos petites chèvres, notamment. Martine, il y a... Oh, elle est en train de courir. Oh là là là là là là. La fée Mélusine.
5: Ah.
0: Avec le coffre-fort.
5: Oui, je connais pas du tout le code.
0: Bon, bah, ça tombe bien, c'est le premier endroit, Martine. Donc si ça fonctionne pas, vous avez le droit d'en ouvrir un deuxième. Donc tout va bien. La combinaison, 4 chiffres, 1 lettre placée aléatoirement. Je vous écoute, Martine.
5: Eh bien, on va dire le 3, le 9, le X, et puis 4 et 7.
0: 3, 9, 3, X, 9, 4, 7, on valide ça ?
5: C'est ça.
0: Eh bien, vérifions. Le 3. Non. Le 9. Non plus. Le X. Non plus. Le 4. Toujours pas. Et le 7. Eh ben non. Bon, voilà. Ben voilà, au moins c'est plié. Au revoir, la fée Mélusine, tu gardes ton coffre. On y reviendra lundi. Deuxième et dernier endroit pour vous, Martine. Vous allez où ? Entre 1 et 8 ?
5: Le 7.
0: Numéro 7. Le numéro 7. Vous êtes sûr ?
5: Alors le 4.
0: Comme vous voulez. Le 4. Allons voir le 4. Il nous emmène où, le 4 ? Le pays chauvinois. Les faucons, les géants du ciel, les aigles que vous entendez et qui vous offrent dans ce pays chauvinois ce matin 2 places pour le CGR de Buxerolles, Martine, pour aller voir le film de votre choix.
5: Eh ben c'est parfait ça.
0: Ça vous va ?
5: Oui,
0: tout à fait. Parfait, vous avez une idée du film que vous pourriez aller voir ? Vous avez regardé le programme ou pas du tout ?
5: Je me souviens plus du tout du titre. Je sais que c'est un jeune étudiant qui se retrouve avec des bonnes sœurs, des trucs comme ça.
0: Ah oui, je vois l'affiche, mais j'ai même plus le nom en tête. Oui,
5: moi non plus.
0: Bon, on voit duquel on parle, mais bon, il y a Yves Jadel dedans, il y a pas mal de petits nouveaux. Ouais, voilà.
5: Il a l'air très bien.
0: Exactement. Bon, bah, Martine, profitez-en bien, en tout cas. Et je peux quand même vous le dire, je vous ai un poil aidé sur le numéro 7, parce que c'était le Marais Poitevin. Et dans le Marais Poitevin, il y avait le super kit de l'été, mais qui a déjà été gagné tout à l'heure.
5: Juste avant.
0: Voilà, donc il n'y avait plus rien. Donc je me suis dit que j'allais quand même vous filer un petit coup de main. J'ai été sympa.
5: Oui, bien gentil.
0: Bon, Martine, belle journée à vous, bon courage pour le boulot. Merci, et puis bon film.
5: Merci.
0: À bientôt. Au revoir, Martine. On ne nous dit Poitou, bah, ça continuera lundi dès 11h sur votre radio Ici Poitou. Je vous attends, 05 49 60 20 20. Allez, bon week-end.
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0: Et on ne change pas, c'est par Céline Dion maintenant sur votre média de proximité dans la Vienne et les Deux-Sèvres. Céline qui arrive en concert à Paris, les premiers, ce sera dans 15 jours. Quel bonheur de la revoir sur scène malgré tout.

0: Elle s'apprête à monter dans l'avion, à quitter les États-Unis pour un petit mois, histoire de venir nous rejoindre en France, à Paris. Céline Dion, Ne change pas, sur votre radio, ici Poitou, à 11h58.
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2: C'est l'heure du rock'n'roll avec le groupe Cactus Raiders. Nouvel album, Heartless Monster.

0: l'album des Cactus Riders, Earless Monster, un énorme coup de cœur, ici Poitou.
1: Et en écoutant les Cactus Riders, vous pouvez vous rendre demain, samedi 29 août, à Coulonges-les-Hérolles pour le grand retour de la Foire des Hérolles. Un rendez-vous incontournable depuis plus de 5 siècles, au carrefour de la Vienne, de l'Indre et de la Haute-Loire. Il y en a pour tout le monde. Vous venez rencontrer les éleveurs, les producteurs, vous remplissez votre panier de bons produits, vous faites de bonnes affaires, puisqu'il y a aussi des centaines d'exposants répartis sur les 11 hectares de foire, et puis des rencontres, des saveurs. Bref, c'est une tradition qui traverse les générations. C'est la Foire des Hérolles à Coulonges-les-Hérolles. Et le grand retour, c'est demain, samedi 29 août.
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1: Très belle fin de matinée avec ici Poitou, vendredi 28 août, il est déjà midi. Et les infos, c'est avec vous, Christophe Tourné.
3: On va beaucoup parler de bassines agricoles ce week-end à l'occasion d'un rassemblement organisé par le collectif Bassines Non Merci à Jancey, dans le sud de la Vienne. On est loin des grandes manifestations violentes de Sainte-Soline. Ce rendez-vous s'annonce au contraire informatif et festif, avec des tables rondes, des concerts ou encore des visites de ferme. 500 personnes sont attendues sur place pour cette crue, le nom choisi par le collectif pour ce rendez-vous. Et qu'est venu nous présenter Étienne Aulnay ce matin sur Ici Poitou? Il est membre du collectif Bassines Non Merci.
4: L'idée, c'est pas forcément de lisser. D'ailleurs, c'est pour ça qu'on a choisi cette image de la crue. La crue, c'est à la fois ce qui peut recharger la nappe, c'est ce qui peut fertiliser les sols, mais c'est aussi ce qui peut

0: Déborder. Alors aujourd'hui, l'idée, c'est vraiment pas de déborder, il n'y a pas de manifestation, mais c'est aussi rappeler que c'est la première crue et que si les porteurs de projets s'entêtent, eh bien, il y en aura d'autres des crues. Et c'est un week-end qui se veut en réponse face à une urgence, puisque là, dès le 1er septembre, eh bien, ça serait à nouveau les départs de chantier de bassines qui pourraient commencer jusqu'au 1er septembre. Donc, on a la chance d'avoir les arrêtés pour la nidification qui empêche les porteurs de projets de démarrer les chantiers.
1: Étienne Aulnay, membre du collectif Bassinons Merci, invité d'Ici Poitou, et l'interview complète est en réécoute sur l'appli Ici et sur ici.fr. Les agriculteurs qui attendent pour beaucoup le plan d'urgence que doit dévoiler la semaine prochaine la ministre de l'Agriculture. Annie Genevard promet des aides financières, des allègements réglementaires et d'être particulièrement attentive aux exploitations les plus fragiles et aux jeunes agriculteurs après les canicules et la sécheresse. Attention, si vous devez prendre le volant, beaucoup de petites routes seront coupées cet après-midi entre Saint-Symphorien dans les Deux-Sèvres et le quartier des Couronneries à Poitiers. C'est pour le passage des coureurs du Tour Poitou-Charentes. C'est la quatrième et dernière étape aujourd'hui avec un départ à 14h15 et une arrivée à Poitiers prévue vers 16h30. Et si vous prenez l'autoroute A10, là aussi ça risque d'être un peu compliqué, en tout cas chargé. C'est le dernier week-end avant la rentrée et la journée est classée rouge dans le sens des retours. On attend un trafic dense entre Bordeaux et Poitiers entre 14h et 22h. Et dans le sens des départs, il est conseillé d'éviter l'autoroute A10 entre Tours et Bordeaux de 10h à 18h.
2: Ce vendredi sonne un peu comme le glas des vacances estivales.
1: Oui, mais cet été, tout le monde n'a pas eu la chance de partir. On estime qu'en France, un enfant sur trois reste chez lui. Et pour leur permettre toutefois de s'évader un peu, à Poitiers, le dispositif Vacances pour tous a été reconduit. Il offre des séjours à la mer en Charente-Maritime ou encore une semaine en colonie de vacances dans la campagne des Deux-Sèvres au centre éducatif du Loup-Garou à Lezay. C'est un reportage Ici Poitou d'Elisa Fellier.
3: Bravo, super! Eh, vous avez vu comme il saute bien le poney?
4: Longement, Mélissa guide Idéfix.
5: Au début, il faut passer autour du plot rouge. Après, il faut aller dans le labyrinthe. Et on va faire sauter le cheval parce qu'il y a des obstacles.
4: Au programme de la colonie de vacances, équitation donc, mais pas que.
6: J'ai consolidé une cabane avec du torchis, du bois.
7: On a arrosé des plantes et on pourra les arroser chaque jour. Et à la fin, bah, on aura ce qu'on a arrosé.
8: On a fait des veillées. Sur les pays M&M's. Et tout, avec des M&M's, ouais. C'était trop bon.
4: Cet été, Laïs et sa famille ne sont pas partis.
9: Je suis restée chez moi, voilà.
10: La plupart de mes amis étaient en vacances. Et dernière semaine, du coup, là, j'ai été en colonie. Mais sinon, je suis allée au centre secteur ado pendant toutes les vacances. En vrai, c'était trop bien.
4: Et ils sont plusieurs ici à être restés chez eux. Raphaël Véchambre est le directeur de la colonie du Loup-Garou.
11: C'est vraiment la vocation de l'association depuis 89, sa création, de faire permettre le départ en vacances de manière massive pour les enfants qui n'y ont pas accès. C'est aussi pour ça qu'on s'est inscrit dans ce dispositif avec la ville de Poitiers, puisqu'on avait ce projet commun de participer à ça sur l'été puis sur les petites vacances également.
4: À terme, la mairie aimerait élargir le dispositif aux enfants en situation de handicap.
1: Un reportage d'Elisa Fellier à Lezay, et on reste dans les Deux-Sèvres où c'est ce week-end de braderie à Niort. Elle est organisée par l'association des commerçants. C'est aujourd'hui et demain la grande braderie du centre-ville, 70 magasins et boutiques y participent.
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1: La météo en Poitou, Dorian Barré.
2: Oui, avec un partage assez mitigé entre soleil et nuages aujourd'hui. Vraiment, le soleil va rester planqué, c'est ce que je peux vous dire globalement, avec des éclaircies qui devraient à nouveau se généraliser en toute fin d'après-midi, mais pas avant, et puis des rafales de vent qui soufflent cet après-midi. Au début, entre 35 et 40 km/h, et on pourra aller jusqu'à 55-60 km/h d'ici la fin de la journée. Pour les températures maximales cet après-midi, bah, prévoyez quand même un petit gilet au cas où, parce que ça va faire drôle. On attend jusqu'à 24 degrés au plus haut en Vienne et en Deux-Sèvres. 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Je vous souhaite un bon week-end. On se retrouve lundi dès 11h.
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15: Bonjour à toutes et à tous. J'espère que vous allez bien. Bon courage si vous êtes sur la route. Bison futé voie rouge dans le sens des retours, et ce, dans toute la France. Aujourd'hui, dans les meilleurs moments d'Otaquet avec Valérie Damido et Eric Bastien, nous serons avec Jean-Pierre, qui est très soigneux, Florence, qui cuisine quand elle est énervée, Mathieu, qui s'est endormi dans un train, et plein d'autres histoires sur votre radio ici.
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15: Et nous commençons en musique avec Joe Dassin, retour en 1973. Salut les amoureux sur votre radio ici.

0: un peu trop bien.
1: Salut les amoureux, Joe Dassin sur votre radio ici. Et salut à Jean-Pierre d'ici Touraine, qui est soigneux, mais vraiment très soigneux. Et Florence d'ici Pays de Savoie, qui a une habitude pour calmer ses nerfs, ce qui a amusé Éric Bastien et Valérie Damido sur votre radio ici.
2: Nous sommes au taquet avec Jean-Pierre et Florence. Alors Jean-Pierre qui habite à La Riche. Jean-Pierre, on l'a vu, hein, il était éducateur pour les jeunes, pour les métiers du bâtiment. Donc du coup, il bricole beaucoup. Tu fais tout. Allez, électricité, le carrelage, la menuiserie, tu fais tout chez toi.
3: J'en fais plus beaucoup maintenant, je suis plus aussi jeune, on va dire ça comme ça. Mais je bricole encore un peu.
2: Ah, quand même, et dis donc, t'as construit quand même le studio de ton fils.
3: Et j'ai fait ma maison.
2: Oh là là, bah dis donc, quand même, c'est pas mal.
3: Oui, c'est pas mal.
2: Bah, sois pas modeste, s'il te plaît, c'est très bien.
3: D'accord.
2: Alors, t'as l'air hyper sympa comme ça, mais il paraît qu'on est hyper maniaque.
3: C'est pas ce qui paraît, c'est une réalité.
2: Ah ouais, c'est une réalité, ouais. Alors Jean-Pierre, il paraît qu'on n'aime pas quand tout traîne, hein. On range tout, tout doit être rangé. On n'a pas le droit de manger dans la bagnole. La bagnole, elle doit être propre. Comment ça se passe au quotidien?
3: Ben, ça se passe, maintenant, ça se passe mieux qu'avant.
2: C'est-à-dire?
3: Au début, c'était compliqué. Bon, maintenant, ça va un petit peu mieux. Pas beaucoup mieux, même.
2: Pourquoi t'es si maniaque? C'est quoi le problème?
4: C'est un homme.
3: J'ai toujours été, quelque part, même quand j'étais gamin, pour dire un petit peu. J'avais une mobilette, en fin de compte, que j'ai gardée, je ne sais plus, 3-4 ans. Mais au bout de 4 ans, elle était encore neuve. Je l'ai revendue, c'est bien sûr d'occasion. À part les kilomètres au compteur, mais au niveau de l'État, c'est pas une blague, hein. Il y avait pas une griffe.
2: Ouais, mais tu ranges tout.
4: Ouais, ça vient de l'adolescence. Ça vient de la mobilette. Ça vient de là. Voilà.
2: Et voilà.
3: Là, peut-être auparavant, parce qu'avant la mobilette, il y avait le vélo. C'était déjà pareil avec le vélo. Mais bon.
2: Bah, t'es soigneux. Qu'est-ce que tu veux que je te dise? Voilà, c'est pour ça que t'habites à La Riche. Alors. T'es riche. Tu es riche de toutes ces choses que tu conserves. Mon chaton, t'as pas de point. Et Florence, elle a déjà un point. Alors, tu vas me marquer ce deuxième point.
3: Enfin,
2: ce premier point, tiens, je mets une petite chanson. Et je m'envole, je voudrais crier. Alors, on va parler d'oiseaux. Écoute bien cette question. Un albatros, tu vois ce que c'est qu'un albatros?
3: Je vois ce que c'est un albatros.
2: Alors, il paraît qu'un albatros, ça peut voler des mois, voire des années sans toucher terre. Est-ce que c'est vrai ou faux? Top chrono 5 secondes. Est-ce que Alors?
3: Oui, je dirais oui.
2: Eh ben, t'as bien raison. Parce qu'ils peuvent totalement rester des mois en vol grâce au vent marin, au vol plané. Il y a certains jeunes albatros qui passent vraiment des mois, voire des années sans revenir à terre. Bon, ils se posent parfois sur l'eau et puis ils chopent un poisson, mais c'est vrai. Premier point pour Jean-Pierre.
4: C'est Bernard et Bianca qui volaient sur un albatros, je me souviens.
2: Absolument.
4: Ouais, c'est ça, hein, c'est ça. Bien. Florence, avec ici Pays de Savoie, qui a déjà un point. Ah, Florence, en Haute-Savoie, qui est en voiture, qui revient d'un mariage un petit peu plus tôt. Pourquoi? C'était pas bien le mariage? Ou c'était prévu comme ça?
5: Non, ah bon. C'était bien en fait. Mais c'est parce que j'ai un rendez-vous chez le dentiste ce soir et voilà. Il a été avancé le rendez-vous.
4: On est au cœur de vos vies.
2: Un rendez-vous chez le dentiste.
4: C'est sympa, ça, le dentiste.
2: J'ai tellement d'empathie pour toi.
4: C'est une petite vérification ou on est sur. Il va y avoir un peu de bricolage?
5: Non, c'est juste retirer un fil. Hein.
4: Ah bon, ça va, un petit fil. Bon, ça va aller. Alors, quelques éléments de ta vie. Tu bricoles pas trop. Bon, tu sais quand même monter un petit meuble, mais t'es pas plus manuel que ça, hein, Florence. C'est pas particulièrement
5: non,
4: ce que tu aimes faire. En revanche, tu adores cuisiner. Mais tu adores cuisiner quand tu es dans un état particulier. Lequel?
5: Quand je suis énervée. C'est
4: ta méthode à toi pour te détendre, quoi. T'es vénère, tu vas cuisiner.
5: Voilà, c'est ça, il faut que je me défoule.
4: Alors, tu fais quoi comme plat bien énervé?
5: Quand je suis énervée, je peux faire des ratas, je peux faire un ragoût, un bœuf carotte. Tout ce qui passe dans le frigo, en fait, il faut que je prépare.
4: Ah oui, c'est pas mal, ça, du pain perdu, des plats du Nord. Mais pourquoi tu fais de la carbonade flamande et des plats du Nord alors que tu es en Haute-Savoie?
5: En fait, à la base, j'étais de Lille.
4: C'est notre région, en fait. Ok, je comprends. Tiramisu, pudding, cookie, pain perdu, salade de fruits. Joli, joli, tout ça, c'est les bonnes choses que tu sais faire. Florence, sauras-tu marquer un point de plus? On va le savoir tout de suite en écoutant l'idole de ma jeunesse. Et des chaussettes, rouges et jaunes, à petits coups. l'été avec ses petites chaussettes rouges et jaunes à petits points. On va parler de chaussettes. Écoute bien cette question, Florence, pour un point. Albert Einstein portait toujours des chaussettes dépareillées. Est-ce que c'est vrai ou faux? Selon toi, 5 secondes, top chrono. Albert Einstein portait toujours des chaussettes dépareillées.
5: Ouais, moi, je dirais vrai.
4: C'est faux. Albert Einstein ne portait pratiquement, en fait, jamais de chaussettes parce qu'il trouvait tout simplement ça inutile et ça datait de l'enfance.

0: Vous écoutez ici Jack et Carla, la recette. Valérie Damido et Eric Bastien sont maintenant avec Stella et Guillaume pour un quiz musical. Il faut retrouver les mots manquants. Écoutez bien, serez-vous aussi fort qu'eux sur votre radio ici?
1: Ici, nous sommes avec Stella qui joue avec ici Paris-Île-de-France contre Guillaume qui joue avec ici Champagne-Ardennes. Stella, un point. On va pas s'emballer non plus, c'est pas dingui dingo,
2: non, c'est
1: hein,
2: pas
1: chérie.
2: Ouf. Pas dingue non plus.
1: Tu as marqué, bon, t'adores chanter, tu aimes la musique,
3: oui.
1: Tu fais partie d'un chœur de gospel.
3: Oui.
1: Ça fait 20 ans que tu chantes.
3: Oui, c'est vrai.
1: Alors, t'as même fait des concerts, allez, Nîmes, Calais, tu fais des mariages, tout ça.
3: Exact.
1: Bon, mais
3: Oui. Je chante aussi du pop rock, du Adele, enfin voilà, je fais plein de choses.
1: Eh ben voilà, bah c'est bien ça. Donc ça veut dire que tu connais un petit peu les chansons, quoi.
3: J'espère, oui. Alors pas tout, hein, mais oui.
1: Non, on va pas dire j'espère. Tu sais qu'avec moi, c'est la team winner, c'est Damido Land.
3: Oui,
1: ici,
3: hein. Allez, c'est parti.
1: Alors, je t'explique.
3: Je croise les doigts.
1: Mais bien sûr, croise tout ce que t'as. Alors, les deux mots manquants, c'est-à-dire que tu vas voir la chanson, paf, elle se déroule, et à deux endroits, elle va s'arrêter, tu vas entendre poète, et tu devras me donner les deux mots. Là, on écoute. Voilà, il y en a deux à trouver, chérie. Hein. Attention, écoute bien, c'est une chanson de Serge Gainsbourg.
4: Élise.

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1: Lisa. Alors, Elisa, oh. Saute-moi au cou.
2: Je la connais.
1: Et ben vas-y, c'est quoi, Elisa, des poux.
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1: La jungle. Eh oui, c'est ça, cherche Elisa. Elisa, cherche-moi au cou, Elisa.
2: C'est ça.
1: Elisa. Eh oui, bravo. Elisa. Cherche-moi des poux et mets tes doigts dans
2: la jungle. Voilà. 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
1: Ça fait 3 pour toi. Bravo.
0: Guillaume, est-ce que tu...
2: Ah, 2 points, ouais.
0: Guillaume qui n'a pas de points. Faut que je la dise combien de fois, cette phrase, Guillaume?
1: Et voilà, c'est reparti pour le management toxique.
0: C'est mon coaching, coaching à moi.
1: On voit qu'est-ce que ça donne. Hein.
0: Dis-moi, mon Guillaume, est-ce que tu les avais, les deux mots, là, sur Serge Gainsbourg?
3: Oui.
0: Ah,
3: oui.
0: Peut-être encourageant pour nous. Cela dit, tu vas pas tomber sur ce titre-là. Donc, on va voir. Guillaume, qui est très sympathique, qui, depuis tout à l'heure, vous a dit qu'il cherchait un emploi dans le téléconseil. N'hésitez pas à nous joindre à la radio, si vous voulez lui donner un coup de main. Qui fait des belles pâtisseries avec ses mots, mais qui est fan de Dragon Ball Z. Eh ouais, t'es 40 ans, t'es génération Club Do à fond, toi.
3: C'est ça, exactement.
0: Bah attends,
3: exactement.
0: Mais j'ai la carte d'anniversaire.
3: Qui n'a pas connu Club Dorothée? Bah
0: évidemment, mais j'avais ma carte d'anniversaire. Tu l'avais, ta carte de membre, ou pas, Guillaume?
3: Alors, j'avais pas ma carte de membre à ce moment-là, mais par contre, j'ai pu l'avoir parce qu'ils avaient ressorti tout un album collector de génération Club Dorothée, où ils avaient refait exprès la carte de membre, vraiment la vraie carte de membre du Club Dorothée.
0: Et la collector, je suis d'accord. T'as des objets, t'as des tasses, des verres, des maillots, des jeux.
1: Un quiz musical à trouver.
0: Tout ce qu'il a sur Dragon Ball Z. Vous savez, on n'est pas pressé parce qu'on sait qu'on a les bonnes réponses. Ça va être rapide.
1: Oui, bien sûr.
0: Non, attends, ça va être
1: rapide.
0: Vas-y. Voici Gigi Lamoroso. C'est Dalida. La chanson s'arrête à 2 reprises. J'ai envie de dire bon courage à ton rire, j'ai un peu peur. On y va.

0: Alors, Arriva Gigi, l'amoroso, croqueur d'amour, l'œil de velours, comme une. Est-ce que tu as une petite idée? On peut lancer le chrono.
1: Mais comme une caresse.
0: Comme une caresse. Gigi, l'amoroso, toujours vainqueur, parfois sans.
1: Sans peur.
0: Sans peur. Mmh. Donc, caresse et peur. Vérifions. Oui.
2: Arriva Gigi, l'amoroso.
0: C'est très bien, bravo.
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0: Sans cœur.
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0: dans la playlist de votre radio ici. Dans quelques instants, c'est votre agenda avec des activités et des bons plans près de chez vous. Puis retour de la musique avec France Gall sur votre radio ici.
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6: 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Avec toute l'équipe d'Ici Poitou, on vous y attend. Ben oui, nous aussi, on va aller faire un tour là-bas ce week-end, c'est obligé.
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0: Jusqu'à 13h, ce sont les meilleurs moments d'Otaka avec Valérie D'Amido et Eric Bastien. De quoi vous donner le sourire à l'heure du déjeuner ou si vous êtes coincé sur la route. Nous les retrouvons avec deux nouveaux candidats juste après France Gall. Tout pour la musique sur votre radio ici. Et très belle journée.

0: pour la musique dans la bande son d'ici. Nous sommes maintenant avec Mathieu Dissy-Lorraine qui raconte à Valérie Damido et Eric Bastien où il s'est réveillé après s'être endormi dans un train. Et Émilie Dissy-Poitou qui aimerait beaucoup déjeuner avec un célèbre DJ français.
1: Alors Mathieu, il paraît que quand tu avais 17 ans, tu étais au lycée militaire d'Issoire. C'est ça ?
2: Tout à fait. C'est ça.
1: Et pour rentrer chez toi, tu dois prendre le train de nuit. Voilà, et forcément un jour.
2: La région Auvergne étant bien desservie par la SNCF.
1: Ouais, bah oui, ça.
2: Parce qu'Éric me contredit.
3: Alors, tu vas te détendre car je suis auvergnat.
1: Mais bah c'est pour ça qu'il t'a dit ça.
3: Mais je confirme ce que tu dis, c'est quand même compliqué.
1: C'est très compliqué. Alors, qu'est-ce qui s'est passé ?
2: Eh ben, en prenant le train de nuit à minuit 12, je me suis endormi. Et je me suis réveillé en fait dans le dépôt des trains. Le train est arrivé en gare et était reparti au dépôt.
1: C'est le début d'un film d'horreur, ça. Tu sais, ça peut faire un film d'horreur, hein.
3: C'est l'Auvergne.
1: C'est l'Auvergne dans un hangar, t'es paumé et là, c'est le drame. Alors, qu'est-ce qui s'est passé ? Parce que tu peux pas sortir du hangar.
2: Ben en fait, déjà je me questionnais savoir où je me trouvais. Et je suis sorti du train et par chance j'ai vu un technicien sur le quai. Qui lui aussi se demandait ce que je faisais là. Donc je lui ai expliqué que je me suis endormi et je me suis réveillé là.
1: Et ben voilà.
2: Et il a réussi à me ramener par un dédale de couloir à la gare et j'ai réussi à avoir ma correspondance.
1: Et tu es très chanceux, joue au loto cette semaine. Alors mon chat.
3: Sortira-t-il de la maison des secrets ? La réponse la semaine prochaine.
1: Ah bah la maison des secrets, ça a démarré hier les gars. Alors Mathieu, tu as 4. Écoute bien, là je vais te proposer une question à choix multiple. Je te pose la question, je te fais des propositions de réponses. T'auras 10 secondes pour me donner ton choix et remporter 3 points. Tiens une petite ambiance. My pocket. Alors écoute bien, aujourd'hui, le 24 juin, c'est le lancement des soldes d'été. Ça va durer jusqu'au 21 juillet. Alors, petite question, selon une récente enquête, quel budget les Français prévoient-ils de consacrer en moyenne aux soldes d'été ? Alors écoute bien ce que je te propose. Combien ils veulent claquer d'oseille ? 133 euros, 183 euros, 233 euros, pas un centime, c'est des radins comme Éric Bastien. Bah oui. Alors, combien ils vont claquer les Français en solde d'été? 133, 183, 233 ou pas un flèche? Top chrono, 10 secondes.
2: Je dirais 233.
1: Tu dirais 233. Et ben, t'as totalement raison, oui, exactement. Et c'est en baisse par rapport à l'année dernière, c'était 307. Bon bah voilà, allez, bonne solde à tous. Ça te fait 7 points mon petit chat.
3: Tu vas aller faire les soldes, Émilie ? À Itoy, dans la Vienne ?
4: Un petit peu, ouais, je pense.
3: Ah oui, tu vas aller t'acheter une clim. Je vous rappelle qu'Émilie nous nargue avec sa clim depuis.
1: Excuse-moi, on est dans un studio climatisé, donc.
3: Oui, enfin il y a beaucoup de monde là, donc il fait un peu plus chaud.
1: Tu vas arrêter de faire la dicose là. T'es dans un studio climatisé, tu travailles ici toute la journée, tout va bien.
4: Et alors en plus,
3: et on a du comment ça s'appelle ça, c'est bien. Ça.
1: Un brumisateur.
3: Un brumisateur, c'est parfait. Émilie, on a fait un peu connaissance avec elle. Un fils s'appelle Abel. Elle est paxée à Quentin. On l'appelle Magic Mimi. Ça c'est pour tous les collègues. Et alors, on a découvert que si il y avait un artiste avec qui tu pourrais déjeuner là pour 13 heures, ce serait qui ?
4: J'aimerais bien David Guetta.
3: Bah, oui. Alors tu l'as vu en concert ou pas ?
4: Oui. Ouais, j'ai eu la chance de pouvoir le voir au Stade de France.
3: Bah là, il y a quelques jours alors.
4: Exactement.
3: Et alors, c'est comment ?
4: Incroyable.
3: Incroyable.
4: Vraiment, ouais. Ah oui, oui.
3: Et t'aimerais parler avec lui ? Qu'est-ce que je sais pas ? Vous pourriez parler de quoi si t'étais avec lui à 13h ? Qu'est-ce que t'aimerais lui dire ?
1: La cuisine.
4: Savoir un petit peu tout, ouais, sa vie, comment il compose, comment il crée, et puis. S'il compte revenir en France quand même.
3: Bien sûr, ah bah oui, bonne question. Parlons de ta rencontre avec Quentin, et alors là, on va aller dans le vintage, dans la nostalgie.
4: Rencontre au lycée, en effet. Ça fait quelques temps maintenant.
3: À la cafette. C'était au lycée. Alors, vous étiez dans la même classe ou pas du tout ?
4: Non, pas du tout. Non, il a un an de plus quand même.
3: Et alors, vous êtes rencontrés, mais au lycée où ça ? Au foyer, dans la cour ?
1: À la cafette, elle vient de te le dire.
3: Non, c'est moi qui l'ai dit. Elle dit à la cafette.
1: Elle l'a dit.
3: Ah ouais ?
4: Comme à la cause.
1: Voilà.
3: Je vous dis rien. Mais c'est comme dans la série, genre, voilà, bisous, bisous, tout ça. Il y avait le mec avec les bretelles, l'autre avec ses couettes.
4: Non, on s'est rencontrés à la pause, tout simplement. Il était un peu plus vieux. J'avais envie de le découvrir. Et
3: ah bah oui.
4: Et ça a bien matché.
3: Et ça fait combien de temps que tu es avec lui, là, du coup ?
4: Ça fait plus de 15 ans. Hein.
3: 15 ans, dis donc, bah, bravo. Petit mariage ou non, pour l'instant, vous êtes paxé. On en reste là, c'est bien, c'est une bonne formule.
4: On en reste là, c'est très bien.
3: D'accord.

0: Un des derniers titres de Teddy Swims, Mr. Know It All, dans la playlist d'ici. Valérie Damido et Eric Bastien sont toujours avec Mathieu d'ici Lorraine, qui a un talent inutile qu'on vit fortement Eric et Émilie d'ici Poitou, qui est tête en l'air, et ce, assez souvent.
1: Ah, nous sommes au taquet avec Mathieu qui a 7 et Émilie qui a 6. Alors, voilà, j'ai une fois de plus une petite anecdote qui va faire plaisir. Ce n'est pas le premier candidat qui a ce talent inutile, mais c'est un talent inutile que Éric Bastien ne comprend pas. Parce que Mathieu, ton talent inutile, c'est que tu es super souple, tu peux mettre tes mains à plat par terre avec les jambes tendues. C'est vrai ?
2: C'est vrai.
1: Tu sais que c'est le rêve d'Éric Bastien de faire ça.
3: C'est quoi l'intérêt surtout ?
1: Il n'y a pas d'intérêt, c'est juste pour être souple, avoir un corps souple.
3: Ah oui, d'accord.
1: Voilà. Donc, il en rêve. Hein. C'est-à-dire que dès qu'il y a un auditeur qui a ce talent, après, il est là, il essaye. Et je voudrais le filmer parce que ce serait drôle, mais bon, je n'ose pas.
3: Ouais, vidéo gag n'existe plus. Donc.
1: C'est vrai. Alors, il paraît qu'un jour, tu pars en vacances aux États-Unis avec un copain et tu as fait du camping primitif, donc du camping sauvage, en fait.
2: C'est tout à fait ça, oui.
1: Alors,
2: en fait, c'est
1: raconte.
2: Le camping primitif, en fait, on va dans une forêt, il y a rien, en fait. Il y a juste des toilettes sèches, où il y a un écriteau sur le toilette où c'est écrit « Faites attention aux serpents, regardez bien s'il n'y en a pas un dans le fond ».
1: Oh my God.
2: Et aussi autour du terrain de camping, il y a des écriteaux qui nous disent de se méfier des ours. Et de laisser la nourriture dans les voitures pour éviter qu'on se retrouve avec un ours dans la tente.
1: Oh bah, hey,
3: mais je croyais que tu voulais être un ours.
1: Bah, de toute façon, oui, tu comprends l'ours, toi.
2: Moi, je comprends l'ours.
1: Bah, évidemment, donc t'avais rien à craindre. Mais alors, du coup, t'as passé combien de temps dans ce camping primitif ?
2: On a passé 2 nuits.
1: Ouais, parce que quand même, c'est un peu flippant quand même.
2: Ouais, disons qu'on n'a pas bien dormi parce qu'à chaque craquement de branche, on s'inquiétait un peu quand même.
1: Bah oui, tu m'étonnes. Tiens, voilà un coyote. Oh, un ours. Bon, il vaut mieux aller faire autre chose. Bien, écoute-moi. Tu es en tête, tu peux effectivement marquer 5 points de plus. Je pense que tu vas réussir parce que tu es brillant. Et donc, on va y aller avec la question cash, une ambiance.
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1: Alors, chez le coiffeur, comment ça s'appelle quand on fait des fines mèches de cheveux pour éclaircir, pour qu'elles se fondent naturellement dans la masse? Chez le coiffeur, quelle technique consiste à éclaircir des fines mèches de cheveux pour qu'elles se fondent naturellement dans la masse? Comment ça s'appelle quand on fait des fines mèches? Top chrono, 10 secondes.
2: Un balayage?
1: Et ta ta ta ta ta ta ta la la, olé, oui, c'est un balayage. Bien évidemment, tu as 5 points de plus, tu as 12, bravo.
3: Ah, il a fait un sans faute là, Émilie. Hein.
1: Oui, sans faute.
3: Ah oui,
1: sans faute.
3: Émilie,
1: ah, oui.
3: Là. Bon, on a 5 points à prendre dans un instant, ce qui est pas mal, ça nous ramènerait à 11. Alors, ok, il aurait toujours la tête, mais on a le bingo avant 13h qui peut te permettre d'être avec nous vendredi et de m'offrir 3 candidats déjà pour la semaine. Émilie, alors on est un petit peu tête en l'air ?
5: Un peu, oui.
3: Bon, un peu, un petit peu gauche, hein. J'ai quelques exemples. Bon, déjà, tu casses souvent des affaires. Déjà.
5: En effet.
3: Puis, oui, ça arrive. Émilie, un jour tu étais au bar avec ton fils et ton chéri, puis vous êtes partis, vous promenez, et le téléphone de ton chéri a sonné. Qu'est-ce que t'as découvert ?
5: Eh ben, j'ai découvert qu'une personne appelait mon contact d'urgence pour lui dire qu'ils avaient retrouvé un téléphone et c'était le mien, en effet.
3: Voilà,
5: ça faisait plus de 10 minutes qu'on était partis.
3: Un petit peu tête en l'air, tu laisses ton téléphone au bar. Ça s'arrête pas là, on peut remettre la musique, oui. Lors d'un déjeuner professionnel, tu pars sans ton sac à main. Tu le laisses au resto.
5: En effet, ouais, ça m'arrive souvent.
3: Non mais souvent, il paraît que ça t'est arrivé une dizaine de fois quand même de laisser ton sac.
5: Oui, bah oui, ça m'arrive fréquemment, oui. En effet, je pars, je pense à autre chose, voilà, je parle avec les gens et voilà.
3: Non, mais c'est pas fini, elle a oublié les clés sur la porte de la maison. Alors, ça fait très tête en l'air. Tu t'es retrouvé en dehors de ta maison avec les clés, dans le froid, avec ton fils qui avait 3 ans. Qu'est-ce que t'es obligé de faire quoi ? Un serrurier ?
5: Oui, en effet, j'ai dû faire appel à un serrurier en urgence.
3: Ben oui, ça t'a coûté une fortune, tout ça en plus.
5: Oui.
3: Oh là là là là.
5: Un vrai agacement, être dans le froid et payer en urgence.
3: Je vois ça, je comprends. Bon, Émilie, allez, on se le tente là. 5 points à prendre avec un petit extrait.
4: Que va-t-on manger ?
6: Des nouilles.
4: Mais hier déjà.
6: Des nouilles.
3: parler des pâtes que tu sais faire encore. Parfaitement bien avec des sauces. T'en as parlé tout à l'heure. Voici ta question, elle vaut 5 points. C'est une question cache. Comment appelle-t-on les pâtes en forme de papillon ou de nœud papillon? Comment elles s'appellent? Top chrono, 10 secondes. Émilie, les pâtes en forme de papillon.
5: Sarfale.
3: Oh, t'as été les chercher loin, celle-là. Hein. Mais oui, c'est ça. Bah oui, c'est les pâtes italiennes, les farfalle.
0: Les farfalle, ça veut dire papillon en italien.
3: Mais bien sûr.
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0: Je m'en vais. Vianney qui repart en tournée à partir de mars 2027. Première date à Reims, Paris et Maxéville. Dans une poignée de secondes, Valérie Damido et Eric Bastien seront avec Anne-Sophie, d'ici Lorraine, qui se trompe de destinataire en envoyant un texto. Ça nous est tous arrivé. En même temps, voilà, et Stéphane qui a tendance lui aussi à être maladroit. À tout de suite sur votre radio ici.
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3: Alors, on va parler d'un truc qui m'a fait crever de rire parce que c'est arrivé à moult amis à moi. Anne-Sophie, c'est ma petite chèvre de la semaine. Parce que elle rencontre le fils d'un patient avec qui elle sympathise. Voilà, et puis elle le voit à l'extérieur et là, elle se rend compte que le gars, il est assez imbu de sa personne. Il dit toujours, ah, moi, je, ta, ta, ta. Et là, qu'est-ce qui se passe? Ta copine t'envoie un texto pour te dire ça s'est passé comment?
4: Et là... Voilà. Et là, je réponds à ma copine, enfin, je pense répondre à ma copine en disant, oh la cata, laisse tomber, j'ai une fille, sa papa qui se la pète, vraiment un trou du cul. Et je reçois la réponse, et la réponse, en fait, eh ben, c'était lui. Et je lui avais envoyé à lui le message.
3: Et il a répondu quoi, lui?
4: Il a répondu, oh ben, c'est bien, maintenant je sais ce qu'il en est, à jamais.
3: Oh mon Dieu.
4: Ah, oui. Quand j'ai raconté ça à ma copine, puisqu'on a ri. Après, ce moment, j'étais pas.
3: Bah oui.
4: Et après, j'ai dit, oh, puis après tout, bon, pas trop pis, hein, c'est fait.
3: Bon, tu l'as jamais revu ou pas?
4: Non, je l'ai jamais revu.
3: Oh, bah oui, tu m'étonnes. Oh mon Dieu. Bah oui. C'est-à-dire que c'est vraiment un fils à papa qui se la pète. Bon,
4: oui. Oh ouais, ouais. J'aime pas les gens qui se la racontent comme ça. Qui, non, non, moi j'aime bien les gens simples.
3: Eh bah, t'as bien raison, ma chérie. Moi non plus, j'aime pas les gens qui se la pètent. Alors.
4: Voilà, exactement.
3: Par contre, là, excuse-moi, mais avec ma réalisatrice Céline, on a eu un petit moment de...
5: De fraîcheur.
3: Non, non, d'angoisse. Parce que figure-toi que ma petite Anne-Sophie, elle a un talent inutile.
5: Ah.
3: Elle tord ses bras à 90 degrés à l'envers. C'est-à-dire, tu peux m'expliquer comment tu fais?
4: En fait, si tu veux, par exemple, si je pose mes mains à plat sur une table, la partie de devant le coude, en fait, et le coude vont se tordre et repartir de l'autre côté.
3: Ah my God.
4: C'est une malformation de naissance.
5: Ah. On a essayé, mais...
4: Ah, quand je fais ça à la maison, mon mari, il est dégoûté. Mes enfants aussi, elles partent en courant. Enfin, c'est ce que tu fais, maman.
3: En régie, il y a Roxane qui a la technique qui fait. Moi aussi, ça, c'est mon truc. Bah, tu nous montreras comment c'est, Roxane, qu'on puisse voir en vrai. Voilà.
4: C'est bizarre, hein, ça fait bizarre.
3: Ok, ça fait bizarre.
5: On travaille avec des gens strange un peu. Hein.
3: Ouais, mais moi, j'adore. Ouais. Alors, ma chérie, écoute bien. Là, t'as 6 points, t'es en tête. Je vais te donner l'opportunité d'en marquer 5 de plus. Grâce à la question cash et cette petite musique.
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5: Ça va plaire à Stéphane qui adore Robert.
3: Ah, j'adore. Alors, ma petite Anne-Sophie, quel est le surnom du ministère français de l'économie et des finances? Quel est le surnom du ministère? Écoute bien, le ministère français de l'économie et des finances. On lui donne un nom plus court. Top chrono, 10 secondes. On dit...
4: Oh là,
3: ah si. Si, chérie.
4: Des finances.
3: On sait bien...
4: Les impôts.
3: Ah non, on n'appelle pas ça les impôts. On appelle
4: l'économie
3: ça...
4: des finances.
3: On appelle
4: les
3: ça...
4: finances publiques.
3: Bercy. On appelle ça Bercy. Mmh. Parce que leurs bureaux sont à Bercy.
5: Et merci beaucoup, hein.
3: Oh là là, bon allez, je te...
5: Ma femme travaille à Bercy, hein, je l'assume parfaitement.
3: Bon, tu restes en tête avec 6 points.
5: Faites attention, ma femme travaille à Bercy, faites attention à les dossiers.
3: Faites attention à...
5: Ah, excusez-moi, nous repartons en direct, retrouver notre reporter depuis la Grande Couronne en direction de Paris. Stéphane, comment ça va dans le train?
7: Ça va super bien, en plus il y a la clim, alors c'est bien.
5: Parfait, on est où là? Parce qu'on sera... Alors, pour ceux qui nous rejoignent, on s'approche de la Tour Eiffel, c'est là que tu vas.
7: Oui,
5: on en est où,
7: et là,
5: là
7: je suis à Rosa Parks, qui est juste avant Magenta.
3: Ah bah ça va, t'as encore un petit 20 minutes quand même.
5: Ça parle pas grand monde tout ça, mais t'es pas loin. En gros,
3: t'arrives.
5: On y croit, il nous reste quelques minutes avant d'arriver au pied de la Tour Eiffel. Oula, Oula.
7: Oui, oui.
5: Ou je sens le coup de frein.
3: Ah bah c'est le métro là.
5: Je sens que c'est bloqué. Bon Stéphane, alors bougeons avec toi depuis tout à l'heure. Stéphane, des petits soucis quand même, un petit gaffeur aussi, hein, Stéphane.
3: Ah oui.
5: Stéphane, il est dans une grande surface, il y a un monsieur qui propose de déguster du nougat. Qu'est-ce qu'il dit Stéphane?
7: Non merci, je suis pas très fromage.
3: Voilà. Ah bah oui, bien sûr.
5: Mais oui, le gars ne voilà. sait pas reconnaître du nougat du fromage. Bon voilà, non mais ça s'arrête
7: voilà,
5: là. Au cinéma, bon, Stéphane, il voudrait bien entrer dans une salle hein, si le film a commencé. Mais qu'est-ce qu'on t'a dit?
7: Non, je travaille pas ici, monsieur.
5: Voilà, parce qu'il demande. Il dit, est-ce que je peux rentrer? Est-ce que je peux aller là? Le film a doigt. Non, je ne travaille pas. Voilà, puis c'est comme ça, tout le temps comme ça. C'est pas fini. Il mange une galette des rois au boulot, alors qu'il a un plombage. Le plombage, il saute.
7: Voilà, à cause de la fève.
3: Ah, t'as croqué la fève.
5: Eh oui, alors du coup, il y a du sang un petit peu partout. Il a fallu aller chez le dentiste. Et après, tu travaillais. Le patron, il a pas aimé. Hein.
7: En plus, devant le directeur qui faisait un discours pour la nouvelle année.
5: Bon, je crois que je vais arrêter là parce qu'on a bien senti que. Voilà, du bon Pierre Richard quand même. Hein.
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1: Et voilà, c'était le dernier jour des meilleurs moments d'Au Taquet. Un grand merci à tous les candidats qui ont joué avec nous pendant 2 ans. Vous étiez vraiment top. C'était un plaisir d'échanger avec vous. J'embrasse Valérie Damido, Eric Bastien, mais aussi Romain Bertèche, réalisateur de la première saison, Céline Lebras, réalisatrice de la seconde et du best-of de cet été, sans oublier Gwenaëlle Coupez qui s'est occupée des candidats cette année. Dès lundi, vous avez rendez-vous avec Enora Malagré pour une nouvelle émission à partir de 12h05. Bonjour Enora.
2: Bonjour Catherine.
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2: Absolument.
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2: Merci Catherine.

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1: Très bonne fin de semaine avec votre radio ici. Il est 13h. Les informations, Cyril Ardo-Redon. Bonjour Cyril, pardon.
2: Bonjour Catherine, bonjour à tous.
1: À la une de l'actualité, l'heure est au bilan après les importants orages d'hier soir.
2: Des maisons et des voitures abîmées, notamment dans le Doubs. Nous serons dans la commune de Poligny-Luzan dès le début de ce journal. À la une également, 60 hectares parcourus par les flammes en Haute-Corse. L'incendie est désormais fixé. Les conséquences de la sécheresse et de la canicule de cet été sur l'agriculture. La ministre dévoile ses priorités avant la présentation d'un plan la semaine prochaine. La rentrée perturbée dans la Sarthe après la cyberattaque qui a visé l'éducation nationale fin juillet, à quelques jours du retour de l'école. Des enfants n'ont toujours pas pu être inscrits. Et puis, profiter pleinement d'un concert quand on est mal ou non-voyant. Le Festival Rock en Seine près de Paris propose chaque soir un spectacle en audiodescription.
1: Des dégâts importants après les orages hier soir.
2: Reprise progressive du trafic des trains après des perturbations et des interruptions en gare de Laval, sur la ligne Rouen-Amiens ou encore sur le RERC en Île-de-France. Des arbres à terre dans plusieurs départements. L'Île-de-France et l'Est du pays particulièrement touchés. Des voitures et des toitures ont été abîmées.

0: abîmée par de très gros grêlons dans le Doubs. C'est le cas notamment à Pouligné-Luzan, pas très loin de Besançon, où Laure a retrouvé des grêlons jusque dans son sous-sol.
1: Tout est détruit, tout est dévasté. Ben, en fait, il n'y a pas de mots, quoi, à part l'apocalypse quand on rentre du travail où il n'y a plus rien. Et le pire, ça va être à venir.
2: J'ai vu que vous avez déjà des bâches sur votre toit, c'est ça?
1: Oui, on les a mis hier soir avec mon compagnon parce que ça coule dans la maison. Donc on n'a pas le choix, il faut bien protéger un minimum ce qu'on peut essayer de sauver. Parce que là même l'intérieur a subi en fait. Donc, de gros dégâts, hein, un abri piscine en moins, donc ça fait toujours mal. Des clôtures qu'on s'était fait embêter à faire, mais qu'il n'y en a plus. On peut faire du petit bois.
0: Laure, habitante de Pouligné-Luzan, dans le Doubs, au micro d'ici Besançon. À Montegrosso, en Haute-Corse, ce sont 7 maisons qui ont été détruites, ainsi que 10 voitures et 5 bungalows. Et cette fois-ci par les flammes, un incendie impressionnant, désormais fixé, qui a parcouru 60 hectares. Clémence Gourdon-Négrini, vous vous êtes rendue sur place.
3: Ah, c'est bon, là, c'est la maison, là, celle-là a été sauvée. Il y en a bien une trentaine qui ont été sauvées.
4: À quelques mètres de là, une autre maison, elle est détruite, comme éventrée par les flammes. Pour son propriétaire, l'état de choc, les interrogations sur les démarches à effectuer. Il en discute avec le sous-préfet de Calvi, venu à la rencontre des sinistrés, mais ne souhaite pas s'exprimer au micro. Un peu plus haut, la maison de Marie-Dominique a été épargnée. Elle l'a construite il y a plus de 50 ans avec son ex-mari.
5: Tout était très bien nettoyé tout autour, et puis j'avais deux jolis chalets que j'adorais et qui ont brûlé. J'ai sauvé mes petites brebis, je les ai rentrées à la maison.
4: Elle, en s'échappant, a frôlé le drame.
5: Les flammes étaient sur le chemin et là, ma voiture a pris feu à l'arrière et c'est les pompiers qui m'ont sauvée.
4: Comme dans tout le reste du hameau, l'électricité a sauté. Alors Marie-Dominique va aller dormir chez des proches, du moins essayer, malgré le choc.
5: Je suis un peu perdue là, mais c'est comme ça. Il y en a d'autres, je ne suis pas la seule. Il y a les 7 maisons qui ont brûlé, alors moi la mienne n'a pas brûlé, alors vous voyez, c'est encore une chance.
4: Bien moins visible que les dégâts matériels, les conséquences psychologiques peuvent être importantes et doivent bénéficier d'une prise en charge rapide pour éviter qu'elles ne s'installent dans la durée.
0: Le reportage ici RCFM de Clémence Gourdon-Négrini. Aujourd'hui, les deux départements corses sont en vigilance orange canicule selon Météo France. À Bordeaux, le grand concert SOS Solidarité Incendie organisé hier soir a permis de récolter 1 450 000 euros, disent les organisateurs. Spectacle avec Renaud, Zazie, Gims ou M. Et tous les bénéfices sont reversés à la Fondation de France pour venir en aide aux sinistrés des feux de l'été en Gironde. On évoquait il y a un instant la canicule en Corse, mais au cours de cet été, c'est bel et bien tout le pays qui a été concerné par des chaleurs extrêmes et d'importantes sécheresses, si bien que notre agriculture traverse une crise d'une gravité exceptionnelle, dit la ministre de l'Agriculture, Annie Genevard. Elle doit dévoiler la semaine prochaine un plan d'urgence et vient de présenter ses priorités.
6: Il faut effectivement des aides financières, des aides réglementaires, des allègements réglementaires. L'idée, si vous voulez, c'est d'abord d'épauler les agriculteurs dans un moment où ils souffrent particulièrement, où ils voient le travail d'une année réduit à néant pour certains. Et surtout, de permettre la relance de la production pour l'année prochaine. Il faut pouvoir acheter des semis, il faut pouvoir acheter des plants, il faut pouvoir acheter des engrais. Le message que j'adresse aux agriculteurs, c'est que notre objectif, c'est d'épauler la trésorerie des exploitations les plus fragiles ou celles qui menacent de l'être. Et puis avec une attention particulière portée aux jeunes agriculteurs qui viennent de s'installer dans le métier, qui ont contracté des emprunts, qui doivent continuer leur activité, ceux-là auront toute mon attention.
0: Annie Genevard, la ministre de l'Agriculture. Au Népal, le bilan des victimes de la gigantesque crue de mercredi monte à 538 morts, indiquent les autorités. En Chine, les autorités font état de 5 morts sur le territoire du Tibet. Il y a toujours plus de 1400 disparus.
7: 13h05, 3 plaintes déposées contre Anne Hidalgo, l'ancienne ministre de Paris, et Patrick Bloch, son ex-premier adjoint.
0: Ce sont des familles d'enfants victimes d'agressions sexuelles scolarisées à l'école Sainte-Dominique, dans le 7e arrondissement de la capitale, des faits commis sur le temps périscolaire. Dans cet établissement, 2 animateurs ont été mis en examen fin mai et placés en détention provisoire. Selon les familles, les 2 élus avaient connaissance depuis des années de ces agissements. Et justement, cette question des violences sexuelles dans le périscolaire, mais aussi celle de l'éducation ou de l'interdiction des réseaux sociaux, font l'objet d'une grande consultation de votre radio ici, avec France Télévisions. Dites-le ici, chaque mois, avec une thématique en cette année présidentielle. C'est en partenariat avec l'Institut Odoxa. Exprimez-vous sur notre site ici.fr en bas de chaque article. Après la cyberattaque qui a visé l'éducation nationale fin juillet, les services informatiques restent par endroits perturbés. C'est le cas à quelques jours de la rentrée dans la Sarthe. Les boîtes mail des enseignants sont volontairement bloquées. Et du côté des familles, il y a des difficultés pour les inscriptions. C'est le cas d'Alice, dont la famille change d'école cette année.
8: J'ai ma petite fille qui va rentrer au CP. On a fait une préinscription à la ville du Mans. Malheureusement, avec la cyberattaque, on ne peut pas l'inscrire en direct à l'école. On va devoir certainement faire des formulaires papier et il en est de même pour tout ce qui est périscolaire. On n'arrive pas à joindre l'école pour le moment. Ce que l'on va faire, c'est qu'on va imprimer tous les papiers pour faire une inscription et tenter de se rendre à l'école demain. Ça rajoute beaucoup de stress. Déjà que c'est pas facile, c'est une étape particulière et de déménager et une rentrée scolaire en CP pour une enfant. Donc ça nous rajoute, nous en tant que parents, beaucoup de stress, de pas savoir où va être notre enfant, si elle va pouvoir bien manger, si le soir elle va pouvoir bénéficier du périscolaire, et également on aimerait bien lui acheter ses petites fournitures scolaires avant mardi prochain.
0: Alice, maman d'une petite fille dans la Sarthe, au micro d'Issimène. Et qui dit rentrée scolaire dans quelques jours dit et du monde sur la route ce week-end. Les difficultés ont déjà commencé. La France entièrement rouge dans le sens des retours aujourd'hui. La moitié ouest du pays en orange pour les départs. Ce sera orange demain dans tout le pays dans le sens des retours.
7: Quand les personnes aveugles et malvoyantes profitent pleinement des concerts.
0: Pour la première fois au festival Rock en Seine près de Paris, un concert chaque soir est audio décrit en partenariat avec l'association Valentin Aoui. Et Mickey avant-hier soir, Joe hier soir, où vous vous êtes rendue, Héloïse Roger?
9: Dans les mains de Justine.
10: Nous avons un boîtier et un casque.
9: La jeune femme est malvoyante. À la naissance, on lui a diagnostiqué une achromatopsie.
10: Je vois en noir et blanc, je ne vois aucun détail sur la scène.
9: Casque sur les oreilles, boîtier allumé, quelques minutes avant le concert.
11: Bonjour à tous, je m'appelle Morgane Renaud et je suis ravie d'être avec vous.
9: À l'écart, dans une toute petite cabine. L'audio descripteur a devant lui un grand écran divisé en quatre avec la scène filmée sous tous les angles. Le chanteur arrive avec ses musiciens.
11: Il a donc des cheveux, des mèches rebelles dans tous les sens qui lui tombent sur les oreilles et sur la nuque. Et sur le front, là, il vient de nous demander comment ça allait.
9: Morgane décrit et Justine est ravie de tant de précision.
10: Les gestes de Joe, ça c'est vraiment quelque chose que je ne peux pas voir forcément.
11: Il vient de faire une galipette en avant, il s'est jeté sur la scène.
9: Plus d'une heure de concert où l'ambiance, les jeux de lumière, les couleurs, tout est décrit. Un travail très intense pour l'audiodescripteur.
11: Je dois sortir ces phrases, les formuler dans ma tête, déterminer si elles sont pertinentes et hop, les lancer quoi, sans buter dessus.
12: On se rend compte que c'est vraiment aussi un plus indéniable.
9: Anne-Gaëlle Tardieu est la référente de l'association Valentin Aoui. Avec ses dispositifs, elle veut lutter contre l'isolement des personnes aveugles et malvoyantes.
12: On fait partie de cette société, on n'est pas à côté. Et l'inclusion, il faut que ce soit presque plus un sujet un jour.
9: Pour Justine, le test est réussi. Elle a déjà hâte du prochain concert.
0: Et Justine revient ce soir pour audio-décrire le concert du groupe australien Nick Cave and the Bad Seed avant The Cure en clôture de Rock en Seine dimanche. Elle se prépare une série de 16 concerts. J'irai où tu iras, là où elle va, c'est à Paris. Céline Dion est arrivée ce matin en France, à l'aéroport du Bourget. Premier concert dans deux semaines, le 12 septembre à la Défense Arena. Ça va durer jusqu'au 17 octobre, au rythme de 3 spectacles par semaine, avant son retour pour 10 autres dates en mai prochain. Et puis les inscriptions pour assister aux célébrations du pape à Lourdes fin septembre sont désormais closes, indique le sanctuaire Notre-Dame de Lourdes. 150 000 fidèles sont attendus. La visite débutera le 25 septembre. Septembre à Paris avec une veillée pour les jeunes, puis une messe avec 500 000 personnes sur les Champs-Élysées. Le déplacement prendra fin à Metz en Moselle.
7: Merci Cyril Ardorodon et on vous retrouve à 14h pour la suite des infos. Alors si vous avez envie de changer d'air, de repartir en vacances ou de découvrir un nouvel endroit, dans moins d'une minute nous partons dans le Luberon pour découvrir l'envers des décors de cinéma sur votre radio ici.
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7: Vous êtes déjà en train de penser à vos prochaines vacances et pourquoi ne pas partir dans le sud? Dans le Luberon exactement, massif magnifique avec ses villages perchés qui attirent les tournages de séries télé et de films, et on comprend pourquoi. Il y a aussi une très bonne huile d'olive et des petites choses à grignoter.
15: Le Luberon, c'est ce coin paisible du sud de la France, avec ses villages perchés, ses champs de lavande et ses cigales. Un décor digne des œuvres de Marcel Pagnol, qui attire depuis plus de 40 ans des cinéastes du monde entier. Et moi, j'ai envie de vous faire découvrir ce Luberon authentique, presque figé dans le temps, avec ses places de village à l'ombre des platanes, ses rues étroites et ses vallées gorgées de soleil. Et à la fin de cet épisode, vous découvrirez comment il est possible de se retrouver dans un décor de film sans même le savoir. Je m'appelle Maxime Perron et je suis animateur à Ici Vaucluse. Et si j'adore le Luberon, c'est parce que ça m'évoque mes souvenirs d'enfance. Dans la ferme familiale, près d'Apt, chez ma mamie, mamie Cocotte, avec son tilleul, sa balançoire, ses poules évidemment, et ses champs d'asperges. C'est un lieu où je me sens bien, où je prends mon temps, et à chaque fois que je viens ici, j'ai toujours l'impression d'être surpris et de découvrir des coins cachés. Bienvenue dans Partir, le Luberon, l'envers des décors de cinéma. Notre point de départ, c'est le village perché de Gordes. Nous sommes aux portes des Luberons. Alors, je ne sais pas si vous le saviez, mais il y en a plusieurs. Le petit, le grand et l'oriental. En fait, le massif montagneux du Luberon se scinde en trois parties. On y retrouve donc des paysages différents et surtout plusieurs façons de vivre. Par exemple, le petit est assez touristique avec cette image de carte postale, alors que le grand et l'oriental sont plus tranquilles, plus sauvages. Quand on monte sur le belvédère du rocher Bel Air, situé en face de Gordes, on a un panorama à couper le souffle sur tout le village. Les maisons sont accrochées à la montagne à plus de 300 mètres de haut. Et en toile de fond, on peut observer tout le Luberon et le mythique Mont Ventoux. C'était pas pour rien que Gordes est l'un des plus beaux villages de France. En 2023, il était même considéré par un magazine américain comme le plus beau village du monde. Alors quand vous êtes sur le belvédère, impossible de ne pas repartir sans prendre une photo. C'est le plus beau point de vue de cet endroit. Pour venir jusqu'ici, vous pouvez venir en train jusqu'à Cavaillon et terminer votre trajet en bus. Mais je vous conseille de venir en voiture, c'est beaucoup plus pratique, surtout si vous voulez visiter d'autres coins du Luberon. Pour vous garer, je vous conseille le grand parking du réservoir, proche du centre-ville. Comptez 8 euros pour 4 heures de stationnement. Par contre, je vous déconseille de vous aventurer en voiture dans le centre-ville, car il est presque entièrement piétonnisé. Les places de parking sont donc rares, mais cela dit, c'est plutôt agréable quand on s'y promène à pied. Lorsque vous êtes à Gordes, je vous conseille d'arpenter les petites rues selon votre instinct. De toute façon, tous les chemins mènent à une vue à 360. C'est le cas par exemple à la terrasse du Cercle des Républicains, un café local où vous pourrez voir le côté vertigineux du village à flanc de falaise. C'est impressionnant. Au fait, si vous êtes adepte de la série Netflix, Emily in Paris, le village de Gordes devrait vous sembler familier. Plusieurs scènes de la saison 3 ont été tournées dans la région. C'est d'ailleurs ici, chez le boulanger de Gordes, que l'actrice Lily Collins a goûté, selon elle, les meilleurs croissants de France. Les habitants racontent même qu'elle a imposé à la production d'acheter tous les jours des centaines de croissants pour toute l'équipe de tournage. Alors si vous voulez visiter le Luberon dans les pas d'Emily in Paris, sachez que des tours opérateurs proposent des excursions spécifiques. Juste à côté du village se trouve l'abbaye de Sénanque, au creux d'une vallée. Une poignée de moines vit ici, dans cet édifice du XIIe siècle, face à un immense champ de lavande, bien ordonné, en rang. Pour moins de 10 euros, la visite du cloître est possible, en silence ou presque, car les moines vivent et travaillent ici. Vous en croiserez sans doute. Avant de partir, arrêtez-vous à la boutique du monastère. Biscuits, huile essentielle, huile d'olive ou encore ces fameux bonbons au miel que ma maman m'achetait quand j'étais petit. Ce sont uniquement des produits locaux. Mais je vous ai promis de vous faire découvrir un Luberon encore plus authentique, là où le temps s'est comme arrêté. On y va tout de suite.
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15: Ici, on est donc à Grandbois, dans le Grand Luberon, à une heure de route de Gordes. Nous sommes dans un village perché, rustique, avec ses maisons en pierre, ses ruelles et son atmosphère calme et tranquille. Non loin de la place de la mairie, il y a un commerce qui fait à peu près tout, boulangerie, épicerie, café, avec ses clients qui papotent au soleil sur deux chaises en plastique. Il y a aussi deux restaurants et un artisan, pas plus, pas moins. Sur la place, ouvrez bien l'œil. Certains détails devraient vous interpeller comme la fontaine, la belle mairie au volet bleu lavande, ou encore l'église du XIe siècle, juste derrière nous. Si vous avez regardé les films La gloire de mon père ou Le château de ma mère, inspiré des romans de Marcel Pagnol, ça devrait vous dire quelque chose. Et oui, c'est bien cet endroit qui a été choisi pour incarner le village de la Treille, où Marcel Pagnol passe ses vacances. D'ailleurs, la fontaine au centre est encore surnommée Fontaine aux Bartavelles, comme dans les films d'Yves Robert. Au-delà de la référence cinématographique, je vous conseille de prendre quelques instants pour profiter de la sérénité du lieu. Ici, rien n'a bougé. On pourrait presque se croire à la fin du 19e siècle ou au milieu des années 50. Les lampadaires sont dans leur jus, pas de fil électrique, les façades et les volets des maisons sont authentiques, comme ceux de Christine et Patrick, le couple de boulangers. Leurs pains se sont d'ailleurs retrouvés dans le dernier film de Christophe Baratier, Le Temps des Secrets en 2022. Il faut dire que les 400 habitants du centre ancien du village sont plutôt habitués à être sous le feu des projecteurs. Imaginez, un habitant sur deux a déjà été figurant pour les besoins d'un film. Ce caractère authentique, c'est justement ce qui séduit les réalisateurs. Anne-Cécile Célimont-Paul est chargée de mission à la commission du film Luberon-Vaucluse. En fait, son travail, c'est de dénicher des lieux de tournage dans la région.
16: On a une chance de dingue dans le Luberon et dans le Vaucluse, c'est qu'on a des décors dans leur jus. Ce qui fait que j'ai beaucoup de tournages d'époque. C'est des masses et des bastides, mais aussi des places, parce que les maires, ils font attention de ne pas avoir de pollution visuelle dans leur village. On a aussi des tournages américains qui sont importants. Par exemple, les décors qui sont recherchés aussi, ce sont des décors trichés. Ici, par exemple, à Lourmarin, au château, on a triché l'Italie. Pour The Serpent Queen, c'était la jeunesse de Catherine de Médicis. J'ai même triché la mer. Oui, on peut tricher la mer. Par exemple, les temps de la Bonde, il y a un petit côté qui fait marécage. Ça fait un peu mangrove. Donc, on peut tout à fait s'imaginer quelque part dans les îles.
15: À 20 minutes de Grandbois, il y a un endroit que j'apprécie vraiment et qui est lui aussi resté figé dans le temps. C'est la petite église de Vaugines, lumineuse, sobre, posée là, à l'entrée du village, au milieu d'un champ, avec ses platanes centenaires tout autour. Elle a vu des scènes cultes, comme le mariage de Manon des Sources, incarné par Emmanuel Béart, ou encore la scène finale du film avec Yves Montand.
16: On est sur ce banc mythique où était assis Yves Montand pour Manon des Sources. Rien n'a bougé, en fait, si on pouvait interroger les arbres, ils nous raconteraient comment s'est passé le tournage.
15: Si vous vous asseyez sur ce banc mythique, vous pourrez observer le point de vue qu'il offre sur l'église. Elle est dorée au coucher du soleil, et les jours de Mistral, on est bercé par le bruit du vent qui s'engouffre entre les feuilles de platane. Cet endroit me procure un sentiment de quiétude. Je m'y sens bien. On se dirige à présent à Ansuisse, dans le sud Luberon, à 10 minutes de Vaugines. Le village est perché sur une petite butte. Il est surplombé par un imposant château médiéval. Et juste en contrebas, il y a l'église Saint-Martin d'Ansuisse, plus discrète. À l'intérieur, elle reste sobre, mais ce qui est marquant, c'est l'intimité et le calme qui y règnent. Et pour l'anecdote, c'est ici que le mariage de Manon des Sources et le prêche du curé ont été tournés. Auteuil, Béart, Montand, Depardieu, ils étaient tous là et rien n'a bougé. Ne partez pas d'ici sans votre bouteille d'huile d'olive. C'est l'or vert du Luberon. Et pour rester dans le thème, prenez le temps d'emporter un gibassier. C'est une sorte de fougasse sucrée fabriquée uniquement dans le Luberon à base d'huile d'olive. Je n'oublie pas non plus les croquants, des biscuits secs à l'amande fabriqués par quasiment tous les boulangers du coin. Mais ouvrez bien les yeux avant d'en commander un. Et oui, au début de cet épisode, je vous avais dit que je vous dirais comment il est possible de se retrouver dans un décor de film sans même s'en rendre compte. Si les habitants sont habitués à accueillir des tournages et parfois même à y prendre part, faites attention lors de votre visite à ne pas vous laisser avoir par un décor un peu trop réaliste.
16: On était à Saignon, j'étais sur le tournage et puis ils avaient recréé un bar. Il n'y a pas de bar à Saignon en fait, sur la petite place avec la fontaine et tout. C'est souvent on recrée des bars là, et donc un café. Et il y avait des touristes hollandais qui sont arrivés avec leur vélo et qui se sont assis là et ils attendaient qu'on les serve. Il a fallu que le régisseur général leur dise en fait c'est un tournage.
15: On prend maintenant la direction de Cucuron, un endroit on ne peut plus romantique. La particularité du village, c'est son immense étang de 60 mètres de long sur 15 mètres de large, bordé d'immenses platanes. Cucuron, un nom tout mignon qui a été le décor de la romance américaine A Good Year, réalisée par Ridley Scott avec Russell Crowe et Marion Cotillard. Si vous avez encore un peu de temps devant vous, si votre week-end n'est pas terminé, j'ai une dernière idée pour vous. On va prendre le volant d'une deux chevaux et parcourir les routes à travers les champs du Luberon.
17: Allez, c'est parti, on y va.
15: On est maintenant entre Cucuron, Saint-Martin-de-la-Brasque et en Suisse, au volant de Cathy. C'est le nom de cette élégante deux chevaux des années 70, d'un bleu couleur ciel de Provence. À son volant, Adrienne Boulet-Vadreau, cette Luberonnaise, a créé avec son mari Damien l'entreprise Oh My Dutch en 2020. Leur voiture, 17 au total, c'est comme leur bébé, ils leur parlent et les chouchoutent. Toute l'année, le couple fait découvrir les coins cachés qu'ils aiment tant dans le Luberon. Au fil des saisons, il est possible de prendre les petites routes du Luberon, les cheveux au vent, direction non assistée, 4 petites vitesses et c'est le début de l'aventure à 60 km/h.
17: Ici, c'est un endroit que j'affectionne particulièrement parce que c'est un champ de cerisiers par milliers. Et de l'autre côté, on a des champs d'amandiers par milliers. Et quand les fleurs, elles poussent, c'est magnifique. C'est blanc. Voilà, c'est blanc, c'est blanc, c'est blanc. C'est superbe. Tu peux te promener ici et t'as l'impression que c'est l'infini. Quoi. Moi, j'emmène les filles souvent là et c'est dingue. C'est dingue complètement. Quoi.
15: À côté de tous les villages du Luberon qui attirent les réalisateurs du monde entier, la deux chevaux n'est pas en reste. Elle est aussi une vraie star du cinéma. Elle apparaît dans pas moins de 141 films. Alors, je ne sais pas pour vous, mais pour moi, la deux chevaux la plus culte, c'est sans hésitation celle de la bonne sœur dans Les Gendarmes de Saint-Tropez. Vous savez, quand elle file à toute allure avec un Louis de Funès peu rassuré. Avant de prendre la route, assurez-vous d'avoir un chapeau et au moins 4 litres d'eau. L'été, la chaleur et le soleil cognent assez fort dans les voitures. Comptez environ 200 euros la journée pour une sortie en deux chevaux, avec un pique-nique composé de produits locaux que vous pourrez par exemple déguster face au château de Sannes, au bout d'une grande allée de cyprès. Vous pourrez aussi apercevoir l'un des derniers moulins de Provence. Mais ça, vous le découvrirez quand vous viendrez.
7: Sans faute, promis. Merci à Maxime Perron et d'ici Vaucluse. 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Musique maintenant avec Alain Souchon, Foule Sentimentale sur votre radio ici.

0: souvenir de 1983, Foule sentimentale d'Alain Souchon. Alain Souchon qui sera en concert le 12 septembre dans la cour du Château Royal de Blois aux côtés d'autres artistes. Et maintenant, la musique continue sur votre radio locale ici. Je vous souhaite un très très bel après-midi.
1: Bonjour les amis, bienvenue et bon vendredi. Nous sommes le 28 août, ici Poitou, il est 13h30.
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1: Et ce samedi, Poitiers vous invite à un dernier moment de partage avant la rentrée du 1er septembre. C'est la grande fête de fin d'été, place Charles de Gaulle. Animation, jeux, musique, danse, restauration et bal populaire vont rythmer cette journée gratuite organisée dans le cadre de Poitiers l'été. Et tout ça en partenariat avec Ici Poitou. À partir de 11h demain, la fanfare Café lancera les festivités avec une déambulation sur le marché. Entre 14h et 21h, un espace de jeux en libre accès proposé par Zeppelin de Jeux prendra place du côté de l'office de tourisme. Jusqu'à 17h, les Malo Médailles proposeront un escape game sous forme de boîte à énigmes au même endroit. Et puis à 17h, la compagnie Maboule Distorsion vous présentera la cuisine Monte-le-Son, un spectacle qui mêle musique et art de rue avant l'initiation gratuite à la salsa et à la bachata. Et puis la journée et l'été se clôtureront en beauté à partir de 21h demain avec le bal floche de la compagnie Diptyque qui prendra possession du carreau pour cette soirée musicale. C'est place Charles de Gaulle à Poitiers demain.
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C'était Daniel Balavoine en 1985 avec Sauver l'amour, son plus grand succès commercial vendu à plus d'1 200 000 exemplaires. Et il y a une nouvelle version, enfin une réorchestration pour être très précis, qui a été réalisée il y a un an, oui c'était en 2025, par Victor Lemann, le directeur musical des Jeux Olympiques et Paralympiques de Paris 2024. Une version qui avait été dévoilée lors de la fête de la musique 2025 sur France 2 et que vous pouvez toujours écouter sur les plateformes. Sauver l'amour par Victor Lemann. Allez, dans un instant, The Police et puis Marine maintenant avec Escroc. Vous la retrouverez d'ailleurs sur la scène de la Clameur de Niort le 2 octobre prochain.

0: Ici Poitou, ce vendredi après-midi avec The Police, Walking on the Moon. Vous restez avec nous dans un instant, c'est Michel Fugain avec Biba la Vida. Mais là, c'est le moment d'accueillir Florian Lévesque pour Ici ça marche, le rendez-vous des meilleures initiatives de la Vienne et des Deux-Sèvres. Et il est parti à la rencontre d'un planteur de forêt qui a créé Créateur de forêt. Enfin, ça paraît un peu brouillon comme ça, mais vous allez tout comprendre, écoutez ça.
1: On va construire la biodiversité, rien que ça. Dit comme ça, ça fait un peu prétentieux. Et pourtant, suivez-moi, je vous propose de partir dans les Deux-Sèvres à la rencontre d'un planteur de forêt, Baptiste Trény. Il est Niortais, il a fondé en 2021 Créateur de forêt. Il se décrit comme promoteur de biodiversité. Son entreprise fonctionne en trois étapes. D'abord, concevoir des mosaïques de biodiversité sur des terrains dégradés. Ensuite, protéger ces espaces durablement jusqu'à 99 ans. Et enfin, financer tout ça grâce à des partenariats avec des entreprises et des particuliers qui parrainent les projets. L'un de ses plus grands chantiers se trouve sur la plaine d'Argençon, entre Niort et La Rochelle. 2 hectares replantés sur le site historique de l'antique Sylve d'Argençon, avec des centaines d'arbres remis en terre, là où la forêt avait complètement disparu. Et l'entreprise vient d'être récompensée par la CCI des Deux-Sèvres dans la catégorie Jeune Pousse. Baptiste Trény, co-créateur de l'entreprise, nous a présenté son projet hier entre 10h et 10h30.
2: Cette idée, en fait, elle est née de la tristesse environnementale, du fait que la nature va mal parce qu'il y a moins d'habitats. Et donc, quand il y a moins d'habitats, il y a moins d'habitants. La biodiversité est en mauvaise santé. L'été qu'on vient de passer nous le rappelle. Et ben, fort de ce constat-là, ou triste de ce constat-là, en 2020 et 2021, on a décidé, avec mon associé Élise, de créer une entreprise, parce que nous, on sait entreprendre. Enfin, c'est comme ça que c'est ce qu'on a appris à l'école. Créer une entreprise pour créer des conditions à la nature de revenir, de s'épanouir, d'être un petit peu plus libre en fait. On plante des arbres, mais on construit aussi des mares, des haies, on préserve aussi des prairies. On a planté 28 000 arbres en 5 ans. C'est sur des terrains qui appartiennent à des communes ou intercommunalités, donc des terrains publics de 2 hectares à 5 hectares, donc assez grands. En général, des terrains qui nécessitent quand même l'intervention de l'humain, c'est-à-dire des terrains abîmés où une plantation de végétaux, d'arbres, d'arbustes ou d'arbrisseaux peut favoriser le retour pour la biodiversité. Donc c'est des terrains qui appartiennent à des communes, et nous, ces communes, donc on leur dit, on organise tout pour vous, de A à Z. Ça coûte 0 € d'argent public. On finance tout de A à Z à une seule condition. Vous, la commune, vous restez propriétaire et vous acceptez de bloquer le terrain pendant un siècle uniquement à des fins de préservation de la biodiversité. Ça, c'est l'engagement de la commune. Et nous, s'ils sont d'accord de faire ça, on leur ramène les écoles, les associations environnementales, les entreprises du coin, les habitants, et on construit un projet de A à Z. Quand j'ai créé cette entreprise, on m'a dit, mais qui va financer en fait? Qui peut te donner de l'argent pour reconstruire de la nature? Et c'est vrai que moi, je me suis dit, ben en fait, moi, si ça existait, sincèrement, j'en donnerais. Donc, il y a bien d'autres gens comme nous. Et aujourd'hui, on a 280 entreprises qui donnent de l'argent à Créateurs de Forêt, plus de 1400 particuliers qui donnent de l'argent à Créateurs de Forêt pour reconstruire ces projets. Donc, en fait, qui finance? C'est des privés, des entreprises ou des particuliers. Et je tiens à dire que ce n'est pas défiscalisable. On ne vend pas de crédit carbone. Donc, on essaye de faire venir les gens pour la bonne raison, juste libérer un petit peu d'argent pour libérer des espaces aux vivants.
1: Une vraie belle initiative comme on les aime. Si vous souhaitez réécouter l'émission en intégralité, rendez-vous dès maintenant sur ici.fr à la rubrique Ici ça marche. Juste un grand bravo pour cette bien belle initiative, en espérant que les projets fleurissent de plus en plus chez nous et plus largement partout en France.
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0: Viva la Vida par Michel Fugain sur votre radio ici Poitou pour débuter le week-end. Oui, vous avez peut-être la chance d'y être déjà, alors bon week-end. Avant 14h, qu'est-ce que je peux vous proposer? Madonna, Like a Prayer et puis Florent Pagny avec la dernière chanson du monde avant son retour à l'Arena Futuroscope les 22 et 23 octobre prochains.
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1: Vendredi 28 août, merci d'avoir choisi ici Poitou, il est 14h. Le point complet maintenant sur toute l'actu en France et dans le monde.
2: Le trafic des trains reprend progressivement après les orages hier soir. Leur circulation a été perturbée ou interrompue, notamment en gare de Laval, sur la ligne Rouen-Amiens ou encore en région parisienne sur le RER C. Les intempéries ont particulièrement frappé l'Île-de-France et l'est du pays. Des grêlons ont fait d'importants dégâts dans le Doubs. C'est à voir en images sur ici.fr. En raison d'orages prévus aujourd'hui à Chamonix en Haute-Savoie, le départ de l'ultra-trail du Mont-Blanc est reporté de 2 heures. 2500 coureurs doivent s'élancer sur une boucle de 174 kilomètres et 10 000 mètres de dénivelé, une des courses de ce type les plus prestigieuses au monde. Le littoral aquitain des Pyrénées-Atlantiques à la Charente-Maritime classé en risque maximal pour les baïnes jusqu'à dimanche inclus. C'est ce qu'indique la préfecture de la région Nouvelle-Aquitaine. Il est conseillé de se baigner dans les zones surveillées. La baignade est même déconseillée aux enfants. Après l'été de sécheresse et de canicule, le plan global d'accompagnement au monde agricole comprendra des aides financières et des allègements réglementaires. C'est ce qu'indique la ministre de l'Agriculture. Annie Genevard doit donner les détails de ce plan la semaine prochaine. Jusqu'à 19,50 euros en plus pour une veste. Le gouvernement a publié ce matin le montant des pénalités financières pour les produits d'ultra fast fashion. Des malus appliqués dès le 1er septembre sur les vêtements de Chine, Temu ou AliExpress et qui augmenteront progressivement jusqu'en 2030. Et puis Céline Dion est arrivée ce matin à Paris avant son marathon de 16 concerts à la Défense Arena entre le 12 septembre et le 17 octobre.
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1: Votre météo en Vienne et en Deux-Sèvres pour ce vendredi après-midi, eh bien c'est un ciel variable qui se partage entre éclaircies et passages nuageux avec des averses et même peut-être encore quelques coups de tonnerre.

0: qui pourrait arriver d'ici la fin de la journée. En attendant, on annonce ce soir le retour des éclaircies qui vont se généraliser un petit peu partout. Attention au vent aussi tout au long de cet après-midi qui pourrait souffler jusqu'à 55 km/h dans nos deux départements. Pour les températures, on est bien redescendu à Montcoutant, Jancé, Thouars, 21 degrés, Poitiers, Châtellerault, Lusignan, 22 degrés. Si vous êtes à Niort, Brioux-sur-Boutonne et Chauvigny, jusqu'à 23 degrés.
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0: Mais qu'il est bon ce morceau, moi ça me fait bouger, à chaque fois ça me fait danser, vous aussi. Ça c'est un tube presque indémodable, et puis si je puis dire encore plus obligatoire en soirée. C'était AA avec Take On Me sur votre radio ici Poitou. Dans un instant, vos trois chansons françaises à la suite avec David Hallyday, Tu ne m'as pas laissé le temps, Benjamin Biolay de retour pour Écran Total, et puis Michel Berger, Diego, libre dans sa tête.
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4: C'est l'heure du rock'n'roll avec le groupe Cactus Riders, nouvel album, Heartless.

0: David Hallyday qui continue de faire vivre l'œuvre de son père. C'était Tu ne m'as pas laissé le temps sur votre média de proximité dans la Vienne et les Deux-Sèvres. L'heure des infos pratiques maintenant.
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0: Vigne, vin, rando, c'est à Poincé. Avis aux amateurs de balades et de bons vins. Vigne, vin, rando fait son grand retour dans les vignobles de Loire pour une 23e édition. Et c'est ce week-end dans la Vienne. Rendez-vous demain, samedi 29 août à Poincé pour découvrir autrement le vignoble de Saumur-Vienne. Au programme, une balade de 8 km au cœur des paysages et des terroirs viticoles, ponctuée de rencontres avec les vigneronnes et les vignerons du territoire. Et puis juste après l'effort, là vous allez vous réconforter un petit peu. Ah ben oui, comme on dit, après l'effort, le réconfort, avec dégustation et vente de vin, tout ça avec modération, je vous le rappelle, hein, parce que l'abus d'alcool c'est dangereux pour la santé. Vous avez aussi le marché de producteurs, de la musique, des jeux en bois au programme pour les enfants. Et puis, si vous voulez participer aux randonnées, bah, sachez que les départs auront lieu toutes les 15 minutes, entre 8h30 et 10h15, depuis la place de la mairie de Poincé. Vigne, vin, rando, c'est donc demain à Poincé dans la Vienne, samedi 29 août.
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0: Comment ça va chez vous là en ce vendredi après-midi pour entamer ce dernier week-end des vacances d'été? Ah, ce sera passé vite quand même tout ça. Hein. Retour à l'école, mardi pour les petits loulous, ça va piquer un petit peu. Allez, dans un instant pour vous emmener jusqu'à 15h. Le collectif Ensemble, sa raison d'être, Tame Impala et Jenny dans les nouveautés, c'est Dracula. Et puis François Fellman sur Ici Poitou pour les valses de Vienne.
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1: Ici Poitou, bienvenue, c'est vendredi après-midi le 28 août, il est 15h. L'heure de retrouver votre point complet sur toute l'actu en français dans le monde.
2: 3 ans après la disparition du petit Émile dans les Alpes de Haute-Provence, le mystère reste entier. 106 prélèvements ADN ont été réalisés en début d'année et aucun ne correspond à ceux qui avaient été retrouvés sur les vêtements du petit garçon de 2 ans et demi. On l'a appris aujourd'hui, les résultats de ces analyses ont été transmis au juge d'instruction. Un éducateur spécialisé qui travaillait depuis 40 ans dans un club pour enfants à Isola 2000 dans les Alpes-Maritimes, mis en examen pour des agressions sexuelles sur mineurs de moins de 15 ans. Ce septuagénaire est visé par au moins 2 plaintes et placé sous contrôle judiciaire pour des faits présumés entre 2018 et 2025. Attention, si vous comptez vous baigner en Nouvelle-Aquitaine, des Pyrénées-Atlantiques à la Charente-Maritime, le littoral est classé en risque maximal pour les baïnes jusqu'à dimanche. La préfecture de la région conseille la baignade dans les zones surveillées et la déconseille pour les enfants. Et du monde sur la route en ce dernier week-end de vacances. La France entièrement rouge dans le sens des retours aujourd'hui. La moitié ouest du pays en orange pour les départs. Ce sera orange demain dans tout le pays dans le sens des retours. Et puis le match Rennes-PSG de la 23e journée de Ligue 1 sera inversé et aura lieu au Parc des Princes. C'est ce que vient de décider la Ligue de football professionnel. Le match de la première journée s'était disputé à Rennes en raison de l'état de la pelouse parisienne. La LFP inflige aussi 150 000 euros d'amende au PSG pour cette même raison. C'est à lire sur notre site et notre appli ici.fr.
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1: Une météo très partagée ce vendredi après-midi en Vienne et en Deux-Sèvres avec toujours des éclaircies, oui, mais qui voient de temps en temps des nuages arriver et qui sont porteurs d'averses, même de quelques coups de tonnerre qui pourraient à nouveau arriver d'ici la fin de la journée. Les éclaircies devraient se généraliser en toute fin d'après-midi, début de soirée, avec du vent aussi qui souffle cet après-midi, mais même ce soir, un vent du sud-ouest qui pourrait atteindre les 55 km/h aujourd'hui. Pour les températures, à Montcoutant, Thouars, Argencé, Bressuire, 22 degrés, Poitiers, Châtellerault, Lusignan, 23 degrés, à Niort, Mel et Chauvigny jusqu'à 24 degrés.
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0: La bande originale de James Bond par Adele, c'était Skyfall sur votre radio ici Poitou avant 15h30. C'est vos trois chansons françaises à la suite avec Véronique Sanson, Ma Révérence, Mécano, Une femme avec une femme. Et puis entre deux, celui que vous retrouverez le 4 octobre sur la scène du Palais des Congrès du Futuroscope. Il s'appelle Julien Lib et il vous chante son dernier single, c'est Autrement sur ici Poitou. Très bon vendredi après-midi.
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1: 30 minutes, c'est le temps qu'il a fallu à Véronique Sanson pour écrire et composer ce morceau qu'elle a donc elle-même interprété. C'était ma révérence en 1979 sur Ici Poitou.
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1: Tous les jours avec vous et sur vos marchés en Vienne et en Deux-Sèvres. 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

0: L'aurore, oui, vous chantez ici Poitou et c'était William Scheller ce vendredi après-midi, histoire de débuter le week-end ensemble à quasiment 16h, dernier week-end de l'été, avant la rentrée de mercredi. Dans un instant, Niagara, quand la ville dort, Lerita Mitsuko pour les histoires d'A, sans oublier le nouveau Bruno Mars qui arrive, c'est On My Soul, tout ça avant 16h sur ici Poitou, et là on parle de Magistral.
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1: Très bon vendredi avec ici Poitou, ça y est, c'est le week-end, il est 16h. Et à 16h, c'est l'heure du point complet sur toute l'actu en France et dans le monde.
2: Les incendies qui ont ravagé la Gironde, les Landes et le Var ont occasionné 25 000 sinistres pour un coût estimé à près de 500 millions d'euros, indique aujourd'hui France Assureur. Cela témoigne de l'ampleur exceptionnelle des dommages selon la Fédération des Assurances. Les sinistrés ont jusqu'au 31 août exceptionnellement pour déclarer leurs dégâts. Aucun des 106 prélèvements ADN réalisés ne correspondent à ceux retrouvés sur les vêtements du petit Émile, 3 ans après sa disparition dans les Alpes de Haute-Provence. Des analyses menées en début d'année. Ces résultats ont été transmis au juge d'instruction, c'est à lire sur ici.fr. Au Népal et au Tibet, les derniers bilans font état d'au moins 552 morts et 1400 disparus après les gigantesques crues de mercredi. Il y a 4 Français parmi les personnes toujours recherchées. Baignez-vous dans des zones surveillées sur le littoral aquitain. C'est la recommandation de la préfecture alors que le risque de baigne est maximal jusqu'à dimanche. La baignade est même déconseillée pour les enfants. Le coup d'envoi de l'Ultra Trail du Mont Blanc est reporté de 2 heures. Il sera donné finalement à 19h45 ce soir en raison d'orages prévus à Chamonix en Haute-Savoie. Cette course de 174 km avec 10 000 mètres de dénivelé est l'une des plus prestigieuses au monde. 2500 personnes y participent. Et puis 150 000 euros d'amende infligée au PSG par la Ligue de football professionnel après l'affaire de la pelouse en mauvais état. Le match de la première journée de Ligue 1 face à Rennes avait été inversé et joué sur le terrain breton. Rennes-PSG pour la 23e journée sera aussi inversée, donc disputée au Parc des Princes.
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1: Un temps très mitigé ce vendredi dans nos deux départements poitevins, avec toujours des éclaircies et des passages nuageux qui portent des averses de temps à autre. Tout ça avec du vent qui souffle aux alentours des 55 km/h et des températures qui sont tout de même bien redescendues. Vous relevez 22 degrés à Bressuire et Jancé cet après-midi, à Poitiers, à l'Île-Jourdain, à Lusignan, 23 degrés. Si vous êtes plutôt à La Trimouille, à Mel, à Niort ou encore à Brioux-sur-Boutonne, jusqu'à 24 degrés. Pour demain samedi, un ciel plus ou moins nuageux le matin et le soleil qui est de retour demain après-midi avec jusqu'à 25 degrés pour les maximales demain dans la journée.
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0: L'une des grandes nouveautés du moment sur votre radio ici Poitou, c'était Marc Lavoine et Patrick Fiori en duo avec Occupé. Occupé, c'est ce que vous allez certainement être dans les prochaines semaines, voire prochains mois, si vous allez régulièrement à l'espace République Corner de Poitiers voir des spectacles, parce que la nouvelle saison vient de s'ouvrir et on l'a présentée avec Aurélie Garcia et ses invités hier matin. Alors je vous propose de réécouter ça maintenant.
1: Direction l'espace République Corner qui dévoile, ça y est, sa nouvelle programmation. Paul Porcheron, catalogue, programmateur et notre invité. Bonjour Paul.
2: Bonjour à tous.
1: Paul, vous invitez les gens, le public, à venir découvrir la programmation jeudi 3 septembre, pour ceux qui connaissent le lieu, mais aussi pour ceux qui n'y ont jamais mis les pieds.
2: Tout à fait. L'idée, c'est de vous présenter la saison culturelle du République Corner, donc le jeudi 3 septembre à 19h30. Ce sera animé par Vincent Royer, bien connu du public poitevin, et moi-même. Et c'est gratuit et ouvert au public sur réservation.
1: Sur réservation, soirée gratuite. Comment vous écrivez éclectique, Paul Porcheron Catalat?
2: Éclectique, alors je me suis renseigné, finalement, il n'y a pas de K. Apparemment, il y a beaucoup plus de C que de K.
1: Si vous voulez comprendre le fameux éclectique, n'hésitez pas à aller sur les réseaux sociaux de l'Espace République Corner. Il y a deux grosses soirées à venir, là, en septembre. La première, la soirée des 3 ans du République Comedy Club, mais aussi l'Urban Corner. Ça, c'est une grosse soirée rap.
2: Tout à fait. En fait, on exporte nos concepts du République Corner à l'Arena Futuroscope. Et cette année, pour l'Urban Corner, on fait venir Zao, les Neg Marron, Don Choa de la Funky Family. Il y aura toujours Cut Killer qui m'aide à faire la programmation. Arsenic, Naughty, Pete Bacardi, Bustaflex, je pense que j'en ai pas oublié.
1: Naughty.
2: Donc une grosse soirée.
1: Ça rappelle des souvenirs. Il y a encore des places?
2: Tout à fait. Il reste, pour tout vous dire, 500 places tout rond de ce matin.
1: Ok, donc c'est maintenant ou jamais.
2: 2 semaines presque.
1: Très bien, parce que 500 places, mine de rien, ça peut partir très vite.
2: Tout à fait.
1: Concernant la soirée du République Comedy Club.
2: Ouais, tout à fait. Bah, ça, c'est le petit bébé. Hein. Moi, quand je suis arrivé au République Corner, c'est ce qu'on m'avait demandé de monter en premier. Donc, pareil, chaque année, on l'exporte à l'Arena du Futuroscope. Et là, on fête nos 3 ans. Et donc, pour l'anniversaire, on aura en guest Camille Lelouch, Edgar Rives, Paul de Saint-Cernin, que vous connaissez bien aussi, Yann Guillard, Myriam Benoît, entre autres.
1: Ok, de l'humour. À l'Arena Futuroscope.
2: Tout à fait.
1: Et là aussi, on peut encore réserver?
2: Tout à fait. Il reste encore quelques places. Un peu moins parce que c'est une jauge un peu plus petite parce qu'il n'y a pas la fosse sur un concert comme
1: l'Urban
2: Corner. Mais il reste encore quelques places, tout à fait, pour le lundi.
1: Donc, de grosses soirées en septembre. Concert, one-man show à l'Espace République Corner à Poitiers.
2: Toujours.
1: On a encore des beaux noms pour cette année. Faites-nous rêver un petit peu.
2: Tout à fait. Ben, on aura encore une grosse programmation en humour avec, là, au mois de septembre, Alexis Tramoni. Vous aurez Hakim Omiri, qui est connu sur Radio Nova. Pablo Mira, qui est malheureusement complet. Blandine Lehoux qui revient. Et en exclu, je peux vous annoncer 2 noms.
1: Ouais.
2: Il y aura notre ami Walidia. Je suis très heureux de le faire venir parce que c'est un garçon un peu comme Fabrice Eboué qui fait plutôt des énormes salles de 2000 places. Mais là, il fait une petite tournée de chauffe, on va dire.
1: Trop bien.
2: De rodage. Et il passe par chez nous. Donc, on est très contents. Et le deuxième nom que je peux vous donner, c'est David Voinzon qui était venu au tout début et qui, pareil, est un gros artiste qui fait plutôt des grosses salles et qui viendra en rodage aussi chez nous.
1: Parfait. Niveau concert,
2: tu fais bien de demander, Aurélie. On aura les 47 Terres, le groupe de rap parisien. On aura Zamdam, Kerry James. On aura Cœur de Pirate pour un peu plus de variété française. Jeanne, qui sort de la Starac, pour un concert un peu intimiste, assis, piano, etc. Meryl, Jean Jass, les filles de L.I.J., entre autres.
1: Bon, la suite, c'est justement jeudi 3 septembre où vous aurez la programmation présentée, donc soirée gratuite, mais avec réservation. En quelques mots, il y a aussi des nouveaux concepts à l'Espace République Corner?
2: Tout à fait. Le maître mot de cette année, ça va être l'expérience sur les soirées DJ, donc tous les vendredis et samedis de 22h à 5h du matin. On va proposer des concepts avec une expérience de la scénographie, beaucoup de décors, une immersion totale sur ces soirées DJ, avec par exemple un concept qui, je pense, pourra vous plaire, qui s'appelle le Time Call, où en gros il y aura une cabine téléphonique qui sera notre machine à remonter le temps, qui est pimpée, qui sera sur scène et qui vous permettra de changer de décennie musicale toutes les 15 minutes. Il y aura un autre concept, c'est le concept Uppercut, où ce sera 2 DJ qui vont s'affronter, l'un en mode rap, l'autre en mode plus chata, où on a recréé un ring de boxe, etc. On va essayer de conceptualiser, apporter de l'expérience sur ces concepts.
1: Des nouveaux concepts à découvrir. Donc l'Espace République Corner à Poitiers qui lance sa nouvelle saison le jeudi 3 septembre. Toute l'année, vous aurez des humoristes, des artistes, des concepts de soirée bien sympas. On va pas s'ennuyer encore une fois en partenariat avec Ici Poitou et vous avez le site république-corner.fr. Merci beaucoup Paul.
2: Avec plaisir, à bientôt.
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0: Ici Poitou avec les Bengals, c'est Manic Monday ce vendredi après-midi. Dans un instant, c'est le retour de vos trois chansons françaises à la suite, chaque première demi-heure de l'après-midi. Morane, Toutes les mamas, Johnny Hallyday avec son chanteur abandonné. Et puis n'oublions pas le nouveau Benabar entre les deux, ça s'appelle Elle danse et c'est sur Ici Poitou dans un petit peu plus d'une minute.
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0: Ici Poitou avec la douce voix de la regrettée Morane, c'était toutes les mamas.
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0: Wish you the best, par Lewis Capaldi. Vous écoutez ici Poitou et à quelques jours de la rentrée scolaire, vous êtes nombreux à redouter le mois de septembre et ses dépenses. Alors pour rester zen, vous maintenir la tête hors de l'eau et le fou rire aux lèvres, Fred Ballard a fait appel à ses comiques de service et tout ça dans l'humour en tube. Écoutez.
1: On a mis le seuil de pauvreté à 20 balles. J'ai un billet de 50. T'as un billet, oh, le bourgeois,
2: hein. Ah ben oui, c'est tout le problème, hein. Quand c'est les riches qui fixent le montant du seuil de pauvreté, il peut y avoir différentes catégories de pauvres. Et même des anciens riches qui passent en catégorie pauvre, hein. Naïm a analysé l'évolution de l'économie française à travers les âges. Et faut qu'on fasse attention à la relégation.
1: PIB par habitant en France. En 90, on était 11e. Maintenant, on est 25e. J'ai calculé, dans 30 ans, c'est nous les migrants. Ah ouais, faut arrêter le yoga, faut se mettre à la brasse coulée, tonton. Un pote qui me dit, oh, t'es pessimiste. Non, tu sais pas nager, c'est tout. Faut que tu t'y mettes, là. En une époque, économiquement parlant, la France, c'était le Barça, voire le Real. Et puis, Sarkozy, Hollande, Macron, Guingamp. Alors, on est Guingamp.
2: Oui, alors, attention, hein, quand même, avec l'en avant Guingamp, comme dirait le grand philosophe Jean-Jacques Goldman dans La Voix de Céline, les derniers seront les premiers dans l'autre réalité. Et ça, c'est valable en économie comme en foot. Alban Ivanov en est la preuve.
3: Je jouais en division 8 district. Ouais, c'est la plus basse division qui existe dans le football. Et il me fallait 51 ans pour jouer en Ligue des Champions. Tu te rends compte ? D8, c'est la dernière. Derrière, il n'y a plus rien. En dessous, c'est du handball. Tu vois, il n'y a plus.
2: Oui, et encore, en dessous, il y avait l'humour qui a permis à Alban Ivanov de devenir l'un des meilleurs dans sa spécialité. Donc, ne baissons pas les bras, remontons-nous les manches et rions un peu en attendant de reprendre du poil de la bête. Enfin, du PIB de la bête.
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0: Jacques Higelin avec Tombé du ciel sur votre radio ici Poitou avant 17h. Je vous propose d'écouter Alain Souchon avec Quand je serai KO et puis Charlotte Cardin en anglais pour The Way We Touch. À 17h, c'est Antoine Plouzenec qui prend le relais pour la culture ici Poitou jusqu'à 19h. Et puis moi, je vous retrouve lundi entre 11h et midi pour jouer à On ne nous dit Poitou. Très bon week-end.
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1: Très bon début de soirée et bon week-end avec ici Poitou, vendredi soir, il est 17h. Antoine Plouzenec arrive juste après le point complet sur toute l'actu en France et dans le monde de ce 28 août.
2: C'est une illustration, une fois de plus, de l'ampleur exceptionnelle des incendies et des dommages cet été. Selon la Fédération France Assureurs, les feux en Gironde, dans les Landes et le Var ont occasionné 25 000 sinistres pour un coût estimé à près de 500 millions d'euros. Les sinistrés ont exceptionnellement jusqu'au 31 août pour déclarer leurs dégâts. Après cet été marqué par les méga-feux, l'intersyndicale des sapeurs-pompiers annonce déposer un préavis de grève du 8 septembre au 20 octobre. Afin d'obtenir plus de moyens. Il souhaite faire pression sur le gouvernement, notamment avant un premier vote sur le projet de loi de finances. 3 ans après la disparition du petit Émile au Auvernais dans les Alpes de Haute-Provence, on ne sait toujours pas ce qu'il s'est passé. Aucun des 106 prélèvements ADN réalisés en début d'année ne correspondent à ceux retrouvés sur les vêtements du petit garçon de 2 ans et demi. Ces résultats ont été transmis au juge d'instruction. Explication sur ici.fr. Le bilan s'alourdit une nouvelle fois après la gigantesque crue au Népal et au Tibet. Au moins 584 personnes ont été tuées. Il y a près de 2000 personnes disparues, dont 4 Français. L'UNICEF France dit avoir collecté 150 000 euros de dons. L'organisation a besoin de plus de 17 millions de dollars pour répondre à l'urgence. En France, les vêtements d'ultra fast fashion que vous achetez peut-être sur Shein, Temu ou AliExpress vont être bientôt encore plus taxés. Une somme supplémentaire appliquée dès mardi qui va augmenter progressivement pour atteindre Ariane Grissel jusqu'à 19,50 € pour une veste.
3: 2 critères retenus, des sites qui proposent des milliers de nouveaux articles par jour et des vêtements qui sont si peu chers que ça ne vaut pas le coup de les faire réparer pour prolonger leur durée de vie. Donc, à partir de mardi, quand quelqu'un se procure, par exemple, des chaussettes sur Temu, le site devra payer 50 centimes jusqu'à 12 euros pour un manteau. Ça ne veut pas dire que le manteau coûtera tout de suite 12 euros de plus à la plateforme de voir où et comment elle répercute ce coût supplémentaire. Et ça va ensuite effectivement augmenter. En 2030, le malus passe à 2 euros pour les chaussettes, 19,50 € pour le manteau. Et cet argent va à un organisme baptisé ReFashion qui s'occupe du traitement de la filière textile et qui va le redistribuer ensuite à des entreprises jugées, elles, vertueuses. Ce dispositif sera une première en Europe et peut-être pas la dernière quand on sait que la production textile représente aujourd'hui 10% des émissions de gaz à effet de serre dans le monde.
2: Ariane Grissel sur votre radio locale ici. Le foot, 2e journée de Ligue 1 avec Lille-PSG en ouverture ce soir dès 20h45. Si les nordistes ont réussi leur premier match la semaine dernière, les Parisiens, eux, ont buté face à Rennes avec un match nul de partout. Et puis elle est en France pour 15 jours de préparation avant une série de 16 concerts en septembre et en octobre. Céline Dion est arrivée à Paris ce matin. La France, c'est mon 2e chez moi, a lancé la star québécoise à ses fans. C'est à voir en images sur ici.fr.
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6: C'est un week-end pas top côté météo qui s'annonce, mais en même temps, ça commence à se rapprocher de l'automne. Donc rien d'anormal. Et puis de toute manière, on aura quand même un petit peu de soleil. Alors c'est vrai que la journée de demain sera probablement assez couverte, plutôt pluvieuse d'ailleurs, hein, mais les nuages vont laisser passer quelques rayons de soleil, en toute logique. Et les températures demain pour commencer la journée, 15 à 17 degrés, 22 à 20.

0: 24 au plus chaud de ce samedi. Et finalement, c'est plutôt stationnaire pour ce qui est des températures pour dimanche. On devrait commencer cette journée avec 15 à 17, 23 à 25 degrés pour cette journée de dimanche au plus chaud. Un petit peu de précipitation, encore quelques bandes brumes aussi, c'est la nouveauté. Mais a priori, entre les bandes brumes du matin et les gouttes du soir, on devrait avoir quand même pas mal d'éclaircies, pas mal d'ensoleillement pour cette deuxième journée de notre week-end, avant d'entamer la semaine prochaine, une semaine de rentrée pour beaucoup d'entre nous et notamment pour nos enfants.
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0: Alors évidemment qu'on a une pensée pour les enfants, qu'ils soient petits ou grands. On a une pensée aussi pour celles et ceux qui vont enseigner pendant toute une année encore. Tiens d'ailleurs, cette chanson parle de vous les enseignants et elle parle aussi de vous qui généralement, avec des tout petits riens mis bout à bout, vous réussissez à faire de grandes choses, à améliorer la vie de tout le monde. Et ben c'est ce qu'on espère accompagner au mieux, en tout cas avec votre radio locale dans la Vienne et les Deux-Sèvres, ici Poitou, qui a donc choisi Jean-Jacques Goldman.

0: octobre. Vous pouvez noter cette date d'ores et déjà, tout près de Poitiers, à Vouneuil-sous-Biard, la salle R2B qui accueillera un groupe du sud de la France et qui rend hommage au répertoire de Jean-Jacques Goldman, Tribute Goldman. Le 10 octobre prochain, ce sera sur la programmation, c'est sur la programmation de la salle R2B que vous retrouvez sur salle-r2b.fr. C'est à Vouneuil-sous-Biard que ça se passe. Évidemment que ici on parle du Poitou parce qu'on est ici Poitou.
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0: Et vous bien sûr, parce que je compte sur vous pour participer à cette émission tout à l'heure notamment, puisque j'aurai le plaisir de jouer avec vous. Alors qu'est-ce qu'on va vous offrir ce soir? Qu'est-ce qu'on vous a mis de côté? Que je reprenne mes petites fufiches là, parce que mine de rien, hein, la radio on avance. Ah oui, chouette, bah justement, je vous parlais de Vouneuil-sous-Biard il y a un instant. Vendredi 11 septembre et le lendemain, samedi 12, il y a dans la salle R2B de Vouneuil-sous-Biard le Festival International de magie magistrale, et j'aurai des invitations pour vous pour la grande soirée de gala avec un paquet de numéros qui, mis bout à bout, donnent quand même des styles de magie complètement différents et vraiment une soirée placée sous le signe de la bonne humeur. Je vous en reparlerai. Sinon, dans les prochaines minutes, on va aussi apprendre à faire des cocktails. Fin du reportage de Florian Lévesque qui a passé sa semaine à tester le métier de restaurateur. Restaurateur, ça fait à manger ça. Bah oui, mais il faut aussi savoir faire à boire, et c'est ce que l'on verra juste après Zazie.

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1: Bah, c'est sympa ça, 3 minutes de chanson pour terminer par bon, je dis ça, je dis rien, grosso modo, débrouillez-vous. Mais ça fait un peu partie du propos général de cette chanson quand même. C'était Zazie, vous écoutez ici Poitou et on va continuer avec Stevie Wonder dans un instant. Une belle chanson pour sa fille. Oui, mais d'abord, je vous propose d'aller faire un petit tour au resto pour clore cette semaine d'immersion à la Mangeoire à Poitiers qui se trouve place Charles de Gaulle. Florian Lévesque, qui teste tout pour votre radio locale ici, a troqué le tablier de cuisine contre le shaker. Cette fois-ci, il n'est plus en salle ou au fourneau, mais derrière le bar, avec Florent Dubois. Florent Dubois, qui est le chef de l'établissement et qui lui a appris à préparer un cocktail. Dernière étape d'une semaine passée dans les coulisses d'un restaurant.
2: Bonjour Florian.
3: Bon, aujourd'hui, comment préparer un cocktail? Alors, on rappelle quand même d'ores et déjà que l'abus d'alcool, c'est dangereux pour la santé et que c'est à consommer avec modération.
4: Oui. D'ailleurs, nous allons le préparer et nous n'allons pas le boire.
3: C'est vrai?
4: Non.
3: Alors, c'est quoi le cocktail que tu veux qu'on fasse, que je vais donc pouvoir t'aider?
4: Alors, c'est très original. Nous allons préparer un mojito.
3: Mais avec des fraises, c'est ça?
4: Voilà.
3: Qu'est-ce que je fais? Tiens, je t'imite, je le fais de l'autre côté.
4: Donc là, voilà, très bien. Voilà, très bien, Flo, super. Donc, une douzaine de feuilles de menthe dans le fond du verre.
3: La cassonade.
4: De la cassonade. Une bonne cuillère à café, hein. Alors, on prépare directement dans le verre.
3: Des petits citrons verts.
4: Voilà, un citron vert. On coupe les bouts. On le recoupe en deux. Okay. On le recoupe. Alors, moi, ce que je fais...
3: C'est des petits quartiers. Quoi.
4: Voilà, des quartiers de citron vert.
3: Ça va si je fais comme ça, là?
4: Oui, c'est très bien, Flo. Très, très bien. De toute façon, tout ça, ça va être écrasé ensemble. Et là, la particularité, voilà...
3: C'est les fraises.
4: Voilà, j'ai quelques fraises. Je mets 3-4 fraises dans le verre. Je vais écraser avec...
3: Le petit pilon, je me bosse un pilon.
4: Alors, un pilon, effectivement.
3: C'est quoi, ça?
4: De l'angustura bitter.
3: C'est-à-dire?
4: Alors, c'est un extrait de plante amère.
3: Mais c'est de l'alcool? Ah non, c'est pas de la... C'est...
4: Si, effectivement. Oui, mais il n'y a que quelques gouttes. Hein. Ouais. C'est vraiment...
3: Avec modération, quand même.
4: C'est ce qui va donner vraiment... le goût du mojito. Donc j'écrase tout ça. Vous voyez le geste, Flo?
3: Ouais.
4: J'écrase.
3: En petite rotation. En
4: tournant également, parce que le pilon, normalement, vous voyez, il est dentelé et ça permet de bien écraser tout ça. Qu'est-ce qui va nous manquer? Les ingrédients, je dirais, primordiaux. Le rhum.
3: Quelle proportion? Parce que là, c'est pareil, il ne faut pas avoir la main trop lourde.
4: Non. Alors, moi, ce que j'ai, ce que vous pouvez toujours vous acheter, qui est bien utile, c'est...
3: Des doseurs.
4: Donc, ça permet de doser, effectivement. Ensuite, des glaçons, beaucoup de glace. Donc, on remplit le verre de glaçons.
3: Jusque-là, ça va, c'est simple.
4: On prend ensuite du Perrier. C'est ce qui va donner un peu de pétillant. Hein. Et ne pas oublier de bien remuer notre mojito à la fraise. Et puis voilà, reste à déguster.
3: Et du coup, t'avais dit qu'on dégusterait pas.
4: Ah bon, jette-le.
3: Non, je le jette. Ah, je l'ai jeté, ouais. D'ailleurs,
4: oui.
3: J'aurais dû le goûter quand même.
4: Ah ouais,
3: hein, parce que je ne l'ai pas goûté.
1: Voilà, comment tu voulais finir autrement une semaine de reportage pour J'ai testé? Évidemment, ce que vous venez d'entendre, c'est une paille qui pompe du liquide dans un verre. Il se peut qu'il y avait un peu d'alcool, donc je vous rappelle que l'abus d'alcool est dangereux pour la santé et qu'il faut donc le consommer avec la plus grande des modérations. 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Et puis tiens, vous pouvez même venir faire un petit tour sur l'antenne d'Ici Poitou. Je vous donne rendez-vous, quand est-ce qu'on peut faire ça? Disons dimanche, c'est bien dimanche. Dimanche à 9h, voilà, c'est le nouveau rendez-vous de l'intégrale de J'ai testé. Dimanche, 9h, j'espère que vous serez au rendez-vous.

0: Little Stevie qui est devenu très très grand au point quand même d'être papa. Et bah, sa fifi, elle lui est dédiée cette chanson avec prise de son de papa qui donne le bain quand même. Isn't She Lovely, vous écoutez ici Poitou et dans un instant on va parler disco, du Summer of Disco. Qui c'est qui fait ça? C'est la télé, la chaîne Arte qui tout au long de l'été justement, ces deux derniers mois, vous a proposé des reportages, des films, des concerts, tous teintés de musique disco. La bonne nouvelle c'est que l'été se termine, mais que tout ça c'est à revoir sur le site de la chaîne Arte. Émilie Mazoyer nous détaille quelques coups de cœur de cette programmation spéciale été, cette programmation Summer of Disco, juste après Zao de Sagazan.
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1: Zao de Sagazan qui manie l'électro et la plume en français comme pas grand monde. J'allais dire comme personne, mais plutôt comme pas grand monde. Et puis ses chansons, son album, elle a réussi à le transposer en version classique. Oui, mais il n'y a pas que le classique et l'électro dans la vie, Émilie Mazoyer. Il y a aussi un peu de disco, on va en parler dans deux minutes, mais d'abord le reste de l'actu musicale. Bonsoir.
2: Salut tout le monde. Émilie, au rapport pour votre dose quotidienne d'actualité musicale. Aujourd'hui, vendredi 28 août, c'est l'anniversaire de Brandon, de Beverly Hills. Quand même pas se priver de réécouter un de nos génériques préférés des années 90. Hein. Et si l'acteur Jason Priestley qui joue Brandon souffle 57 bougies, eh bien Kelly, Brenda, Donna, Steve et Dylan restent lycéens pour toujours à Beverly Hills donc, et c'est heureux. Attention, rentrée chargée pour Indochine.

annulation de leurs concerts à Paris, Bruxelles et Genève est sortie le 20 novembre du film de la tournée Arena Tour, la plus grande tournée d'Indochine à ce jour, avec 1,5 million de spectateurs réunis. Un des petits délices des réseaux sociaux, ce sont les séances de sport de Lenny Kravitz. 62 ans et plus beau gosse que jamais. Posté régulièrement sur son compte Instagram, Lenny fait des tractions, Lenny soulève des poids, torse nu en haut, pantalon de cuir moulant en bas.

magazine américain Men's Health, Lenny Kravitz explique que ses tenues sexy folie à l'entraînement, ce n'est pas pour faire le buzz, mais non, jamais de la vie. Et c'est parce que c'est ainsi qu'il se présente sur scène. Et faire de l'exercice en cuir ou jean moulant, c'est un peu comme une répète pour lui. Et c'est un peu comme Noël au mois d'août pour nous. Alors rendez-vous sur son compte Instagram. L'été n'est pas terminé sur Arte, et ce n'est pas n'importe quelle saison pour la chaîne de télé, mais un été disco, Summer of Disco, c'est le nom d'une série de programmes consacrés aux 50 ans de cette musique cultissime qui donne envie de danser, ou de rouler des galoches, ou de danser en roulant des galoches, une sacrée cascade que vous maîtrisez, j'en suis sûre. À ne pas rater dans le Summer of Disco d'Arte, le documentaire sur I Feel Love, l'hymne de Donna Summer et Giorgio Moroder, en libre accès sur leur site Arte.

Ah bah paraît, quand on regarde ce documentaire-là, il paraît qu'on apprend qu'en fait, il y a un avant et un après cette chanson. Qu'en fait, le disco commence vraiment avec cette chanson, cette collaboration entre Donna Summer et Giorgio Moroder. D'ailleurs, ils n'étaient pas seuls, il y avait un troisième acolyte. Mais ça, évidemment, vous le saurez, vous l'apprendrez lorsque vous irez regarder le documentaire sur arte.tv. Je vous le conseille parce que pour le coup, je l'ai regardé, je suis tombé dessus un peu par hasard. Et comme souvent, les documentaires de ce type-là, vous savez, quand ça parle de trucs sympas comme le disco, on tombe dessus par hasard, on se dit « oui, bon, je vais regarder 2-3 minutes, on verra bien ». Et on reste jusqu'au bout. Donc, bah, faites-vous plaisir. Hein, si le disco, pour vous, c'est plutôt quelque chose qui apporte des ondes positives, arte.tv. Restez aussi sur l'antenne d'ici Poitou, parce que les bons plans locaux pour le week-end, ils arrivent juste après. Dire Straits et Walk of Life. Ouais, c'est bien ça, à 17h32.

0: Walk of Life, ça c'est l'un des gros cartons de Dire Straits. Évidemment qu'à chaque fois qu'il faisait concert, cette chanson-là, il fallait la faire. Pourquoi ? Mais tout simplement parce que c'est un tube. La suite avec justement d'autres tubes. Déjà, celle qui va devenir un tube. La nouvelle chanson de Vianney qui est sortie aujourd'hui, D'or et d'étain. On l'écoutera juste après l'un des classiques de France Gall.
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0: Oh ! Vous l'avez vu ? Aujourd'hui, on est le 28. Ça veut dire que demain, on est le 29. Et comme tous les 29 du mois en Poitou, eh ben ça veut dire que c'est le retour de la foire des Éroles, à Coulonges-les-Éroles. Rendez-vous incontournable, carrefour de la Vienne, de l'Indre et de la Haute-Vienne, carrefour commerçant, et ce depuis plus de 5 siècles. Il y en a évidemment pour tout le monde. Vous venez rencontrer des éleveurs, des producteurs, vous venez remplir votre panier de bons produits, faire de bonnes affaires, vous venez chiner, vous venez fouiller, chercher la perle rare parmi des centaines d'exposants, ou tout simplement vous balader pour profiter de cette ambiance unique. Parce que les Éroles, c'est 11 hectares de foire, plus de 400 exposants, des rencontres, des saveurs, une tradition qui traverse les générations aussi. Et bien demain, samedi 29 août, vous prenez votre panier, vous ouvrez l'œil, direction Coulonges-les-Éroles dans la Vienne pour cette foire. Plus de 500 ans d'âge, on vous y attend et vous allez... Alors justement, je pense que vous ne vous attendez pas à tout ce que vous allez pouvoir trouver là-bas si vous ne connaissez pas. Et si vous connaissez, je sais qu'on s'y croisera ce week-end.
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0: Et on continue à 17h37 avec l'une des plus courtes chansons de France Gall.

0: Vianney de retour avec cette nouvelle chanson. Il avait dit qu'une fois qu'il aurait fini la cabane qu'il a construite, vous avez peut-être suivi ça sur les réseaux sociaux d'ailleurs, il ferait de nouvelles chansons. Bah ça y est, c'est la première chanson de la nouvelle ère Vianney, de l'ère cabane, tout simplement. Vianney qui avait chanté avec Véronique Sanson sur un album que Véronique avait fait avec plein de duos. Il y avait énormément d'artistes, dont Vianney. Mais pourquoi je vous parle de Véronique Sanson au juste ? Véronique Sanson, c'est plus de 50 ans de carrière. Elle est en concert à l'Arena Futuroscope samedi 17 octobre prochain. Mais nous, on a demandé au petit Poitevin s'il savait qui était Véronique Sanson.
1: Ce mot-là, il est un peu rigolo. En fait, le Rocky Sanson, c'est Michael Jackson.
2: C'est un chanteur ?
1: Un chanteur professionnel ou un chanteur qui est mort ?
3: Un chanteur musical ?
4: C'est un chanteur qui sait chanter.
5: Je sais pas.
4: Ça peut être un voisin, sinon...
6: Véronique Sanson, c'est des habits ?
4: Ça peut être un garçon ou une fille qui chante.
7: Un chanteur qui n'est pas un petit peu con.
4: Oh, ça peut être aussi un chanteur qui sait chanter et en même temps il a un micro. Et après, à la fin, il dit merci beaucoup de voir ce spectacle.
0: Bon, il y a du vrai, mais il n'y a pas que du vrai quand même. Hein. Alors j'ai hâte le jour où on ira retrouver les petits Poitevin et qu'on leur demandera « Ah bah, c'est quoi ?» Bon, nous on sait. Mais eux, qu'est-ce qu'ils répondraient ? Oh, je me la note celle-là, tiens. « Ah bah, c'est quoi ?» Ah ouais, je me la note. Faudra qu'on la leur pose. Et on écoutera cette réponse probablement dans les semaines qui viennent sur l'antenne d'ici Poitou. Pour l'instant, « Ah bah, c'est ça !»

0: groupe ABBA avec Mamma Mia. La suite, c'est tout aussi chantant et ça m'aide tout aussi de bonne humeur pour bien démarrer le week-end. Yannick Noah arrive sur votre radio locale ici Poitou.
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0: Aux joies que j'ai de vous présenter un festival de magie que je connais un peu, que j'aime bien. 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Maintenant, je vous laisse 3 joyeuses minutes pour écouter Yannick Noah et pour nous appeler si vous voulez qu'on vous offre vos invitations sur simple appel.

0: Angela, c'est Angela Davis, évidemment. Yannick Noah, qui lui rend hommage. Vous écoutez ici Poitou, qui vous fait gagner vos invitations pour le festival Magistral dans un instant, mais qui d'abord jette un petit coup d'œil sympa sur les conditions de circulation. Châtellerault, bah, il n'y a pas grand-chose à vous dire sur les conditions de circulation à Châtellerault, si ce n'est toujours ces travaux au niveau de la Varenne, des Varennes, pardon, lorsque vous roulez en direction de Chauvigny sur la D749 dans les deux sens de circulation. Il y a donc des restrictions dans ce secteur. La même chose d'ailleurs si vous roulez en ce moment sur le boulevard de l'Europe, dans le secteur de des couronneries. Lorsque vous roulez des couronneries vers la porte de Paris, bah, il y a des déviations mises en place là aussi parce qu'il y a des travaux. Tiens, dis donc, il y a encore des petits travaux sur la Nationale 10, encore toujours dans le secteur de Poitiers. Et si vous êtes en ce moment plutôt dans le secteur de Niort, bah, il n'y a pas trop de zones de travaux à vous dire et à peine des bouchons. Bah, c'est que ça se passe bien sur les routes ce soir. Vous écoutez ici Poitou, on roule cool, cool, tranquille, ça va.
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0: David, bonsoir.
3: Bonsoir.
0: Alors, je vois que vous faisiez des spectacles de magie dans une troupe lorsque vous étiez plus jeune. Vous habitez Poitiers, vous venez pour gagner des places pour un spectacle de magie, mais là, stop, on fait une pause. Racontez-moi ça, David, quel est votre tour vedette, quel est votre tour signature?
3: Oh, disons qu'il y avait les disques sérénades, il y avait le foulard à pois.
0: Le foulard à pois, c'est quoi? C'est quel tour, ça, exactement?
3: Bah, disons qu'on montre un foulard noir.
0: Et c'est plus le même qui ressort.
3: Et on prend des pois dans la main, des gros, enfin des, comme des confettis, quoi, des gros confettis.
0: Ah, ouais, non, mais ok, c'est ça.
3: L'effet se fait en retombant, enfin, quand les pois retombent, l'effet.
0: Oui. Ok, c'est bon, je l'ai en visuel, ce foulard à pois qui d'un seul coup redevient noir et redevient à pois. Et... Ok, voilà. Bon, vous venez de griller le tour, mais c'est pas grave. Maintenant, on a le truc.
3: Non, mais
0: il est connu, celui-là.
3: C'est l'illusion que ça donne, quoi.
0: Oui, après, oui, mais complètement. Ah. Bon, vous êtes fan de magie toujours aujourd'hui?
3: Oui, mais je fais quasiment plus, mais bon.
0: Ah bah en même temps, quand on perd la main, il faut s'y remettre, hein, tout simplement, la magie, c'est comme le piano. Si on oublie de faire ses gammes, c'est au ça. Bout d'un moment, on perd un peu.
3: Un petit peu quand même les cartes, parce que j'avais été, il y a 2 ans, Maurice Douda.
0: Oui, qui est le directeur artistique du festival dont on va parler dans une seconde.
3: J'avais acheté quelques tours de cartes, et donc... Je m'y mets un petit peu, mais...
0: Ah, bah voilà. Mais non, mais c'est très bien, il faut beaucoup de patience, il faut beaucoup de dextérité, il faut beaucoup s'entraîner. Voilà. Et effectivement, les tours de cartes, ça se fait pas avec des cartes lambda, ce sont des cartes professionnelles. Ouais. Et c'est un petit investissement, parce que ces cartes-là ont la propriété d'être souples et dures à la fois. Je peux pas vous expliquer plus que ça, parce que j'ai pas tout compris, mais Maurice, il m'en avait parlé un peu. Bon, Maurice, il sera sur la scène du Festival Magistral pour vous présenter, c'est votre maître de cérémonie cette année, pour vous présenter les deux galas internationaux, dont celui de vendredi soir, 20h30 à Vouneuil-sous-Biard, c'est à la salle R2B. 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Et c'est pour ça que je vous offre 2 invitations pour vous et la personne de votre choix. David, bravo.
3: D'accord, je vous remercie.
0: À bientôt.
3: Merci beaucoup.
0: La suite avec les infos de 18h et avec le tout premier tube de Mylène Farmer, Maman à tort.
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0: désolé Mylène, mais l'infirmière a été appelée, son bip a sonné, il a fallu qu'elle retourne dans son service parce que là, il y a besoin d'elle. Et moi, j'ai besoin de vous, Christophe Tourné, pour les infos qui arrivent. Bah voilà, bah c'est parti, alors on y va, il est 18h.
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0: Un joyeux début de week-end, oui, à 18h le vendredi, on peut dire ça. Le journal Christophe Tourné.
2: C'était l'événement cet après-midi à Poitiers. Le coureur Maxime Decomble remporte le Tour Poitou-Charente 2026, même si c'est le Belge Milan Fretin qui a été le plus rapide aujourd'hui. C'est lui qui a été le premier à franchir la ligne d'arrivée aux couronneries. Mais les points engrangés hier lors du contre-la-montre individuel par le coureur de la Groupama FDJ United lui permettent de décrocher la victoire finale dans cette course, suivie dans les rues de Poitiers par des amateurs et même des passionnés de vélo, Thomas Bonnet.
3: Il y a du monde derrière les barrières pour applaudir les cyclistes. Beaucoup de familles et d'enfants.
4: L'année prochaine, je veux faire des courses de vélo.
3: En attendant, le petit Clovis, 6 ans, est venu pour une seule et bonne raison.
4: Parce que je vais avoir un bidon.
3: Comment tu vas faire pour le récupérer?
4: Je vais demander, s'il te plaît, est-ce que je peux avoir un bidon?
3: Le petit frère Léandre, lui, est absorbé par la course.
4: J'aime bien quand ils vont vite.
3: Pour connaître la vitesse, c'est à Daniel qu'il faut demander.
5: Bah, ils sont à 47 km/h apparemment. Donc, ils sont plus forts que moi sur mon vélo.
3: La retraitée bluffée par les exploits des sportifs sur leur vélo.
5: Ce qui m'impressionne quand même, c'est quand ils sont comme ça en groupe, qu'ils arrivent à sans se bousculer, quoi, tu vois. Oh là là, le pire, c'est quand ils prennent des virages. Alors ça,
3: c'est impressionnant.
5: C'est du boulot, c'est leur boulot. C'est vrai, c'est impressionnant, c'est sûr.
3: Succès populaire garanti. Chaque année, l'organisation recense plusieurs dizaines de milliers de spectateurs au bord des routes.
2: Thomas Bonnet et l'ambiance et les résultats sont à retrouver aussi sur ici.fr. Encore un mot de cyclisme avec la Vuelta, le Tour d'Espagne. C'est le Norvégien Andreas Leknessund de l'équipe Uno X Mobilité qui remporte l'étape du jour, la 7e. Mais c'est toujours le Slovène Tadej Pogacar qui reste solidement ancré à la place de leader au classement général.
0: Les incendies de cet été en France vont coûter bien cher.
2: Oui, pas moins de 500 millions d'euros selon France Assureur qui publie cette estimation cet après-midi. Et ça risque aussi de coûter cher à l'État car les sapeurs-pompiers professionnels vont entamer une grève d'un mois à compter du 8 septembre et jusqu'au 20 octobre. Leur intersyndicale s'apprête à déposer le préavis. Il y a 3 revendications principales. Davantage de moyens, un recrutement massif de sapeurs-pompiers professionnels et l'adoption rapide d'un projet de loi de modernisation de la sécurité civile. Des pompiers qui ont été mobilisés pour un accident impliquant 3 véhicules cet après-midi à Bressuire dans les Deux-Sèvres sur la route départementale 938, une collision avec des vitesses importantes qui s'est soldée par 5 victimes, des femmes âgées de 19 à 60 ans et une fillette de 5 ans. Aucune d'entre elles n'a été gravement blessée, même si 2 des victimes ont dû être désincarcérées. La circulation des véhicules a été déviée durant les opérations de secours. Une grosse frayeur également pour un tout jeune conducteur la nuit passée. Il roulait sur la départementale 748 quand il a voulu éviter à minuit et demi un animal sauvage qui quittait la route. Son véhicule a fait plusieurs tonneaux avant qu'il puisse s'en extraire et appeler les secours. Il n'est que légèrement blessé. Après la maire de Chasseneuil du Poitou, Sandrine Cazarette, et le président de Grand Poitiers, Anthony Brottier, c'est au tour du collectif Nous Toutes de Poitiers de s'opposer à la venue de Patrick Bruel à l'Arena Futuroscope. Un concert du chanteur y est programmé pour le 13 novembre prochain. On ne peut pas afficher une prétendue solidarité avec les victimes de violences sexistes et sexuelles tout en déroulant le tapis rouge à leurs agresseurs potentiels, écrit l'organisation féministe dans une pétition mise en ligne sur le site internet change.org.
0: Les produits de l'ultra fast fashion seront bientôt taxés.
2: Oui, et ça va arriver très vite puisque dès mardi prochain, une somme supplémentaire sera appliquée sur les articles sur certaines plateformes comme Shein ou Temu, jusqu'à 19,50 € en plus par exemple pour une veste. Le décret a été publié ce matin, Ariane Grissel.
6: 2 critères retenus, des sites qui proposent des milliers de nouveaux articles par jour et des vêtements qui sont si peu chers que ça ne vaut pas le coup de les faire réparer pour prolonger leur durée de vie. Donc, à partir

0: de mardi. Quand quelqu'un se procure, par exemple, des chaussettes sur Temu, le site devra payer 50 centimes jusqu'à 12 euros pour un manteau. Ça ne veut pas dire que le manteau coûtera tout de suite 12 euros de plus, hein, à la plateforme de voir où et comment elle répercute ce coût supplémentaire. Et ça va ensuite effectivement augmenter. En 2030, le malus passe à 2 euros pour les chaussettes, 19,50 euros pour le manteau. Et cet argent va à un organisme baptisé ReFashion qui s'occupe du traitement de la filière textile et qui va le redistribuer ensuite à des entreprises jugées, elles, vertueuses. Ce dispositif sera une première en Europe et peut-être pas la dernière quand on sait que la production textile représente aujourd'hui 10% des émissions de gaz à effet de serre dans le monde.
1: Et d'autant plus que ces articles finissent souvent rapidement à la poubelle. Et il y a justement aussi du nouveau pour les poubelles à Poitiers. 534 corbeilles et 16 abri-bacs vont être progressivement installés d'ici 2027 dans le centre-ville. Toutes ces nouvelles poubelles sont censées faciliter le tri avec des bacs pour le tout venant, d'autres pour les papiers et emballages, enfin pour certains pour déposer le verre. Un projet soutenu financièrement par l'organisme Citeo à hauteur de 284 000 euros.
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1: La météo en Poitou, il va être bien notre week-end, Antoine Plouzenec?
3: Alors ça dépend, selon quels critères?
1: Ben... À votre avis,
3: est-ce qu'il va faire beau?
1: Voilà.
3: Mof. Oui, mais il va faire bon. C'est ça qu'il faut voir comme truc positif. Déjà, après la nuit qui vient, bon, c'est vrai que la journée est un petit peu agitée, mais le vent devrait finir par se calmer dans les heures qui viennent. Ça, c'est tant mieux. Les températures au lever du jour, 15 à 17 degrés. Pour ce samedi, un temps plutôt couvert. Il pleut par endroits. Dans le courant de la matinée, les nuages se fractionnent. Quelques rayons de soleil passent demain dans le courant de l'après-midi, oui, mais les pluies devraient revenir dans le courant de la fin de journée et de la nuit. Le vent soufflait un petit peu en fin d'après-midi demain avec 50 à 60 km/h, 22 à 24 sur nos thermomètres au plus chaud de ce samedi. Dimanche, 15 à 17 degrés, température stable. Finalement, on attendait un pic de température pour la journée de dimanche. Ce ne sera pas le cas. On va rester sur des valeurs stationnaires, 23 à 25 degrés. Donc, toute petite hausse avec un début de journée plutôt ensoleillé. Attention à la formation de quelques bandes brumes en cours de nuit qui pourraient peut-être un peu altérer la qualité de l'ensoleillement dans le courant de la matinée. Et puis dans l'après-midi, les nuages reviennent. Ils sont à nouveau dominants, porteurs de quelques averses. Et les températures, 23-25 degrés pour dimanche. La tendance pour la suite du programme, ce sont des valeurs qui sont à peu près stationnaires. Petite baisse peut-être le matin, mais un temps généralement ensoleillé pour le début de semaine. On devrait faire une rentrée des classes avec un temps calme et plutôt lumineux. Tant mieux.
1: Il n'y a plus qu'à préparer les cartables.
3: Oui, bah ça, je vous laisse faire ça.
1: Moi, ce week-end.
3: Le mien, il est prêt déjà. Regardez, je suis rentré.
1: Ouais, depuis le mois de juin, vous trichez.
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3: Un bon début de week-end, ça commence avec une bonne chanson. Par exemple, celle de Queen, là.

0: C'est joli comme du Queen. Bohemian Rhapsody, vous écoutez ici Poitou.
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0: Et mon invité, Maylin, the Buffalo Girl, qui est une femme qui s'est établie à Saint-Pierre-de-Maillé. On est donc dans le nord-est de la Vienne et elle fait des chansons, figurez-vous. Et justement, son dernier album, Buffalo, elle va venir nous le présenter juste après l'un des nouveaux titres de Céline Dion. Bonjour, pardon, merci.

0: Cette chanson de Céline Dion que vous écoutez en nouveauté sur l'antenne d'ici Poitou s'appelle « Bonjour, pardon, merci ». Allez, on va continuer à parler musique maintenant.
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0: Ce soir, on s'intéresse à un album qui s'appelle Buffalov ou Buffalov, je ne sais pas exactement. Comment vous prononcez ça, Maïline ? Bonsoir.
3: Bonsoir.
0: Alors, Buffalov ?
3: Buffalov.
0: Buffalov. Because Buffalo, Buffalo la ville ?
3: Non, Buffalo, l'animal.
0: Le buffle.
3: Voilà.
0: Tout simplement.
3: C'est la combinaison de Buffalo et Love. Ouais. Donc, c'est un jeu de mots. En fait.
0: Alors c'est vrai que le buffle n'inspire pas nécessairement l'amour, c'est le nom de votre album évidemment, Buffalov. Alors pourquoi est-ce que vous avez joint justement cette notion d'amour au buffle ?
3: Alors d'abord, Buffalo c'est en référence à mon nom de scène qui est Maylin the Buffalo Girl. Et le buffle pour moi c'est vraiment un lien avec la nature, la terre. Et puis c'est l'instinct, l'intuition et une certaine forme de liberté.
0: Tout en étant résilient, c'est une bête résiliente
3: oui,
0: aussi hein, quand même.
3: Oui.
0: Alors cet album, il est un peu en français, un tout petit peu en italien, on va expliquer pourquoi dans le courant des prochaines minutes. Il est beaucoup en anglais, tout simplement parce que c'est votre cinquième album et finalement c'est une nouvelle façon pour vous d'exprimer votre art qui est la musique, mais plus précisément la musique folk. Petit coup d'oreille. Assez.

0: Heart of a Wolf. Ce qui m'amuse, on va s'en rendre compte tout en écoutant d'autres extraits d'albums, puisque cette émission, le vendredi, elle est consacrée aux artistes de la région, c'est que vous vous êtes amusé à aller, à finalement, pas à transformer le folk, mais à l'amender, à rajouter plein d'instruments de musique qu'on n'entend pas forcément dans des chansons de folk. Ça, j'ai trouvé ça vachement audacieux. Qu'est-ce qui vous a donné cette envie-là?
1: Ah, merci. En fait, par exemple, il y a de la trompette, effectivement, sur Let It Flow. Et ça a été un petit peu un accident, enfin, un hasard, parce que j'ai fait intervenir un ami de mon village, Saint-Pierre-de-Maillé, qui joue de la trompette. Donc, je jouais dans un concert et je lui ai demandé de venir improviser. Et puis, en entendant la couleur de sa trompette, ça m'a donné envie de la voir sur l'album. J'avais pas du tout prévu ça. Et donc, il est venu spontanément jouer sur cet album. Et c'était très, très émouvant, en fait, justement, cette surprise, et puis sa spontanéité, et puis ce rapport aussi à mon territoire. J'ai grandi ici, donc d'arriver à amener des gens de mon enfance sur cet album. En ce qui concerne le violon, c'est un ami des États-Unis, Jesús Florido. D'abord, je sais pas si j'ai nommé Antonin Vieux, en fait, pour la trompette.
0: Pour la trompette, oui, votre voisin, en tout cas, qui habite dans votre périmètre.
1: Voilà, ça c'était Antonin Vieux à la trompette. Et Jesús Florido, qui est un ami musicien du Venezuela, qui habite à Los Angeles, là où j'ai vécu pendant de longues années, qui a joué avec moi. Et puis on a fait cet enregistrement à distance, pareil, il a fait une prise spontanée, et j'ai gardé la prise telle qu'il me l'a donnée.
0: C'est chouette. Il y a aussi dans cet album un clin d'œil plus qu'appuyé à une chanteuse milanaise italienne qui s'appelle Ornella Vanoni, et qui nous a quittés, c'était à l'automne dernier. On écoute un extrait de l'Appuntamento.

0: Et alors, qu'est-ce que... Pourquoi cet hommage en italien à cette italienne qui, justement... Alors là, pour le coup, c'est un hasard totalement fortuit. L'hommage, il était prévu avant sa disparition.
1: Oui, oui. En fait... J'ai une histoire avec l'Italie, une histoire de cœur avec l'Italie. J'ai travaillé en Italie il y a très longtemps. J'ai beaucoup séjourné. Et puis, j'adore l'Italie. Et là, l'année dernière, à l'été dernier, j'ai fait une petite tournée dans le sud de l'Italie. Et quand je fais ce genre de tournée, j'essaie de faire un lien avec le pays. Soit, bon, si je parle la langue, faire une chanson dans leur langue. Ou...
0: Il y a une imprégnation.
1: Voilà. Donc j'ai voulu faire un hommage à cette légende, cette chanson qui est extraordinaire, en mettant ma patte à moi. J'ai mis un peu d'électro, tout ça. Et puis voilà, c'est mon hommage à cette culture qui me touche beaucoup.
0: Buffalo, le nom de l'album de Maëline, The Buffalo Girl. Vous restez avec nous, vous qui êtes ce soir notre ambassadrice de Saint-Pierre-de-Maillet dans la Vienne. On va continuer maintenant avec cette chanson in French, après l'anglais, après l'italien. Cette chanson qui s'appelle « Cette rivière monte ».

0: Cette rivière monte, c'est une chanson de Mylene, The Buffalo Girl, extrait de l'album Buffalo Love que l'on va continuer d'explorer avec vous, Mylene, dans les prochaines minutes.
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0: Donc l'album, il est sorti dans le tout début de cette année 2026, Mylene.
3: Oui.
0: Et alors la chanson qu'on a écoutée il y a un instant, qui parle de cette rivière qui monte, mais qui parle surtout d'un enfant qui grandit, elle fait écho, je crois, à une autre chanson de l'album.

0: The River is Rising. The same song, la même chanson in another language, dans une autre langue.
1: Oui, exactement.
0: Alors ça, c'est, ça m'a étonné parce que, alors, je fais une petite parenthèse, on va en reparler après. Mais écoutez cet extrait-là.

0: Boom, c'est le titre de cette chanson-là. Donc il y a deux chansons qui ont une sœur jumelle. Alors la sœur, elle est en français ou c'est la sœur qui est en anglais? Laquelle des deux, pour ces deux titres-là, est arrivée en premier?
1: Pour Son sourire, c'est la française qui est arrivée en premier. Je l'ai écrite avec un partenaire qui s'appelle Jules Simonin. Et on l'a écrite donc en français au départ. Et puis on l'aimait tellement avec mon co-réalisateur Hervé Lecause qu'on s'est dit, tiens, celle-là, elle passerait bien en anglais. Et donc j'ai fait une adaptation en anglais que j'aime beaucoup aussi, qui est vraiment différente parce qu'il y a un petit rap au milieu.
0: Oui. Je sais pas si... Si, je me suis dit, tiens, il y a effectivement une partie de la chanson où on est dans un flow très différent.
1: Oui, donc ça a amené une surprise. Voilà, c'est l'adaptation a amené autre chose. Et puis, les deux ont, je trouve, une ambiance légèrement différente grâce à la différence de la langue, je trouve. Et par contre, cette rivière monte, elle est venue d'abord en anglais et je l'ai traduite en français.
0: Alors, il y a dans le folk que vous pratiquez des chansons où on parle de la vie, du ressenti, mais des sentiments aussi, l'amour en premier lieu. Alors, est-ce que c'est facile de faire des chansons d'amour? J'en sais rien, mais en tout cas, il y en a des paquets. Là, c'est pas un amour qu'on entend beaucoup dans les chansons, mine de rien, l'amour maternel.
1: Oui, c'est vrai. Et puis, elle est aussi attachée à mon amour pour la nature, parce que cette rivière monte et est surgie d'un événement naturel qui était l'inondation de 2024. Et tous ces éléments, voilà. Et moi, j'ai vraiment un lien avec la nature. J'habite au bord de la Gartempe, qui est vraiment très proche. Et puis, quand les éléments sont là, ils suscitent des émotions. Et cet amour qui est aussi un peu terrifiant parfois, parce qu'on ne sait pas ce que ça va donner, le déchaînement des éléments. Donc, voilà, c'est un peu tout ça. Dans une ambiance quand même apaisée, je trouve, oui. Acceptante. Parce que la rivière et l'eau, dans mes chansons, est assez prenante. J'essaie d'avoir cette attitude plus fluide dans ma vie, c'est pas facile. Et voilà, c'est une inspiration vraiment importante.
0: À ce cours d'eau, au bout de votre terrain finalement.
1: Oui.
0: Maïlins, qui moi aussi me plaît beaucoup dans votre album. D'ailleurs, vous l'avez décrit comme un album chouette à écouter pour les jours d'hiver. C'est qu'il est apaisant, il est reposant. Le folk, c'est pas nécessairement un style de musique qui doit être lent, mais justement, on sent que c'est un album où vous prenez le temps de chanter, où vous prenez le temps de poser les notes et les mots. À aucun moment vous nous pressez, à aucun moment vous allez vite. C'était un besoin à votre période de votre vie, à ce moment-là, de faire des chansons à ce tempo-là? C'était important de ne pas aller plus vite que ça?
1: Totalement, parce que moi je suis quelqu'un plutôt speedé, angoissé, et donc c'était vraiment dans le tumulte de ma vie à ce moment-là, c'était un moment un peu un refuge. Et j'ai pris ce temps-là, et mon partenaire Hervé Lecause aussi a été très très aidant, parce qu'il est très calme et on a pas beaucoup répété, on était vraiment dans l'instant. C'était une grande surprise, une découverte de moi dans le présent, ce qui est pas toujours facile.
0: Buffalo, c'est le titre de votre album Maïlin, The Buffalo Girl. Vous pouvez le retrouver sur déjà vous pouvez le retrouver dans le commerce chez les bons disquaires, mais également sur Bandcamp, sur SoundCloud. Alors je sais que tout ça c'est des trucs in English, but ça existe vraiment pour pouvoir écouter de la musique et acheter la musique surtout. Merci beaucoup Maïlin d'être venue sur l'antenne d'ici Poitou. Et je vous souhaite bonne continuation et à bientôt pour un nouvel album et de nouvelles chansons et peut-être même des dates de concert à venir.
1: Ah oui, je suis en train de préparer tout ça, la programmation, donc si les gens veulent se mettre sur mes réseaux, Maïlin the Buffalo Girl ou Maïlin plus tard, ils peuvent suivre et voir ce qui se passe. Parce qu'en live, c'est très différent en fait.
0: Ah je compte sur vous pour revenir dans l'émission et nous raconter tout ça.
1: D'accord.
0: À bientôt.
1: Au revoir, merci, à bientôt.
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0: Et nous continuons en musique, bien sûr, dans quelques instants, puisque vous écoutez Ici Poitou avec Auria.
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0: Camille avec Soirée mondanée. C'est pas fini pour la musique avec Ici Poitou, classique des années 80, avant de s'en resservir une bonne heure tout à l'heure, juste après 19h. Et on va continuer dans un instant avec Jean Schultes.
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0: Vin, vigne et rando, ça se passe à Pouhancet. Et si vous êtes amateur de balade et de bon vin, à consommer bien sûr avec modération, eh bien cet événement est fait pour vous. Vigne, vin, rando fait son grand retour dans les vignobles de la Loire pour sa 23e édition ce week-end. Et dans la Vienne, nous avons rendez-vous demain à Pouhancet pour découvrir autrement le vignoble de Saumur-Vienne. Au programme, une balade de 8 km au cœur des paysages et des terroirs viticoles, ponctuée de rencontres avec des vigneronnes, des vignerons du terroir évidemment. Après l'effort, le réconfort, dégustation de vin, marché de producteurs, musique, jeux en bois qui sont également au programme. Les départs des randonnées auront lieu toutes les 15 minutes, entre 8h30 et 10h15. Ça va se faire depuis la place de la mairie de Pouhancet. Vigne, vin, rando, c'est demain que ça se passe dans la Vienne à Pouhancet. Évidemment, l'abus d'alcool est dangereux pour la santé. Mais n'hésitez pas à aller marcher, faire un petit tour dehors, ça va vous faire du bien. C'est sûr que ça va vous faire du bien.
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0: Prendre les gens pour ce qu'ils ne sont pas, c'est-à-dire pour des... c'est pas bien du tout. Mais à partir du moment où c'est dans le contrat, où les choses sont claires, on a le choix. Soit on s'en va, soit on accepte. Visiblement, le contrat musical de Jean Schultes était particulièrement clair. Confidence pour confidence... Moi, perso, je ne serais pas si je serais resté. Et vous ?

0: Jean Schultes, confidence pour confidence. La suite, un peu de Corse dans le poste Poitevin. Ça va pas nous faire de mal, ça, avec Voce Ventù et Jennifer. Un petit clin d'œil à Corse au Mezzo Mezzo que vous pourrez voir ce soir sur la troisième chaîne de la TNT, c'est-à-dire ici Poitou-Charentes. Mais d'abord, parlons d'une autre chaîne. Parlons toujours de la télé avec Patrice Gascoin.
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0: Et Patrice, qui a eu envie de se tourner vers TF1 avec quelqu'un qui a remporté la Star Academy, qui est bientôt de retour, la Starac. Mais ce vainqueur de la Starac, qui est aujourd'hui un musicien reconnu, est aussi quelqu'un qui aime le rêve, qui aime partager ça, qui adore faire de la musique, en fabriquer, mettre plein d'éléments musicaux les uns avec les autres et faire des mix complètement géniaux, on peut dire ça comme ça. Mais il est aussi quelqu'un qui prête sa voix au cinéma à un héros de dessin animé.
3: Allez, on remonte le temps, nous sommes en 2008 et voici celui qui va gagner cette année-là, la Star Academy. Il s'appelle Moziman et depuis il a fait un sacré bout de chemin. DJ, producteur, chanteur, animateur, chroniqueur chez nos amis de France Inter, invité partout à la télévision. Et depuis mercredi, il est la voix d'un dessin animé au cinéma, Tad l'Explorateur et la Lampe Magique. Tad l'Explorateur qui va rencontrer Archéo Robot, le personnage à qui Moziman prête sa voix. L'occasion de lui demander d'essayer de se souvenir de la télé de son enfance. Qu'est-ce qui vous revient, Moziman ?
4: Je te parle probablement tout de suite des Minicums. Il était une fois la vie. Ça, c'est vraiment mes Madeleine de Proust ultimes.
3: Moi, on m'a dit aussi un certain Denver le dinosaure.
4: Ah, j'adorerais Denver. Mais parce que tout ce que je te cite là, c'est lié à des musiques. C'est moi le dernier dinosaure, Minicum. Oh, je peux te faire un medley. En fait, ce serait ça mon dream track. Ce serait tous les trucs de mon enfance.
3: Alors, on me dit dans l'oreillette que votre émission préférée, c'est L'Amour est dans le Pré.
4: Bien renseigné, l'oreillette. C'est une de mes émissions préférées. Peut-être avec Koh-Lanta et puis la Starac, j'aime bien. Mais c'est vrai que ça me rappelle mon enfance. Je viens d'un village où il y a plus de vaches que d'habitants. Entre la Haute-Savoie et la Suisse allemande, j'ai grandi vraiment entre les deux. Et que ce soit la version française d'ailleurs avec Karine Le Marchand ou la version suisse allemande, exceptionnelle.
3: C'est quoi, c'est la ruralité ou c'est ce petit côté la quête d'amour qui vous plaît ?
4: Je crois que c'est la simplicité des gens. J'ai le sentiment que dans les villages et dans cette ruralité, les gens trichent pas. On n'a pas cette espèce de folie urbaine qui nous crame le cerveau là.
3: Parce que finalement, sans la télé, est-ce que vous auriez pu faire ce personnage, cette voix d'archéo-robot dans la nouvelle aventure de Tad au cinéma ?
4: C'est une bonne question. Peut-être pas. De toute façon, si on part du point de départ qui est la Star Academy, qui a changé ma vie, je dirais que oui. Surtout que ce petit robot, il est doté d'une intelligence artificielle exceptionnelle, nouvelle génération, et qui, je crois d'ailleurs, se nourrit aussi beaucoup des médias et de la télé. Il y a plein de références, ne serait-ce que dans sa manière de faire des blagues, par exemple, qui sont très télévisuelles.
3: Voilà, vous saurez que Moziman adore L'Amour est dans le Pré et qu'on retrouve sa voix au cinéma dans le film d'animation Tad l'Explorateur et la Lampe Magique. Quant à moi, la magie, c'est que je reviens demain pour de nouvelles coulisses télé.
0: Et justement, la télé ce soir sur France 3, ce soir c'est la diffusion de Corso Mezzo Mezzo qui avait été enregistré ce concert à Marseille en mai dernier avec ICI. Ce soir vous pourrez le voir à la télé à 21h10, mais vous pouvez d'ores et déjà écouter un extrait de l'album Corso Mezzo Mezzo. Alors il y en a eu plusieurs, mais celui-ci, cette chanson-là, c'est Ti Vecu La Mio Bandera, c'est Jennifer qui rencontre Voce Ventù.

Vocevento, Jennifer, la Corse, l'île et le continent, et un projet qui s'appelle Corse Umetsu Metsu et que vous pourrez retrouver en image ce soir. Vous avez déjà retrouvé le concert dans votre radio avec ici. Bah, ce concert, on était très contents d'y participer en mai dernier. Il a été enregistré, il sera diffusé tout à l'heure sur France 3. Rendez-vous donc tout à l'heure à 21h10. Dans un instant, on continue avec Benjamin Biolay qui sera d'ailleurs à la fin de l'année dans la région en concert à la Clameur de Niort. Mais d'abord, puisqu'on parle culture, voici vos 3 plus culture. Il était un jardin rempli d'histoire. Ah ben non, pas du tout. Il n'était pas un jardin, il est un jardin rempli d'histoire, puisqu'il se trouve dans les Deux-Sèvres à Pougny-Hérisson. Le nombril du monde vous attend jusqu'à dimanche et son jardin des histoires ouvre encore ses portes. Alors, il ouvre ses portes et sa goule encore un peu. Demain et dimanche, c'est donc de 9h03 à 13h13. Oui, les horaires sont toujours un poil décalés lorsque vous allez au Nombril du Monde de Pougny-Hérisson. D'ailleurs, il y a plein de trucs qui sont décalés au Nombril du Monde de Pougny-Hérisson et c'est précisément pour ça qu'on aime y aller. Un quiz. Poitiers l'été, c'est petit A avec ici Poitou. Petit B, c'est super sympa. Petit C, c'est bientôt fini. Alors A, B ou C? Ah ah, il y avait un piège, les trois à la fois. Eh oui, bah toutes les bonnes choses ont une fin. C'est le cas de cet événement estival avec votre radio locale. Pour terminer la saison comme il se doit, demain, à la place Charles de Gaulle de Poitiers, accueille donc toute la journée des animations, des spectacles de rue, un grand bal pop. Et ça se passe dès 20h avec le bal floc. Poitierslété.fr pour le détail de cette dernière journée festive. Le Marais Poitevin, vu par un maraîchin d'adoption. Expo à voir au Séchoir, le lieu d'expo de Port-Boineau à Niort. Sabino Pouma a réalisé des peintures du Marais. La particularité de ses œuvres, c'est d'être réalisé avec du marc de café. Eh ben, croyez-le ou pas, mais c'est super joli. Ce sont des œuvres de chez nous. Ça vaut le coup d'œil, mais dépêchez-vous parce que l'expo est décrochée lundi. Vous avez donc jusqu'à dimanche pour pouvoir la découvrir gratuitement à Port-Boineau, au Séchoir. Dans un instant, le programme de votre week-end. Vous savez que lundi, nous vous avons présenté les programmes, les nouveaux programmes d'ici Poitou. C'était notre rentrée. Mais le week-end, dans tout ça, c'est pas tout à fait la même chose que la semaine. On vous explique tout ça avec Elisa Gautron qui vous accompagnera ce week-end. Moi aussi, j'aurai 2-3 petites révélations à vous faire. Alors, de révélations, ne vous attendez pas à un gros scoop. Attendez-vous à quelque chose de nouveau et de frais. Exactement comme cette chanson de Benjamin Biolay.

0: Benjamin Biolay, écran total, vous écoutez ici Poitou, la suite en musique avec Florent Pagny et cette chanson qui s'appelle Tue-moi, mais tout le monde va rester vivant parce que les infos de 19h arrivent, mais c'est pas les seules choses à arriver. Il y a des nouveautés dans votre week-end avec ici Poitou. Demain, votre sélection d'événements et de loisirs pour le week-end, votre grand agenda que vous connaissez, hein. Alors il change d'horaire. Vous retrouverez désormais nos bons plans pour vos sorties entre 9h et 10h. Notez bien 9h-10h pour le grand agenda. On attend évidemment, comme toujours, vos idées pour sortir au 05 49 60 20 20. Mais on ne les attend plus à 11h, on les attend à 9h, vous avez compris. Et donc, autre changement, le grand format des gens d'ici, c'est toujours le samedi. Mais désormais, les portraits des Poitevines et des Poitevins, c'est donc de 11h à midi que ça se passe. Et ce week-end, c'est avec vous, Elisa Gautron. Bonsoir Elisa.
1: Bonsoir Antoine. Cette semaine, dans Les gens d'ici grand format, on reçoit Mathieu Beaulieu. Il est photographe et auteur et on le reçoit demain matin juste avant la sortie de son tout nouveau livre photo. Un livre photo consacré à la construction de la passerelle de la Manufacture à Châtellerault. Avec lui, Damien Borg, un ami de longue date, 23 ans d'amitié, et Alexandre Auguste, historien qui a travaillé avec lui sur ce livre photo pour raconter l'histoire du site de la Manufacture. On va apprendre à connaître Mathieu Beaulieu aussi à travers leurs yeux. C'est pendant une heure, Les gens d'ici, grand format, demain matin, de 11h à midi.
0: Et ça va être vachement bien, parce qu'il est très attachant, Mathieu Beaulieu. Et puis dans votre matinée, je reçois toujours trois amis autour de la table. Mais on change d'ambiance et d'humeur aussi. Demain et dimanche à 10h, je vous attends au Café des Copains. C'est le titre de cette nouvelle émission. Une heure de bons plans, d'astuces, de partage, de bonne humeur, de coups de pouce Poitevin. Le Café des Copains qui s'ouvre tous les week-ends entre 10h et 11h. 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
1: Laurent Petit-Guillaume et un 100% années 80 d'une heure qui commence juste après vos infos. 19h, Cyril Arnaud-Redon.
2: C'est une nouvelle illustration de l'ampleur des incendies de l'été. Les assurances vont débourser au moins 500 millions d'euros après les feux en Gironde, dans les Landes et dans le Var. 25 000 sinistrés ont déjà été recensés selon la Fédération France Assureurs, qui évoque, Raphaël Ebenstein, des dommages d'une ampleur exceptionnelle, bien supérieure à ceux enregistrés lors des feux de l'été 2022.
3: Une facture multipliée par 6, peut-être encore davantage, car le bilan se base uniquement sur les données collectées entre le 21 juillet et la mi-août. La vague d'incendies de cette année, dont le méga-feu de Gironde, semble sans commune mesure avec celle d'il y a 4 ans, pourtant alors considérée comme exceptionnelle. France Assureurs a déjà recensé 25 000 sinistres qui vont donner lieu à une indemnisation. Les victimes sont pour l'essentiel des particuliers, maisons, voitures brûlées, mais aussi frais de relogement pour une partie des 30 000 personnes à qui les autorités avaient donné l'ordre d'évacuer leur domicile. Pour les entreprises et les commerces, il s'agit davantage de compensation de pertes d'exploitation que de dommages directs. 1800 dossiers ont été déposés pour ce motif.
2: Les explications de Raphaël Ebenstein sur votre radio locale ici. Le ministère des Affaires étrangères confirme ce soir que 4 Français sont portés disparus après l'importante crue au Népal et au Tibet. Au moins 584 personnes ont été tuées. Il y a près de 2000 personnes portées disparues. Le conducteur russe de 26 ans, suspecté d'avoir foncé sur des piétons devant la garde de Caen, va être présenté au juge d'instruction en vue de sa mise en examen, indique ce soir le parquet. Une information judiciaire a été ouverte pour assassinat. 2 personnes ont été tuées, 9 autres blessées. Aucun des 106 prélèvements ADN réalisés ne correspondent à ceux retrouvés sur les vêtements du petit Émile, 3 ans après sa disparition dans les Alpes de Haute-Provence. Des analyses menées en début d'année. Ces résultats ont été transmis au juge d'instruction. C'est l'une des images de la journée. Céline Dion, grosse lunettes de soleil noires sur le nez devant son hôtel parisien. Elle est arrivée en France avant sa série de concerts où elle a été accueillie par ses fans, Mathilde Cariou.
4: Long manteau beige, talons aiguilles et lunettes de soleil sur le nez, Céline Dion n'est restée dehors que quelques minutes, le temps de saluer ses fans.
5: Bienvenue à Paris Céline, on vous aime Céline, on vous aime.
4: Pas de dédicace ni de selfie, simplement quelques mots et un geste de la main. C'est déjà exceptionnel pour Océane et Kylian qui sont venus de Calais ce matin.
6: Malgré qu'il n'y a pas eu de dédicace, elle a pris la peine de s'excuser à tout le monde alors qu'il y a des personnes, ça se trouve, ils n'auraient même pas pris la peine de venir nous voir.
7: Je suis désolé, mais elle ne nous doit rien du tout. On est quand même à 15 jours de la première, je ne sais pas, de répéter, elle a des choses à faire. On comprend, c'est pas grave, mais on est là, on l'accueille, même si elle nous dit un petit coucou de loin, elle dit on t'aime.
4: Les fans ravis et rassurés, surtout de l'avoir en pleine forme. Samuel et Xavier étaient un peu inquiets de son état de santé.
8: J'ai trouvé souriante, sereine, un peu prudente, parce qu'on ne l'a pas vu trop s'approcher des gens, peut-être pour ne pas choper des rhumes, etc. S'il y a toutes les répétitions après, on sait qu'elle est un peu fragile.
9: Moi, j'ai trouvé en forme et puis un très bon équilibre, puisqu'elle était avec des chaussures au talon très classe. Elle se déplaçait facilement, donc c'est bon signe.
4: Elle est prête, conclut Xavier, pour une tournée magique. Il sera à l'Arena le 12 septembre comme tous les fans présents aujourd'hui.
2: Et la première de Céline Dion sur scène à la Défense Arena, c'est donc le 12 septembre. Sur la route, ça va rester chargé ce week-end après cette journée classée rouge par Bison Futé dans le sens des retours. Demain, toujours pour les retours, la France sera en orange. Décidément, ça sent donc la rentrée. En Bretagne comme ailleurs, il est temps de plier bagages, Yoann Moison.
10: Sandra s'affaire dans son mobilhome. Toutes les valises sont sur la terrasse.
11: C'est la fin, malheureusement. C'est le dernier jour. On range, on nettoie le mobilhome, on prend le dernier bain à la piscine et puis demain, on repart vers le Havre.
12: On récupère les beaux-parents qui sont les mobilhomes à côté et puis on fait la route ensemble. 4 heures de route à peu près.
10: C'est Grégory, le mari de Sandra, qui est en train de charger la voiture.
12: Il y a toujours plus de choses quand on repart que quand on arrive, alors c'est pas toujours simple.
13: Et les prochaines vacances, c'est quand?
11: Noël peut-être. Donc pas tout de suite.
10: Monique et son mari, eux, attendent le dernier moment pour plier la tente. Humide.
14: On devait partir hier, mais à cause de l'orage, tout est trempé. Alors, nous avons retardé d'une journée. Pour l'instant, on fait sécher, et puis on s'en va dans une demi-heure, trois quarts d'heure. J'ai épousé un Parisien, alors on rentre à Paris, malheureusement.
10: Cindy s'apprête à prendre la direction de la Vendée.
15: Tout le monde reprend mardi, travail, école pour la petite. Ça y est, c'est fini.
16: Et vous êtes dans quel état d'esprit?
15: Ça va, j'ai passé de bonnes vacances, j'ai eu 15 jours de vacances, je suis partie 15 jours, tout en Bretagne, j'ai fait tout le tour, c'est parfait.
10: À l'entrée du camping, un couple de retraités vient d'arriver avec sa caravane.

0: pliante et ses vélos sur la galerie. Le mois de septembre pèse de plus en plus lourd dans la saison touristique ici en Bretagne. 11% des nuitées l'an dernier.
1: Johan Moison, le foot avec le début de la deuxième journée de Ligue 1 ce soir. PSG Lille, coup d'envoi à partir de 20h45.
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1: La météo ce soir avec des averses parfois orageuses de la Seine-Maritime au Lauchère, en passant notamment par la Touraine. Des averses de grêle attendues également dans les Alpes. Côté température, de 17 degrés à Bourg-Saint-Maurice ce soir à 26 degrés à Perpignan jusqu'à 29 à Ajaccio. On regarde les températures pour demain matin, de 18 à 29 degrés, 18 à Lille, 29 à Ajaccio.
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3: Amis du soir, bonsoir et bienvenue si vous venez d'atterrir. Bon, vous arrivez juste sur la même planète, hein, mais 40 ans en arrière. Évidemment, on parle de musique et ce soir, ça commence comme ça.

0: Diana Ross, c'était Chain Reaction.
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0: 82 ans et toujours sur scène. Hein. Diana Ross est en tournée mondiale depuis plusieurs mois. Elle sera ce soir à l'amphithéâtre de Costa Mesa en Californie. Ça fait un petit peu loin. Hein. Mais dimanche, elle sera à Saratoga. C'est encore en Californie, si jamais vous avez le temps et surtout le budget. Oups, désolé, je viens de vérifier, c'est complet. Bon, allez, on va se contenter de ce Chain Reaction qui lui permit, en 85, d'ajouter un grand succès. Pour la suite, on change de rythme et on revient au répertoire français. Michel Berger, il n'y a pas de honte, tout de suite.

0: c'était Pino Danjo. Impossible de rester assis quand arrive ce tube, mélange de rap, funk, disco. On a tous dansé au moins une fois dans sa vie sur ce tube génial, du génial Pino Danjo. Un Italien né à Pompéi, mais qui démarra sa carrière aux États-Unis. En 80, ce titre s'est vendu à plus de 2 millions d'exemplaires dans le monde. Ça, c'est des chiffres qui font rêver. Hein. Dans un instant, un duo de légende pour vous servir. Easy Lover, Philippe Bellet, Phil Collins. Dans un instant.
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0: Jeanne Masse, c'était toute première fois.
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0: Robe gothique en dentelle noire, mitaine, coiffure rasée asymétrique, maquillage très souligné, noir et lèvres rouge sang. Le look Jeanne Masse dans les années 80 a inspiré toute une génération. Et c'est le privilège des stars, des idoles. Tout a débuté en France en 84 grâce à ce tube toute première fois qu'elle avait auparavant enregistré en italien sous le titre de Cuore di Vento, un collector. Beaucoup plus facile à trouver en vinyle, en CD ou ce que vous voulez, le Reality de Richard Sanderson. Fermez les yeux, Sophie Marceau arrive. La boum.
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0: avec Laissez-nous chanter. Bon bah du coup on les a laissés chanter en 86, entre autres ce tube et puis beaucoup d'autres après. Hein. D'ailleurs ils n'ont jamais arrêté, puisque l'un des membres d'origine de Gold a reformé le groupe avec de nouveaux venus et ils seront en concert le 21 octobre au Casino de Paris. Et là je dis pourquoi pas. Et j'ajoute que 100% années 80 c'est pas fini. Dans un instant, un duo pop et soul, Womack & Womack Teardrops. Belle nuit à tous.
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0: beaucoup trop jeune pour que je vous demande si ça vous fait l'effet de la naissance d'un enfant, évidemment, mais à quoi c'est comparable comme joie ?
1: À quoi c'est comparable comme joie, je sais pas, à une belle journée de victoire.
0: Ouais.
1: Et il y a aussi quelque chose de, il y a une émotion de libération. Je me sens libérée, comme si j'avais cet album qui était un énorme secret et que je pouvais pas faire grand chose à part m'ambiancer toute seule dessus. Et maintenant, je me dis, ah, je peux enfin m'ambiancer sur mon album avec les gens, tout le monde. Ça, c'est chouette. Donc oui, je suis très heureuse.
0: 4 ans se sont passés depuis la sortie de votre premier album, La Vingtaine. On réécoute pour le plaisir.

0: single de Diamant, hein, c'est un vrai succès, et bam. Donc est-ce que la joie du jour, la joie d'enfant difficile, est comparable avec la joie de la sortie de ce premier album il y a un petit peu moins de 4 ans?
1: Oui. Et j'en suis très heureuse de me dire que aujourd'hui ou même hier soir lors de ma release party, j'avais ce même émerveillement.
0: Ouais.
1: Parce que c'est ça qui est dangereux, c'est ça le piège, c'est d'avoir un peu l'habitude, d'être habitué, de parfois se lasser aussi parce que c'est pas un métier facile tous les jours. Et hier soir, j'avais vraiment les yeux qui brillaient, qui pétillaient comme une petite fille, comme la Mantissade il y a 4 ans. Et je me suis dit ah ok, j'ai pas perdu ça heureusement. Et j'espère que je garderai ce oui cet émerveillement. Oh, c'est difficile.
0: C'est celui-là. Hein. Ouais, celui-là, il est
1: costaud.
0: Il est piégeux.
1: Il est costaud. J'espère que je garderai ça tout au long de mon projet artistique.
0: On dit aussi que les moments de joie, ça nous reconnecte à l'enfant qu'on était. Alors, ça tombe bien parce que vous étiez une petite fille qui adorait les majorettes et la série Glee, voilà, où tout le monde dans un lycée chantait comme ça dans des chorales, des tubes et tout. Donc, est-ce que c'est vrai? Est-ce que ça vous reconnecte à cet enthousiasme-là?
1: Oui.
0: Des jours comme aujourd'hui.
1: Oui, vraiment. Et puis hier, lors de ma release party, on a recréé une fête foraine.
0: Oh.
1: Parce que c'est ça que je voulais. J'ai dit, qu'est-ce qu'on peut faire pour ma release party? Il faut que ce soit quelque chose en connexion avec l'album, avec le thème de l'album, Enfant difficile. Et je me suis dit, quels sont les moments qui m'ont marqué de mon enfance? Et je me suis dit, mais les moments en fête foraine, quand on y allait tous en famille, on a tous des souvenirs à la fête foraine.
0: C'est vrai.
1: Que ce soit quand on était nous jeunes, ou après même quand on est parents et qu'on emmène des enfants. Et je me suis dit, je pense que c'est un thème qui met tout le monde d'accord. Tout le monde connaît la fête foraine, il y a quelque chose de familial, de chaleureux, de convivial, et j'ai voulu recréer un peu cet espace et de voir tous ces gens hier soir rigoler, s'amuser, de voir des parents, les enfants aussi étaient présents, étaient conviés à ma release party.
0: Il y avait des barbes à papa.
1: Il y avait de la barbe à papa, du popcorn et des hot dogs.
0: Meilleure fête. Qui veut des cocktails, franchement? Qui veut des pina coladas? On veut ça, exactement.
1: Et hier soir, je me suis dit ça, je me suis dit, mais là, je me suis reconnectée à mon enfance.
0: Ouais.
1: J'avais l'impression que j'avais un peu fait ma Sweet 16. C'était vraiment marrant. C'était très chouette.
0: J'adore. La Sweet 16, c'est la fête d'anniversaire pour les 16 ans.
1: Oui.
0: Et c'est vrai que, alors nous, oui, en France, en Belgique, bon, on fête nos 16 ans, mais les Américains prennent ça très au sérieux.
1: Exactement.
0: Ils font des fêtes incroyables.
1: Ouais.
0: Incroyables. Alors, ces questions sur l'enfance, c'est aussi parce que, au-delà de votre joie presque enfantine de sortir ce deuxième album, il porte ce titre donc Enfant difficile, et au pluriel, s'il vous plaît, la chanson Les Enfants difficiles.

0: C'est assez incroyable, on se dit, en vous voyant aujourd'hui, comment ça, quelqu'un a marqué dans un dossier, oh là là, la petite Mentissa, attention, elle est difficile, c'est vrai.
1: Oui.
0: Est-ce que vous pouvez me raconter ça?
1: Oui, quand j'étais plus jeune, moi, de mes 6 à mes 10 ans, c'était vraiment compliqué, moi, à l'école, je m'entendais pas du tout avec mes profs. Mes profs ne m'aimaient pas. J'avais un tempérament, je pense, assez fort pour une petite fille de 6 ans. Et ça, c'était quelque chose qui était très mal vu. À 6 ans, tu es censée être docile. Et moi, bah, j'étais têtue, je faisais ma vie. Et quand j'avais envie, oui. Et quand j'étais pas d'accord, je le montrais assez bien. Et ça, c'était quelque chose qui m'a été beaucoup reproché. Je me souviens notamment de toutes ces petites notes. Souvent, en plus, la prof, elle prenait un stylo rouge. Pas du noir, du rouge. Et je me souviens, quand j'ouvrais mon agenda, je voyais du rouge partout. Et quand je regardais chez mon camarade de classe à côté, lui, il avait pas autant de rouge. Ouais. Et c'est fou parce que aujourd'hui, avec du recul, j'en rigole, mais je me suis dit quand c'est quand même quelque chose qui m'a marqué étant petite, de me dire ah moi il y a quelque chose qui va pas avec

0: moi. Visiblement, je suis pas assez gentille, je suis pas assez si. Je suis un peu à l'écart. Et aujourd'hui, je me dis, mais c'est ça qui a fait ma force et ma personnalité, justement, ouais. Et c'est mon fort tempérament. Mais à cet âge-là, non, c'était pas quelque chose qui était bien vu. Et donc, je pense que toute ma vie, par après, j'ai essayé justement de rentrer dans les cases, de ne pas déranger, de toujours avoir un comportement assez maîtrisé. Je pense que c'est un peu une conséquence inconsciente de ça. Voilà. Parce qu'en fait, moi, mes premières interactions, parce que 6 ans, c'est très jeune, mes premières interactions dans le monde social étaient déjà très dures. Et on m'a vite fait comprendre que non, toi, tu vas rester à ta place, tu vas rester calme.
1: Ouais. Oui. Alors après, il y a effectivement le côté enfance, mais les gens à qui on demande de rester à leur place, oui. Quand en plus elles sont femmes, oui. Et quand en plus elles sont noires, oui. C'est d'autant plus étouffant parce qu'on se dit, en fait, c'est pas par rapport à ce que je fais, c'est par rapport à ce que je suis. Donc, c'est pour ça que je trouve qu'il est épatant, le titre de votre album, parce que ça veut dire qu'à un très jeune âge, que vous avez 27 ans, vous avez analysé ça et vous avez appris à fonctionner avec ça.
0: Oui.
1: Parce que ce phénomène-là, il s'arrêtera jamais. On demandera toujours aux femmes et aux noirs de parler moins fort que les autres et de surtout pas se plaindre. T'as déjà de la chance d'être à notre table. Donc tu vas la fermer, mais vous arrivez à fonctionner avec ça.
0: Mais en fait, je pense que j'ai compris très tôt que si je voulais être acceptée dans certains milieux, plus moi j'ai grandi en Flandre, donc la partie flamande de la Belgique.
1: C'est là où il y a beaucoup de Hollandais et de nains de jardin dans les jardins. Incroyable.
0: Exactement.
1: C'est incroyable ce lieu, vraiment.
0: Et où on va pas se mentir, l'ouverture d'esprit, c'est pas forcément, ça fait pas forcément partie de la culture là-bas. Donc j'ai toujours compris très vite que pour pouvoir me faire une petite place, il allait falloir que je me dompte. Et c'est seulement maintenant, en fait, 21 ans après, que j'ai compris ce que ce phénomène avait créé en moi, ce que ces premières interactions avaient créé en moi. Et c'est maintenant que je me suis dit, mais en fait, c'est fini ça.
1: Ouais.
0: En fait, j'ai pas besoin de montrer tout le temps, de me montrer toujours hyper reconnaissante, parce que j'ai cette quête un peu irrationnelle de chercher ma place. En fait, si je suis là, c'est que je suis à ma place. Et ça, c'est quelque chose de très difficile. On n'a pas toujours conscience de ça, parce que les gens aiment nous rappeler en permanence que bon, on n'est pas à notre place. Si on est là, c'est parce que coup de chance, coup de bol, si ça. Et moi, j'ai envie de dire non. Si je suis là, c'est que je mérite d'être là, c'est que j'ai travaillé pour. Et voilà, et que je n'irai nulle part, voilà. Et cet album m'a vraiment aidé à réaliser ça. Et c'est pour ça que mon album s'appelle Enfant difficile, parce qu'il y a vraiment eu un avant-après, cette chanson. C'est en écrivant cette chanson que j'ai compris à quel point ces choses qu'on m'avait dites plus jeune m'avaient marqué, et que j'avais un peu, malheureusement, créé un peu une identité, on va dire un masque, une façade aussi pour plaire. Et aujourd'hui, je me suis dit, il est temps d'enlever ce masque. Quitte à ne pas plaire à tout le monde, quitte à perdre quelques personnes en route, mais au moins, je veux que les gens à qui je parle sont des personnes qui sont comme moi. C'est ça que je voulais. Avant, j'avais envie de, quand j'ai commencé avec Ebam, je voulais plaire à un grand nombre. Et quand on veut plaire à un grand nombre, alors du coup, on est lisse et on a un discours très maîtrisé. Et en fait, maintenant, je me suis dit, non, il est temps que tu dénonces ce que tu as envie de dénoncer, tu racontes ta vérité. Et c'est sûr que les gens qui vont aimer et qui vont s'identifier avec ton discours, ce nombre-là, il va forcément se rétrécir. Ou et pas. C'est OK. Ou pas, non, ou pas.
1: Ou pas, même si ça.
0: Oui.
1: Alors, on a parlé aussi de ce côté s'accepter soi. Oui. C'est vrai que, voilà, vous êtes sur le devant de la scène à un jeune âge, hein, puisqu'en gros, à 23 ans, tout le monde vous connaît au moment du premier album. Donc forcément, vous êtes regardée. Vous avez vos réflexes de petite fille qui veut être la première de classe, et en tout cas. Et donc, vous êtes un petit peu dans une attitude policée, etc. Peut-être ça vous empêche un peu de profiter, d'ailleurs, de ces premiers succès. Et là, dans l'album, il y a des chansons comme ça qui regardent en face cette façon de faire. Il y a notamment « Qu'attendez-vous de moi ?»
0: Oui. Attends.

0: Qu'attendez-vous de moi? C'est très indiscret la question que je vais vous poser, mais tant pis, vous pouvez m'envoyer balader même si ça... En vrai, vous parlez à qui quand vous posez cette question?
1: Je pense que je parle aux gens, je parle à
0: au
1: mon public.
0: Ouais. D'accord.
1: Parce que je pense que c'est une des questions qui me trotte depuis mes débuts, et c'est peut-être la seule question que je n'ai jamais vraiment posée. Mais parfois, j'ai envie que les gens me disent honnêtement, quand ils viennent me voir en concert, quand ils ont pris un billet, qu'ils ont acheté un billet, qu'ils ont fait la route pour venir me voir, qu'est-ce qu'ils attendent vraiment de moi, honnêtement? Pas le « oui, on t'aime bien, on t'aime ». Non, qu'est-ce qui vous donne envie de venir me voir? Et est-ce que vous avez envie de repartir avec quelque chose ou pas?
0: Ouais.
1: Et c'est une vraie question qu'on se pose tout le temps.
0: Et vous avez peut-être la réponse en vous. Quand vous allez voir une artiste que vous aimez, qu'est-ce que vous attendez d'elle?
1: C'est ça la question. Je pense que j'aime bien voyager quand je vais en concert. Et en fait, je pense que moi, quand je vais voir une artiste que j'aime bien, j'ai envie qu'elle m'emmène là où moi je n'ose pas aller. Quand je regarde une femme sur scène, j'ai envie qu'elle me donne le courage de faire des choses que moi je n'ose pas faire dans ma vie. J'ai vu Sabrina Carpenter, j'ai vu Rosalia, j'ai vu Beyoncé. En fait, après ces concerts-là, une fois que tu as vu Beyoncé sur scène, tu rentres chez toi et tu dis bon. Ma cocotte. Tu sais, t'as un boost de confiance.
0: Ouais.
1: Et c'est ça, en fait. C'est que tout d'un coup, je rentre chez moi et j'ai l'impression d'avoir des ailes, quoi. Et je me dis, c'est fini, moi aussi, en fait, j'en suis capable. Et c'est ça que j'aime bien. C'est ce truc où, tu vois, ça met en route quelque chose en toi de, un peu de boost de confiance et ça fait du bien.
0: C'est beau.
1: En tout cas, moi, c'est souvent ce que je cherche quand je vais voir une artiste sur scène.
0: Mentissa, lâchez prise. J'ai du

0: Alors, il paraît que ça fait très peur de lâcher prise, encore plus quand on est une artiste et qu'il faut lâcher prise devant tout le monde. Alors, ça y est, vous l'avez fait.
1: Je pense que je suis en mouvement vert.
0: Ouais.
1: J'aime bien me dire que la vie n'est pas une image arrêtée. Et donc, bien sûr, c'est pas parce que j'ai écrit Balance que du jour au lendemain, j'étais en mode j'aime trop mon corps. Mais je pense
0: c'était
1: que...
0: sur le premier album. Si vous ne la connaissez pas, Balance, il faut l'écouter.
1: Mais je suis sûre qu'écrire ce genre de chanson, ça m'aide de me dire ok, maintenant que tu l'as dit, il faut vraiment que tu fasses ce travail-là.
0: Ouais. Et partager l'écriture de chansons, alors, parce que c'est une chose que vous avez faite sur cet album, Enfant difficile. Il y a notamment un garçon qu'on aime beaucoup qui s'appelle Noé Préchauve, qui est à vos côtés sur la création de la chanson d'amour.

0: je pense, l'histoire vraie de l'histoire d'amour que vous vivez en ce moment, Mentissa, que vous voulez protéger un petit peu et que vous voulez pas en parler. Et donc vous appelez votre copain Noé Préchoff pour écrire ensemble cette chanson.
1: Oui. En fait, je pense qu'on avait déjà écrit une dizaine de titres et on se dit, on n'a pas encore la chanson d'amour. En fait, c'est devenu presque un peu une blague. Oui. Chaque session, on se disait, oh, on n'a pas
2: la. Il faut le slow.
1: Oui, on a les traumas d'enfance, check. On a la chanson où je dis aux gens de pas trop me chercher, fais gaffe à toi, check. On a la chanson, on a tout. On se dit, on n'a pas la chanson d'amour. Genre, c'est pas possible.
0: Surtout que vous êtes amoureuse.
1: Oui,
0: alors
1: surtout que
0: quand
1: je suis amoureuse.
0: Dommage.
1: Et que je suis une grande amoureuse de l'amour. J'aime ce thème. Mais en fait, on se disait, oh, en fait, il y en a tellement déjà. En fait, si c'est pour écrire une chanson amour bateau, ça sert à rien. Et en fait, on discute un peu. Il me dit, mais toi, ta vie, c'est comment je lui dis, moi, j'ai une très bonne relation, ça se passe bien et tout. Et je lui dis, c'est vrai que je suis quelqu'un d'assez pudique sur ces choses-là. J'aime pas trop étaler ma vie sur les réseaux et tout. Il me demande pourquoi. Je dis, mais je sais pas, j'ai toujours eu un peu cette pudeur. Moi, je crois vraiment au vivons heureux, vivons cachés. Il me dit, c'est ça qu'on doit écrire. Et puis, je lui dis aussi, moi, j'ai vraiment ce truc où parfois les chansons d'amour mythique, si demain la personne elle part, t'es bien avec ta chanson d'amour. Je pense à plein de chansons d'amour incroyables qui existent. Quand les histoires se terminent, je me dis, tu fais comment? Tu continues à la chanter? Et pour toutes ces raisons-là, je lui disais, j'ai du mal à faire le pas d'écrire une chanson d'amour et d'écrire sur papier et de faire une déclaration à cette personne parce que, imagine, ça se finit, c'est bizarre.
0: Les chansons, c'est pour toujours. Alors, j'ai posé la question à Oshi parce qu'elle a fait carrément tout un album avec, c'était sa compagne à l'époque et ça l'est plus aujourd'hui.
1: Oui.
0: Des chansons sur leur rencontre, sur leur amour, sur leur coup de foudre, machin et tout. Et elle m'a dit, non, je chanterai plus.
1: Je chanterai plus
0: sur scène.
1: Tu vois.
0: Ouais.
1: Mais c'est pour ça, moi j'ai anticipé ça. Parce que moi, je suis toujours un coup d'avance.
0: C'est ça.
1: Je dis non. Et donc finalement c'était marrant d'écrire une chanson d'amour qui n'en est pas vraiment une.
0: Ouais.
1: Je lui dis en fait c'est pas vraiment une chanson d'amour, hein, attention, hein, on va pas s'emballer. Mais bon quand même. Et à la fin de dire peut-être que finalement c'est quand même une chanson d'amour. Je trouvais ça très marrant d'avoir cet angle-là qui est aussi ce que je pense et ce que je ressens.
0: Ça ressemble à ce que vous imaginiez, Mentissa, la vie de chanteuse. Parce que vous y pensez depuis que vous êtes toute petite, je crois.
1: Oui.
0: Que vous avez fait The Voice Kids, donc quand vous étiez enfant, vous aviez envie, etc.
1: Oui.
0: Est-ce que ça ressemble à ce qui vous faisait rêver?
1: Je savais pas du tout à quoi m'attendre. J'avais pas vraiment d'image où c'était un rêve, et souvent le rêve c'est quelque chose d'assez inatteignable, c'est très flou, c'est très vague, donc non, je savais pas du tout à quoi ça ressemblait, mais maintenant que je le vis, non, je suis reconnaissante. Je pense que c'est plus dur que ce que je croyais. Je pense que quand on rêve de quelque chose, on voit que le positif et on se dit pas qu'en vrai, derrière des artistes, des icônes de la pop, en fait, il y a beaucoup, beaucoup de travail et il y a aussi beaucoup de, il y a beaucoup de solitude aussi, je pense, dans ce monde-là, le monde d'artistes, parce qu'on passe de vraiment, on est sur le devant de la scène, on est acclamé par plein de gens et le lendemain, on rentre chez nous et on est tout seul. Donc ça, c'est quelque chose qu'il faut gérer. Vu que c'est pas quelque chose qui est psychologiquement, personne est vraiment fait pour ça, pour être accablé, enfin acclamé, idolâtré, d'avoir des gens qui viennent vous voir et qui vous disent merci, je vous adore, votre chanson m'a sauvé. C'est pas quelque chose de, et donc il faut réussir, je pense, à trouver un bon équilibre et surtout à garder la tête sur les épaules quand même, à garder les pieds sur terre, pas s'envoler, et aussi justement accueillir les victoires comme les échecs aussi. Je pense que ça c'est important. Moi j'ai de la chance d'avoir un bon entourage, mais ça c'est vrai que j'avais sous-estimé ce que ça fait à l'ego quand on sort un single et que ça marche pas, parce que c'est comme ça.
0: Ça prend pas. Oh,
1: les
0: radios elles en veulent pas.
1: Mais c'est ça. Tu en prends un coup.
0: Ouais.
1: Et au début je me dis non ça va, non je m'en fous. Et trois mois après en fait je me dis non en fait ça va pas. Et j'ai mis du temps vraiment à. Et aujourd'hui, j'en rigole et je me dis que les échecs ou les flops, comme on dit, ça fait partie d'un parcours, c'est hyper important aussi. Mais oui, il y a plein de choses que j'avais sous-estimées.
0: Ouais.
1: Et je pense l'ego aussi. J'avais sous-estimé quand même cette espèce d'ego trip parce que t'es tellement toujours, tout le monde te met sur un piédestal et après, du jour au lendemain, c'est fini. Les gens, ils passent à autre chose. En plus, c'est ça aujourd'hui, ça va vite. On est dans la consommation. Fast food
0: rapide,
1: quoi. Et donc, il faut pas il faut pas paniquer, il faut faire son truc, il faut rester sur sa ligne directrice, il faut rester sur son chemin et il faut faire, voilà, il faut faire ce que t'as à faire.
0: Alors vous avez fait un joli petit lapsus puisque au lieu de dire acclamé tout à l'heure, vous avez dit accablé. Mais c'est intéressant parce qu'il y a une chanson sur l'album qui s'appelle Fais gaffe à toi où justement on se dit tiens, elle envoie bouler un peu les médisants. Alors les médisants, il y en a partout.
1: Oui.
0: Il y en a même dans ce bureau, des gens comme ça qui se baladent toute la journée à dire du mal des uns des autres. J'ai souvent tendance à penser que ça dit plus sur eux que sur les gens qu'ils accablent.
1: Oui.
0: Vous, forcément, étant star, il y a d'autant plus de monde. Nous, on un relou au bureau, mais alors vous en avez combien ?
1: Oh, des relous, j'en ai pas mal. Hein. Après, honnêtement, je m'en sors plutôt bien sur les réseaux sociaux. J'ai pas beaucoup de haters, comme on dit, mais ça m'est arrivé.
0: Ouais.
1: Mais je pense que cette chanson, elle est plus axée sur la vie intime et la vie quotidienne de tous les jours, justement.
0: Ouais. Et tout le monde s'identifie, a fait gaffe à toi.
1: Mais oui, mais tu vois, ce mec relou qui fait des blagues, il trouve ça super marrant, et tu vois, il te regarde. Et c'est ça, en fait, où des gens qui pensent qu'ils ont leur. En fait, on leur demande pas leur avis. Et ces gens qui ont toujours besoin de donner leur avis constamment sur comment tu t'habilles, sur comment tu es, sur comment tu te présentes, oh, moi ça me saoule. Et je me suis dit, c'est quoi, j'écris une chanson pour tous ces relous, ces médisants, comme tu dis. Et je vais leur dire gentiment de rester à leur place.
0: Ben c'est ça, fais gaffe à toi. Exactement. Alors il y a des moments graves dans l'album, on parlait tout à l'heure de pop et d'envie de légèreté, de lâcher prise, etc. Il y a la chanson Comme un loup qui parle avec beaucoup de délicatesse de quand un homme violent entre dans un foyer, qu'est-ce que ça fait aux adultes et aux enfants qui sont dans cette maison ?

0: entre les lignes de cette chanson que vous avez vécu ça, impuissante puisque enfant.
1: Oui.
0: Est-ce que c'est une chanson thérapeutique ?
1: Oui, je pense que c'est une chanson thérapeutique. C'est une chanson qui m'a libérée aussi parce que c'était vraiment, c'était un lourd secret pour moi. Ouais. C'était un fardeau à porter parce que je me rappelle que c'était quelque chose dont je voulais pas du tout parler au début. Et en fait, j'ai l'impression que c'est un truc qui me suivait un peu, que je traînais un peu et je me disais bon, peut-être que ça reste là parce qu'en fait, mon rôle est d'en parler. Ouais. Et cette chanson, je l'ai écrite. J'ai commencé l'écriture toute seule de cette chanson. J'ai écrite, je pense, la fille de ma mère et comme un loup.
0: Bah elle est là, la fille de ma mère.
1: Dans la même période.

0: énormément d'amour hein, dans cette chanson, La fille de ma mère. Mais voilà, si on la met à côté de Comme un loup.
1: Oui, on comprend son cadre familial.
0: Ouais. Et on comprend le titre de l'album. Évidemment que Mentissa, c'est une gosse difficile, puisqu'il y a un homme violent à la maison.
1: Oui, et c'est en fait. Alors,
0: et elle ne peut pas sauver sa mère.
1: Exactement. Enfin, en fait, c'est difficile quand chez toi, tu manques un peu de repères, tu manques de stabilité. C'est très difficile. De se construire en fait en tant que à cet âge-là, c'était pendant toute mon adolescence, mais ouais. À l'âge de 16 ans en fait, t'as envie de t'occuper, j'en sais rien, du jean que tu veux le jean que t'as envie de mettre, t'as envie de parler de garçon, enfin à 16 ans, t'as pas envie d'être là à appeler la police parce non. que bah c'est la bagarre chez toi à la maison. Et c'est ça qui était difficile, et j'avais aussi l'impression d'être la seule à vivre ça. Je me disais mais je peux pas en parler aux profs, je peux pas en parler à mes copines, les gens ils vont penser qu'on est des fous, et en fait, j'avais honte. Et la raison pour laquelle j'ai écrit cette chanson, c'est que j'ai toujours eu honte d'en parler autour de
0: parce
1: moi.
0: Parce que vous pensiez que vous étiez la seule. Donc oui. Là, cette chanson, s'il y a ne serait-ce que 5 filles qui sont en train de vivre ça, qui l'entendent, mm-hmm. vous en aurez peut-être sauvé 5 qui se diront, je suis pas toute seule.
1: Et c'est pour ça que j'ai décidé de la mettre sur l'album. J'étais pas sûre de vouloir mettre cette chanson. À la base, je l'ai écrite juste pour moi me libérer de quelque chose. J'avais visiblement besoin d'en parler encore. Et après, il y a eu vraiment cette question de tu la mets sur l'album ou pas. Je me disais, elle est quand même très intime. Et puis je me suis dit, mais attends, moi, à 16 ans, ça m'aurait sauvé d'avoir une chanson comme ça, ouais. Et de me dire ok, d'accord, alors c'est très dur, c'est très triste, mais je suis pas la seule. Et juste le fait de savoir que parfois on n'est pas les seuls à vivre ce qu'on est en train de vivre, ça sauve vraiment. Et c'est pour ça que Comme un loup est sur mon album. C'est pour moi et pour toutes ces personnes qui malheureusement vivent ou ont peut-être vécu ces épreuves-là.
0: C'est un vrai voyage, ce disque. Alors, c'est marrant, tout à l'heure on m'a dit que vous vouliez voyager quand oui. vous allez voir vos chanteuses en concert. Ben, c'est vraiment ça, parce que à des moments on se marre avec vous, à des moments on est vos pom-pom girls, on dit ouais, allez Mentissa, tu vas y arriver, et voilà. Et en fait vraiment vous nous embarquez à, vraiment les amis, je vous recommande d'écouter Enfant difficile. Ah ouais vraiment, ma chère Mentissa, bonne route.
1: Merci beaucoup
0: et bravo pour cet album.
1: Merci pour l'invitation, merci pour l'échange.
0: À
1: merci.
0: Bientôt.
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0: Le surdoué Grand Corps Malade qui, 20 ans après son premier album, n'en a pas encore fini.
4: Je n'ai pas encore fini avec l'envie d'écrire, car quand le monde va trop vite, il n'y a que ça qui m'aide à ralentir. Quand mon cerveau constate, c'est mon stylo qui comprend, qui sait prendre du recul, noircir la page en m'éclairant.
0: Eh ouais, ça fait 20 ans, mais pas le temps de faire le bilan. Grand Corps Malade préfère ouvrir un nouveau chapitre. Nouvel album fabriqué dans un nouveau pays, nouvelle tournée, nouvelle rencontre en studio. La seule chose qui ne change pas, c'est son envie d'être là, avec vous. Bonsoir Grand Corps Malade.
4: Bonsoir.
0: Bienvenue dans Décibel. Je suis toujours contente.
4: Ah.
0: Alors, il y a du nouveau, on le disait, 20 ans de carrière.
4: Et oui,
0: depuis ces voyages en train, c'est ce jour-là qu'on a découvert Grand Corps Malade.
4: C'est vrai que les histoires d'amour, c'est comme les voyages en train. Et quand je vois tous ces voyageurs, parfois j'aimerais en être un. Pourquoi tu crois que tant de gens attendent sur le quai de la gare? Pourquoi tu crois qu'on flippe autant d'arriver en retard?
0: Grand Corps Malade, Les Voyages en Train, c'est le premier tube, et puis la première victoire de la musique aussi, Révélation scène en 2007. J'ai dit que t'as pas très envie de faire le bilan, mais puisque t'es là, moi je veux bien en faire un petit quand même. Tu t'imaginais au moment de ce premier album que tu ferais ça sur le long cours?
4: Non, je m'imaginais pas, parce que je pense pas aussi loin.
0: Ouais.
4: Donc si on m'avait dit, est-ce que dans 20 ans tu auras déjà fait plein d'albums, je me pose même pas la question en fait. Et si jamais on m'avait forcé à me la poser,
5: Non, j'aurais pas imaginé tout ce qui s'est passé depuis 20 ans. C'est vrai qu'il s'en est passé beaucoup.
0: Ouais.
5: Mais voilà, le premier texte, là, c'est j'en ai pas encore fini, c'est l'intro de l'album.
0: Ouais.
5: Parce que justement, mais moi, j'ai aucun problème à faire des bilans. J'adore les bilans. Mais en tout cas, un bilan, c'est un bilan provisoire, quoi. Ça veut pas dire que c'est fini. Et en effet, j'ai encore plein d'envie et plein d'idées. Donc, on repart pour 20 ans, quoi.
0: Alors, je donne les chiffres parce que c'est un bilan, mes enfants, comment dirais-je, ébouriffant. Donc, 8 albums. Le 9e, Voir la mer, arrive dans quelques semaines. 2 millions d'albums vendus, 3 victoires de la musique, 3 films aussi, Passion, La vie scolaire et l'excellent Monsieur Aznavour. Plus de 800 concerts donnés en France, mais aussi partout dans le monde. C'est pas rien. Il y a aussi des tubes, des vrais tubes radio, comme ce Mais je t'aime, victoire de la chanson originale en 2021.

0: Camille Lelouch. Alors, est-ce que justement, cette chanson, J'en ai pas encore fini, qui est le tout premier extrait du 9e album.
1: C'est déjà sorti.
0: Voilà. Est-ce que c'est aussi justement une réaction à ce bilan, un bilan qui est extrêmement positif, où tu as réalisé énormément de choses, où tu as eu énormément de succès, et tu te dis à toi-même, OK, j'en ai pas encore fini, il y a encore des rêves à aller chercher, c'est ça dedans.
1: Exactement, c'est un peu ça. C'est toujours difficile à expliquer comment une envie de texte naît, mais là, je suis né avec. Je me rappelle, je crois, ma première idée, c'était, j'étais un peu mélancolique et j'avais envie de dire, tiens, je n'ai pas encore fini avec la mélancolie. Et je voulais écrire un texte là-dessus. Puis je me suis dit, mais finalement, je n'ai pas encore fini avec beaucoup plus de choses que ça.
0: Ouais.
1: Donc, je n'ai pas encore fini avec l'envie d'écrire, avec mon optimisme, avec l'envie de faire des vannes, avec mes combats silencieux, avec l'envie d'être amoureux. Et voilà. Et donc, du coup, ça a donné un texte comme ça, un peu fleuve, sans refrain. Voilà, du texte un peu dans la pure tradition slam du début.
0: C'est ça.
1: Beaucoup, un texte assez dense. Mais voilà, qui arrive pour moi au bon moment et puis qu'une bonne manière d'introduire l'album où il y a après plein de choses très différentes.
0: Il est dense, mais digeste, je veux dire, on comprend. Mais la question, en fait, que je me posais, c'est si c'était du coup une conversation entre toi et toi, simplement, j'en ai pas encore fini, ou est-ce que c'est une réponse à des questions qu'on a pu te poser aussi, je sais pas, dans ton entourage professionnel?
1: Non, là, c'est plutôt entre moi et moi,
0: la vie
1: et toi, ça va, j'ai pas eu trop de gens qui m'ont dit, alors c'est la fin, c'est fini, non, pour l'instant,
0: non. Vieux.
1: Non, ça va. Ça va, c'est peut-être c'est plutôt et pourtant j'ai pas besoin de me convaincre, moi je suis là, je sais naturellement que j'ai envie de continuer, mais c'est vrai que c'était une manière d'introduire l'album, ce petit bilan et perspective, tu vois, comme on dit dans les sociétés, c'est-à-dire qu'à la fois on regarde où on en est, mais on ouvre une porte, quoi.
2: 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Je pensais éteindre mon cerveau en éteignant la lumière, mais mon stylo et mon cerveau se sont vite réunis et me conseillent de me relever car j'en ai pas encore fini. 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Alors je me relève cette nuit, demain et après-demain, avec l'expérience d'un daron et l'enthousiasme d'un gamin. J'en ai pas encore fini avec l'envie d'écrire, car quand le monde va trop vite, y'a que ça qui m'aide à ralentir. Quand mon cerveau constate, c'est mon stylo qui comprend, qui sait prendre du recul, noircir la page en m'éclairant. Mes textes savent lire en moi, même dans les moments de brouillard, et chaque phrase est une lampe torche sur ce que je n'ose pas voir. 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Face à tout ce bonheur passé, j'essaie de pas rester spectateur, et je me bats comme un taré pour que l'avenir soit à la hauteur. 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Alors je fais le dos rond, je m'endurcis, je me rassure, et je serre tellement les dents que mes silences sont des morsures. Mais j'en ai pas encore fini avec ce putain d'optimisme, il me colle à la peau même dans les moments les plus tristes. Mon optimisme est mal élevé, il ouvre tout le temps sa gueule, dans chacun de mes albums il veut être le premier single. Mon optimisme rattrape souvent là pour compenser, il dévie les chemins tracés et les destins compensés. Quand je ne vois que les murs gris pendant les jours pluvieux, mon optimisme m'interpelle et me dit attends, regarde mieux. Alors je vois des vies cachées, des œuvres d'art, des arcs-en-ciel. Derrière tout l'ordinaire, j'arrive à voir le potentiel. Ça fait tellement longtemps que j'ai choisi d'y croire, que mes espoirs ont pris racine et font pousser des fleurs bizarres. J'en ai pas encore fini avec l'envie de dire merci, ce mot qui paye pas de mine et qui crée des éclaircies. J'en offre avec franchise aux inconnus et aux proches. 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Si tu ne le savais pas, essaye un peu juste pour voir. Ça ouvre des portes et des sourires pendant 2 secondes ou 6 mois. Et quand tu le vérifieras, n'hésite pas, remercie-moi. J'en ai pas encore fini avec l'envie de faire des vannes, dans les soirées, les enterrements, dans les joies et les drames. 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J'en ai pas fini avec l'amour et le privilège d'être amoureux. Pour donner du sens à la vie, c'est encore ce qu'on a trouvé de mieux. Alors j'aime sans compter, sans prévoir, à l'air libre. C'est le seul vertige qui m'aide à garder l'équilibre. 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Tant qu'elle frappe dans ma poitrine, je me dis que c'est encore mon tour. L'envie de lancer des projets, c'est une envie qui répare et qui transforme tous les parcours de vie en ligne de départ. L'envie de prendre des risques, d'essayer comme un crève la faim. J'en ai pas encore fini. J'en aurais pas encore fini, même à la fin.
0: Grand corps malade est de retour, j'en ai pas encore fini. Le nouvel album arrive le 18 septembre. Alors, il faut raconter que il est né, ce disque, loin de chez nous. Nous allons planter le décor.
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0: Avec la voix de Robert Charlebois, Montréal, le Québec, c'était un rêve familial de longue date. Et tu l'as réalisé l'année dernière, enfin il y a 2 ans, c'est pour ça. Un an. Raconte-moi alors.
1: Eh ben oui, c'est un projet familial, avant que les enfants soient trop grands, ça, de vivre une aventure autre, de se permettre le luxe, le privilège d'avoir une autre vie pendant un an. Et on a réussi à le faire, à l'organiser. Et puis Montréal, c'est une ville que j'adore. J'ai eu l'occasion d'y aller beaucoup de fois pour jouer, pour faire des concerts, de la promo. Et j'ai toujours eu un coup de cœur pour cette ville et pour les Québécois. Et donc voilà, on l'a fait de été 2024 à été 2025 avec les enfants à l'école là-bas, tout ça. Et ça a été une expérience de vie évidemment géniale pour nous tous, pour toute la famille. Et puis on a voyagé, et puis on a vu l'hiver québécois.
0: Ouais.
1: Et puis évidemment, tout ça, c'est nourrissant, ça donne plein d'envie, plein d'idées. C'est vrai que ce nouvel album, il est né là-bas. Et voir la mer, c'est aussi un titre de l'album, une chanson de l'album, et c'est le titre général de l'album. C'est aussi symbolique de ça. Voir la mer, c'est prendre le temps, se reposer, respirer un bon coup, poser ses yeux sur un paysage. Donc voilà, voir la mer, c'est aussi symbolique de cette année à Montréal.
0: Donc c'était pas nécessairement le but du voyage, d'être tellement inspiré que tu as tout de suite commencé de nouvelles chansons, mais c'est ce qui t'est arrivé là-bas, c'est ça?
1: Ouais, c'est ça. Ouais. Et puis j'ai pris plus de temps là-bas. Je sortais de 3-4 années avec le cinéma, les tournées, les albums intenses. Le but là-bas, c'était de ralentir un peu. Et bah ouais, dès que tu ralentis un peu, ton cerveau, il est un peu plus tranquille et hop, il a envie d'écrire des textes.
0: Ça dépend qui. Toi, oui. Moi, quand je ralentis, après, je fais plus rien, je mange des chips. Mais c'est super.
1: J'ai mangé pas mal de chips aussi, voilà. Ça n'empêche pas. Chips et stylo, voilà, c'était mon programme.
0: Voir la mer aussi, moi, quand j'ai entendu le titre de cet album, je me suis dit, ah, il a vu loin. Tu parlais de respirer, d'avoir de l'espace. C'est vrai que nous, vu d'ici, c'est l'image que nous renvoie le Québec, je sais pas, moi je vois des grandes forêts, je crois qu'il y a même des baleines.
1: Bien sûr, c'est exactement ça, on a vu tout ça.
0: Ouais.
1: Évidemment, on a voyagé, et oui, quand Montréal, déjà c'est une ville très très nature.
0: Ouais.
1: Ce que les gens connaissent de Montréal, c'est là où t'atterris, et puis c'est les petits hôtels, les grands hôtels, dans le petit downtown où il y a des buildings comme à New York. Mais c'est pas du tout ça Montréal. Montréal, faut sortir du centre-ville, et les 80% de la ville, c'est ailleurs. Et là, il y a des parcs partout, il y a des arbres partout, donc c'est une ville très nature. Et puis dès que tu sors, tu roules une heure en sortant de Montréal, et là, oui, t'es dans des forêts, dans des grands lacs, des chalets au bord des lacs, etc. Donc, bien sûr qu'on a vu tout ça, on a fait tout ça. On est allé voir dans le grand nord du Québec les chiens de traîneau l'hiver et puis les baleines à tête de sac. Bon, donc oui, voir la mer, c'est tout ça. C'est se poser les yeux ailleurs, respirer, découvrir.
0: Ouais. Et voir du beau, voir la nature, c'est quelque chose, toi, qui, surtout dans ton côté auteur, tu penses que ça a nourri ça, ton écriture? Parce que c'est pas des. Enfin, voilà, tu parles comme ça de paysages à perte de vue et de dépaysement total aussi. Ça peut même débloquer des trucs dans le cerveau. Enfin,
1: peut-être,
0: je sais pas.
1: Ouais, certainement. Après, c'est plus ou moins conscient de changer de rythme. Déjà, ça débloque des trucs dans le cerveau. De vivre ailleurs, une autre mentalité, ça débloque des trucs. Alors évidemment, de voir des beaux paysages comme ça, peut-être aussi. Ouais. Mais c'est ça qui est bien dans le processus de création, c'est que tu sais jamais vraiment comment ça vient, et tant mieux.
0: Et là, c'est venu. Hein. Donc l'album arrive au mois de septembre. Il est né là-bas, le disque, mais il s'est pas fabriqué entièrement là-bas. Ceci dit, c'est vrai qu'il y a plein de nouveautés. Je le disais tout à l'heure en ouverture, tu travailles avec une nouvelle équipe. C'est vrai que là, on est sur une ambiance différente de tes albums précédents, qui étaient plus électro, avec Mosimane.
1: Ouais, avec Mosimane.
0: Aux commandes des prods. Ouais.
1: On avait des albums, oui, avec des sons un peu plus synthétiques, plus électro. Et là, c'est vrai qu'on est revenu à une musique plus organique. Tout est joué à 100%.
0: C'est un groupe.
1: C'est un groupe, et on a même enregistré dans des conditions de live. Il y a des beaux studios dans le sud de la France, là, qui s'appellent La Fabrique, qui permettent ça. C'est-à-dire, c'est des grands studios où on peut tous se brancher les uns les autres. Et on a joué vraiment en live. Et donc, je pense que ça doit s'entendre un peu. C'était cette espèce d'alchimie où on s'écoute tous les uns les autres au moment où on enregistre. Et j'avais des musiciens incroyables. c'est Nicolas, ça s'écrit N-I-K-O-L-A, parce qu'il a aussi un projet musical, il est chanteur, etc.
0: Ouais.
1: C'est un jeune auteur-compositeur qui a réalisé musicalement tout l'album, et il a fait un travail incroyable, je suis hyper fier de lui, hyper fier de cet album, grâce à lui aussi.
0: Tu lui as donné quoi comme direction, comme envie?
1: Ben, on a commencé un peu ensemble à Montréal, il est venu me voir là-bas, et justement je lui ai parlé de cette envie de son un peu plus organique.
0: Ouais.
1: Et notamment aussi un peu grands espaces. Il y a sur l'album plusieurs moments où il y a des guitares un peu qui font un peu Ennio Morricone, un peu western, même si je sais pas si c'est juste une direction comme ça. Il y a beaucoup d'autres choses, mais en tout cas voilà, il a senti un peu ce que je cherchais. Et puis après, il a beaucoup composé. Il m'a proposé plein de musique avec ses potes Achille et Noé. Et du coup après voilà, on a pris certaines de ses musiques, certaines boucles, et puis j'ai commencé à écrire dessus. J'ai écrit beaucoup sur sa musique. J'aime bien aussi. Pendant longtemps, j'écrivais tout seul a cappella et je demandais aux musiciens de faire de la musique sur mesure sur mes paroles, mais j'aime bien aussi écrire moi sur mesure sur des notes,
0: ouais.
1: Et c'est plutôt dans ce sens-là qu'on a fait l'album.
0: Ça te rajoute une petite contrainte ?
1: Ouais, j'adore. Ça t'inspire une humeur, la musique. Déjà,
0: oui,
1: ça te met dans une ambiance. Et puis oui, ça te rajoute des contraintes de rythme, de la longueur de tes phrases. Et ça, j'aime bien, c'est un jeu.
0: Alors, on va découvrir le prochain rêve, deuxième extrait déjà de ce nouvel album.
1: Qui est sorti cette semaine, c'est votre petite nouveauté.
0: C'est ça, et c'est en duo.
1: C'est un duo.
0: Tilto.
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0: va pas faire les surprises, genre quoi, Grand Corps Malade fait des duos. On a bien compris que
1: j'aime bien ça.
0: C'était quelque chose qui t'allait très bien. Ça arrive quand d'ailleurs? Alors il y a Mesdames évidemment qu'on connaît par cœur, mais t'as fait déjà des duos avant. Est-ce que t'arrives à dater à quel moment tu t'es dit mais j'adorerais être avec quelqu'un sur mes chansons dès le début?
1: Ouais,
0: hein.
1: Dès le début, j'ai toujours adoré cet exercice particulier qu'est le duo, d'arriver à faire matcher, à trouver l'osmose entre deux univers différents, deux voix différentes, et puis après il y a l'univers du texte et de la musique, et marier tout ça, c'est jamais gagné. C'est un vrai petit challenge, un duo. Et du coup, quand ça marche, d'un seul coup, il y a une chanson qui est cohérente, il y a deux voix qui se répondent, et moi j'aime bien ça, c'est un jeu que j'aime bien.
0: Alors t'as fait des duos excellents, on adore évidemment, on en parlait tout à l'heure, celui avec Camille Lelouch, Mais je t'aime, il y a eu aussi Ben Mazué, Gaël Faye, là c'était carrément un trio. Véronique Sanson, Louane, enfin voilà, il y a plein d'artistes. Suzanne, avec qui t'as fait des excellents duos. Là c'est Stilto. Stilto, c'est une jeune artiste alors qui a un parcours pas tout droit, puisqu'en fait, avant de sortir sa musique, elle avait déjà une espèce de carrière sur les réseaux sociaux. Tu l'as découverte à ce moment-là ou tu l'as découverte quand elle a commencé à faire de la musique?
1: Non, je l'ai découverte quand elle a commencé à faire de la musique.
0: Donc, tu n'étais pas forcément au courant de son passé?
1: Non, après, je crois que la première fois que j'ai vraiment écouté ce qu'elle faisait, c'est la fin du duo avec mon pote, Ben Mazué.
0: Oui.
1: Et du coup, j'ai découvert son timbre de voix, sa fraîcheur, et puis j'ai regardé qui c'était, et puis là, j'ai vu qu'elle avait toute une carrière avant et plein de gens qui la suivaient.
0: Une communauté incroyable.
1: Ouais. Et puis après, il y a un autre pote, Vincha, qui a composé plusieurs musiques pour moi sur l'album précédent, et un peu sur celui-là aussi, qui avait écrit pour elle. Donc, c'était un peu Stilto, qui s'appelle Laure. Stilto, c'était un peu la famille de la famille. Quoi.
0: Oui.
1: Donc, du coup, quand j'ai commencé à écrire cette chanson, où j'avais déjà le thème du prochain rêve, je me disais, ça irait bien à une jeune artiste qui vient d'avoir une espèce de premier aboutissement. Et elle, c'est le cas. Elle a fini par se lancer dans la chanson. Elle a eu énorme succès. Elle fait déjà des tournées, des zéniths, etc.
0: Nommée aux victoires.
1: Et donc, quant à cette première consécration, comment ça se passe dans ta tête, quoi? C'est quoi la suite? C'est quoi le prochain rêve? Et c'était ça le thème. Et en écrivant pour elle cette chanson, j'ai compris que moi, en fait, j'étais dans la même question, même si c'est après 9 albums, quoi.
0: Ouais.
1: Et que, le projet d'après, le petit doute avant d'attaquer un nouveau projet, c'est toujours le même. Et voilà, ça s'appelle le prochain rêve.
0: C'est quand même la bonne nouvelle de ce mois de juin. Grand Corps Malade, j'en ai pas encore fini.
1: Je n'ai pas encore fini avec l'envie d'écrire. 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Mes textes savent lire.
0: En écoutant cette chanson, où il y a, je trouve, beaucoup de lumière, tu dis que, écrire, ça sert à rassembler, ça sert à sortir l'espoir, etc. Je ne peux que me rendre compte que tu seras en tournée pendant une année présidentielle, et je suis assez contente de ça. Je ne sais pas, quelque part, je me dis, c'est bien, Grand Corps Malade, il n'est pas loin, etc. Est-ce que, d'une manière ou d'une autre, de manière très frontale ou pas, tu penses que tu as envie de prendre la parole sur la politique de ce pays, notamment l'année prochaine, puisqu'on va élire un nouveau président ou nouvelle présidente?
1: Plus d'une manière que d'une autre, d'ailleurs, comme tu dis.
0: Oui, mais c'est...
1: En effet, non, vous ne me verrez pas prendre position et prendre parti pour un tel ou un tel, et aller serrer la pince des politiques sur leur podium. Je me sens pas du tout à ma place. En revanche, bien sûr, on a parlé de certaines chansons qui sont sorties, il y en a d'autres qui sont sur l'album et qui ne sont pas encore sorties, et il y en a qui parlent très concrètement et très frontalement de certaines situations en France, et notamment de la montée de l'extrême droite, je parle notamment de la parole complètement décomplexée des propos racistes c'est un morceau où je dis j'ai grandi dans une époque où être raciste était honteux, et aujourd'hui c'est tellement plus le cas. Aujourd'hui on entend des choses qui sont incroyables,
0: sur des plateaux télé,
1: et du coup aussi sur des radios, et puis du coup aussi dans la rue, et puis d'un seul coup il y a plus de limites, et c'est vrai que ça, je trouve ça hyper effrayant. J'ai un texte là-dessus où j'essaye de comprendre ce qui se passe, et où je me dis justement qu'il n'y a pas, c'est un morceau qui s'appelle Pas de fatalité, et je suis sûr qu'il n'y a pas de fatalité, et que l'humain n'est pas voué à devenir raciste, et qu'il va falloir absolument contrer ça, réagir, et essayer de plus tendre des mains que jeter des pierres. Et donc d'une manière ou d'une autre, bien sûr que Ben ouais, je suis pas un artiste, loin de tout dans ma bulle. Je vote, je suis un citoyen, et forcément quand je vois des choses, bah ben, il y a aussi des textes là-dessus, quoi.
0: Ouais, mais donc recoller ce qui est fracturé plutôt que de pointer du doigt.
1: Ouais, exactement. Ouais, ouais. Je suis effrayé de ça, mais c'est pas juste un texte pour dire je suis effrayé. Mm-hmm. C'est un texte pour dire voilà, on peut réagir, quoi.
0: On peut faire des choses.
1: C'est cette espèce de dérive, cette dérive totale de haine. Ouais. On peut essayer de la contrer, quoi.
0: Alors la haine, elle arrive de tous les côtés. Il y a une histoire qui traîne depuis 5 ans. Je viens aux nouvelles à propos de notre copine Oshie.

0: qui avait été attaqué par un journaliste nommé Fabien Lecoeuvre en 2021. Deux points, ouvrez les guillemets. Quand est-ce qu'on va nous sortir des beaux mecs ou des filles sublimes? Quand vous regardez Oshi, par exemple, qui a un talent incroyable, indiscutable. Enfin, vous mettez un poster de Oshi dans votre chambre, vous? Mais elle est effrayante. Il faut qu'elle donne ses chansons à des filles sublimes, comme des Vanessa Paradis. Fermez les guillemets. On embrasse Vanessa, évidemment, qui n'a rien à faire dans cette histoire. Et toi, quand t'as entendu ça en 2021, et quand t'as vu qu'en plus Oshi était touchée, qu'elle réagissait, t'as écrit une super chanson qui s'appelait « Des gens beaux ».
1: Parce que dans la suite de son interview, il disait « Il faut des gens beaux ».
0: Il faut des gens beaux.
1: Cette phrase est quand même extraordinaire.
0: Bah, surtout venant de Fabien Lecoeuvre. Hein, si vous ne l'avez jamais vu, googlez-le, je vous en supplie. Et donc, l'idée, c'est que toi, tu as fait cette chanson, « Des gens beaux », justement, en disant « Mais comment ça, il nous faut des gens beaux ?» Elle est super et je n'ai pas le droit de la diffuser ce soir. Parce que alors, de procès, un coup c'est toi qui gagne, mais un coup c'est lui qui fait appel, etc. En gros, il te reproche d'avoir pris son intervention dégueulasse que je viens de vous lire à la radio et de l'avoir mis en intro de la chanson et il dit que tu dois lui payer des droits d'auteur.
1: Voilà, c'est ça. Bah, donc il dit qu'on n'a pas le droit d'utiliser sa voix. Ouais. Nous, notre avocat et tout nous dit bien sûr que si. C'est on n'a pas volé sa voix dans une sphère privée. Il était sur un plateau de radio et puis en plus c'est des propos polémiques donc que tout le monde a commenté, tout le monde a entendu. Du coup, les avocats disent c'est des propos d'intérêt. Enfin. Pas d'intérêt de débat général.
0: Oui, c'est ça,
1: donc voilà. donc à partir de là, il y a pas de vol de voix quoi.
0: Ouais.
1: Bon, mais lui il a estimé qu'on n'avait pas le droit, donc le procès on l'a gagné, mais il a fait appel et il a gagné. Et du coup, il y a une troisième manche.
0: C'est la cassation.
1: Ouais. Et j'ai pas de scoop à vous donner. J'ai pas encore de nouvelles.
0: On sait pas.
1: Mais en tout cas, voilà. Bon, c'est une affaire comme souvent la justice qui dure.
0: Ouais.
1: Mais bon, en tout cas, cette chanson-là, elle a existé. Il y a plein de gens qui l'ont entendue. Je l'ai chantée en festival.
0: Nous, on l'a encore. Alors, je sais que si on la joue, là, ça va mettre tout le monde dans la sauce et j'ai pas envie. Mais en tout cas, à la seconde où t'as le droit de la rechanter et nous, on a le droit de la rediffuser, on le fera.
1: On la remettra. On je vous tiendrai au courant.
0: Vraiment.
1: Dès qu'on a le droit, on y va.
0: À la seconde. Je voulais aussi qu'on prenne le temps de parler 2 secondes de cinéma. Vu que ton agenda musical est extrêmement chargé, je le rappelle, 9e album le 18 septembre, plus la grande tournée 2027, c'est sans doute l'un ou l'autre dans ton emploi du temps. Donc là, il n'y a pas forcément de projet de ciné
1: dans les
0: médias.
1: Certainement, pendant la tournée, je vais développer une petite idée ou commencer à écrire parce que j'ai des idées. Mais oui, ce n'est pas pour tout de suite. Le cinéma, c'est un truc de longue haleine. Une chanson, je peux l'écrire ce soir, la mettre en musique demain et elle est sur les plateformes demain soir.
0: Oui.
1: Le cinéma, c'est un autre délire. Hein, donc ça prend du temps. Donc ce ne sera pas pour tout de suite. D'autant que là, la priorité, c'est vraiment la musique. C'est l'album et la tournée. Mais il y aura d'autres choses.
0: Ok, génial. Bon, bah, l'album, ce sera le 18 septembre pour le ciné. En attendant, sachez que Monsieur Aznavour, le merveilleux biopic réalisé par toi, Grand Corps Malade, et par Mehdi Idir, est disponible sur Netflix.
1: Ouais,
0: et ça, c'est une très bonne nouvelle. Voilà, si vous n'avez pas de code, ne m'énervez pas, prenez-les à quelqu'un et allez voir ce film qui est une merveille. Moi, j'ai beaucoup aimé, j'ai beaucoup pleuré aussi. Et j'ai appris beaucoup de choses sur Aznavour. Pourtant, Dieu sait que, voilà, je l'avais étudié, le bonhomme. Mais
1: il a un passé incroyable.
0: Ben,
1: jeunesse folle, des aventures.
0: Sa jeunesse, ses parents.
1: La guerre, la résistance. Ouais. Plein de gens ne savent pas tout ce qu'il a vécu.
0: C'est ça.
1: Et on s'est beaucoup intéressé à sa jeunesse, justement.
0: Ouais, ouais. Bravo. Je ne sais pas si je te l'avais dit, parce qu'évidemment, étant donné que c'était un film et pas de la musique, je ne sais pas si on en avait parlé vraiment. Mais bravo, je suis très admirative du travail sur M. Aznavour.
1: Merci beaucoup.
0: À la prochaine.
1: À bientôt. Merci
0: à la prochaine. Salut.
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J'en profite pour te dire que je suis la même que quand on s'est rencontrés, même si autour de nous ça a un peu changé. 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
1: Écoutez Havre avec Nord.
2: 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C'est bien comme ça.
1: Originaire de Normandie, c'est à Concarneau que Grégoire Théry, alias Havre, a décidé de poser sa guitare. Le chanteur, auteur et compositeur signe son premier 5 titres où se mêlent pop rock et poésie. Nord en est le premier extrait.

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4: Anthony est un enfant de Galiria. Et au village, il a tous ses souvenirs.
5: J'ai grandi ici depuis mon enfance. J'ai toujours vécu ici. J'ai été à l'école à Galiria. Et j'ai essayé de m'investir associativement à Galiria. Donc voilà, c'est pour cela qu'on a repris il y a maintenant 2 ans avec des amis à moi d'ici, des jeunes de Galiria, l'association du village qui se nomme l'Asso du Falazor Minku. Donc c'est vrai qu'on met plutôt en avant tout ce qui est associatif pour Galiria, pour les jeunes, les futures générations et les plus anciens bien sûr. Donc on essaye de faire vivre Galiria au maximum en toute saison.
4: Et l'association propose plusieurs rendez-vous sur l'année.
5: Des balles, on fait 2 à 3 balles par saison en été. On fait également des concours de boules qu'on fait pareil en été. Et on a aussi également des concours de belote ainsi que des concours de beach soccer.
4: Le but, réunir les gens et les générations.
5: C'est plus ou moins difficile dans certains points. Mais bon, c'est vrai que quand on fait un bal, il va y avoir toute génération. Pareil pour des concours de boules, ceux qui aiment jouer aux boules. La belote, c'est vrai que ça rapproche vraiment pas mal de monde parce qu'on a beaucoup d'anciens qui jouent. On a appris avec eux. On joue tout le temps avec eux, que ce soit au bar, à la maison. Voilà, c'est vrai que ça rassemble vraiment beaucoup de monde et c'est très important. Il y a plus de locaux qui participent à ces événements qu'au tourisme, quoi, on peut le dire.
4: Parallèlement à son engagement associatif, Anthony est étudiant à Corté.
5: Je suis en 2e année de technique de commercialisation en BUT. Alors à côté de ça, je suis aussi impliqué pour les pompiers volontaires à Galiria, donc je suis pompier.

0: Cette voie-là, et on est bien parti pour mettre en avant Galir.
1: Anthony Spinoz y fait partie de ces jeunes du village qui comptent pour l'avenir de Galir.
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3: Enchantée.
4: Enchantée. Ah, vous inquiétez pas, j'ai un gros chien, mais il est très peureux.
3: D'accord. C'est quelle race?
4: C'est un bosseron.
3: Ah oui.
4: Oui, c'est un gros morceau. Chien, oui. Allez-y.
3: Allez-y. On peut lui dire bonjour quand même?
4: Oh, il a un peu... mais je pense pas.
3: Comment s'appelle-t-il?
4: Bokis. Il a lui aussi, il a un prénom arménien.
3: Même le chien a un prénom arménien. Ouais. C'est rigolo.
4: Ouais. Asseyez-vous.
3: Claudine Katcha-Dorian, merci de nous accueillir chez vous. Vous êtes totalement imprégnée par l'histoire de vos grands-parents qui ont fui le génocide.
4: Oui, tout à fait. On a vécu à Marseille et j'ai vécu avec mes grands-parents. Donc je les ai vus et j'ai vu leur souffrance aussi. Ils sont arrivés à Marseille, on les a mis dans les quartiers nord, et dont mon grand-père avait construit sa maison. Et je voyais ces gens qui ne parlaient pas français, bien sûr, puisqu'ils venaient d'arriver, qui étaient toujours malheureux et qui parlaient entre eux et qui étaient tristes et qui pleuraient. Je me disais, mais qu'est-ce qu'ils ont, tous ces vieux, à pleurer tout le temps comme ça? Et c'est vrai que quand on m'a expliqué, beaucoup plus tard, j'ai compris qu'il y avait eu un problème. Et je me suis effectivement imprégnée de ce génocide qui est devenu mon génocide, en fait, comme tous les Arméniens de la diaspora, je pense.
3: Ça vous a marqué? Vous étiez gamine?
4: Oui, j'étais gamine, parce que j'étais à Marseille, et dans les premières années, nous, gamins, on s'amusait, mais on les voyait quand même. Et il y avait le prêtre arménien qui venait régulièrement. On nous a pas expliqué, comme si on avait un peu honte de ce qui s'était passé. Un peu comme les Juifs, quand ils sont revenus des camps, ils voulaient pas en parler. Les grands-parents, notamment, qui l'avaient subi, ne voulaient pas en parler.
3: Comment s'appelaient vos grands-parents?
4: Alors, mon grand-père s'appelait Stéphane, et ma grand-mère, Vartouille.
3: Et donc, ils sont arrivés en France en quelle année?
4: Alors, ils sont partis en 1915, mais ils sont passés par Constantinople. Et ils ont atterri en Bulgarie. D'où là, j'ai eu deux oncles qui sont nés en Bulgarie. Et comme j'avais de la famille qui était partie à New York, on leur a donné un peu d'argent pour qu'ils viennent en France. Ils sont arrivés en 23-24 en France, à Marseille, en fait.
3: Ils ont vécu donc plusieurs mois dans des camps, peut-être?
4: Oui, il y avait le camp Odo à Marseille. Et le camp Odo à Marseille, c'était le camp vraiment où on mettait les Arméniens. Et après, on leur a donné une terre à Marseille, dans les quartiers nord. Et là, mon grand-père a construit la maison.
3: Ils avaient donc un statut de réfugiés?
4: Oui, tout à fait. Ils sont passés par l'OFPRA. Mes grands-parents, ils n'ont jamais obtenu la nationalité française, même s'ils l'avaient demandé.
3: Il y a un titre de Charles Aznavour qui vous plaît particulièrement. Qu'est-ce que vous aimez dans ce titre?
4: C'est toute cette tristesse qui est décrite et que moi, je ressens à chaque fois que j'écoute cette chanson. Et c'est pour ça que tous les 24 avril, sur la place d'Arménie, on écoute cette chanson. Parce que je pense qu'elle est le reflet de ce qu'a vécu tout le peuple arménien en 1915, en fait.
3: Vous la connaissez? Vous connaissez les paroles?
4: Je la connais par cœur, mais je ne vais pas vous la chanter.
3: quelques mots?
4: Je vais vous laisser écouter la chanson, je préfère.

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1: Son titre, Les Cadors, c'est l'histoire d'un homme qui se croit être l'un des fils de Kadhafi. Il part dans le désert du Sahel, dans l'espoir de retrouver le trésor de l'ancien dictateur libyen. Jérémy Ferrari, lui, est né en 1985 à Villesmeuse. Son nom de famille, c'est Larzière. Il grandit à Charleville, ses parents sont commerçants. C'est un passionné de théâtre depuis son adolescence. Dès 15 ans, il pousse les portes du théâtre de Charleville pour apprendre le métier. À 16 ans, il se choisit comme nom de scène Ferrari. Il se produit dans des bals et des maisons de retraite des Ardennes. Il met en scène ses premiers one-man shows et suit aussi des cours de théâtre à Paris, au célèbre cours Florent. Jérémy se distingue des autres humoristes car il aborde des sujets graves de manière cynique et souvent décalée. Il navigue entre provocation et réflexion. Dès octobre 2010, ses apparitions dans l'émission On ne demande qu'à en rire sur France 2, animé par Laurent Ruquier, ne passe pas inaperçu.
2: Jérémy Ferrari.
1: Jérémy fait vite partie des invités réguliers, comme Olivier de Benoît, l'humoriste rémois. Vend de pièces à Beyrouth confirme son talent de comédien engagé. Il traite de la guerre et des conflits géopolitiques.
3: Alors, Action contre la faim, ils ont un petit peu d'argent de côté. Ils ont 40 millions d'euros de côté. Et il t'explique pourquoi dans leur bilan comptable, c'est dans

0: cas de coup dur.
1: Mais quel coup dur?
0: C'est parce qu'il y a des gens qui meurent de faim qu'il y a action contre la faim.
1: Donc le coup dur, ça serait qu'ils aient plus faim alors.
2: En 2017, il frappe encore plus fort avec Anesthésie Générale. Ce spectacle est une véritable critique de notre société et de ses dérives. Politique, économie, santé, tout y passe. Il se raconte aussi dans un livre où il dévoile ses addictions, dont l'alcool. C'est un artiste attachant et à part dans l'humour français. Il aime revenir dans son Ardenne natale. Il n'oublie pas ses racines. Jérémy Ferrari, c'est l'un des trésors de Champagne-Ardenne.

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5: Eh ben Adichat, Camille.
3: Adieu.
5: Toi, tu vas nous raconter une trop belle surprise qui t'est arrivée il y a 2 ans et demi, c'est ça?
3: Donc hop, Carrie et Anso de la Maïboune. J'étais chez ma mamie et elle nous m'explique Carrie, ben t'as mis déjà de nos autres. Mes parents, ils arrivent pour manger et qu'elles me disent ça y est, de nos autres à la béiture, que je suis grosse colis qui t'atteignent. Et elle me dit viens à la voiture, il y a un gros colis qui t'attend. Et donc hop, Carrie vient à la voiture. Couvrait la porte, une ébelle y passerait. Je vois rien dans la voiture. Et au pied de Seti, qui a eu boule des pouces, je vois une grosse boule de poils à mes pieds. Car Lumeka, c'est mon chien. Lumeka qui s'appelle Soleil. Mon chien s'appelle Soleil.
5: Oh, parce qu'il a mis du soleil dans ta vie?
3: Pas tout le temps. Pas tout le temps. Kepkuntari, l'asbestes d'Aumeka, Niotekop. Je vous raconterai les bêtises de mon chien une prochaine fois.
5: Eh ben j'ai hâte. Merci Camille.
3: Merci, salut.
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6: Franchement, c'est mignon, Cormeille. Si vous cherchez du typiquement normand, vous êtes au bon endroit. Et puis, on est à la campagne, tout en étant qu'à 20 minutes de la mer et à 15 km de Pont-l'Évêque. Cyril, lui, vous le trouverez en plein cœur du village, sur la place du Mont-Mirel. Il m'aurait plu son métier à Cyril, si j'avais pas eu de main gauche.
7: Trop bien ça. Comment ça va?
8: Ça va, oui, impeccable.
7: Tu viens de rentrer?
8: Eh ben à l'instant, on vient de rentrer de chantier.
7: T'étais dans une église?
8: Oui, on était dans une église à une 20aine de kilomètres d'ici, à Saint-Pierre-de-Salerne.
6: Son métier, c'est de donner vie à la lumière.
8: Nous, la lumière, on la redonne dans les édifices et puis on la reprend, mais colorée, la lumière.
7: Mais tu fais pas que les églises?
8: Non, on fait les manoirs, on fait les particuliers, on fait tout plein d'édifices, que ce soit particulier ou monument historique.
6: Cyril, il est comme ton père, il est pas vitrier.
8: Non, je suis pas miroitier ni vitrier. Moi, je suis maître verrier, restaurateur, créateur de vitraux.
6: Je pensais qu'on disait vitrailliste.
8: Ah oui, vitrailliste. Vitrailliste, c'est pour ceux qui ont moins de 10 ans d'expérience.
6: Ah.
8: Voilà. Et au-dessus de 10 ans d'expérience, quand on a travaillé dans des monuments historiques et autres classés, eh bien, on devient maître verrier.
6: J'entends du monde à la cave.
8: En bas, ils sont en train de faire du montage au plomb. Donc, on les entend un peu taper avec des clous, des marteaux, ouais. Et remontent des vitraux en plomb.
6: Bah oui, c'est du plomb entre les bouts de verre.
8: Après, il y en a d'autres qui peuvent utiliser une technique au Tiffany, mais c'est pas la technique traditionnelle. Nous, on fait la technique traditionnelle plomb, verre et étain, comme au Moyen-Âge.
7: Ah, le Tiffany, c'est la même technique que celle qu'on utilise pour les lampes qui portent le même nom?
8: Exactement, c'est ça. C'est la technique qui s'appelle Louis Comfort Tiffany, qui a fait les lampes aux États-Unis.
7: Ah, mais je croyais que c'était du plomb, moi.
8: Ah non, c'est du Tiffany.
7: D'où le nom de la lampe,
8: puisque c'est le nom du créateur, Louis Comfort Tiffany.
7: Je vais me coucher moins con ce soir.
6: Pour ça, il y a encore du boulot.
8: Et d'autres aussi peut-être du coup.
6: Il a pas l'air si vieux à la louche.
8: À la louche le mois prochain, 44.
7: Quand t'avais 15 ans, tu voulais être...
8: Un an après. Moi j'ai commencé à l'âge de 16 ans mon métier, à l'apprendre bien évidemment. Et puis je suis ressorti d'une école sur Paris à l'âge de 20 ans.
7: Et ça devient d'où cette envie de travailler le verre comme ça?
8: Eh ben on parlait tout à l'heure, la lumière le matin. Bon ouais. Ben moi c'était la lumière tout simplement qui se décolorait sur les murs par rapport à des vitraux avec le soleil qui passe à travers. Ça m'a tout de suite attiré et j'ai voulu savoir comment ça se passait. J'ai découvert une école, l'école de Paris, et je suis rentré dedans.
6: Le maître verrier, il travaille pas que le verre.
8: On travaille le bois, le métal, la pierre et le verre.
7: La pierre aussi?
8: Eh oui, quand là, on vient de sortir de chantier, on vient de taper dans la pierre pour retirer les vitraux. Et puis pour les reposer, bah, il faut savoir faire du mortier avec la pierre.
7: Donc tu casses et tu refais, quoi.
8: Exactement, on casse et on refait.
6: Si vous voulez un vitrail chez vous, il peut vous le faire?
8: On peut le faire. Par contre, nous, on a une chance assez extraordinaire, et je touche du bois, on a à peu près 1 an et demi d'attente avant de pouvoir le réaliser.
6: Ah bah oui, mais non, j'en avais besoin pour ce week-end, moi.
8: Donc Fred, t'auras ton vitrail dans 1 an et demi, pas avant.
6: Il a fait des beaux chantiers, le copain.
8: Moi, celui qui me vient tout de suite en tête, c'est le Petit Palais à Paris, de refaire les 4 rosaces du Petit Palais à Paris.
6: Bon, il était pas tout seul, hein.
8: Je les ai restaurés avec des compagnons, mais j'étais dessus, j'étais chef de mon équipe à cette époque.
6: Pour voir le travail de Cyril, vous tapez ateliergouti.com avec un Y à Gouti.
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9: Bonjour Charlotte.
10: Bonjour.
9: Taxidermiste, c'est un métier alors vraiment pas commun.
10: Non, c'est vrai.
9: Comment on devient taxidermiste ?
10: Par passion et par persévérance, beaucoup.
9: Ok, mais comment on se lance dans ce métier ? À quel moment on se dit je vais être taxidermiste ?
10: Alors, c'est un métier de passion. Déjà, depuis toute petite, j'ai toujours été fascinée par les animaux, le monde animal et l'art. Du coup, le mélange des deux, forcément, ça a donné une direction vers la taxidermie.
9: Bon, alors, pour j'ai testé, le but, c'est un petit peu un vie ma vie. Je vais découvrir un peu votre métier. Qu'est-ce que vous nous réservez ?
10: Alors, aujourd'hui, on va faire ensemble un jackalope. Donc, c'est un animal du folklore américain. C'est en gros un lièvre avec des bois de chevreuil. Et ben, du coup, on va commencer par placer la peau sur la forme que j'ai préparée en amont. Donc, c'est une forme en mousse polyuréthane très, très dense. Donc là, on a la peau que j'ai aussi préparée en amont.
9: Okay.
10: Et donc, bah voilà, ça ressemble un peu à une chaussette retournée. C'est pas très joli. Et on va essayer de passer de ça à l'aspect du vivant.
9: Okay.
10: Et là, je vais te laisser
9: mettre le lapin
10: essayer
9: dans le...
10: la peau pour voir si tout va bien.
9: C'est incroyable. Qui a cru que je ferais ça ? T'as fait quoi aujourd'hui au boulot ? Bah, j'ai mis un lapin dans son étui, quoi.
10: Donc là, l'étape suivante, ça va être de fixer à l'arrière. Donc là, on va le retourner. Et là, j'espère que tu aimes la couture.
9: Pas du tout.
10: Eh ben, ça tombe bien, parce qu'on va en faire. Hop, on va prendre...
9: C'est du fil de pêche ?
10: Ouais, c'est du fil de pêche. Tac. Et donc, je fais le premier point, et ensuite, tu vas pouvoir t'amuser à faire un petit peu de couture.
9: Allez. Ça, c'est le moment. Ok.
10: Voilà, délicatement.
9: Ça, c'est pas gagné. Et là, je viens
10: dans
9: le même côté,
10: voilà.
9: Bon, même truc, mais en face.
10: Voilà, maintenant, on a à peu près 350 autres à faire.
9: 350.
10: Donc là, on va lui faire son petit brushing.
9: Ah.
10: Vas-y. Voilà, tout simplement.
9: Vers le haut.
10: Ouais, vers le haut. Pour re-sécher okay. Et refaire le volume un peu.
9: Allez, mon pote.
10: Bon, là, on a une base pour bosser. Normalement, il faut continuer encore, mais du coup, on va essayer d'avancer un peu. Et donc là, tu vas pouvoir choisir les yeux. Donc, je vais te proposer plusieurs
9: Eh ben voilà,
10: plusieurs
9: sont
10: teintes.
9: Les, yeux. Les verts, ils sont jolis, ceux-là.
10: Les verts sont jolis, hein.
9: Ouais.
10: Eh ben, on va partir sur les verts, alors. Donc là, tu viens avec ton doigt ou un outil venir ressortir toute la peau de l'envers des paupières. Voilà. Et là, tu pousses un peu avec ton doigt pour maintenir le tout. Voilà. Et là, il a un peu plus un profil de lapin.
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3: C'est une maison un peu envoûtante.
4: Eh bien, vous voyez, des livres et trois fenêtres qui me donnent le paysage du pays, comme si c'était trois tableaux.
5: Ils ont vécu ici.
6: Thibaut Gaudry.
7: Ah, je m'appelle Nina Simone.
5: L'histoire de Nina Simone, c'est celle d'une petite fille amoureuse de Jean-Sébastien Bach qui rêvait de devenir la première pianiste concertiste noire américaine. Mais qui grandit dans l'Amérique profonde des années 30 et 40 où la ségrégation raciale est de mise.
8: I put a spell on you. J'ai commencé à étudier le classique à 5 ans.
9: Et vous avez continué, vous avez eu vos diplômes.
8: Et après, j'ai obtenu le doctorat de musique de Amherst University.
5: Élève studieuse, oreille absolue et jeune prodige, elle ne parvient pas à intégrer l'école de musique dont elle rêvait, brisant la carrière à laquelle elle aspirait. Et elle emportera le regret et la douleur toute sa vie.
8: I'm sorry that I didn't become the world's first black classic pianist. Oh yeah, I think I would have been happier. I'm not very happy now. Oh yeah.
5: Finalement, c'est par le jazz qu'elle connaît la gloire. Nina Simone devient aussi l'une des voix de la lutte pour les droits civiques des Noirs. Mais avec une sensibilité à fleur de peau, des douleurs de l'enfance qui ne sont jamais loin, sans compter des troubles bipolaires et des phases de dépression, elle finit par quitter les États-Unis, voyage beaucoup, et c'est naturellement en France qu'elle trouve refuge dans les années 80. Elle, la francophile, qui a connu le succès en reprenant « Ne me quitte pas » de Jacques Brel, et qui a choisi son nom de scène après avoir vu « Casque d'or » avec Simone Signoret.
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11: Pour Nina Simone, comme beaucoup d'artistes noirs de cette époque, la France est un pays très très important, parce qu'on a cette image réelle, à l'époque, d'un pays ouvert. Par exemple, prendre un bus ou un métro à Paris, ben, on prend le métro et le bus avec les Blancs. On n'est pas dans des compartiments séparés. Et la France est une terre d'asile.
5: Elle vit 2 ans à Paris, enregistre quelques chansons et fait quelques concerts, puis en repart, avant de revenir une dizaine d'années plus tard. En 1992, elle s'installe à côté d'Aix-en-Provence, à Bouc-Bel-Air. C'est là qu'un après-midi de juillet 95, excédée par le bruit que font 2 adolescents jouant autour de la piscine de la villa voisine, elle tire un coup de pistolet à grenaille et blesse légèrement l'un d'eux. Elle écopera de 8 mois de prison avec sursis et une obligation de soins. En 1998, elle déménage à quelques kilomètres, à Carry-le-Rouet, où elle s'éteint le 21 avril 2003. Lors de ses funérailles, à l'église de Carry, une sono joue « Ne me quitte pas ». Sa grande amie, la chanteuse Myriam Makeba, est là. Elton John a fait envoyer des roses jaunes, avec un petit mot. « Tu étais la plus grande, et je t'aime ». Sa fille, Lisa, prend la parole, pour rappeler combien Nina aimait la France, et demande de ne pas laisser son souvenir s'éteindre. Son souvenir et sa voix sont toujours là. Elle ne nous a jamais vraiment quittés.

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1: Oh, j'en peux arrêter de beuvracher.
2: En périchon dans le texte.
1: Beuvracher, c'est boire des petits canons. Mais à force d'en mettre derrière la cravate, vous pourriez bien avoir le gerlet, puis devenir causant. Puis si vous continuez à beuvrailler, vous serez abreuvagé, plein comme une nœud. Mais quand c'est que vous en avez vos deux pleins patins, le lendemain, il y a le pivert qui vous colle dans le nez, yo. Ça fait qu'au goûter, vous buvez plus que de l'eau. Vous faites un repas de bœuf. Les bonnes résolutions de plus toucher à une chopine, oh, ça dure jamais ben longtemps. On retrouve ben vite son avaloir et puis on se remet en beuvée. Faut dire que chez nous, dans le Berry, j'encle l'embarras du choix. Châteaumeillant, Mentoux, Chancy, Reuilly, Sancerre, Valençay. Sans compter Saint-Marcel et Venem. Comment voulez-vous en que ça que j'arrête de gobloter? Maurice Sandré, dans Plein Communeux, nous décrit son état. Cré bon Dieu! Tchic, ça veut donc dire. V'là que je peux plus rester d'aplomb. Quand que je cause, je raconte des bêtises et j'ai la tête comme un vrai plomb. Je peux plus me tenir sur mes giboles. J'ai comme qui dirait mal aux cheveux. Ah, je crains bien que je suis plein, ma parole. Là oui, je suis plein comme une nœud. Oh, c'est une chose qui est pas naturelle. Où que j'ai ben pu attraper ça? Ah, va m'enduler, ma fumelle, en me voyant dans cet état-là. Ah, pour une fois que je fête la Sainte Barbe, je peux plus rentrer chez nous, bon Dieu, sans me cramponner à tous les arbres. Ah, ça y est, ben, je suis plein comme une nœud. C'est que pour arroser la bonne cuisine, en que le lieutenant, tous les deux, j'avons bu nos 17 chopines. Du coup, nous voilà plein comme une nœud.
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3: 6h20, c'est votre rendez-vous, les gens d'ici. Tous les jours, nous mettons en lumière une personnalité qui fait briller notre région. Elle se confie au micro de Romain Bruno sur votre radio locale ici, Paris-Île-de-France. Et aujourd'hui, retrouvons Romain en Seine-et-Marne avec son invité dans une garderie pas comme les autres, n'est-ce pas, Romain?
4: Oui, je suis dans une garderie très spéciale, car elle n'est pas pour les enfants, non, mais pour les animaux et surtout pour les chiens. Et j'ai Fanny. Bonjour, Fanny.
5: Bonjour Romain, ici c'est chez Duck Daycare, c'est la garderie pour chiens que j'ai créée et ouvert il y a un an à Séris.
4: Alors pour celles et ceux qui ne connaissaient pas et qui n'ont pas entendu l'interview d'il y a ça un an, on rappelle ce qu'est Duck Daycare.
5: Duck Daycare, c'est une garderie pour chiens à la journée. Vous pouvez y laisser votre chien pendant que vous travaillez ou si vous avez un déplacement. Mais c'est aussi une boutique avec des friandises et des accessoires, des dog wash en libre service pour laver son chien et un espace bien-être pour prendre soin de lui avec des professionnels du monde animalier qui se relaient chaque mois pour prendre soin de votre toutou.
4: Est venue d'où cette idée de créer comme ça ce petit endroit magique pour les chiens?
5: Cette idée, elle m'est venue il y a 6 ans lors d'un voyage à New York. Je suis passée devant une garderie canine et là, je me suis dit, c'est le paradis pour chiens, pour mon chien, Snow, parce que je cherchais une solution de garde à l'époque. Je n'en trouvais pas et en tombant devant cette garderie, je me suis dit, c'est le lieu où je veux l'emmener.
4: Qui vient ici exactement?
5: Je vais avoir la clientèle locale qui souhaite laisser son chien pendant qu'il travaille. Ils n'ont pas forcément le temps de s'en occuper. Mais j'ai aussi une clientèle qui va à Disneyland Paris, qui n'a pas la possibilité de laisser son chien dans la chambre d'hôtel et qui veut offrir une journée magique à son chien, donc ils choisissent Duck Daycare. Parce que Disneyland Paris, c'est juste à côté, à 5 minutes.
4: C'est quoi la journée type d'un chien ici?
5: Une fois qu'on a déposé son chien, il va être accueilli, on va jouer avec lui, lui proposer des activités, que ce soit de l'agilité d'intérieur ou de la stimulation mentale. C'est parfait pour l'enrichissement personnel. Et ensuite, on va les emmener se promener, puisque les chiens ont besoin d'aller explorer et de renifler, et on a plein d'espaces verts autour de nous.
4: Vous avez un super métier, Fanny.
5: Ah, je l'adore, mon métier.
4: Et combien de chiens d'inscrits?
5: Alors, je peux vous donner ce chiffre-là. En un an d'ouverture, j'ai accueilli plus de 250 chiens au sein de ma garderie, avec des chiens venus à la fois du territoire, Val d'Europe, où je suis implantée, mais aussi depuis l'étranger. Le chien le plus loin, il vient d'Australie. Et il y a 3 jours, il venait du Panama, les toutous. Donc, on arrive à me trouver partout dans le monde.
4: Et d'ailleurs, si on veut prendre rendez-vous, si on veut laisser tranquillement et sereinement notre chien...
5: Oui, je suis située au 7 boulevard Michael Faraday à Séris. 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
4: Merci Fanny, voilà, c'était un petit rendez-vous au paradis des chiens.
3: Et c'était très mignon. Merci Romain Bruno et merci à votre invitée Fanny, jeune entrepreneuse et créatrice de Dog Daycare en Seine-et-Marne. Une interview à retrouver en intégralité, même en vidéo, hein, avec tous les petits chiens sur notre page Instagram et sur notre site ici.fr.

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1: Un curé en soutane et en charentaise. Un curé farfelu, hein, mais aussi romancier et brocanteur, est capable de faire venir Jacques Brel ou Pierre Dac à Tusson, ce village situé dans le Nord-Charente. Bienvenue dans la vie trépidante de l'abbé du Couré. Roger du Couré, il est ordonné prêtre en 1937. Il arrive à Tusson en 1942, il a alors 30 ans, et il restera près de 40 ans dans le village charentais. Très vite, il devient une figure incontournable de Tusson. Alors, bon, il faut dire que l'abbé du Couré, c'est un sacré personnage. Alors, c'est un homme cultivé qui vit avec ses chats et ses livres au milieu d'un énorme bric-à-brac installé dans le presbytère. Alors, il s'est aussi distingué par les échanges réguliers et parfois musclés, avouons-le, qu'il avait avec le maire, qui était un instituteur athée. Évidemment, difficile de ne pas faire le parallèle avec le célèbre duo Don Camillo et Pépone. Et c'est d'ailleurs ce parallèle que faisaient les habitants de Tusson à ce moment-là. Et cette relation, va inspirer un premier roman policier à notre curé en 1954. Le titre de ce roman, écoutez bien, On a assassiné Monsieur le maire. Tout un programme. Mais l'abbé du Couré ne se contente pas d'écrire. Pour financer l'école privée qu'il a fondée, il organise des spectacles. Et il arrive à faire venir à Tusson des vedettes de l'époque. Pierre Dac, Fernand Reynaud ou encore Sacha Distel. Ce qui est quand même incroyable pour un village de cette taille dans les années 1950-1960. L'abbé du Couré publie des contes pour enfants, des ouvrages historiques et même un livre intitulé « L'humour en soutane ». Salué à l'époque jusqu'au Vatican et le pape en personne. En 1970, il est élu membre de l'Académie d'Angoumois, en reconnaissance de son travail littéraire et surtout de la place accordée à la Charente dans ses écrits. À côté de ça, c'est aussi un rêveur. On raconte qu'un jour, il a oublié d'aller célébrer un mariage dans une commune voisine. Pourquoi ? Parce qu'il regardait un match de foot à la télé. À la fin de sa vie, l'abbé du Couré entreprend une vaste monographie consacrée à l'histoire de Tusson. Deux volumes sont parus. Le troisième n'a pas pu être édité en raison de son décès le 3 mars 1990. 36 ans après sa mort, l'abbé du Couré demeure une figure singulière du paysage de Tusson, mais du paysage charentais, un prêtre écrivain profondément attaché à son village et dont l'empreinte dépasse largement les murs du presbytère de Tusson.
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2: C'est un événement littéraire dont on vous parle dans Toujours à la page, la sortie du nouveau roman de Marion Fayol, autrice et illustratrice dromardéchoise, plusieurs fois primée au Festival d'Angoulême. Marion Fayol a rencontré l'année dernière un immense succès avec son premier roman, poétique et poignant, Du même bois, dans lequel elle évoquait l'histoire d'une ferme ardéchoise, génération après génération. Petit fruit, c'est le nom de ce second titre, est paru chez Gallimard. Et c'est l'histoire d'une femme à qui, mois après mois, la nature refuse d'offrir un enfant. Tandis qu'elle brasse questionnement, chagrin, culpabilité, son mari reste imperméable à ses émotions. Jusqu'au jour où s'impose chez eux un inconnu, un étranger, un homme qui dit pourtant reconnaître en la femme son amour de jeunesse perdu. D'ailleurs, c'est étrange, ses mains à lui sont de la couleur de la robe de la femme. Et il ne cesse de vouloir la dessiner, la croquer sous tous les angles. En résulte un curieux ballet, un poétique triangle amoureux auquel nous allons assister. Marion Fayol.
3: Le livre parle en effet du désir d'enfant, même si je pense qu'il parle du désir, du manque, de l'absence, de manière peut-être beaucoup plus large que simplement le manque de l'enfant. En tout cas, cette femme, elle est en proie à une forme d'obsession. Chaque mois, elle a envie d'avoir un bébé dans le ventre et chaque mois, c'est un échec. Et dans son couple vient apparaître une sorte d'étranger. Donc, elle attend un enfant et l'enfant n'arrive pas. Et il y a quelqu'un qui vient se glisser dans leur maison alors même qu'ils essaient de le rejeter. Donc, c'est aussi une sorte d'ambivalence entre ce qu'elle désire et qui vient pas et ce qu'elle rejette et qui vient. Et pour moi, les trois personnages du livre sont tous des personnages qui sont un peu enfermés. Ça m'intéressait d'avoir trois personnages qui finissent par se parler par quelque chose de commun. Et ce commun, je pense qu'il est à la fois la question de l'obsession et la question de l'absence ou du manque ou du fantasme aussi.
2: Il y a quand même quelque chose d'un peu surnaturel qui relève du conte ou de la poésie dans ce que vous écrivez.
3: Quand j'écris, je me sens proche de la poésie plus que du roman d'une certaine façon. Et c'est très important pour moi que l'espace du livre, comme dans l'espace des dessins, soit pas exactement l'espace de la réalité, en tout cas qu'il y ait toujours une part de symbolique ou de surréalisme qui vienne créer un espace qui est celui du livre et qui est un petit peu à côté du réel pour peut-être être plus réel que le réel. Et c'est important pour moi que mes livres contiennent plusieurs discours, enfin qu'en tout cas on puisse les lire, et puis on puisse les relire, et puis encore les relire comme s'il y avait plusieurs couches, et que le lecteur puisse aussi glisser sa propre voix à l'intérieur de ce que je propose.
2: On ne sait précisément où l'action se déroule, ni à quelle époque, mais comme toujours avec Marion Fayol, la nature est partout. Elle traverse les personnages, et son écriture pose des images, des émotions, un rythme aussi. Elle offre comme un moment en suspens, hors du temps. Marion Fayol révèle une nouvelle fois que son talent d'écrivaine n'a rien à envier à celui de dessinatrice dans ce Petit Fruit, paru chez Gallimard.
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1: Me voilà parti en quête de brèves de comptoir. Et pour ça, nous allons rentrer au Zanzibar. Bonjour messieurs, dames.
2: Bonjour.
3: Bonjour.
4: Bonjour.
5: Là, la brève de comptoir, tu sais, c'est la circulation.
4: Et comment dire, le bordel, les bouchons, les vélos sur les trottoirs, les trottinettes sur les trottoirs, qui ne respectent pas. Et puis voilà, c'est le bordel. Hein. Je me dis qu'à un moment donné, il faudra respecter les codes de la route. Et respecter les piétons.
1: Donc, c'est bien l'heure où on râle.
4: C'est mon surnom, figurez-vous.
1: Non.
4: Si. La râleuse. Moi, j'en ai marre. Donc, après, voilà. C'est comme hier, tu vois, il y a un vélo électrique qui était sur le trottoir. Il m'a à peine bousculé, machin. Même les trottinettes, hein, à un moment donné, faut contrôler, quoi. Et comme hier, on est parti en voiture. On avait un vélo devant nous qui était sans lumière. Et je l'ai pas vu parce que, à un moment donné, là, quand on descend sur Sidoine, les voitures montantes, on a les lumières en pleine face. Donc, quand les gens viennent pour la piste cyclable ou traversée, on voit en rien. Il y a un vélo qui est sans lumière. Je l'ai pas vu. C'est mon mari qui a dit, attention, j'ai freiné. Mon mari aurait rien dit. Le vélo sans lumière, sans le voir, j'aurais percuté. Qui c'est qui a tort?
1: Alors, est-ce que vous faites que râler ou est-ce que parfois vous montrez votre mécontentement vis-à-vis d'un cycliste ou un gars en trottinette? Est-ce qu'il entend la suite et le reste?
4: Alors, des fois, on a un petit doigt d'honneur et des fois, la personne s'arrête et on discute. Il y a des gens qui sont bien sympas, qui s'arrêtent en disant, voilà, comme les vélos qui sont sur la route et que je klaxonne en disant que je vais passer, ils disent, qu'est-ce que madame? Monsieur le maire fait 10 millions pour une piste cyclable, allez-y, quoi. Il dit, oui, vous n'avez pas faux, madame. Du coup, il va sur la piste cyclable et voilà. Et des fois, il y a des gens qui vous emmerdent ou voilà, des bons gros mots. Après, je prends la patience et puis voilà, quoi. Et puis, ouais, je râle d'un bon tour toute seule.
1: Et après, on vient défouler tout ça aux Zanzibar.
6: Et ma râleuse, elle s'appelle comment?
4: Nadine.
1: Au revoir, Nadine.
4: Au revoir, madame. Mais vous, comment, alors?
1: Patricia.
4: Patricia, enfantée, ouais. Patricia.
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7: Aujourd'hui, j'ai testé pour vous le cirque de Navacelle. Je vous emmène avec moi dans un endroit qui donne le vertige, mais dans le bon sens du terme. Et pour vivre cette aventure, Christina et Lola sont avec moi. Autant vous dire que l'expérience se vit encore mieux à plusieurs. Direction le cirque de Navacelle. La route serpent tourne, monte et par la fenêtre, le paysage change peu à peu. Et puis, on arrive dans les hauteurs, on coupe le moteur, silence total. Devant nous, un immense amphithéâtre creusé par le temps. Des falaises vertigineuses, la rivière tout en bas, toute minuscule. On reste là, sans parler, juste on regarde. On entame la descente à pied. Le sentier s'enfonce doucement et dans le cirque, à chaque pas, le décor change. À gauche, des falaises impressionnantes. À droite, de la verdure, des odeurs de nature, le bruit discret de l'eau en contrebas. Une copine me souffle. Qu'est-ce qu'on se sent bien ici? Et l'autre qui nous dit, en sortant son téléphone, bien évidemment, c'est tellement beau pour capturer tous ces moments. On marche, on discute, on rigole, on s'arrête souvent. Pas parce que c'est fatigant, mais chaque virage offre un nouveau point de vue. On arrive en bas, on découvre le village de Navacelle. Quelques maisons en pierre, la rivière qui passe tranquillement, le temps qui semble s'être arrêté. On parle moins fort, on respire profondément. C'est une expérience à la fois physique, parce qu'elle se mérite, et contemplative, parce qu'on prend le temps de vraiment vivre l'instant. Ce que j'ai ressenti ici, un mélange étrange de vertige et de sérénité, la nature immense, presque écrasante, et en même temps, incroyablement apaisante. Partager ce moment avec Lola et Christina rend l'expérience encore plus forte. On s'encourage dans les montées, on rit, on s'émerveille ensemble. Le cirque de Navacelle est un lieu à voir au moins une fois dans sa vie. Accessible toute l'année, il propose de nombreux sentiers de randonnée, bien balisés pour tous les niveaux. Prévoyez une bonne paire de chaussures quand même, de l'eau et surtout le temps pour vraiment profiter. Petit conseil pratique, laissez votre voiture au belvédère de Blandas, 4 € et prenez la navette gratuite pour descendre dans le cirque. Elles sont mises en place pendant la saison estivale. J'ai testé, j'ai adoré le cirque de Navacelle, un endroit puissant, naturel, inoubliable. C'était Béatrice et on se dit à très vite pour une nouvelle chronique pleine de découvertes.
2: l'automne vient d'arriver.
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3: Chaque année, près de 800 000 personnes montent sur un bateau à Strasbourg, soit plus de la population entière de Marseille qui ferait la queue pour voir la petite France. Aujourd'hui, je teste pour vous les coulisses de Bateaurama. On est bien évidemment à Strasbourg, embarcadère du Palais Rohan. Et il est tôt, et il est très tôt. Hein. La ville s'éveille tout doucement et je monte à bord d'une navette Bateaurama avec Dylan et les capitaines. Autour de nous, l'île est particulièrement silencieuse et on entend juste les clapotis de l'eau contre la coque. Pendant que les premiers touristes dorment encore, eh bien, l'équipage lui prépare déjà la journée. J'ai comme l'impression que je vais prendre part au spectacle que je vois défiler tous les jours devant les fenêtres des studios d'Ici Alsace. Et une fois à bord de la navette, direction le port du Rhin, dans les locaux techniques de Bateaurama. Avant même qu'un touriste monte à bord, les bateaux passent par une vérification technique complète. Et Dylan m'explique que chaque navette est contrôlée quotidiennement. Hein. Les niveaux, la sécurité, les systèmes électroniques. Normal, on peut transporter jusqu'à 135 passagers par bateau. En fait, Bateaurama appartient au port autonome de Strasbourg. C'est le deuxième port fluvial français. Et à l'origine, les visites servaient surtout à montrer la puissance industrielle du port aux investisseurs. C'était pas vraiment pour les touristes. Aujourd'hui, la visite dure environ 1h10. Et on traverse la petite France, la Neustadt et le quartier européen. Et selon le capitaine, la difficulté principale, c'est de réussir à anticiper d'une part le courant, mais aussi les écluses et les autres embarcations. Hein, dans un espace, il faut le dire, relativement petit. Et ça prend pas mal d'entraînement pour réussir à passer un aussi long bateau sous les ponts de Strasbourg. Et moi, je me fais trimballer et je dois avouer que depuis l'avant du bateau, la ville est encore plus belle. On voit les rues et les façades des bâtiments complètement autrement. Là, j'ai adoré ça. Aujourd'hui, la flotte compte une dizaine de bateaux. Parce que oui, hein, y a du monde. Et pour gérer l'afflux des visiteurs, j'ai rencontré Lucie. Lucie, elle est agent de quai. Et elle m'explique que ce sont plusieurs centaines de personnes par heure qui montent et descendent des navettes en haute saison. Et le timing est super précis, parce qu'un bateau part environ toutes les 30 minutes. Alors moi, pour montrer ma bonne volonté, j'ai tenté d'aider à amarrer le bateau. C'était une mauvaise idée. J'ai tiré la corde, mais dans le mauvais sens. Bref, le bateau ne bougeait absolument pas, mais ça a eu le mérite quand même de lancer un fou rire général. Bon, le capitaine m'a même dit que ça arrivait aussi aux marins. Bon, je me dis qu'à travers ça, je viens d'être officiellement adopté par la marine alsacienne. Youhou ! En tout cas, je réalise que derrière l'image romantique des bateaux qui défilent tranquillement le long de l'île, se cache surtout une organisation quasi aéronautique. Car finalement, Strasbourg, vu d'en haut, c'est sûr, c'est beau, mais vu d'en bas, depuis l'eau, c'est encore plus beau.

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1: Lola Baye, m'ennuyer. Quand

Lola Baye est une chanteuse, autrice, compositrice qui mêle douceur, humour et spontanéité. Si vous avez pu la voir dans l'émission The Voice, ce qu'elle affectionne aujourd'hui, c'est sillonner le monde rural pour chanter dans les tout petits villages.

0: M'ennuyer, Lola Baye. Un coup de cœur ici même. 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
2: Bonjour.
3: Bonjour, bienvenue dans Décibel, cher Sam Sauvage. Ce premier album de Sam Sauvage qui vient de sortir, mesdames, messieurs, évidemment, on va se balader dedans. Vous rappelez que Sam Sauvage, peut-être qu'avant de l'entendre, vous l'avez vu, notamment avec la vidéo de cette première chanson, Les gens qui dansent.
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0: sais pas ce qui est le plus percutant dans cette chanson, justement, si c'est le son, si c'est la découverte de la voix de Sam Sauvage, ou ouais, ce look et cette petite danse qui vous colle à la peau. Là, vous partez en tournée. Tous les jours, vous allez la faire, cette danse de,
1: ah ouais,
0: des
1: tout
0: gens
1: à
0: qui
1: fait.
0: Dansent.
1: Ah ben moi, quand je me dis que les gens ont pris leur place, ouais. Nous, pour nous, c'est un concert de plus à chaque fois, mais pour les gens, souvent, c'est la première fois qu'ils me voient, donc qu'ils nous voient avec les musiciens et les musiciennes. Donc il y a un peu un truc où on donne tout le soir, et puis tant pis pour le lendemain.
0: Bravo pour la condition physique.
1: Merci, on ne fait qu'on peut.
0: Sam Sauvage, vous l'avez vu aussi dans le joli clip de Clara Luciani. Garçon mystérieux qu'elle regarde dans la rue. Voilà. Premier rôle, n'empêche, dans un clip, ça vous a donné envie d'en faire d'autres,
1: ouais,
0: ou même du cinoche.
1: Ah bah quand j'ai fait ça, je me suis dit, oh, pourvu que ce soit pas le dernier.
0: Ouais.
1: Non, en vrai, je sais pas. Moi, je pense pas du tout que j'ai un talent pour ça.
0: Oui, faire l'acteur, c'est pas dans
1: vos... Non. Bah, déjà, chanteur, c'est dur. Alors, quand elle m'a dit, viens faire l'acteur, moi, je lui ai dit que je vais couler ton clip. Puis elle m'a dit, non, ça va être génial. Bon, on l'a fait.
0: Elle voilà. Avait la vision. Bravo, Clara. Alors, mesdames, messieurs, bonsoir. Les vieilles personnes comme moi ont la ref, ça, mais beaucoup trop jeune pour avoir entendu Yves Mourouzi dire, mesdames, messieurs, bonsoir. Mais n'empêche que l'album s'appelle Mesdames, messieurs.